0: petit, j'ai appris ce qui était cet animal. D'abord le taureau espagnol, puis après le taureau Camargue.
1: Qu'est-ce qui représente pour vous le taureau ?
0: Mais la sérénité, la force, et puis cet esprit de combat qu'il a toujours, qui est inné chez lui, et cette résistance qu'il peut avoir partout, contre le climat quand il est dans le champ, mais aussi dans l'arène ou avec les raseteurs. Maintenant, le plus grand plaisir est quand même de le voir dans son champ, évoluer dans son territoire, puisque c'est là où on voit qu'il est le plus majestueux.
1: Vous auriez aimé être éleveur de taureaux ?
0: Alors, j'ai approché des éleveurs de taureaux et je sais tellement comme c'est difficile. Sincèrement, je m'en vois pas les capacités. Oui. C'est comme toute passion, on aime s'en approcher le plus près possible. Donc, rêver d'un jour élever des taureaux, bien sûr, mais sincèrement, c'est vraiment vraiment très compliqué.
1: Le taureau, il est fascinant. Alors, il fait peur, il est fascinant. Vous avez lu des livres sur le taureau, parce que dans la mythologie, il y a toujours des bêtes à cornes.
0: Oui, tout à fait. Beaucoup de livres, à la fois sur la course camarguaise, à la fois sur la corrida, mais aussi sur le taureau. Et ce qui est fascinant, c'est tout ce qu'il peut être, lui, dans ce qu'on en fait en tant qu'élevage, et la force qu'il représente. Parce que après, c'est la relation à la fois à la corrida avec la mort, et qui peut gêner, et je l'entends, mais aussi l'agilité qu'on peut retrouver dans la course camarguaise. Il a toutes ses facettes, le taureau.
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3: On sait qu'on est Lorrain parce qu'on klaxonne en partant de quelque part.
4: Ah oui.
3: Vous faites ça ?
4: Ça m'arrive, mais j'ai toujours des scrupules à le faire parce que j'ai peur d'embêter les voisins. Salut, papapap !
3: Vous êtes pile dans le thème.
4: Ouais.
3: Un auditeur fidèle m'indiquait récemment dans un mail qu'il s'étonnait de ce travers très lorrain de klaxonner lorsqu'on quitte des amis ou de la famille.
4: Ça, c'est dans toute la France, non ?
3: Bah, je pense. C'est ce que je lui ai répondu, mais je lui ai dit que je m'attarderais sur le sujet tout de même.
4: Très bien.
3: Vous savez, on tourne au coin de la rue, on appuie sur la corne. Mimi ! Fais tut-tut, disent les enfants.
4: Tut-tut.
3: Je ne sais pas si cette manie est expressément lorraine. Vous l'avez dit, moi au départ je croyais que c'était une tradition belge.
4: Pourquoi ?
3: Qu'ils klaxonnaient pour être sûr qu'ils partent vraiment, sinon ils restent sur le palier. Mais, quoique, il y a tellement de grisailles et de brouillard chez nous que peut-être qu'en Lorraine on joue de la corne juste pour être certain qu'on est bien vivant. Ah oui, dis donc, je suis encore là. Encore klaxonner en arrivant, ça se comprend.
4: Oui,
3: par exemple, dans une ferme où il n'y a pas de sonnette, ni d'interphone, ou dans le cas d'une visite à des amis naturistes. T'as pas envie de voir à poil, ou tu as des pratiques un peu cheloues. Tu préviens que t'arrives. Mais en partant, tout joyeux soit ton signal, tout prolongement du bon repas partagé soit-il, tout écho de l'amitié qui te lie à tes hôtes soit-il, tout point d'exclamation à une soirée excellente, à 2h du matin, là où il ravit tes copains, il fait chier tous les autres voisins. Tu risques fort de déclencher une kyrielle de réactions irritées. Une de mes voisines, pleine de bon sens, me disait l'autre fois, le klaxon devrait faire autant de bruit dehors que dedans, ça limiterait son usage. C'est pas bête ?
4: C'est vrai.
3: Rappelons ce matin que l'usage de l'avertisseur est encadré par la loi.
4: Oui.
3: Je cite,
4: oh là là.
3: En France, dans une agglomération, il est prohibé lorsqu'il fait jour, sauf en cas de danger immédiat. À la campagne, on peut l'utiliser pour prévenir d'autres usagers, par exemple sur une route particulièrement étroite. Mais de nuit, le klaxon est interdit partout, sauf en cas d'absolue nécessité. Bon, on pourrait rétorquer que l'absolue nécessité de dire merci et qu'il y ait une bonne ambiance fait loi. Mais non, l'utilisation du klaxon hors de ces circonstances est passible d'une amende forfaitaire de 68 euros. Avouez que ça fait cher le tut-tut.
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1: Jolie bouteille, sacrée bouteille, veux-tu me laisser tranquille?
2: Je veux une petite révolution est en train de se jouer et elle ne pèse pas bien lourd. Juste 55 grammes. 55 grammes en moins par bouteille, autant dire même pas le poids du cassis que l'on met dans un kir royal.
3: Tu bois des kirs, toi ?
2: Bah oui, je bois des kirs avec modération, bien sûr. Mais revenons à notre bouteille. 55 grammes en moins, je disais.
4: Elle est légère, légère.
2: Ce régime minceur pourrait bien alléger sérieusement le bilan carbone de toute la filière, racontent nos confrères de Lyon Républicaine. Testé par les caves de Bailly-la-Pierre à Saint-Brie et conçu par Veralia, le géant européen du verre, cette nouvelle bouteille passe de 775 à 720 grammes. Visuellement, rien ne change. À l'œil nu ou en main, on n'y voit que du feu. Mais derrière cet allègement invisible se cache un vrai coup de pouce pour la planète.
5: Eh bien, c'est une merveilleuse invention,
6: Merveilleuse invention.
2: Car aujourd'hui, le gros problème environnemental du vin, c'est la bouteille. Produire du verre, ça chauffe fort, des fours à 1800 degrés et beaucoup d'énergie. Alors forcément, chaque gramme économisé, c'est du CO2 en moins dans l'air. À grande échelle, le calcul est vite fait. 1 million de bouteilles allégées, c'est 18 tonnes de CO2 économisées.
7: Tu sens l'impact là ? Ah oui, je sens l'impact.
2: Un gros impact, hein, mais il a fallu 2 ans de tests, de modélisation et d'essais en conditions réelles. Eh oui, encore raté. La bouteille devait tenir le choc, supporter la pression, le transport, le vieillissement en cave. Et les gens qui font de la musique avec. Maintenant, la transition va se faire en douceur. Chez Bailly-la-Pierre, cette démarche s'inscrit naturellement dans une philosophie déjà bien ancrée, stocker, produire et avancer pas à pas vers un crément plus éco-responsable.
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8: Tous les jeudis, vous partagez avec nous un lieu de Provence. Et ce matin, vous allez nous faire découvrir une source.
9: Eh ben non.
8: Ah bon ?
9: Non.
8: Mais qu'est-ce que vous m'avez écrit alors ?
9: Ben, c'est faux ce que non, vous... mais sur le coup, je voulais, puis après je me suis dit non, une source, ça se dit pas.
8: Vous faites un peu comme vous voulez.
9: Exactement. Non, ça se dit pas une source. Alors c'est pas moi qui le dis, c'est Lily Desbellon dans le château de ma mère. Voilà. Mais je vais quand même vous parler de source à travers ces gens de Manon. Oui. Hier, vous vous rappelez, je vous ai parlé de l'expression patin couffin,
8: oui.
9: Hein, qu'on emploie dans le sens de etc. Et j'ai mentionné l'expression et le con de Manon, et pour n'offenser personne, j'ai dit ne le prenez pas pour vous les Manon, c'est juste une expression. Et j'ai ajouté on vous aime d'amour. Ok. Le problème, c'est qu'à peine ma chronique finie, ma chérie m'a demandé c'est qui cette Manon que tu aimes d'amour? Alors, c'est vrai. Alors je lui ai dit mais personne, c'est une expression. Et elle me dit mais pourquoi tu me dis que tu l'aimes d'amour? J'ai dit mais non, mais t'as pas la ref, c'est Pagnol, c'est Manon des Sources, c'est Hugolin. Hein. Vous savez, Manon, je t'aime d'amour.
8: Oui, vous faites, non, Eric?
9: Manon, je t'aime d'amour.
8: Je t'aime, Manon.
9: Voilà, on est d'accord. Voilà. Mais désolé, on va quitter la poésie bucolique et romantique de Manon des Sources et les collines pour que je vous explique cette expression, le conte de Manon. Alors pour tout vous dire, on ne sait pas trop d'où elle vient, elle ne semble pas typiquement provençale, en tout cas on la connaît dans le sud-ouest, chez Francis Cabrel, même si elle est très attachée à la Provence, notamment à travers l'œuvre de Pagnol, bien sûr. Comme je vous l'ai dit, on l'emploie pour exprimer là aussi une suite que l'on n'énumérera pas, comme pour dire etc. Exemple dans un roman de Jean-Paul Delfino, et tout le conte de Manon et tout le tremblement. Ou encore chez Maurice Gouirand, il regrettait la prospérité de Marseille, mais aussi le respect de la religion, de la morale, de la discipline, du patin couffin et du conte de Manon. Oui, le conte de Manon, c'est l'équivalent de patin couffin et tutti quanti. Autre subtilité décrite par Rivo Nora dans son dictionnaire des parlers régionaux, l'expression serait utilisée pour couper court aux exigences de son interlocuteur. Exemple, et le conte de Manon, non, pendant que tu es, leur dire, allez, c'est bon, hein, arrête-toi, tu m'as gonflé. Dans la lignée des fatueux de, fan de chichoulo, fan de pute, ou même, autre expression avec d'autres prénoms, je suis désolé, la putain d'Adèle ou la putain de la Caroline, c'est, on va avoir des problèmes.
8: Je pense, oui.
9: Cette interjection est aussi utilisée pour marquer la surprise. En voici un exemple sous la plume de Maurice Gouirand, cette fois dans le théorème de Langambi, le conte de Manon, mais c'est mon riri. Et on la trouve aussi chez Gilles Del Papas, sous la variante la conne de Manon. Selon Robert Bouvier, dans le Parler Marseillais, l'expression exprime aussi le dépit ou l'irritation, hein, et il donnait cet exemple, le conte de Manon, ça a encore foiré. On trouve aussi des variantes avec le conte de Madon, et on vous aime aussi d'amour, les Madon. Non, je vais rien dire, parce que je vais avoir des problèmes avec Magaté. Magaté, c'est toi que j'aime d'amour. En tout cas, tous les auteurs s'accordent à dire que Manon est sûrement là juste pour la rime, sans aucun lien avec une quelconque Manon qui aurait existé.
8: Mais bien sûr.
9: Et je vous le confirme parce que j'ai vérifié toutes mes sources.
8: Parfait. Parfait. Un petit bonjour à votre gâté qui nous écoute ce matin.
3: Manon des Sources.
8: Oui, non, mais c'est pardon.
3: Il l'a bien Manon des Sources.
9: Non, j'ai Ricky mes sources. Maintenant, je ne sais pas s'il l'a Ricky.
8: Oui, non, mais bien sûr. Ah, non, bah, non, bien sûr. Mais vous me prenez.
9: On vérifie. Hein, on vérifie.
8: C'est possible, ça.
9: C'est comme ça.
8: Non, mais si vous voulez, je vous laisse.
9: Mais non, t'as pas d'amour, Eric.
8: Bon, donc un petit bonjour à votre gâté. Oui. Je le confirme, mais Eric est sage comme une image.
9: Mais exactement.
8: Enfin, chérie, je t'aime.
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10: Aujourd'hui, direction les Grands Mursins à Arcon. C'est un site qu'on connaît un petit peu pour ses arbres majestueux et ses panoramas, mais un petit peu moins pour son emblème animal. Avec nous, Marion Gillardon de l'Office du Tourisme de Roanne. Est-ce que vous pouvez nous en dire un petit peu plus ?
11: Effectivement, l'emblème de cet espace naturel sensible est l'écureuil. C'est un clin d'œil historique. Le domaine a appartenu pendant près de 80 ans à la Caisse d'épargne, de 1934 à 2011. Et comme vous le savez, leur emblème, c'était l'écureuil. Quand Roanne Agglomération a repris la gestion du site, ils ont conservé l'écureuil comme symbole du lieu pour deux raisons, à la fois par fidélité et parce qu'il y a de vrais écureuils qui y vivent, bien sûr.
10: Et puis l'écureuil, on le retrouve un peu partout, sur les panneaux et même sur un sentier de randonnée.
11: Oui, tout à fait. Le petit sentier balisé, une boucle très accessible, s'appelle la boucle de l'écureuil. Ce sentier est idéal pour les familles avec enfants. Il est en quelque sorte l'entrée en matière idéale pour découvrir la diversité des milieux qu'offre le domaine des Grands Mursins.
10: Revenons un petit peu en arrière. Racontez-nous l'histoire de ces lieux.
11: L'histoire commence en 1932 quand la Caisse d'épargne souhaite créer un centre de vacances au grand air pour les enfants et son personnel. Deux ans plus tard, les premières plantations forestières démarrent et en 1936, on aménage un arboretum pour étudier les essences forestières adaptées au reboisement local.
10: Il y a une essence prédominante dans cet arboretum ?
11: Globalement, au Grand Mursin, on retrouve une dominance impressionnante de résineux, mais le plus répandu est le douglas, qui couvre à lui seul la moitié du domaine. Ce sont des grands arbres élancés aux aiguilles persistantes. Et à leur côté, on retrouve les sapins pectinés, qu'on appelle ici les sapins noirs, qui donnent leur nom au bois noir.
10: Et ce lieu, géré par Roanne Agglomération, vit, bouge et accueille.
11: Cet espace naturel accueille des activités de pleine nature, notamment la course d'orientation et le VTT avec des sentiers balisés. Et un programme d'animation est également proposé chaque année et renouvelé d'avril à octobre, proposant ateliers, balades, cinéma en plein air, toujours dans un respect de l'environnement.
10: Voilà, un site où l'on peut respirer, apprendre, se balader et même croiser quelques écureuils malicieux. À très bientôt, Marion Gillardon.

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1: Voici Catherine de Saint-Denis-la-Chevasse, entre les Luxures-Bologne et les Essarts en Bocage, en Vendée. Catherine, elle est très investie dans la vie de sa commune. Elle fait vivre avec passion le petit musée des ustensiles, un lieu qui raconte le quotidien d'autrefois et le patrimoine local. Catherine, d'ailleurs, très attachée à ses racines.
2: Je suis vendéenne, je suis du cru.
1: Une vraie de vraie.
2: Une vraie de vraie. J'ai fait mes écoles primaires à Saint-Denis, donc oui, une vraie de vraie.
1: Je suis donc avec Catherine, qui est la secrétaire du musée des ustensiles de Saint-Denis-la-Chevasse. Comment vous êtes arrivée dans cette aventure, Catherine ?
2: Alors, je suis arrivée dans cette aventure parce qu'une dame voulait créer quelque chose pour faire connaître la commune. Donc, nous avons créé une association en 1996 et elle recherchait des gens pour l'entourer. Donc, moi, j'étais très attirée par les anciens ustensiles et pour faire connaître la commune aussi.
1: Rappelez-nous un petit peu l'historique de cet endroit où nous sommes là ce matin.
2: L'idée est partie d'un livre écrit par monsieur Jean-Noël Mouret dans lequel il notait à la fin qu'il n'y avait aucun musée des ustensiles de cuisine en France. Vous savez, nous avions au départ 600 objets, maintenant nous en avons à peu près 1600.
1: Vous êtes engagée donc dans cette association, j'imagine que ça vous prend du temps.
2: Eh bien, c'est beaucoup plus facile depuis que je suis à la retraite.
1: Ça a changé quelque chose dans votre vie, vous, Catherine ?
2: Eh bien, moi, j'étais pourtant dans un travail où j'accueillais du public. Ça m'a ouvert un petit peu, justement, moi qui étais très timide.
1: Vous êtes très à l'aise, finalement, vous parlez de timidité, mais en fait, vous parlez assez aisément.
2: Ben, vous voyez, depuis une vingtaine d'années.
1: On parle aussi dans les associations beaucoup de transmission. Ce musée, il a une histoire, il faut que cette histoire perdure. C'est l'une de vos missions ?
2: Eh bien, oui, on a un manque de bénévoles jeunes. Nous sommes tous des retraités, donc il faudrait des jeunes pour faire perdurer notre savoir et notre passion.
1: On est d'accord, il est hors de question que ce lieu ferme le jour où, malheureusement, vous n'aurez plus la force de tenir ce petit musée avec toute votre équipe.
2: Eh bien, ce sera la mort dans l'âme si on doit le faire.
1: Un dernier message, voilà, aux gens qui hésitent encore à s'engager dans le milieu associatif. Vous leur diriez quoi ?
2: Eh bien, je leur dirais que c'est un petit peu une leçon de vie quelque part. On côtoie beaucoup de gens. Et puis, c'est un petit peu un apprentissage tous les jours de la vie, finalement.
1: Avec Catherine, vous l'aurez compris, c'est engagement et passion pour la mémoire et les traditions au service de la vie locale et du partage.
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3: Adi Oubalen et Adi Siaz à toutes. Est-ce que vous connaissez le mot fenestru ? Ben, une fenestru est une fenestre picciotto. C'est une petite fenêtre. Peut-être un couple au Bézi m'a bien contacté qu'il n'y a pas spougu d'intra d'une l'hostal. Un jour, mon voisin m'avait raconté qu'il n'avait pu rentrer chez lui. J'avais expliqué, vous savez pourquoi ? Ben, sa femme avait clavé la porte d'entrée. Clavé, qui vient de l'occitan clava. Alors, à votre avis, qu'est-ce que ça veut dire ?
4: Eh ben, je dirais fermé à clé, verrouillé.
3: Et en effet, je m'explique, mon voisin était sans clé et sa femme, eh bien, elle était parti faire une course en ville. Comme il n'avait pas les clés, eh ben, Charbel Zekefaguet, vous savez ce qu'il a fait? Eh ben, t'es passé par le fenestro del garage. Il est donc passé par le fenestro du garage. Le fenestro est lingo nostro. C'est la lucarne, le vasistas, une précisionnette. Je peux pas espèce l'oubégier. Et je magre, mon voisin est maigre. C'est bien pour ça qu'il a pu passer par le fenestro du garage.
4: Et le fenestro, ça peut être autre chose ?
3: Eh bien oui, le fenestro bremonde. Et stabé l'autre mot pour parler de la télévision. Ce mot fenestro s'utilise également pour parler de la télévision. Bon, surtout une copère, surtout autrefois, car les téléviseurs étaient pitchous, ils étaient petits. D'ailleurs, quand les premiers postes sont arrivés, certaines personnes appelaient cet objet ben, le fenestro. Mais depuis, eh bien, les choses ont bien changé avec ces grands écrans de télévision.
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5: Wikizef, petit guide à l'usage des étrangers du sud du péage d'Arras en vacances dans notre belle région.
6: Votre cousine a décidé d'organiser son anniversaire, seulement les temps sont durs. Elle voudrait réunir la famille, mais faire ça à moindre frais. Vous savez, les réceptions dans les grandes familles, ça fait vite cher, hein, rien que la famille proche, ils sont 25. 2-3 cousins en plus avec les gosses, on monte vite à 50. Alors elle a une idée. Elle se dit, je vais faire à manger des pentières au four avec des saucisses au barbecue. Et ils ramèneront chacun une ou deux bouteilles. Et là, votre cousin, il dit, Vadius, ça va faire une paire de bouteilles. Ne paniquez pas, Wikiz est fait là pour vous aider. Votre cerveau s'est mis en route à essayer de compter. Et vous ne parvenez pas à trouver comment une trentaine d'adultes, en ramenant une ou deux chacun, voire trois, on arrive à une simple paire.
5: Définition.
6: Une paire de bouteilles ? Beaucoup de bouteilles. C'est simple, hein. Mais attention, quand on dit une paire de bouteilles, c'est quand on sait qu'il va y en avoir beaucoup, peut-être même de trop, mais on ne sait pas combien. Et en acceptant ce qui va par paire naturellement, les chaussures, les tototes, les chaussettes, les prunes et les jumeaux. Par contre, à un colloque de jumeaux, on peut dire, des jumeaux là-bas, il va y en avoir une paire. Et si on va par là, dans le dressing de votre femme, je suis sûr que des chaussures, il y en a aussi une paire.
5: Exemple.
6: Une paire de manifestants selon la police, une belle paire de manifestants selon les syndicats. Je crois qu'on a fait le tour. Depuis le temps des Wikizef, je crois, j'en ai fait une paire, je suis sûr.
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1: Il y a un truc qui nous rassemble tous, nous les Mayennais, c'est bien sûr le bon Mayennais. La vache broute dans les champs, puis ce lait précieusement pasteurisé pour fabriquer du fromage. Et ce fromage délicatement conservé dans cette boîte, oui, celle-ci, avec le couple si mystérieux dont personne ne connaît l'histoire, mais où tout le monde se raconte une histoire. Une recette qui marche depuis 1912. Audrey Gaillot, chargée de communication pour la société Vaubernier, implantée à Martigné-sur-Mayenne.
2: On est habituellement quatrième marque nationale la plus vendue en France, mais sur le mois de décembre, on a eu la bonne surprise de voir que on était passé troisième.
1: Et si au départ il n'y avait que le bon Mayennais, désormais la marque est une référence en France. Catherine Drezen, présidente de Vaubernier.
3: Aujourd'hui, ce sont 130 collaborateurs qui travaillent. Nous fabriquons une large gamme de fromages et de produits laitiers bon Mayennais. Camembert, brie, coulommiers, lingots, carré.
1: Ah, mon camembert est prêt. Ça, avec du pain alors. L'entreprise Vaubernier fait travailler plus de 170 producteurs de lait autour de la fromagerie.
2: On met un point d'orgue à faire que nos fromages soient de qualité. Et puis, on a des consommateurs qui nous sont fidèles.
1: Oui, et d'ailleurs, pas plus fidèles que moi, parce que moi, j'ai le bic 4 couleurs bon Mayennais grâce à ça, pardi, au point. Ils existent depuis le début. Vous les échangez pour avoir un cadeau. Et forcément, ça fait un succès fou, comme le souligne Catherine Drezen.
3: Sur l'année 2020, on a à peu près échangé par point ou vendu 45 000 objets à l'effigie de bon Mayennais.
1: Et comme le dit Audrey, les objets sont variés.
2: On a quand même une trentaine d'articles qui sont disponibles sur la boutique, donc on y retrouve des tabliers, des torchons, des sacs isothermes. Quand on passe dans différentes maisons, on voit toujours des petits coins qui sont dans les petits pots et les gens ont l'habitude de les conserver. Donc je pense que ça se passe de génération en génération.
1: C'est vrai, ça, finalement, tout le monde a une histoire avec le bon Mayennais.
2: L'habitude de voir le camembert sur la table le dimanche avec ses grands-parents, et finalement, c'est des choses qu'on reproduit nous aussi avec nos enfants. Et donc pour nous, c'est vraiment une fierté de voir que ça, la marque se transmet.
1: Et même si la recette du camembert, le bon Mayennais, n'a jamais changé, la tradition n'empêche pas l'innovation.
2: Donc la finie 1912 au mois de septembre, qui a un peu plus de caractère par rapport à notre camembert historique. Autre exemple, sur le fromage le léger, on a revu le pack là récemment pour pouvoir faire émerger la notion de riche en protéines, qui est aujourd'hui sur le marché un point qui est important, notamment pour les sportifs.
4: Ça y est, j'ai fini mon camembert au four. Bah du coup, je vais courir.
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6: Il a pour le coup des histoires qui nous restent bien dans la tête, c'est Arnaud Fromage qui est avec nous. Bonjour Arnaud.
7: Bonjour, bonjour à tous.
6: Arnaud, ça faisait longtemps que vous ne nous aviez pas déterré une vieille loi de l'époque révolutionnaire.
7: Oui, mais cette fois j'en ai trouvé une qui sert vraiment à quelque chose. Je dirais même que c'est une loi qui a tout changé. Il s'agit de celle qui, en 1799, a instauré en France le système métrique. Ou plutôt, le système MKPS pour mètre kilogramme poids seconde. Trois unités de base pour les unir toutes et en finir enfin avec les toises, les perches, les pouces, les lieux, les livres et les boisseaux. Il faut dire que chaque région et parfois même chaque ville possédait sa propre unité de mesure. À Besançon, c'était l'Aune, par exemple, qui mesurait un peu plus de 80 cm. Alors pour éviter les embrouilles, eh bien une tige en métal, une aune étalon, avait été scellée dans la pierre au XVIe siècle à l'extrémité gauche de la façade de l'hôtel de ville. Et elle y est toujours, d'ailleurs, elle est toujours en place. Mais voilà, à la demande des commerçants de l'époque, un système identique était nécessaire, et ce fut donc le système métrique.
6: Le système métrique qui a depuis été adopté par presque tous les pays du monde, on peut le dire. Hein.
7: Oui, en gros, il n'y a que les États-Unis, le Liberia et la Birmanie qui refusent toujours le système métrique, et c'est vrai que le Royaume-Uni l'utilise en traînant des pieds. Le système métrique, qui a évolué d'ailleurs depuis, il a intégré le système SI, le système international, qui rassemble toutes les unités de mesure de base desquelles on peut calculer toutes les autres. Et elles ne sont que 7. Le kilogramme, la seconde et le mètre, donc, auxquels s'ajoutent le kelvin pour la température, l'ampère pour l'intensité électrique, la mole pour la quantité de matière et le candela pour l'intensité lumineuse.
6: Et avec ça, on peut tout calculer ?
7: En grande partie, oui, les autres unités se déduisent de ces sept-là, mais il y a malgré tout un monde qui résiste encore et toujours au système métrique et, je dirais même, à la logique humaine, celui des pointures de chaussures. Personne n'y comprend rien, alors j'ai mené des petites recherches. Tout part du point de Paris, inspiré du quart de pouce britannique. La pointure d'une chaussure est calculée en divisant la longueur de l'intérieur de la chaussure en centimètres par le point de Paris. En gros, une pointure 40, ça fait environ un pied de 26 cm de long. Pour les Italiens, c'est le même calcul, mais avec une pointure en moins. Les Américains commencent à compter à partir de la taille 1, qui correspond à notre 31. Les Anglais, c'est pareil, mais eux, ils commencent à 0. Les seuls qui ont un système à peu près compréhensible, ce sont les Japonais. En gros, un pied de 26 cm correspond à la taille 26, et ensuite on décale, mais toujours en fonction du fameux point de Paris. En résumé, il serait peut-être temps de mettre un bon coup de botte là-dedans, parce que, rayon chaussure, moi, je ne sais plus sur quel pied danser.
6: Ah, c'est le cas de le dire, oui. C'est vrai qu'on a un petit peu perdu avec tout ça. Merci beaucoup notre cher Arnaud Fromage avec ses nécessaires minutes comptoises et puis à très bientôt.
7: À demain.
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1: 10e étage au CHRU de Nancy, service médecine légale, unité médico-judiciaire. Ah bah elle est là.
2: Bonjour
1: Élodie. D'habitude, quand on voit un médecin, bon, ça peut être qui tout double, c'est pour se faire soigner ou pour avoir de mauvaises nouvelles. Mais comme vous êtes dans les coins, vous, c'est pas bon.
2: Alors généralement, non, c'est assez mauvais signe de venir chez le médecin légiste. Mais il y a des gens qui pensent qu'ils ne viennent chez le médecin légiste qu'une fois décédé,
1: oui.
2: Ce qui n'est pas vrai.
1: Puisque
2: là, actuellement, vous êtes dans le service de l'unité médico-judiciaire où on prend en charge les victimes vivantes.
1: On vous connaît plus en tant que médecin légiste quand vous intervenez dans les feuilletons sur les scènes de crime, par exemple.
2: On va dire du point de vue du grand public, on nous voit à travers les séries télé, dans sa salle d'autopsie, parfois un petit peu lugubre pour rajouter, mais on intervient finalement beaucoup plus en fait auprès des victimes vivantes.
1: D'accord. Les victimes vivantes représentent plus de votre temps de travail.
2: Oui, alors sur Nancy par exemple, on voit à peu près 5000 victimes par an et on va faire 500 autopsies par an.
1: C'est qui une victime ?
2: Alors une victime, c'est une personne qui a été victime, mais de violence. Alors on pense aux violences volontaires, bien sûr, aux agressions hein, dans la rue, malheureusement aussi des faits de violence sexuelle ou des maltraitances à enfants, mais aussi des personnes qui ont été victimes de violences dites involontaires, accidents de voie publique, accidents du travail, même un accident domestique.
1: Toutes les victimes passent par chez vous ?
2: Alors oui, sur Nancy, en fait, à partir du moment où elles souhaitent déposer plainte, elles vont au commissariat ou à la gendarmerie, et ensuite l'enquêteur va prendre contact avec notre service pour prévoir un rendez-vous sur cette unité.
1: Et c'est vous qui les recevez ?
2: Et c'est les médecins légistes qui les reçoivent pour pouvoir les examiner.
1: Vous, c'est une vocation ?
2: Oui, j'ai fait médecine pour faire médecine légale. Bon, je suis de l'ancienne génération où j'avais quand même une spécialité. Je suis médecin du travail de formation, mais je n'ai exercé que dans le cadre de la médecine légale.
1: Pourquoi ?
2: C'est une excellente question, souvent posée. Pourquoi on en arrive à la médecine légale ? Donc déjà, pas du tout par rapport aux séries télé ou autres.
1: Est-ce que vous avez quel âge ?
2: Alors moi, j'ai 38 ans.
1: Ouais, donc votre génération, elle a regardé quoi comme séries télé médicales ?
2: Bon, à l'époque, c'était Urgence. Moi, j'ai connu aussi les débuts de Bones à l'époque. Et je fais, d'ailleurs, on pourra en parler, de l'anthropologie médico-légale dans mon activité.
1: Qu'est-ce que c'est, ça ?
2: Alors ça, c'est l'examen des ossements qui sont découverts, soit par exemple à l'extérieur, soit dans une habitation, dans la nature, mais ça peut être aussi l'examen d'ossements au décours d'une autopsie d'un corps qui a pu être très altéré, justement pour rechercher des lésions et aussi pour établir ce qu'on appelle le profil biologique pour essayer de comparer aux personnes disparues.
1: Oui, là on rigole, mais c'est pas drôle en fait. Hein.
2: Non, c'est pas drôle, mais c'est assez satisfaisant parce que ça permet aussi de pouvoir identifier des ossements et ça c'est toujours satisfaisant de pouvoir rendre, on va dire, un défunt à sa famille.
1: Bon, on revient ou pourquoi du comment, pas du tout inspiré par les séries, votre vocation ?
2: Non. Alors moi, de base, je pense que mon inspiration vient surtout de mon père, qui était paléontologue. Donc depuis toute petite, j'étais bercée dans les ossements, plutôt australopithèque, hein, on était plutôt sur l'ancien humain, et beaucoup sur l'archéologie, anthropologie, et je voulais être égyptologue quand j'étais petite, mais pour découvrir des momies. Donc maintenant, je fais des momies, mais dans un cadre plus récent que de l'Antiquité. Et je pense que c'est ce qui m'a donné en fait ce plaisir, cette curiosité vis-à-vis de l'humain, de l'humanité. Et puis après, d'autres m'ont fait découvrir en fait ce qu'était la médecine légale par le biais d'amis de mes parents qui étaient médecins légistes et médecins généralistes. Et quand j'ai assisté à ma première autopsie, quand j'étais en troisième année de médecine, j'ai su que ma place était là.
1: On peut aller visiter un peu le service ?
2: Oui.
1: Il y a des victimes à toute heure et tous les jours qui viennent ici.
2: Alors en fait, l'unité médico-judiciaire, c'est un service de consultation. Donc on est ouvert de manière fonctionnelle du lundi au vendredi, aux horaires classiques de consultation, mais on a aussi une permanence de médecine légale, c'est-à-dire que les nuits et les week-ends, un médecin légiste peut être contacté pour justement soit voir des victimes en urgence, soit aller faire des levées de corps, donc examiner des défunts sur des lieux de découverte.
1: Oui, c'est ça. De toute façon, si quelqu'un décède, on fait appel à vous. Vous vous déplacez, vous venez forcément ?
2: Non. Alors, non. Si quelqu'un décède, c'est un médecin qui va faire le constat de décès. S'il y a quelque chose de suspect, si on est dans le cadre de mort violente, à ce moment-là, la justice sera informée par un obstacle médico-légal sur le certificat de décès et demandera à ce moment-là au médecin légiste de se déplacer éventuellement sur place ou décidera directement de faire amener le corps à l'Institut de médecine légale pour les autopsies.
1: Donc les autopsies, elles ont lieu ici au 10e étage ?
2: Non, c'est pas dans ce bâtiment, c'est un bâtiment qui est excentré au fond du CHU à côté d'une petite chapelle en continuité de la chambre mortuaire.
1: Bon, là, le service, bah, c'est quoi ? C'est un couloir, des portes et des bureaux quoi.
2: Exactement.
1: Il y a rien à voir.
2: Donc effectivement, ça c'est un service de consultation, donc il y a des consultations classiques de bureaux. Et en fait, à l'unité médico-judiciaire de Nancy, comme dans maintenant une grande majorité de centres hospitaliers universitaires, il y a en fait un dispositif qu'on appelle audition Mélanie. Donc ça, c'est cette salle où l'enfant va être en présence d'un enquêteur qui est formé à recueillir la parole d'un enfant victime de violence. Et pendant ce temps-là, donc, il va être à la fois filmé et puis enregistré à l'aide d'un micro. Et donc, il y a une vitre sans teint qui sépare d'une salle qu'on appelle la salle de régie où va se faire l'enregistrement et où un autre enquêteur sera également présent derrière la vitre pour voir un petit peu ce qui se passe et poser éventuellement des questions complémentaires par la suite.
1: Bon, quand vous avez choisi cette voie, vous saviez qu'il y avait cette partie-là ?
2: Oui. Oui. Quand j'ai fait médecine, je voulais faire médecine légale. Et quand j'ai fait mes stages, en fait, en tant qu'étudiant en médecine, j'ai découvert ce que je n'avais pas eu l'occasion d'appréhender, le côté victime vivante. Donc oui, j'ai choisi la voie en sachant quelle était la globalité du travail.
1: C'est un quotidien très intense, j'entends. Hein ?
2: Alors, très intense et très varié surtout. Et c'est ça qui est très agréable aussi, nous, dans notre travail, je pense, pour justement, même si ce ne sont pas des choses joyeuses dans tout ce qui se passe, mais voilà, on va être le matin auprès des victimes vivantes, on peut être l'après-midi au niveau de l'Institut de médecine légale. Ça nous arrive d'être appelés pour faire ce qu'on appelle les reconstitutions. Donc, quand on a fait des autopsies ou des examens de victimes, un juge d'instruction peut demander à ce qu'on soit présent quand il va essayer de refaire ce qui s'est passé pour demander notre avis par rapport à ce qu'on avait constaté aux déclarations de la personne qui est entendue. Et puis après, comme ça arrive, je l'ai fait ce matin, aller aux assises également, enfin devant des cours criminels pour pouvoir être entendu par rapport à nos constatations faites et donc pouvoir apporter, en fait, suivre le dossier jusqu'au bout.
1: Ouais, c'est ça. Vous avez une vie comme dans une série quand même, j'ai l'impression. Hein.
2: Oui, on a quand même des éléments qui sont repris dans les séries télé.
1: Bon, on va refermer cette porte. Bon, souvent un médecin soigne. Il peut être porteur de mauvaises nouvelles, mais aussi de guérison. Vous êtes plutôt dans un aspect morbide, sordide, plus difficile. Comment vous le vivez finalement au quotidien ?
2: Alors moi, je ne le vois pas en tant que morbide. Je suis un médecin de constat, d'expertise, pour apporter des choses objectives à la justice. On a quand même une pierre à apporter justement aux victimes pour faire reconnaître les préjudices qu'elles subissent et apporter un éclairage factuel à la justice.
1: Bon, bah merci de nous avoir accordé un petit peu de temps entre deux autopsies. Ah, je rigole, mais
2: c'est pas tout à fait faux.
1: Merci bien, bonne fin de journée.
2: Merci, vous aussi.
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3: Les médias, les réseaux sociaux, les moyens aujourd'hui sont multiples pour connaître une célébrité mondiale, mais fut un temps où l'arc était loin de posséder autant de cordes.
4: En plein dans le mille.
3: 8 septembre 1886, des cordes, cette fois vocales, retentissent dans la maison de Félix-Philippe Valin, clerc de notaire à Montalieu-Versieux. Cette voix, c'est celle de Joséphine Eugénie, que l'on surnommera plus tard Ninon, et si c'est la première fois qu'on l'entend, ce ne sera certainement pas la dernière. D'ailleurs, la première fois qu'elle l'emploiera en spectacle, ce sera chez nous. En 1909, après un passage au Conservatoire de Lyon, sa première expérience de soliste, c'est à Bourgoin, pas encore jumelée à Jallieu à l'époque.
5: Quelle histoire, ça aussi.
3: Une histoire de maladie, figurez-vous. La première chanteuse de l'Opéra de Lyon tombe malade et Ninon la remplace pour le premier rôle, et c'est un triomphe. Cette réussite, elle poussera son entourage à l'envoyer à Paris pour tenter sa chance, mais les débuts sont difficiles. Ninon s'aguerrit, fait des rencontres, notamment l'un de ses premiers fans, un certain Claude Debussy. Et puis en 1912, c'est le tournant grâce à un deuxième fan de la voix si particulière de Ninon. Elle auditionne à l'Opéra Comique.
5: T'es un comique, toi, tu regardes les Simpsons le soir.
3: Et Albert Carré, le directeur, est séduit. Il l'engage aussitôt. Mais l'idylle ne durera pas. Pierre-Barthélemy Gueusi succède à Albert Carré à la tête de l'Opéra Comique.
5: Ça va trancher, chérie.
3: Il déteste Ninon et lui fait subir des crasses en tout genre. C'est le cauchemar.
6: Personne ne peut être aussi con que ça.
3: Son salut viendra d'un gala. En 1916, elle chante au profit des blessés de guerre. Le destin aura voulu que dans la salle soit présent le directeur du Colonne de Buenos Aires. Une salle aussi prestigieuse que la Scala de Milan ou l'Opéra de Paris.
6: Ça, c'est énorme.
3: Et Ninon, elle lui a tapé dans l'oreille au directeur. La chanteuse n'hésite pas. Elle casse son contrat avec Gueusi et s'embarque dans le plus grand voyage de sa vie.
7: Oh, ça fait du bien, ça.
8: C'est bon, ça.
7: C'est bien.
3: Pour la Montagne Hollande, c'est le début d'un triomphe de 10 ans en Argentine qui lui assure une célébrité mondiale.
9: C'est Darty mon kiki.
3: Ninon Valin est accueillie comme une star en Grèce, en Turquie. Elle donne un récital privé à la Maison Blanche pour le président Roosevelt. La reine-mère d'Angleterre réclame au président Lebrun de l'entendre pour sa venue diplomatique en 1938.
10: Soit on est quelqu'un, soit on est personne.
3: Les tournées s'enchaîneront jusqu'en 1945, date à partir de laquelle Ninon préférera rester dans sa propriété lyonnaise de Millery. Héroïne dans les opéras qu'elle interprète, Ninon Valin le deviendra aussi dans la vraie vie. Pendant l'occupation, elle cachera des juifs et sauvegardera, en la soustrayant aux Allemands, la collection inestimable de François Lang, l'un de ses amis, pianiste et mécène français qui décédera en déportation.
11: C'est des commandos anti-char, des P-51.
12: Ce sont nos anges gardiens.
3: Si sa carrière a fait d'elle une voix incontournable à l'étranger, son héritage dépasse la simple performance. Elle est à l'origine de la création du conservatoire de Montevideo, en Uruguay. Elle a tourné les cinéphonies, les premiers clips de l'histoire. Elle a été l'artiste la plus radiodiffusée dans les années 20 et 30.
13: Enfin, c'est fou! C'est fou!
3: C'est également à Ninon Valin que l'on doit l'éclosion de jeunes talents comme Georges Guettari ou encore un certain Luis Mariano. Mexico. Comme un symbole ou une reconnaissance ultime du destin, Ninon Valin décède le 22 novembre 1961, jour de la Sainte Cécile, patronne des musiciens. La plus grande cantatrice du monde a été pendant longtemps Ninon Valin, une iséroise, illustre iséroise.
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14: Je rêvais d'avoir une maison à la campagne. Cette maison, c'est comme si j'y étais née. C'est ma maison de famille.
15: Ma maison s'appelle l'Hostal de la Mar.
16: C'est une maison un peu envoûtante.
17: Eh bien, vous voyez, des livres et trois fenêtres qui me donnent le paysage du pays, comme si c'était trois tableaux.
18: Ils ont vécu ici.
0: Thibaut Gaudry.
19: Alain Delon, vous l'aviez rencontré sur un tournage ?
20: Non, je l'ai rencontré dans la rue. Mais on a fait un film ensemble qui était Jeff et qui était un film qu'Alain désirait faire avec moi, donc ça a été aussi une rencontre.
18: En 1968, deux stars du cinéma français sont réunies pour la première fois à l'affiche de Jeff, un film qui ne restera pas dans les mémoires, contrairement à la grande histoire d'amour qui est en train de naître depuis quelques semaines. Mireille Darc et Alain Delon ne se quittent plus.
21: Alain Delon enchaîne les films, dont Jeff et Madly, sur lesquels il a comme partenaire l'égérie de Georges Lautner, Mireille Darc. Ils tourneront 8 films ensemble. Nouveau coup de foudre qui scellera une histoire d'amour qui le marquera à jamais. Il dira de Mireille, près de 40 ans plus tard, lors de sa disparition, « Elle était la femme de ma vie, ma moitié ».
18: 2 ans plus tard, alors que Delon est à Marseille pour tourner Borsalino et que le couple cherche un coin de soleil et de tranquillité, l'ami et agent de l'acteur, Georges Baume, leur fait découvrir Aix-en-Provence où il habite. Ils sont sous le charme et ne tardent pas à s'installer dans un hôtel particulier du quartier Mazarin, le plus ancien de la ville.
22: Pourquoi tu t'en vas ?
23: Parce qu'on est deux.
22: Je comprends pas.
23: Facile à comprendre. Un jour ou l'autre, il n'en restera plus qu'un de nous deux. Faut mieux que je m'en aille avant. On finira par se tirer dessus.
18: Dans l'hôtel de Boisgelin, aux belles pierres ocre, construit en 1650 et classé monument historique, ils louent le vaste rez-de-chaussée qui leur permet de profiter de l'adorable jardin avec son imposante fontaine à vasque. Ils y font même percer une porte dans l'un des murs afin de pouvoir sortir discrètement et éviter les éventuels groupies ou paparazzi, et flâner dans les rues ou aller déjeuner aux Deux Garçons, la plus célèbre brasserie de la ville.
24: Tu sais où tu m'aimes ?
22: Bien sûr.
24: Même après que tu m'auras fait l'amour.
22: Ça dépend de toi.
18: Ils y mènent une vie paisible, en famille, dans cette ville qui est encore une belle endormie, qu'une polémique va réveiller un peu. Alain et Mireille aimeraient bien pouvoir se baigner au saut du lit et faire construire une piscine. Une faute de goût majeure pour les habitants du quartier et les défenseurs du patrimoine. Une polémique qui en créera une autre. Mireille Darc aime bronzer au bord de sa nouvelle piscine en tenue d'Ève. Conduisant un voisin, dont la vue donne sur le jardin, a déposé une main courante pour offense aux bonnes mœurs. Une protestation qui n'empêche pas l'actrice de continuer à lézarder nue sous le soleil aixois.
24: Il faudra encore un peu de champagne.
1: Sommelier ?
24: Parce que vous avez besoin du sommelier pour me servir. Et doucement, le champagne c'est fragile. C'est mon père qui m'a appris ça.
1: Ah oui ?
24: Tiens, vous n'avez pas besoin du sommelier pour me tenir la main ? Vous ne voulez pas coucher avec moi en plus, là, tout de suite sur la banquette ?
18: Ils passeront 5 ans dans ce lieu dont la beauté laisse interdit, comme le dit Mireille. Et aujourd'hui, il n'y a aucune plaque pour rappeler aux nombreux touristes qui se baladent sur la jolie place des Quatre Dauphins que cet hôtel particulier a abrité l'une des plus fameuses idylles.
7: C'est un mot qu'elle m'a écrit, il doit y avoir 40 ou 35 ans, ou 35 ou 40, peu importe, qui résume à lui seul tout ce qu'est Mireille. Et c'est un mot que j'ai toujours avec moi depuis ces 40 ans et qui m'aide à vivre. Mon amour, il est 3 heures du matin et je n'arrive pas à dormir. Je pense à toi qui as tellement de mal à vivre. Je t'ai donné tout. Et j'ai simplement besoin d'un peu de calme et de tendresse. Et d'un sourire le matin, parce que la vie est là et qu'il faut remercier le ciel d'être l'un en face de l'autre et de s'aimer.
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4: Bonsoir messieurs.
5: Bonsoir.
6: Bonsoir.
4: Alors d'habitude, dans ce groupe, il y a le plus bavard, c'est Arthur, le chanteur. Et là, il est dans les embouteillages ou dans le RER, je ne sais pas.
6: On espère. Hein. on l'attend, mais on est bavard aussi.
4: Ouais. Moi, je suis contente, comme ça, on va pouvoir se parler.
6: On va pouvoir parler de musique.
4: Exactement. C'est ça, les paroles, on s'en fiche. Non, Feu Chatterton, c'est un groupe qu'on aime beaucoup sur la radio ici. Un groupe qui avait été remarqué au rayon Révélation en 2016, aux Victoires de la Musique. Vous aviez été nommé pour votre premier album. Et puis, Rebelote en 2019, nommé dans la catégorie Album Rock pour l'Oiseleur.

0: puis on s'était vu pour votre avant-dernier album, Palais d'Argile. C'était le numéro 3 et il y a eu 3 nominations aux victoires. Album de l'année, chanson originale de l'année pour Monde Nouveau. Étrange nomination pour interprète masculin de l'année, parce que il y a plus de groupe.
1: Les groupes, c'est fini, les groupes, les garçons. Et puis si c'est mélangé, je sais pas comment ils font.
0: Comment font-ils si c'est un groupe paritaire, filles garçons? Je sais pas. Tiens,
2: Ce qu'il y aura la prochaine édition de Victoire de la musique.
1: Ça va. Il y a pas groupe.
2: Comme catégorie. Il y a pas groupe.
0: Non, il y a plus groupe.
1: Ils ont considéré que ça n'existait plus.
0: Voilà. Donc l'artiste masculin de l'année, Feu Chatterton. Bravo, Monsieur Feu.
1: Mais on l'a pas gagné. Il y a Orelsan.
2: Jamais gagné la victoire de la musique.
0: Alors, il y a une règle aux victoires, c'est que s'il y a Orelsan dans ta catégorie, tu perds.
2: Ah merde, mais il va sortir un album.
0: Je sais.
2: On va être encore
0: maudit. C'est pas très grave. J'imagine que vous ne courez pas après les prix. Ça fait plus de 10 ans maintenant que vous courez justement ensemble, et c'est pas les prix qui vous motivent.
1: Non, ça nous motive pas. Après, ça fait d'être sélectionné quand on a pour Palais d'Argile d'avoir été sélectionné dans des catégories
0: fortes,
1: on va dire, parce qu'avant on était dans Révélation et on a été dans Rock.
0: Ouais.
1: Ça a disparu et c'est vrai que là, dans des catégories qui mélangent des artistes très populaires avec des artistes qui sont moins, c'est toujours plaisant parce qu'on fait une musique qui peut paraître parfois sophistiquée de l'extérieur, mais qui se veut populaire et qui se veut ouverte vers tout le monde. Et c'est vrai qu'on était heureux d'être dans cette catégorie. On n'a pas gagné, mais déjà d'être là, on était hyper contents.
0: Sophistiquée, mais ouverte. J'aime beaucoup cette description parce que c'est exactement comme ça que j'ai ressenti le nouvel album. Il s'appelle Labyrinthe. Et vous étiez venu nous voir pour le premier extrait. Allons voir.

0: cette lumière qui, je pense, qu'est importante aujourd'hui. Enfin, on est quand même nourri tous les jours de choses sombres, tu vois. Dans une radio, on entend tous les jours les infos. Je pense que
1: c'est terrible. Hein.
0: C'est assez terrible. Et cette chanson, elle a d'une certaine manière cette naïveté de croire qu'on peut trouver un chemin, et ce chemin, pour le trouver, il faut au moins se dire qu'un espoir existe, et on en a encore besoin 6 mois après, enfin
1: oui.
0: 4 mois après la sortie du titre. Donc on continue de la jouer, notre set demain. On joue, il va commencer par cette chanson.
2: Elle marche en concert, ça c'est important, elle est validée par le concert.
1: Ah mais on a envie de la chanter, bien sûr.
2: Bah oui, mais chantons-la.
0: Non, mais c'est vrai que...
1: Allons voir. Faut pas me pousser. Hein.
0: Non, mais avant, quand on s'était vu avant l'été, c'est vrai qu'on l'avait même pas encore joué sur scène. Ouais. Et il y a une... dès le premier concert, c'était à Europa Vox, dans un grand festival à Clermont-Ferrand, et on a senti qu'elle avait trouvé, le public, qu'il y avait quelque chose qui se passait avec elle, et je pense que c'est vrai que ça fait du bien d'avoir un peu de lumière dans cette période sombre. On a lancé un contest de reprise. Et au début, on pensait qu'il y aurait quelques personnes qui répondraient, et en fait, ça a été des centaines. Donc à chaque fois, on est surpris par cette chanson. En fait, elle est vraiment arrivée comme ça, un peu par hasard, et elle a trouvé les gens. C'est la chance qu'on a aujourd'hui. Hein.
1: Alors, est-ce que c'est un des bijoux que vous avez trouvé au Louvre, cette chanson? Ah ouais, je sais, c'est facile, mais
0: j'ai tout de suite pensé
1: à vous quand il y a eu un cambriolage au Louvre. J'ai dit, mais à tous les coups, feu Chatterton, ils ont filé les codes à n'importe qui, et voilà.
2: Non, mais ça m'a rappelé quand on avait déplacé un ampli un peu lourd une fois, on avait peut-être cassé une vitre ou un truc.
1: Au Louvre,
2: sais plus.
1: Ouais.
2: Non, mais oui, on était en résidence là-bas pendant 2 mois et demi, c'était incroyable, et on a écrit quelques chansons du nouvel album là-bas, mais pas Allons voir.
1: Pas Allons voir.
2: Non, on a écrit Hold Up. Non, c'est pas vrai.
0: Non, mais c'est vrai que c'est dans les pots, parce que c'est vrai, c'est triste ce qui s'est passé. Ouais. Et en même temps, on a eu la chance d'être invité pour créer cet album, commencer en tout cas à le créer, pour explorer aussi d'autres sentiers musicaux. Peut-être on en parlera, mais j'espère que ce qui s'est passé les semaines dernières va pas changer complètement, va pas refermer le Louvre sur lui-même. Ça serait vraiment triste qu'on en finisse, qu'on n'ait plus l'occasion
1: d'aller
0: de s'ouvrir.
1: Au Louvre,
0: en fait, nous on a eu la chance d'être invités pour organiser des soirées, pour faire venir des gens en fait dans le Louvre qui n'y venaient pas forcément, et j'espère que ça continuera et qu'on va pas fermer les portes du château, voilà.
1: Non, mais non, moi je suis sûre que non. On va juste repimper un petit peu.
0: On va essayer de retrouver les
1: fenêtres. On va blinder les fenêtres, mais après à l'intérieur il peut se passer encore des merveilles. Alors, ce 4e album s'appelle Labyrinthe. Ça peut paraître basique comme question, mais à la fois c'est jamais innocent le nom d'un album. Et quand en plus je vois la pochette, vous aimez vous paumer dans des disques, dans des chansons. Souvent, quand on écoute Feu Chatterton, dans une chanson, il y a 3 chansons. Donc il y a ce côté labyrinthique. Est-ce que ça vient de là, le titre de l'album ?
2: Oui, ça vient de plein de choses, mais c'est vrai que ça peut aussi venir de cette période. Quand on se remet en création après une tournée, il y a un moment qui est toujours un peu difficile à trouver, c'est vraiment de passer de cet état vraiment presque hyperactif de la tournée et très répétitif à vraiment un état qui est complètement différent, qui est beaucoup plus léthargique, et en même temps essayer de rester ouvert à plein de choses pour pouvoir recréer en étant beaucoup plus dans la douceur, dans le calme. Et en fait, ça, c'est très difficile à faire. Et quand on est 5, aussi se retrouver dans cet état-là, y a un moment où on se perd un petit peu. Donc, il y a un côté labyrinthique, juste déjà de nous 5, pour se retrouver et retrouver le chemin de la création, c'est sûr.

0: Noël, on a commencé un peu sans toi.
1: Bah oui, vous avez bien raison.
0: Voilà. Et bravo pour ce disque, je l'ai dit aux garçons, mais vraiment, il est. Oui, on aime s'y perdre, et oui, il est lumineux et plein d'espoir, sans pour autant être dans le monde des bisounours, parce que nous vivons tous en 2025, on ne peut pas faire comme si on n'y était pas. Mais qu'est-ce qui fait du bien, ce disque? Vous vous demandez parfois, pourquoi faire un disque? Pourquoi faire des chansons? Vous avez tous des activités à côté, que ce soit de la science ou de la poésie, enfin énormément de choses. Est-ce que parfois vous vous dites, alors pourquoi faire des chansons finalement?
1: Moi, plus souvent qu'on le voudrait.
0: Ah.
1: Parce qu'en fait, c'est quand même c'est une obsession, les chansons. Et quand on est obsédé par un truc aussi petit et dérisoire que 13... moment de vie qui dure 3 minutes, il y a des moments où on se dit, pourquoi je fais ça? Pourquoi dans ce monde-là? Est-ce qu'il y a besoin de ça? Pourquoi je me torture l'esprit à essayer d'atteindre un idéal qui fait mal? Et on se pose souvent la question, c'est pour ça que ça fait du bien de retrouver la scène. Parce que quand on fait des concerts, on a une réponse. Une réponse hyper claire.
0: Ouais.
1: Parfois aussi, quand on reçoit des messages sur Instagram, on a des réponses. Et ces réponses-là, elles sont bien plus importantes que juste des fleurs qu'on nous lancerait, qui nous rassurent sur notre, qui nous flattent. C'est pas des flatteries, c'est dire, ok, en fait, ça donne du sens à ce qu'on fait. Nous, on est pendant 2 ans dans notre grotte, dans notre cave, à se demander, est-ce qu'on va réussir à raconter quelque chose de ce monde-là, de pertinent, de profond, de vrai? Et il y a tant de choses qui nous empêchent un peu, voilà, essayer de trouver ce vrai, trouver ce pur, que quand en face on dit, oh, là ce que vous avez dit, je sais pas, ça soulage ma peine, ça m'aide à traverser tel moment, ça me donne du courage. Quand on est sur scène et qu'on est tous ensemble à passer un moment de joie, dire oh, ok, bah je sais pourquoi on a mis autant d'énergie là-dedans, ça vaut le coup.
0: Ouais. Il y a aussi un truc très beau avec les chansons, c'est qu'elles rendent les gens qui sont dedans éternels. Vous avez fait ça pour Jean-Philippe Allard. C'est une très belle chanson sur votre nouvel album qui s'appelle « Mille vagues ». Alors elle est triste parce que Jean-Philippe Allard est mort. Est-ce que vous pouvez expliquer qui c'était ?
2: C'était notre manager, mais c'était un peu plus que ça. C'était vraiment quelqu'un qui nous a accompagnés de manière très très importante, à la fois artistiquement et sur la structuration du groupe ces dernières années. C'est lui qui nous a accompagnés sur tout au Palais d'Argile, sur le succès qu'on a eu aussi avec Mon Nouveau et tout cet album. Et c'était plus qu'un manager, c'était un vrai mentor pour nous cinq. Quelqu'un très important et qui a disparu soudainement pendant la création là de ce dernier album. Et voilà, on lui a écrit cette chanson de manière très spontanée. Et on a un peu l'impression que la chanson est venue comme ça, elle nous a été donnée. Et c'est une chanson qui cimente le disque, qui a aussi cimenté la création du disque. C'est arrivé à un moment où c'était aussi un peu compliqué de faire ce disque, de refaire corps à 5.
0: Ouais.
2: Donc on le remercie aussi pour ça.
0: Voilà, et la chanson, contrairement à nous pauvres humains, elle est là pour toujours.
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0: Labyrinthe, le nouvel album de Feu Chatterton. Et alors, dans la série des questions pourquoi faire des chansons, à quoi servent les chansons, il y a Didier Varro qui vient de sortir un bouquin qui s'appelle La chanson française, un peu beaucoup passionnément. Je ne sais pas si vous l'avez lu déjà.
1: Oui, en tout cas.
0: Aux éditions Le Robert. Et donc, il y raconte qu'une chanson, ça sert à chanter, à danser, à tomber amoureux, à s'émouvoir. Et ça sert aussi à faire nation. Et dans ce chapitre-là, il parle de vous et de ce moment au Panthéon.
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0: Vous chantez La Fiche Rouge, la chanson de Léo Ferré. C'était l'année dernière, au mois de février, la panthéonisation de Missak et Mélinée Manouchian, des résistants communistes, immigrés, qui sont battus pour la France, ce pays qu'ils avaient choisi de défendre. Faire nation, est-ce que ça, c'est pas une sublime raison de faire de la musique?
3: Ouais. Non, mais c'est une belle question, en tout cas, d'essayer de comprendre. Nous, on se pose beaucoup la question du sens, et je pense que La Fiche Rouge, ce moment-là, mais pas que ce moment, en fait, dès qu'on a commencé à la jouer sur scène, dès 2022,
0: ouais.
3: C'est une chanson qui est venue à nous, c'est elle qui est venue sur scène avec nous. C'est assez fou ce qui est arrivé, parce que beaucoup de gens nous ont découvert avec la panthéonisation, mais elle était venue dans notre set pendant les élections de 2022. Aussi à une période où pour nous, les chansons, on parlait de Mille Vagues juste avant, c'est surtout pour se faire du bien à nous, en fait. Et La Fiche Rouge, ça a été une chanson, je pense, qui a mis des mots sur une situation qu'on comprend pas, qu'on comprenait pas et qu'on comprend toujours pas, pourquoi les gens sont capables de se détester autant juste parce qu'ils sont différents. Et La Fiche Rouge raconte une histoire, l'histoire des fusillés de La Fiche Rouge et surtout une histoire d'amour. C'est une lettre d'amour juste avant de mourir de Missak à Mélinée et en partant d'une situation intime, il raconte tout un pan de politique de l'histoire de France et je pense qu'elle nous a appris beaucoup cette chanson sur le sens de ce qu'est faire de la musique, faire de la chanson aujourd'hui. Et c'est je pense c'est passer des messages et pas forcément les nôtres. C'est des messages là, c'est un moment de l'histoire. Dans l'album,
0: oui, là vous êtes passeur.
3: On est des passeurs d'une histoire, ouais. qui la chanson de Léo Ferré et elle-même, c'est un premier passage de témoin du texte d'Aragon qui lui-même est une réécriture de cette lettre. Donc, je pense qu'on a appris avec le temps et au début on se posait beaucoup la question du sens et maintenant peut-être qu'on le trouve plus directement parce qu'on sait qu'on a un rôle en tant que saltimbanque. J'aime bien saltimbanque.
0: Ouais.
3: Saltimbanque, c'est on est là et on réunit des gens dans une salle et on raconte des histoires. Et ils en font ce qu'ils veulent.
0: Mais c'est pas dérisoire.
1: Ouais, c'est... Et, ou bien alors, ce qui est dérisoire nous rappelle ce qui est profondément humain, quoi. Beaucoup de choses qui sont arrivées pendant le premier confinement. On disait il y avait l'essentiel et le non-essentiel. On avait le droit de faire ce qui était essentiel.
0: Ouais.
1: Mais selon qui et pourquoi? Et ce qui est inessentiel, est-ce que c'est pas ce qui fait de nous des humains? Donc on a un peu ce truc à l'entre-deux où parfois on dit des choses profondes, mais parfois même ce qui paraît ne pas l'être fait ce qu'on est en tant qu'humanité, avec notre condition partagée. Et cette condition, qu'on le veuille ou non, on la partage tous, quelle que soit notre couleur, que soit nos opinions. C'est marrant parce que ça, j'aurais pas osé le dire il y a 15 ans. Je crois que j'aurais eu l'impression de dire un truc complètement niais. Mais la situation est devenue telle que ça nous paraît précieux de le rappeler. Tout s'effrite tellement que juste dire, en fait, on partage une humaine condition. Nous nous ressemblons plus que nos différences nous semblent nous le dire.
0: Ouais.
1: Et faire nation, c'est beau parce qu'on l'a pas identifié comme ça. Mais par contre, au moment où on est allé chanter au Panthéon, comme on est cinq, et qu'on se pose quand même beaucoup de questions, peut-être parfois trop, mais on se demandait s'il fallait y aller ou pas. Alors même que ça paraît une évidence quand même de panthéonisation 80 ans après d'étrangers qui n'ont jamais une nationalité française, qui vont être panthéonisés par la France parce qu'ils ont sauvé ce pays. Pourquoi? Parce qu'ils croyaient en un idéal de fraternité, de liberté, des choses qui paraissent au-delà de tous les clivages. Et c'est vrai qu'il y a aussi ça dans le dérisoire des chansons, cette universalité qui nous permet d'être au-delà de clivages intempestifs, de choses de l'instant politique, mais en fait, c'est fort. Moi, je sais qu'il y a des chansons comme ça qui m'ont touché, parce qu'elles vont travailler ailleurs, toucher ailleurs que la tête.
0: Je crois que c'était un moment important. Et alors, si en plus, ça vous a redonné aussi de l'élan pour fabriquer ce disque-là, alors oui, définitivement, vous avez vraiment bien fait d'y aller.
4: Alors, on ne s'ennuie pas du tout en se perdant dans ce labyrinthe. Il y a plein de surprises, des chansons tellement différentes les unes des autres. On se dit que vous savez faire du rock'n'roll. Allons.

0: c'est jouissif pour vous de sortir un morceau comme Cosmos Song,
1: de jouer
0: avec tous les codes. Il y a tous les codes.
2: Ouais, c'est vrai. Bah oui, on a commencé vraiment dans une cave à 5 avec 2 guitares, une basse, une batterie et Arthur et un micro. Non, mais parce que c'est vrai que quand je dis ça, j'ai l'impression qu'on est d'une autre époque, alors que pas tant que ça, mais c'était un moment il y a 15-20 ans où on savait pas utiliser l'ordinateur pour faire de la musique, donc si on voulait une basse, il fallait que son copain fasse de la basse.
0: Et les synthés sont rentrés après.
2: Ouais. Les synthés sont arrivés plus tard, notamment par Antoine Wilson, qui est le bassiste du groupe, qui est un fan de synthétiseurs et qui nous a fait découvrir tout ce monde-là et qu'on a appris à utiliser au fur et à mesure des albums. Ouais.
3: Maintenant, c'est costaud les synthés dans le groupe et sur scène.
2: Maintenant, on a trop, nos techniciens nous détestent à cause de ça.
0: C'est ça. Il faut écouter à cause ou grâce. Alors, pour les paroles, mais aussi pour ce son, cette extrême douceur onirique.

0: Comment est-ce qu'on peut définir ce son-là, ce qu'on entend ?
1: Pas simple. On a travaillé avec Alexis Delon pour ce titre, qui est un des réalisateurs de l'album du son de Zao de Sagazan. On pourrait dire bedroom pop. Je ne sais pas si c'est un truc qui vous parle, mais en gros, il y a tout un courant de pop fait maison. Je pense à November Ultra.
0: Enfin, ouais.
1: Vous pouvez aller découvrir plein d'artistes qui prêtent une attention hyper grande aux arrangements et aux sons, sans pourtant à chercher à avoir une immense puissance.
0: Et sur c'est ce l'anti-mur du son, en fait.
1: C'est l'anti-mur du son,
0: ouais.
1: Mais ça veut pas dire acoustique. Genre, c'est pas un piano-voix. Il y a des arrangements, il y a des effets, tout est travaillé, il y a des envois d'effets, parfois une fois à un endroit. Donc c'est hyper sophistiqué, mais quand on l'écoute, c'est très doux. Et ça, à force d'écouter cette musique, on aime beaucoup ce style de musique. Et en travaillant avec Alexis Delon sur ce titre-là, qu'on a pu amener cette chanson là-dedans, parce qu'on voulait que ce soit ouaté, on voulait que ce soit une balade, sans que ça tombe dans le stéréotype du piano-voix un peu à l'ancienne,
0: ouais.
1: qui nous attire toujours. Mais on voulait amener ce morceau à la modernité pour ce qu'il raconte aussi.
2: Mais pour Alexis Delon, donc pour les gens qui peut-être sont familiers, c'est un grand fan de modulaire. Donc c'est un ensemble de circuits en fait électroniques qui permettent de changer la texture du son. Et il a fait passer le piano notamment. Et on entend les voix là-dedans et ça donne cette couleur au morceau. Et le piano, qui un piano voix pourrait être plus brillant. Et là, il le radoucit, il lui donne. Donc c'était hyper agréable de jouer en entendant ça dans ses oreilles.
0: Ouais, non, c'est magnifique. Et puis, vous vous rendez compte, j'imagine, après coup, quand on vous parle de l'album, que finalement chacun entend plein de choses différentes. Vous aviez conscience, voire vous aviez envie, en rentrant en studio ou même au moment de la composition, de faire des morceaux aussi variés, aussi différents.
1: Ouais, on avait hyper envie parce que la musique qu'on écoute en ce moment et qu'on écoutait depuis un moment, elle est variée. On écoute Rosalia et
0: citer Rosalia pour le labyrinthe.
1: Ouais, ouais, c'est vrai, c'est une pas de venir Rosalia. Et puis après on peut écouter de la néo-folk de Aldous Harding et ensuite je sais pas du rap. Et aujourd'hui, on écoute la musique comme ça et jusqu'à présent, on avait fait des albums qui étaient quand même dans toujours immense continuité, c'était notre désir de créer des mondes qui soient très continus. Et là, on avait envie d'explorer dans toutes les directions et toutes les palettes qui
0: labyrinthe.
1: Nous ressemblent. Labyrinthe, voilà. Ouais. Chaque chanson est un monde en soi, une pièce à découvrir. Et étrangement, alors que jusque-là, sur les albums précédents, c'est un truc qui nous obsédait un peu, d'avoir de la cohérence. Là, on a eu confiance dans le fait qu'en mettant ces choses qu'on aimait ensemble, elles allaient se tenir. J'ai pas l'impression, quand on écoute, malgré le fait de cette variété, on se dise, oh là, on comprend pas ce qui se passe.
0: Ah oui, non.
1: Il y a une cohérence, il y a une tenue. Et je sais pas trop expliquer pourquoi. On a eu confiance là-dedans.
2: C'est que moi j'ai mon idée, c'est quand même, on a écouté, pendant cette période, on parlait de Rosalia, mais Billie Eilish, on peut en citer plein, des artistes, notamment anglo-saxons, qui assument que dans un disque, il faut créer des mondes qui soit différent dans The Weeknd, et nous c'était ce qui nous inspirait. Je pense qu'on s'est habitué à écouter des albums comme ça. On a quand même grandi à une période où on écoutait des albums de rock qui avaient un son très continu. Et je pense que la musique elle a changé. L'écoute de la musique a changé aussi grâce aux plateformes. J'ai envie de dire grâce. Maintenant dans un disque tu peux créer plein de mondes différents sans qu'on te dise que c'est mélangé, c'est incohérent, donc c'est voilà.
1: Ouais. C'est vrai qu'on a été vachement excités. C'était pas le début, cas, je écouter beaucoup de pop international. Parce que la pop internationale d'aujourd'hui, en fait, elle est radicale, elle a quelque chose d'underground. On parle de Rosalia, mais Bad Bunny, c'est énorme, Travis Scott, The Weeknd. Avant, on les écoutait un peu de l'extérieur par curiosité. Et en fait, là, je sais pas pourquoi, on a été happé vraiment par la musique. Ce qui compte, c'est d'être touché.
0: Ouais.
1: Donc, on s'est dit, waouh, qu'est-ce qu'ils font, Billie Eilish et tout. C'est quoi ce truc qui est à la fois hyper populaire, puissant, qui assume des émotions très directes. Et en même temps, si on prête vraiment attention au son, attention, c'est beaucoup plus chiadé, raffiné qu'on le pense. C'est une recherche, une exploration pour avancer, faire avancer un peu les codes de la musique. Et ça nous a inspiré, quoi.
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2: Bonsoir Émilie.
3: Bienvenue dans Décibels. C'est la première fois que vous êtes dans ce studio avec moi et je voulais vous dire que j'en suis ravie.
2: Moi aussi, je suis très contente d'être là, d'être votre invitée.
3: Merci beaucoup. Alors Diane Tell, c'est évidemment, je le disais dans le sommaire, mais pour les Françaises et les Français, un amour de 45 ans maintenant, puisque c'est la date, hein, tout début des années 80, à laquelle on a découvert cette chanson-là.
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3: 1981, l'album sort en France, mais à ce moment-là, vous n'êtes pas une débutante, Diane Tell. Vous avez déjà deux albums sortis au Québec. Et c'est pour ça que, même si on recompte sur nos doigts, on n'arrive pas à 50, mais vous, mm-hmm. Oui, la tournée du 50e anniversaire, c'est la grande nouvelle que vous avez annoncée à votre public. Et je crois que c'était pas gagné, parce que vous aimez pas trop les anniversaires.
2: J'aime pas mes anniversaires. Je suis née le 24 décembre, alors déjà, c'est pas gagné pour les anniversaires.
3: Ah oui.
2: Je suis toujours obligée pendant le réveillon à un moment donné de lever le petit doigt et dire tiens au fait c'est mon anniv. Oh oui c'est vrai mince on oubliait parce que les gens sont ils ont la tête ailleurs.
3: Évidemment.
2: Dire. Non mais je suis pas très non effectivement pas très anniversaire. Par contre là ce que j'ai envie de célébrer c'est 50 ans de fidélité du public quand même parce qu'ils sont toujours là. Ils m'ont suivi dans toutes mes aventures un peu ambitieuses parfois. Ouais. Et ils sont là dans les salles. Oui, on a envie de fêter cette amitié avec le public québécois et français et francophone en général dans le monde entier.
3: L'anniversaire des 50, c'est donc l'année 2027,
2: ouais.
3: Puisque votre premier album était sorti en 1977
2: ouais.
3: Au Québec. Il portait votre nom simplement,
2: ouais.
3: Diane Tell. Est-ce que, au moment où vous sortez ce disque, vous vous imaginez 10 ans, 20 ans, 50 ans plus tard, avoir fait de la musique non-stop, parce que
2: ouais.
3: Ça, quand on est artiste comme vous, quelque part, c'est réussir sa vie de faire toute une vie de musique comme ça.
2: Ah oui, non, non, mais c'est impossible d'imaginer ça, parce que déjà, il est sorti en novembre 77, puis j'ai commencé à travailler, j'étais encore ado, évidemment, je faisais des chansons depuis l'âge de 12 ans, mais quand il est sorti, j'avais 19 ans, et ça faisait déjà deux ans et demi qu'on était en studio, plus ou moins, on entrait, on sortait, puis c'était compliqué, déjà.
3: Oui.
2: Donc, je me suis dit, mon Dieu, si c'est difficile comme ça, je vais pas tenir le coup, quoi.
3: Oui, c'est vrai.
2: Et en fait, c'est presque miraculeux, surtout lorsqu'on regarde l'ambiance actuelle, le climat actuel. Aujourd'hui, on a presque du mal à imaginer des carrières aussi longues, quoi. Oui. Comme si c'était une façon de faire qui est presque du passé. Aujourd'hui, tout est tellement rapide, éphémère, ça monte, ça descend, ça arrive, ça disparaît. On a l'impression que il y a plus rien qui colle au mur, quoi. Moi, j'ai collé au mur toutes ces années, donc je suis vraiment très contente d'avoir pu faire la musique que je voulais faire aussi toute ma vie et de pas avoir trop de tu sais quand t'as eu des succès mais que si ces succès là te tiennent encore à cœur c'est déjà beaucoup aussi.
3: Alors la fameuse chanson dont je parlais, celle avec laquelle nous on est tombés à amoureux de vous Diane Tell, c'est Si j'étais un homme, 1981 chez nous. Est-ce que vous pouvez me raconter la fabrication de cette chanson et me dire aussi si vous l'aimez toujours si fort des années après?
2: Franchement, je l'aime toujours aussi fort. Disons qu'elle ne m'appartient plus maintenant. Elle appartient aux gens, au public. Elle n'est pas dans le domaine public à proprement parler, mais elle, presque.
3: Vous le considérez comme ça,
2: en tout cas. Oui, parce que là, par exemple, ce week-end, elle a été reprise par une des candidates de la Star Academy, qui devait avoir 19, 20, 21 ans. Je ne sais pas quel âge elle avait, mais elle avait probablement... l'âge que j'avais quand je l'ai écrite. Donc c'est rigolo que cette chanson qui a été écrite il y a 5 décennies parle encore aux jeunes filles comme ça. Et j'ai l'impression aussi que le sens de la chanson évolue avec les années. Moi, quand je l'ai écrite, j'habitais à New York à l'époque, et puis on était en plein Women's Lib, donc c'était la libération de la femme, mais pas du tout dans le sens MeToo, c'était au contraire, hein, on jetait les soutiens-gorge et les corsets dans le feu, puis on se libérait sexuellement et tout. Mais ce que les femmes recherchaient en Amérique du Nord à l'époque, c'était le droit de faire des études, de travailler, d'avoir une vie active, quoi, de pas être collée à la maison,
3: oui, être indépendante.
2: Il y a des régions du monde moderne où le droit de vote des femmes date de pas si longtemps, date de presque la même époque que quand j'ai écrit cette chanson. Donc oui, je l'aime toujours. Alors la fabrication, rapidement, parce que c'est quand même évidemment toutes les années de conservatoire, apprendre la musique, et en fait j'ai été choisie par Radio-Canada pour représenter mon pays dans un concours qui s'appelait le Festival International de la Chanson Française de Spa, auquel avaient participé des gens comme Alain Souchon et plein d'autres. Et donc il fallait, pour ceux qui participent au concours, écrire des chansons originales. Donc on n'avait pas le droit de présenter des chansons qui étaient déjà publiées, connues. Donc j'ai écrit cette chanson pour remporter ce concours. Je me suis dit, je vais tout mettre, tout ce que j'ai appris, tout ce auquel je crois et tout, j'ai tout mis. J'ai perdu au premier tour. Mais je m'étais pas trop trompée quand même, puisque la chanson est toujours là, ouais. Elle me porte maintenant. Je l'ai portée longtemps, mais maintenant c'est elle qui me porte.
3: Vous ne risquez pas de vous ennuyer avec le nouveau projet de Diane Tell, puisque en annonçant cette tournée 50e anniversaire, Diane, vous avez aussi annoncé un nouvel album. Si mes calculs sont bons, on n'est pas loin du 15e album.
2: On est au 15e.
3: 15e, c'est ça.
2: Studio, ouais.
3: Il s'appellera Polisson, et sur cet album, il y aura une première chanson qui a été dévoilée, qui s'appelle Le mot et la chose. Alors on entend chose, on entend Polisson, et nous tout de suite en France, on est au garde à vous, parce que on adore les chansons coquines de tout un tas de styles. Diane, dites-moi ce que vous pensez par exemple du style direct de Brassens.
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2: Moi,
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2: Ben oui, Brassens, c'est la classe absolue.
3: Même quand il dit je bande, en fait, on dit ben oui, mon Georges.
2: Ben oui. Non, mais lui, tout ce qu'il fait, ça peut pas être vulgaire.
3: Ouais, c'est vrai, pas.
2: Il y a rien de grivois chez Brassens, quoi.
3: C'est vrai. Il y a aussi des chansons qui sont coquines parfois à l'insu de leur interprète. C'est en tout cas ce qu'a dit France Gall à propos des sucettes que Gainsbourg lui avait écrites.

0: Ça avait marché ça au Québec, cette chanson?
1: Je sais pas. Je suis même pas sûre. Lani, déjà, on sait pas trop ce que c'est. Les sucettes, c'est pas des mots. Non.
0: Comment vous appelez ça chez vous, les bonbons qu'on suce?
1: Je crois qu'on appelle ça des suçons. C'est encore pire. Je sais pas exactement. Je pense que sucette à l'ami, ça veut rien dire.
0: Non, ça marchait pas. Bon. Il y a Gréco, n'oublions pas Gréco, tellement érotique.
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1: Ben oui.
2: Déshabillez-moi.
0: Alors, dans ces trois-là, tiens, par exemple, le mot et la chose que nous allons découvrir, et Polisson, l'album qui sortira à l'automne prochain, on est plutôt sur une obédience Brassens, Gal, Gréco.
1: Ça dépend des chansons de l'album. Pour ceux qui aiment la littérature, donc je vais faire un peu de en français, en anglais, pardon, du name dropping.
0: Ok.
1: Donc on part de Ronsard, hein, donc là on est au XVIe siècle.
0: Mignonne, allons voir si la rose.
1: Exact. Ouais. Donc là on est plutôt du côté de Juliette, je dirais, de Juliette. Oui. Après on passe par Pierre Louis.
0: Ah. Là, c'est un peu porno.
1: C'est plus. Écoutez, on a fait ce qu'on a pu. Hein. C'était drôle parce que le garçon avec qui je travaille, qui est un homme délicieux, qui s'appelle Pablo Pico, qui est un grand compositeur de musique de film et en particulier de cinéma d'animation. Donc on est chez lui et puis bon, par moments c'est assez coquin. Et puis on est là dans le studio et puis là bon, il dit non, Pierre Louis, parce qu'il a des petits enfants, il a des enfants très jeunes.
0: Oui.
1: Oh, il dit non, Pierre Louis. Il dit on va le suggérer, mais on va pas y aller jusqu'au bout. J'ai dit écoute comme tu veux mon gars. Mais sinon on a aussi Jean de La Fontaine. Est-ce que vous savez que Jean de La Fontaine a écrit des contes avant d'écrire des fables, et moi j'en ai 3 volumes personnellement, je sais pas s'il y en a encore d'autres, mais ce sont des contes libertins, assez coquins pour certains, et certains sont illustrés évidemment, donc on a en plus les images. Mais c'est marrant parce que ça a pas marché, alors il s'est mis à écrire des fables et là bon, ça a cartonné,
0: là, ça a bien marché.
1: Nous avons un Voltaire aussi, nous avons Richepin, nous avons des auteurs extraordinaires. Marinisé, c'est un texte magnifique qui s'appelle La Torche, c'est la seule femme d'ailleurs dans le, parce que évidemment, les textes libertins, c'était les hommes qui les écrivaient. Et les femmes avaient plutôt le rôle de la muse ou de celle qui inspirait, j'imagine. Mais pour revenir au mot et la chose, si j'ai bien compris, on va entendre.
0: Oui.
1: C'est un texte de l'abbé de Lattaignan.
0: Alors, j'allais y venir, parce que tous les auteurs que vous avez cités et l'autrice, finalement, on se dit, ok, ouais, chacun vit sa vie.
1: Ce qu'ils veulent.
0: Mais un abbé, bon sang, c'est incroyable, qui a écrit quelque chose d'extrêmement, coquin, sexy, polisson.
1: Ouais, c'est assez polisson. Moi, j'aime bien ce mot parce que, tu sais, c'est un mot qui est assez léger.
0: Oui.
1: Petit polisson, tu vois, t'étais mal commode. Il n'y a pas le côté grivois, quoi. On essaie d'éviter ça, de rester dans la classe absolue. Mais c'est vrai que notre abbé de Lattaignan, d'après ce que j'ai compris, il n'était pas abbé de son plein gré, comme dirait l'autre.
0: Il était abbé 12 heures sur 24.
1: Exactement. Était abbé de jour et le soir, il allait dans les bistrots.
0: C'est ça.
1: Et paraît-il, il a écrit quelques couplets de « J'ai du bon tabac dans ma tabatière ». Voilà, entre autres. Et puis bon.
0: Qui est une chanson aussi à double sens,
1: d'ailleurs. Oui, je pense, oui.
0: Il n'y a pas de tabac ni de tabatière, en réalité.
1: Non, et c'est comme les voitures dans les garages et tous ces trucs-là. Bon, bref.
0: Et les trains qui passent dans des tunnels.
1: Oui. Et puis la fameuse chanson, comment elle s'appelle, j'ai oublié son nom, mais ça va nous revenir, ou alors en régie on va nous envoyer l'info, comment s'appelait cette je me picore le petit bouton, le machin, le truc,
0: c'est les nuits de demoiselle,
1: oui,
0: c'est Colette Renard,
1: Colette Renard.
0: Quelle culture vous avez. Moi quand c'est polisson, Diane, je réponds présente. C'est en tout cas un album qui sortira à l'automne 2026, Polisson, et il y a donc un premier extrait. Si ça vous va, on l'écoute maintenant.
1: Ah, avec plaisir.
0: Et si vous avez un abbé dans vos relations, écoutez, envoyez-lui la chanson pour lui donner 2-3 idées. Le mot et la chose, c'est Diane Tell.
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0: ça, mes amis, c'est du grand art. Le mot et la chose, Diane Tell, qui a décidé, donc, dans son nouvel album Polisson, de mettre en musique, en chanson, des textes que vous gardez tels quels. C'est vraiment.
1: Ah oui, pas une virgule.
0: Vous changez rien du tout.
1: Il n'y a que Pierre-Louis où on y est allé doucement, mais sinon, les autres, on ne touche à rien. Hein.
0: Ouais, rien du tout. Mais Pierre-Louis, même si je crois qu'il n'est pas, même pas à la bibliothèque, en fait, ou alors c'est dans une étagère spéciale.
1: Il est à la Bibliothèque nationale. Ouais. Jusqu'à il n'y a pas longtemps, il y avait une section qui s'appelait l'enfer.
0: Ah oui, c'est vrai.
1: Et tous ces livres étaient dans l'enfer. Oui. Donc, ils n'étaient même pas accessibles aux bibliothécaires, si je ne m'abuse.
0: Je crois qu'il fallait montrer sa pièce d'identité. Et tout. Là, les gens se disent, mon Dieu, mais on n'a pas lu ce garçon. Ça vous intéresse beaucoup.
1: Ouais, il y a même un livre de photos. Bon, il est assez spécial. Mais moi, j'aime bien. La seule chose, c'est qu'en 25, les codes ont changé. Donc, oui, on ne peut pas... Il faut respecter le monde dans lequel on vit quand même. Mais sinon, tout le reste, c'est tout à fait correct.
0: J'ai entendu un truc fou sur vous, Diane Tell. Il faut qu'on se mette dans une ambiance musicale particulière. Est-ce que c'est vrai, Diane Tell, que vous êtes la cousine de Madonna?
1: Oui, mais je ne suis pas la seule.
0: Elle a beaucoup de cousines.
1: C'est-à-dire que sa maman est une Louise Fortin, mon papa est un Michel Fortin. Sa maman venait des Cantons de l'Est, je crois. Les Cantons de l'Est étant une région au sud de Montréal.
0: Ouais.
1: Et donc, oui, mais vous savez, les Fortins... la famille Fortin... vos auditeurs vous écriront pour me corriger si je me trompe, mais nous faisons partie des 100 familles, les premières familles qui ont colonisé le Canada. Et il y a un de mes ancêtres qui a eu 27 fils. Donc il a répandu le nom Fortin dans toute la région. Et donc, est-ce que je suis proche cousine? On n'a jamais fait Noël ensemble, quoi.
0: Mais... C'est dommage, ça aurait tombé sur votre anniversaire aussi, en plus.
1: Oui, en plus. Mais on a de la même taille. On sent quand même il y a des gènes communs.
0: Ouais. Ouais.
1: Un gène commun.
0: Un gène de la génétique.
1: De la génétique commune.
0: Commune entre Diane Tell et Madonna. C'était donc vrai. Ça, c'est une très bonne nouvelle. J'aimerais aussi, avant qu'on se dise au revoir et à bientôt, donc, puisque vous m'avez promis de revenir, que vous me parliez un petit peu de ce qui s'est passé en 1990 avec la légende de Jimmy. Moi, c'est comme ça que j'ai découvert votre voix, parce que j'étais ado, j'étais au collège et mon prof de musique avait adoré cette comédie musicale qui était en fait le projet après Starmania de Luc Plamondon et Michel Berger. Et c'est vous qui chantiez la chanson titre, La légende de Jimmy. Qu'est-ce que vous avez comme souvenir de cette période-là?
1: Alors, déjà, Starmania, ça a commencé dans les années, fin des années 70, c'était au Palais des Congrès. Mais la musique a tellement eu de succès que c'est resté. Et ils ont repris ce spectacle au Canada dans les années 80. Je ne l'ai pas fait. Et ils l'ont repris en France et puis ils m'ont appelé je ne sais combien de fois. Diane, tu veux pas reprendre un rôle de Storm? Non, je veux pas reprendre un rôle. Et puis un jour, Patrick Villaret, ça me fait plaisir de le nommer, il est plus de ce monde, mais c'était un grand monsieur de l'industrie de la musique. Patrick m'appelle, il me dit, bon, maintenant on t'a organisé un souper en tête à tête avec Michel Berger. Et je dis, ah bon, pourquoi? Et je vais souper avec Michel Berger, il était absolument charmant, adorable, gentil, merveilleux, intelligent, tout ce que vous voulez. Et donc je suis avec lui et puis à la fin du repas il me dit bon Diane, il dit ma mission tu sais bien c'est de te convaincre de participer à la énième version de Starmania. J'ai dit écoute Michel, il y a tant de bonnes chanteuses qui l'ont fait et tout, moi je peux rien rajouter à l'histoire, par contre si un jour tu fais quelque chose d'autre, alors là je suis ton homme. Et je lui dis ça comme ça. Et ben je sais pas, 2 ans après, je suis, à l'époque, il y avait une compagnie aérienne, c'était pas Air France, c'était Air Inter, puis il y avait des magazines et je vois Michel en couverture, nouveau projet, la légende de Jimmy, machin. Là, je me jette sur l'article pour voir s'il y a le casting d'annoncer, pas de casting. Donc, je dis, est-ce qu'il va il m'avait rien promis, mais il m'avait dit qu'il me contacterait s'il faisait autre chose. Eh ben, j'étais contactée et puis j'ai eu le rôle. Ça a été un cadeau immense. Et j'ai eu en plus la chance d'avoir cette chanson, parce que souvent dans les comédies musicales, il y a plusieurs chanteurs sur sur des chansons comme Notre-Dame de Paris,
0: Belle, ils sont trois.
1: Et là, je sais pas, Michel, il a donné à mon rôle en fait cette chanson-là, et ça a été un immense cadeau puisque c'est une chanson très importante dans mon répertoire, et ça a été une très belle expérience avec Jérôme Savary à la mise en scène, Luc Plamondon que j'adore toujours, et puis ça nous a emmené à une deuxième comédie musicale qui s'appelle Marilyn Montreuil, que nous avons donné à Chaillot. Donc ça a été 3 ans de pure rêverie, quoi. On s'imagine pas ce que c'est que d'être la star de ces spectacles que l'on fait en groupe.
0: Oui.
1: C'est pas moi, ma vie, mon œuvre, mes costumes, mon attaché de presse, mon manager, mon disque.
0: Oui,
1: là, c'est notre truc, ouais. Voilà. Et pour Marilyn, en plus, j'ai eu la chance de composer toute la musique. Donc, ça a été des années extraordinaires.
0: Ouais. Ah, ouais,
1: merci,
0: ça.
1: Michel. On t'aime toujours.
0: Ah oui. Ouais.
1: Et celle-là aussi, je la chante à tous les spectacles.
0: Merci beaucoup, Diane Tell. Affaire à suivre, Polisson. C'est à l'automne prochain. La légende de Jimmy, c'est maintenant.

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4: Bonjour la France, du 14 juillet. Nous, on est en direct. Je sais qu'il y en a qui sont en congé et qui profitent. Eh ben, j'ai envie de dire tant mieux. Comment ça va, Éric Bastien?
5: Écoutez, quand je te vois...
4: Quand je vois tes yeux...
5: C'est un feu d'artifice qui rayonne devant moi. C'est la belle jaune, la belle verte aujourd'hui. Ah, c'est le feu d'artifice. Salut à tous.
4: Alors, je vous rappelle que c'est notre dernière semaine en direct. Après, vous aurez du best-of. Et à la rentrée, on ne sera plus avec vous, mais on vous aimera toujours. Alors, cette semaine, le cadeau principal de la finale, il s'agit d'une destination un petit peu mystérieuse. Oui, vous partez à La Ciotat pour un séjour exceptionnel pour la 5e édition du Ici Live. Ce sera en septembre. Alors, vous aurez, évidemment, je ne vous donnerai pas un nom d'artiste, c'est de la surprise.
5: Enfin, on ne sait pas qui on va voir, c'est ça?
4: Exactement.
5: Ah oui, d'accord.
4: Et donc, vous aurez évidemment 3 nuits à l'hôtel, 2 invitations tous les soirs pour les concerts du festival. Vous aurez aussi une sortie en bateau avec l'association Les Carènes et une visite exclusive des coulisses. Mmh. Ça, c'est plutôt bien. Si vous ne gagnez pas ça, qu'est-ce qu'on gagne?
5: Moi, je pense qu'il y aura Jeanne Masse et Desireless. Je pense que c'est 100% 80.
4: D'accord.
5: C'est ici live. Je ne sais pas, je le sens comme ça.
4: Okay.
5: Bah, il y aura Joe Malongo. Je vous l'ai dit hier, il est dans les backstage. Il prépare justement le bon café pour ces artistes qu'on ne connaît pas. Et peut-être qu'on les connaîtra d'ici vendredi. Joe sera là avec le staff Malongo.
4: D'accord, et si on gagne, une cafetière, 32 dosettes, 6 verres en verre.
5: Mais c'est ça qu'il fallait dire en fait.
4: Voilà.
5: Merci d'être là. Oh là là.
4: Allez, on accueille Hélène et Samuel, nos candidats du jour.
5: Bonjour.
4: Comment ça va?
6: Bonjour.
5: Bonjour.
6: Bonjour.
4: Alors Hélène, tu joues avec ici Saint-Étienne parce que tu habites à Saint-Étienne.
6: Exact. C'est logique.
4: Voilà. Une petite Stéphanoise qui a le plus bel âge du monde, 61 ans, voilà. Tu vis avec Jean-Pierre.
6: Oui.
4: Tu as un fils et 2 petits-fils, c'est ça?
6: C'est bien ça.
4: Et alors attention, là c'est bon, bah moi les enfants, les petits-enfants, oui, bon d'accord. Mais la nouvelle la plus importante, c'est que le 11 juillet, tu as eu un bébé setter irlandais.
6: Oui.
4: Oh là là là là là là, comment tu l'as appelé?
6: Baito.
4: Oh là là, je veux une photo immédiatement sur le portable de Maître Kikando. C'était mon chien de quand j'étais petite, j'adore les setters. T'en as déjà eu?
5: Comment il s'appelait le chien?
6: Ben oui, j'en ai déjà eu un, sauf qu'il a rejoint le Valhalla des setters.
4: Oh, le Valhalla des setters. Ben il est avec le mien.
6: Oui,
4: bien sûr. Ça rigole, ça chasse du canard et ça fait pouic pouic. Alors, toi, tu t'en fous, tu n'aimes pas les chiens?
5: Si, j'aime les chiens.
4: Oui, bon, bien sûr, allez. Alors, il paraît que tu as été quand même une grande, grande sportive. Tu as fait beaucoup de sport.
6: Toujours, j'étais à vélo ce matin.
4: Ah bah voilà, mais dis donc, t'as fait du ski nautique depuis que t'as 7 ans. Tu t'as fait beaucoup de natation, du patin à glace, du squash, de la course à pied, et tu t'es un peu calmé. Maintenant, tu fais du vélo. Bon.
6: Bah oui. Et du vélo dans l'eau aussi, mais là, c'était vélo-vélo ce matin.
4: Ah, vélo-vélo, mais il fait pas trop chaud là, à Saint-Étienne?
6: Eh ben, mais si, il fait chaud.
4: Bah,
6: on va pas se plaindre après, on va avoir l'hiver.
4: Ah non, mais moi je me plains pas, je t'explique. Je pense surtout
5: aux gens en plus,
4: qui souffrent un petit peu de la canicule. Alors, est-ce que tu vas gagner? Est-ce que tu vas partir? On ne sait pas. Est-ce que c'est toi qui vas remporter la manche aujourd'hui?
5: Et aller voir ce plateau qu'on ne connaît pas, bien sûr.
4: Bien sûr. Alors écoute bien ta première question, vrai ou faux. Et tu vas marquer le premier point. Tiens, je te mets soprano.
5: Ah, bah il en sera lui. Je suis sûr. Et il est marseillais, hein. À Ciotat, Marseille.
4: Moi j'aime bien ce que...
5: Je fais le pari.
4: Oui, Éric Bastien, il fait genre Madame Soleil. Alors,

0: À Saint-Geniez-de-Fontenay, mais là je suis en vacances.
1: D'accord, alors t'habites à Saint-Geniez-de-Fontenay dans l'Hérault, mais donc en vacances, t'es où en vacances?
0: À Mérindol, dans le Vaucluse.
1: Ah mais t'es pas très loin, t'es pas les Raux, Vaucluse, ouais. C'est pas, voilà.
0: Ouais, je suis pas parti très loin.
1: Ok, ça va, t'as pas trop chaud, parce que Vaucluse, Luberon, chaud quand même, hein, région.
0: Un petit peu.
1: Un petit peu, tu vas faire un tour au Festival Avignon ou pas?
0: Non, on est en famille là, dans une maison, on reste en famille tranquille.
1: Voilà, toute la famille est là, c'est beau, c'est génial, la vie, le Vaucluse, Luberon, moi j'adore. Samuel, t'as vu le feu d'artifice, je sais pas, il y avait des feux près de chez toi ou pas trop finalement?
0: Non, tout ça... Tout annulé.
1: Et ouais, ça a été annulé, hein, pour la plupart.
0: Ouais.
1: 14 juillet, qu'est-ce qu'on fait un 14 juillet quand on s'appelle Samuel? On est en famille.
2: Bah, il est en vacances, il vient de te le dire.
1: Ah ouais, mais t'es avec qui? Tu fais quoi?
0: En famille, barbecue, piscine.
1: Ah bah voilà, ça c'est du
2: mais
1: bon
2: ça,
1: programme.
2: Mais ça, c'est une bonne journée ça.
1: En concubinage avec Aline, vous avez un enfant ensemble, comment s'appelle la petite?
0: Océane.
1: Et Aline, du coup, elle a une autre fille, elle, de son côté, hein, c'est ça?
0: Oui, Romane.
1: Bon, il y a un peu d'animalerie, hein, normal, il y a un chat qui s'appelle... un gros matou.
0: Tigre,
1: tu l'as appelé tigre. Ouais, ok. J'ai une tête de tigre.
0: Ouais, charou.
1: Charou, eh ouais. Et puis un petit chien, Akira, est-ce que le chien est chat?
2: Un petit quoi?
1: Akira, un chien. Et comment ça va le chien et le chat? Comment tigre et Akira, voilà, la communauté, ça se passe bien?
0: Oui, chaudement, mais ça se passe bien.
1: Bon, écoute Samuel, nous allons t'offrir un premier point et je rappelle qu'on restera dans la région puisqu'avec ici Provence, tu iras peut-être à la Ciotat voir ce concert. On ne sait toujours pas qui y a dedans. Question. C'est un philosophe. Et un extrait qui arrive. Message bottle in the mer, là, voilà. Donc c'est pour ça qu'on va parler de ça. C'est un philosophe qui aura envoyé la première bouteille à la mer. Est-ce que selon toi, c'est vrai ou faux? 5 secondes pour y réfléchir. Top chrono.
0: Faux.
1: Écoute, c'est vrai. C'est un philosophe qui a envoyé la première bouteille à la mer. Selon la tradition, le premier à utiliser une bouteille à la mer, ce serait Théophraste. C'est un philosophe grec et un disciple d'Aristote. Il s'en sert dans une expérience qui est destinée à étudier les courants marins et à vérifier une théorie sur les échanges entre les mers. Ben voilà une bonne info.
2: Alors, Hélène 1, Samuel, pas de points. Et là, tout de suite, vous écoutez ici. Ah ben, on va partir en 1992, ah, les naissances de ma fille. On va écouter Les Innocents, un homme extraordinaire. Ah, c'est Bappé, ça. Voilà, allez, à tout de suite.

0: Les Innocents, un homme extraordinaire, tu l'as dit Valérie, c'est Mbappé, c'est tous les autres, c'est Didier Deschamps, c'est ce soir.
1: Mais évidemment.
0: France-Espagne, 21h sur votre radio ici.
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0: Oh, c'est la demi quand même.
1: Alors ici, Hélène a un point, voilà. Alors Hélène, qui habite à Saint-Étienne, alors il paraît que, bon, tu bricoles, mais plutôt c'est plutôt la déco, en fait.
3: Ah oui, oui, parce que bricolage, j'ai bien besoin de Jean-Pierre, sinon. Hein.
1: Ah oui, Jean-Pierre, il bricole, Jean-Pierre, c'est lui qui fait un peu tout?
3: Oh bon, il bricole, parfois il n'est pas plus efficace que moi, hein, mais bon, c'est un travail d'équipe, c'est bricolo et bricolette à la maison. Quoi.
1: Eh ben voilà, bricolo et bricolette.
0: C'est magnifique.
1: Ben évidemment, enfin.
0: Quel
1: c'est
0: beau
1: bien.
0: Portrait de Jean-Pierre de la part de sa femme.
1: Bon, je suis désolée, c'était moi qui je m'appelais comme ça, bricolo et bricolette.
0: Ah oui,
1: avec Phil, évidemment. Alors, elle, tu quand même, tu fais de la peinture, tu jardines un peu, tu t'occupes des fleurs, c'est quand même sympa.
3: Oui. Voilà. Oui, j'ai coupé mes lavandes, là.
1: Ah! Et il y a quoi comme fleurs dans ton jardin?
3: Eh ben, grâce à ma voisine, il y a encore quelques trucs qui ont subsisté, mais avec la chaleur qu'il y avait, on a ramené hier une plante qui n'a pas tenu le choc. La glycine a tenu le choc.
1: Ah! C'est joli, ouais. La glycine, on aime bien la glycine.
3: Ouais, c'est joli. Les fleurs, je les avais confiées à la voisine parce que les suspensions 15 jours sans nous, c'était pas la peine. Ah bah et alors, ne me demandez pas les noms parce que.
1: C'est des fleurs.
3: Parce que je les connais pas, les noms.
1: Oui, mais c'est des fleurs, voilà. C'est les... bon.
3: Oui,
1: oui, voilà.
0: C'est Nicolas de Jardinier ce matin, quoi.
1: Voilà, exactement.
3: J'ai du cactus aussi, j'ai du cactus. Ah. J'ai des élagnus. Ça avait bien fait rire un collègue, ça, les élagnus.
1: Bah écoutez, des élagnus,
0: c'est
1: des... quoi bah, c'est des plantes en forme de.
3: C'est des troènes. Voilà. C'est des troènes qui résistent à la chaleur.
1: Eh ben voilà. Alors, mais par contre, attention. Attends, elle rigole pas parce qu'elle cuisine et elle fait le plat préféré de cette équipe. Elle fait.
4: C'est trop chouette. Je crois que les lasagnes sont.
5: Les lasagnes.
4: Viens là vite. On va se péter le bide.
1: Ouais, on va se péter le bide. Alors, tu adores. Eh ben oui, en même temps, t'es marié à un Sicilien, donc. Enfin, t'as été marié.
3: Ouais, ouais.
1: Eh ben oui, voilà. Donc, ça cuisine et ça mange des lasagnes et ça, j'ai envie de dire, c'est magnifique.
0: On adore, on adore.
1: Mais oui, elle sait aussi faire la blanquette, la soupe au pistou. Oh là là là là là là là. Mon Dieu, mon Dieu, mon Dieu. Mais j'ai faim là, ça y est, voilà. Il est midi et quart.
3: C'est normal. C'est l'heure de la valse des fourchettes.
1: Oh là.
0: Alors, on est là jusqu'à vendredi pour le courrier en recommandé, hein, avec le petit Tupperware, papier d'alu, lasagne sicilien, t'envoies ça. Maison de la radio, hein.
3: Voilà. Alors, il reste de la rillette de Macron.
0: Voilà, envoie. On prend.
1: Non, mais c'est pas possible, je ne dirai rien.
0: Bon, écoute. Bag.
1: Qui nous dit bague, ouais, c'est ça. Alors, ma petite chérie, t'as déjà un point, tu vas en marquer un deuxième. Tiens, je te mets une petite BO. Cette musique, elle a été utilisée en pub dans plein de marques, mais aussi pour le Nutella. Voilà. Mais elle a fait.
3: Bon.
1: Ouais, oui. Bah, figure-toi que moi, pour moi, c'était Manpower, ce genre de conneries, de bagnole, de machin. Mmh. Non, mais c'est aussi Nutella. On va parler de Nutella. Écoute bien. Le Nutella était à l'origine un médicament contre la fatigue. Vrai ou faux, top chrono, 5 secondes.
3: Moi, bon, c'est faux.
1: Mais oui, bien sûr que c'est faux. C'est déjà du poison. On va pas se. Voilà.
3: Oh là là,
1: mais...
3: là, le palme et tout. Oh là là.
1: Oh là là, là là. Mais non, mais non, mais non. Mais non. Heureusement, il y a des marques qui font ça sans huile de palme. Deuxième point pour Hélène.
0: Samuel a donc pas de points. Samuel, attention, Samuel. Je te rappelle que c'est la dernière semaine. Vendredi, après, on n'est plus là. J'ai besoin d'un gagnant. Samuel.
1: J'ai besoin d'un gagnant.
0: Est-ce que tu as l'âme d'un gagnant? Est-ce que tu gagnes généralement? Tu joues? Qu'est-ce que tu fais? Tu fais des paris dans la vie? Jamais.
6: Moi, ça arrive.
0: Ouais. T'es du genre chanceux ou comment tu te situes par rapport à ça?
6: Ouais, assez chanceux, on va dire.
0: Assez chanceux, bon, je suis plutôt rassuré. Samuel qui est artisan dans la rénovation. Voilà, ça maroufle un peu quand même.
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0: Et alors, monsieur, tu vas pouvoir l'utiliser, Valérie, puisque t'es de retour sur M6.
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0: Bon, voilà, et bah, lui, il est spécialisé dans la salle de bain, Samuel.
1: Ah, la plomberie, le carrelage?
6: Exactement, salle de bain de A à Z.
1: Et voilà.
0: Mais d'ailleurs, t'as fait mille et un métiers, mais t'as été principalement plombier. Ça a été un de tes métiers, Samuel.
6: Exactement.
0: Ouais, donc voilà, donc tu maîtrises.
1: Je suis plombier, c'est un beau métier.
0: Alors, vous savez ce qu'il voulait faire comme métier quand il était petit? Il voulait être un petit peu ce qu'on voit dans le ciel parisien en ce moment. Vous voulez être pilote de chasse.
1: Ah, oui, d'accord.
0: Eh ouais, tu voulais être Top Gun avec les petites lunettes, quoi. Eh oui.
6: Exact.
0: Eh, tu voulais être basketteur aussi.
6: Aussi.
1: Ouais, oui, bah,
0: oui, bah, oui, mais c'est bien d'avoir des rêves. Bon, tu bricoles. Mais alors, c'est... non, mais prenez-le vraiment dans l'émission, parce que Samuel, ok, plombier, salle de bain, mais c'est MacGyver, le type. Hein. Pareil, vraiment, t'es le genre de mec qui sait faire tout, surtout au niveau de la mécanique.
6: Ah non, surtout pas la mécanique.
0: Ah, tout sauf la mécanique, mais tout le reste, tu te débrouilles vraiment comme un
6: chien. Tout sauf la mécanique.
0: Ah, ok, bah t'es un homme à tout faire, on l'adore, mon Samuel. Samuel.
1: Non, mais tu sais que lui, il sort des trucs des fois, mais j'ai envie de te dire.
0: Mais oui, mais et, oui, alors, oui. On était dans la séquence Nicolas le jardinier, continuons, parce que lui, il jardine aussi, il a un potager.
6: Okay.
0: Samuel, t'as un potager, toi?
6: Oui, potager, tomates, aubergines, poivrons.
0: Melon.
6: Melon, pastèque.
0: Très bien, de la cuisine, parce qu'il cuisine aussi. Un petit gigot de 7 heures, ça tu sais faire, hein?
6: Ouais, c'est ma spécialité.
0: Oh là là, le gigot de 7 heures. Le bœuf bourguignon. T'as dit que tu faisais un barbecue. Là, tu mets quoi dans le barbecue aujourd'hui à midi? Saucisse, merguez.
6: Midi.
0: Ouais.
6: Merguez chipot.
0: Merguez chipolata. Pour.
1: J'avais compris merguez suppot.
0: Suppot. Ouais, non, c'est parce que. Pourquoi? Mais qu'est-ce qui se passe? Allez, Samuel, voici ta question avec un extrait qui parle d'argent.
6: Mais oui!
5: Trop cher! 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
0: Un pays a déjà émis un billet de 100 000 dollars.
1: Non, 100 000 milliards.
0: En plus, un billet a déjà émis un billet de 100 000 milliards de dollars de sa monnaie. Est-ce que selon toi c'est vrai ou faux? Top chrono, 5 secondes. Samuel.
6: Oui.
0: Oui. Eh ben, t'as raison. On est en 2009. C'est le Zimbabwe qui a émis un billet de 100 000 milliards de dollars zimbabwéens. Hein. C'est fou, ça.
1: Alors, enfin, ça valait que 20 balles.
0: Ouais, voilà. Je veux dire, ça valait 20 balles à sa sortie. Enfin, quand même. Bon, dire qu'on a un billet de 100 000 milliards de dollars, pas mal.
1: Oh là là.
0: Ah, pour moi, c'est le rêve absolu.
1: Oui, d'accord, mais ça ne veut rien dire parce que ça vaut 20 balles.
0: Eh oui, mais enfin, quand même, je sais pas. Il y a plein de zéros et moi, ça m'excite.
1: Oh là là là. Bon, allez. Hélène, tu as 2. Samuel, tu as 1. Et là, on va partir avec mon chanteur que j'aime.
0: Ah.
1: Aïe, aïe, aïe. Viens, viens.
0: Ah, mais ils vous ont fait
1: et
0: plaisir.
1: Et viens quand même.

0: C'était Paulo Conte, ça c'est une des chansons préférées de Valérie.
1: Oui, plaisir.
0: Eh oui,
1: y a quand même... oui, bien sûr, allez, bah, jingle.
0: Qu'est-ce que c'est que ce personnage?
1: Je ne sais pas, d'aujourd'hui.
2: Oh là là, ici à midi,
0: mon Dieu,
2: on est au taquet.
0: C'est l'occasion de saluer Sandrine Saroche, qui est une espèce de personnage comme ça, c'est vrai?
1: Sûrement, la bah oui, là. Sandrine, elle est en vacances là, hein,
0: eh oui, je t'explique. Elle était avec nous l'année dernière,
1: eh oui.
0: On l'embrasse.
1: Alors, Hélène a 2, Samuel a 1. Voilà, ça c'est pas mal. Hélène, alors comme ça, on a un petit défaut, hein? On est impulsive, impatiente.
3: Ouais, mais enfin, c'est pas des gros défauts. Hein.
1: Oh bah moi, je suis d'accord avec toi. Hein. Moi, je suis impatiente aussi. Hein. Je suis impulsive aussi. Hein.
3: Ouais. Mon ex-mari disait, la patience, c'est la vertu des êtres élémentaires.
1: Oui, bien sûr. Bah écoute, il va rester en Sicile, manger des lasagnes. Et t'es mieux avec Jean-Pierre. Voilà.
0: Jean-Pierre.
1: Mais oui, bien sûr. Alors, ma chérie, nous allons tout de suite faire le quiz musical. Alors, c'est l'été. On a pris des gros tubes de l'été. T'as le même âge que moi. Normalement, bah oui, on a 61 ans toutes les deux. J'ai envie de te dire, ces deux chansons-là que je vais te faire écouter, t'as bougé ton body en boîte là-dessus. Donc, écoute bien. C'est parti.

0: Bamboléo Rock. Allez, c'est qui chante top chrono? Il y en a deux. Dis-moi les deux groupes.
1: Oh, aucun. J'en ai aucun.
0: Hein?
1: Ah non, c'est sûr que non.
0: Hein. Oh, en plus, je t'ai aidé, j'ai fait Bandolero Rock.
1: On est bien, voilà, oh. Mais j'ai pas demandé le groupe. Hein.
0: Alors, ça, c'est Michael Zegger Band, Let's All Chant. Et ça, c'est Paris Latino, Bandolero Rock. Eh oui. Bon, bah, écoute, c'est pas grave. Tu restes en tête avec deux points.
2: On était sur deux gros tubes hein, qu'on écoute quasiment tous les jours sur ici. Quelle déception. Samuel, est-ce que
0: tu peux fermer six
2: Ah non, mais moi, je suis déçu. C'est une déception pour rien, quoi. C'est une tristesse. C'est terrible, Samuel.
0: Oui,
2: on n'a pas du tout envie d'en profiter, de marquer deux points de plus pour prendre le devant. Bah, non. Samuel, sérieusement, est-ce que tu les avais, les deux titres, ou pas?
3: Moi, je les avais, oui.
2: Les deux, t'avais Michael Zegerman et tout. Ah, ok. Bon, on va voir si ça se confirme dans un instant avec ton quiz. Alors, c'est un jour important au niveau du foot, on l'a dit, c'est France-Espagne ce soir, à vivre dès 21h sur votre radio ici et sur ici.fr. Toi, t'es fan de foot et notamment du PSG. Et Phil Collins, l'entrée des joueurs, Paris les Princes. Quelle époque du PSG t'es fan? En ce moment?
3: Ah, depuis tout jeune.
2: D'accord. Parce que j'ai vu que tu voulais, t'aimerais bien déjeuner avec Zlatan Ibrahimovic, donc c'était déjà 4-5 saisons, ça.
3: Si je devais choisir, je pense que je choisirais lui, ouais.
2: D'accord. Et période Mbappé, t'as bien aimé aussi?
3: Oui, mais lui pas trop, mais la période, oui, mais lui pas trop. On préfère la période de maintenant.
2: PSG quand même, qui a eu Messi, qui a eu Beckham, c'est quand même un club de malade. Double champion d'Europe.
3: Ça ne servait à rien.
2: Bah, attends, on est sur le toit de l'Europe, Samuel, double champion. Eh bien.
0: Allez, chante, va.
2: Eh oui, Samuel, il est fan du PSG. Ce soir, quand même, tu soutiens la France, oui, hein?
3: Oui.
2: Bon, ok.
3: Ce soir, on va soutenir Mbappé aussi, on n'a pas le choix.
2: Bien sûr, j'espère bien.
0: Kiki, personne ne critique Kiki en ma présence, c'est mon joueur
2: préféré. Exactement. Voici les tubes de l'été, à toi de reconnaître ces deux tubes, encore une fois, on est sur des choses très connues.

0: Macarena.
1: Hey. Allez, top chrono, qui chante?
2: L'Hôtel Rio et la
1: Sketchup. Oh là là, elle est bon, les... Oui. Bah écoute, oui. Hein.
0: Évidemment.
1: La Sketchup avec le Ketchup Song.
0: Non, mais attention, attendez.
1: Allez, on va l'écouter. Allez, il y a l'Hôtel Rio.
0: Ah oui, l'Hôtel Rio,
1: confirme,
0: d'accord.
1: Bien sûr, la Macarena. C'est les papilles, là. On adorait danser avec eux.
0: Enfin, à l'époque, c'était pas vieux.
1: Ah ouais. Mais effectivement, Valérie, fais-toi plaisir.

0: t'aime tellement, Georges Alain. Allez, ça fait 3 pour Samuel, 2 pour Hélène.
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2: Je vous rappelle que c'est la dernière semaine d'Au Taquet, donc le dernier cadeau de la saison et de la vie.
3: On le dirait, hein. C'est vrai.
2: Alors, le premier prix destination La Ciotat pour un séjour pour la 5e édition du Ici Live en septembre. Programmation musicale top secret.
3: Il y aura Shakira, je crois.
2: Oui, bien sûr. 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Si vous ne gagnez pas ça, vous gagnez la machine à café Malango avec 32 dosettes et 6 verres en verre.
3: Oui, oui.
2: Jingle et on reprend la compétition. Alors, nous sommes avec Hélène qui a 2, Samuel qui a 3. Alors, nous avons tout au long de l'année posé la question à nos auditeurs, à nos candidats. Quel animal aimerais-tu être si tu étais un animal? Eh bien, Hélène, elle a répondu...
3: Ah oui.
2: Oui.
3: La tortue.
2: Hélène, elle veut être une tortue. Alors, pourquoi la tortue, Hélène?
4: Eh bien, parce que justement, j'ai beaucoup, beaucoup de difficultés à aller doucement. Et alors, comme ça, en étant réincarnée en tortue, forcément, je prendrai mon temps.
2: Ça serait plus que ton temps, hein, parce que pour traverser le jardin, imagine-toi qu'elle prend 6 mois de vacances, la tortue. Hein.
4: Eh bien, c'est pas vrai.
2: Oh, ça va pas très vite.
4: Non, c'est pas vrai, parce que j'ai eu une tortue
2: que
4: Jean-Pierre m'a offert pour un anniversaire. Le temps d'un quart d'heure, la tortue, elle a gratté, elle est partie, on l'a jamais plus retrouvée. Et un quart d'heure, hein, elle a pas traversé le jardin, voilà. Donc non, ça creuse, ça creuse et ça fout le camp et ça va vite parfois.
2: Hein. C'était une tortue sous substance, hein, parce que moi la mienne, je peux te dire qu'elle mettait 3 jours à traverser le jardin. Enfin
3: c'est
2: bref.
3: Non que Jacques Chirac donnait à sa
4: Herman,
3: femme.
4: Non, c'était pas une Herman.
2: Bah voilà, ok. Alors. On parle de Jean-Pierre, nous allons parler de ta rencontre avec Jean-Pierre. Ah, parce que vous adorez tous les deux la musique. Toi, quand t'étais jeune, t'allais souvent avec des amis au concert, dans des pubs. Jean-Pierre, il était avec un groupe d'amis, le même groupe d'amis que le tien. Vous vous êtes rencontrés, perdus de vue, retrouvés. Et il y a 15 ans, dans un concert, bim bam boum, qu'est-ce qui s'est passé?
4: Eh bien, il y avait Dr. Feelgood.
2: Et vous vous êtes retrouvés. Et c'est toi qui a fait le premier pas. Hein.
4: Oui, un peu réservée. Je suis un petit peu plus extravertie, on va dire.
2: Et voilà, mais t'as bien fait puisque ça fait 15 ans que vous êtes toujours ensemble.
3: Premier
2: voilà. Alors, là, tu as 2. Tu vas peut-être marquer 3 points de plus grâce à cette question à choix multiples. Je te pose la question, je te propose des réponses. Et évidemment, tu auras 10 secondes pour me donner ton choix. Tiens, on écoute Indiana Jones. Indiana Jones, mon personnage préféré. Dans une autre vie, je suis mariée à Indiana Jones. Ouais. Mais bon, c'est malheureusement...
3: C'est le fouet, ça.
2: Non, c'est Harrison Ford. Alors, quel accessoire Harrison Ford a-t-il dû apprendre à maîtriser spécialement pour jouer Indiana Jones? Un sabre? Un fouet? Un arc? Ou il a dû dresser Éric Bastien? Alors... Quel accessoire a-t-il dû apprendre à maîtriser? Un sabre, un fouet, un arc. Éric Bastien, top chrono, 10 secondes.
4: Un fouet.
3: Oh, j'ai un peu influencé. C'est de ma faute. C'est de ma faute.
2: Eh oui, bien sûr, c'est le fouet, évidemment. Voilà, et si vous êtes sage, je vous raconterai l'anecdote de Indiana Jones. Pourquoi, au lieu de son fouet, il prend son pistolet et il tue le mec en face de lui pour aller plus
3: vite. C'est pas une histoire de... Il était pas un peu
2: il est à l'inverse de la constipation. Allez, fait 3 points de plus, t'as 5.
3: Il y a des besoins, quoi. Voilà. C'est intéressant, hein, toutes ces belles anecdotes.
2: Oh, faites une émission à la rentrée.
3: Elle peut proposer ça ici à la rentrée.
2: Écoutez,
3: une belle émission sur les anecdotes de films.
2: Oui, j'en ai plein, milliards.
3: J'écouterai. Hein. C'est avec nous, avec Ici Héros à Saint-Genier des Fontes-Dieppes. Mais il est en vacances dans le Vaucluse. Je vous rappelle qu'il prépare le barbecue, les chipots, les chips. Enfin, voilà, il est en famille, il profite bien. Alors, on a parlé de cette question là. Si t'étais un animal, on t'a aussi posé la question d'ailleurs. Si t'étais un animal, qu'est-ce que ce serait, toi, Samuel?
5: Un petit singe ouistiti.
3: Un petit ouistiti, c'est vrai que c'est mignon ça, un petit ouistiti. Pourquoi?
5: J'ai toujours voulu en avoir un. Mais ma mère a jamais voulu, ma femme ne veut pas.
3: Ah ouais.
2: T'as vu une nuit au musée? T'as regardé une nuit au musée?
5: Ouais, j'ai adoré.
2: Ah
5: j'ai
2: bah
5: adoré.
2: Oui, bah tu, il te plaît le petit ouais. Dexter, le Ouistiti, hein? Bien sûr.
3: Oui. Alors notre Samuel a beaucoup voyagé, les États-Unis. T'as fait le Grand Canyon. On prend un peu des idées de sortie là pour cet été. Enfin, des bons plans. C'est joli le Grand Canyon.
5: Magnifique, chaud mais magnifique.
3: Ah ouais, chaud bien sûr.
5: Ah très très chaud.
3: Qu'est-ce que t'as découvert là-bas? Au-delà des paysages, qu'est-ce que tu retiens? Des rencontres?
5: Les Indiens, les rencontres. On a fait Las Vegas aussi, casino. C'était la première fois que je rentrais, que je jouais à la roulette.
3: Ouais.
5: Monument Valley, Los Angeles, New York. On a fait le grand parcours.
3: Bah, pas mal ça.
5: Alors, l'Ouest américain.
3: Et Vegas, ça a dû te plaire parce que j'ai vu que tu t'aimais bien jouer au poker. T'as joué toi dans un club de poker?
5: Ouais, c'est ça. Mais à l'époque, je jouais pas autant que. J'ai plus joué à la roulette là-bas qu'au poker, j'ai pas joué là-bas.
3: Ok. T'irais bien visiter la Chine ou le Japon. Bon, autre continent, je te souhaite de le découvrir. Et puis un petit mot sur ta rencontre avec Aline. Parce que Aline, c'est elle qui partage ta vie, un enfant ensemble. Alors, elle travaillait dans le bureau en face de là où il y avait la maison, quoi. Que t'es ton bureau, hein, c'est ça, qui était aussi ton bureau. Toi, t'étais gardien d'une résidence étudiante à ce moment-là. Et c'est elle qui a fait le premier pas?
5: C'est ça. Elle a craqué sur moi en me voyant.
3: Oh là là.
5: Elle a côté, elle a rougi, j'étais toute rouge.
3: C'est-à-dire qu'elle t'a retrouvé grâce à un site, en fait.
5: Ouais, une application à peine.
3: Ouais, ah oui, je me souviens à peine. Et puis, il y a eu un premier rendez-vous qui était au travail. C'est comme ça que l'histoire a démarré.
5: C'est ça.
3: Et, voilà. Ouais. Et ça fait 10 ans que ça dure. Allez, 12h39, il est temps de t'offrir peut-être 3 points. Alors, écoutez bien cet artiste, tu le connais toi Valérie. Et puis, il a fait danser avec les stars, c'est Anthony Colette.
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3: Anthony Colette qui chante la vodka avec modération, qui est toujours la bienvenue au barbecue. Le mot vodka vient du mot russe voda. Que signifie ce mot? Le mot vodka vient du mot russe vodin. Qu'est-ce qu'il signifie? Est-ce que ça signifie feu, glace, eau, gueule de bois? Top chrono, 10 secondes.
5: J'ai la réponse, c'est eau.
3: Tu dirais l'eau?
5: Ouais.
3: Eau comme d'amido?
5: Eau comme E-A-U.
3: Oui, tu as raison, le mot russe voda signifie eau, le suffixe ka est un diminutif collectif et vodka.
2: Non, affectif.
3: Qu'est-ce que j'ai dit?
2: Collectif.
3: Ah oui, affectif.
2: Voilà, ça veut rien dire.
3: Et vodka qui peut donc se traduire par une petite eau. Eh ben, c'est bien. Bravo, 3 points de plus.
2: Allez, ça fait 6 à 5. Et là, tout de suite, on part avec Zazie et Larsen. Vous écoutez ici, on vous aime. À tout de suite, mes petits chéris.

0: Larsen.
1: Zen, Zézy, 12h43.
0: Non, c'était pas Zen, c'est Larsen.
1: Et j'ai dit quoi? Zen.
0: Non.
1: C'est pareil. Soyons zen. Ben, dis zen, soyons zen.
0: Oui, mais c'est pas la même chanson.
1: Pas une chanson de Zazie, Zen.
0: Si, mais là, c'est Larsen, la chanson.
1: Elle a fait deux chansons, Zen et Larsen.
0: Voilà.
1: Et Larsen, ça existe ou pas ça?
0: Allez, jingle.
1: Jingle de la fatigue.
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0: Alors, nous sommes avec Hélène qui a 5, Samuel qui a 6, Hélène qui joue avec ici Saint-Étienne, qui vit avec Jean-Pierre, qui vient d'avoir un bébé, c'est à l'Irlandais, la chance. Et alors, Hélène, une fois, bah, figurez-vous qu'elle devait dormir dans un camping. Voilà. Et puis elle se fait un petit coup de stress, le gérant, je ne sais pas ce qui s'est passé avec le gérant, mais bon, tu nous raconteras peut-être. Et elle se dit, allez, je me cache, je vais dormir ailleurs. Elle prend son matelas et elle va dormir dans les vignes. Et qu'est-ce qui s'est passé? Tu t'es fait réveiller par quoi?
3: Eh ben, je me suis fait réveiller par les lampes torches de la gendarmerie qui cherchait. Et alors bon, c'est dormir, mais je voyais bien que ça faisait des jeux de lumière. Donc je sors de ma toile de tente et le gendarme m'a dit qu'il cherchait. Il cherchait. Mais vous cherchez quoi? Et il cherchait un cadavre.
0: C'est sympa. Oui, c'est sympa. Hey, tu campais dans un endroit hyper cool. Génial.
3: Ah, ouais, c'était cool. Je me suis rendormie, je me suis rendormie parce que je sais pas s'ils l'ont trouvé ou pas, mais je me suis dit de toute façon il est mort, il va pas.
0: Oui, hein, il va pas nous. Voilà. Bon, bah t'as bien raison. Alors, écoute bien, t'as 5, il a 6.
1: Excusez-moi, est-ce qu'on pourrait d'abord jouer avec Samuel, parce que Samuel nous a fait part, Catherine Cornon, qui était un peu pressée, mais je vous jure que ça va. Hein. Il a les merguez à mettre sur barbecue. On bien. Est d'accord, Samuel?
0: Non, pas du tout. On va jouer.
1: Il est speed, hein,
0: oui, faudrait... très bien. Voilà, bah, juste, là, beaucoup, tu perds du temps, justement. Alors, Hélène, tiens, je te mets une petite chanson.
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0: Alors, Hélène, quel est le nom du petit anneau métallique utilisé en alpinisme pour relier les cordes? Quel est le nom du petit anneau métallique utilisé en alpinisme pour relier la corde? Top chrono, 10 secondes.
3: J'ai envie de dire quelque chose, mais je suis
0: dis,
3: pas
0: vas-y, vas-y.
3: Mousqueton.
0: Eh ben, t'as bien fait parce que c'est ça, c'est le mousqueton. Voilà. Ouais. Et oui, le mousqueton.
3: Et oui, comme je viens de bord de mer, mousqueton aussi, mais
0: il voilà, bon, y a des mousquetons partout. Bravo, t'as 10.
1: Bon, alors, comme ça, Sabelle, on est pressé là.
5: Oui, j'ai les merguez qui m'attendent.
1: Ben oui, voilà. j'ai bien compris. Mais enfin, quand même. Ah, oui, mais enfin, on va quand même continuer de jouer tranquille. Bon, et de raconter que Samuel, qu'un jour, t'as été dans le Vieux-Nice. Oui, Samuel, tu es parti te promener dans le Vieux-Nice quand une jeune fille passe en disant qu'il y a au loin.
5: Oui.
1: Jay-Z et Beyoncé. C'est vrai?
5: Ouais, c'est vrai. Dans un restaurant.
1: C'est énorme. Alors, du coup, t'as été voir? Tu t'es approché?
5: J'ai été voir. Ils avaient qu'un seul garde du corps.
1: Ouais.
5: Puis ils sont sortis pour rentrer dans le camion et puis ils étaient juste devant nous à un mètre de distance.
1: Ok. Et du coup, ah oui, alors je veux dire, t'as essayé de prendre une photo. Bon, j'imagine que tu t'es fait un peu refouler par le garde du corps. Et tu as attendu qu'ils sortent du restaurant pour essayer de refaire des photos ou pas du tout?
5: Ah non, nous on attendait déjà, nous on était devant le restaurant.
1: Okay.
5: Et en fait, lui, le garde du corps, il est sorti avec une grosse lumière puissante pour qu'on puisse prendre de photos, justement.
1: Eh oui, c'est souvent comme ça, mais oui. Bon, donc t'as pas pu non plus voilà, les approcher, mais enfin, tu les as quand même vus, Jay-Z qui est en concert le 10 septembre au Stade de France. Petite anecdote. Et puis, on parlait des États-Unis tout à l'heure. Alors, t'es parti aux États-Unis, t'as pris l'avion. Comment t'as fait des bêtises dans l'avion?
5: Apparemment, oui.
0: C'est-à-dire
5: Il y a ma mère à côté. Elle était dans l'avion aussi, ma mère et ma sœur.
1: Hey. Et alors, on peut savoir, là on écoute, y a-t-il un pilote dans l'avion, là, hein, la bande originale?
5: Et j'ai fumé dans l'avion.
1: Ah voilà, t'as fumé dans l'avion, ce qui est absolument interdit.
0: Ça a été autorisé pendant des années.
1: Ah bah oui, mais là c'était interdit, t'as été dans les toilettes pour te cacher. Alors, c'était une cigarette électronique
0: qu'il
1: a fumé. Bon. Mais ça s'est passé comment? C'est genre, vraiment, tu t'es fait gronder, tu t'es fait choper ou...
5: Non, c'était pas une cigarette électronique, c'était une vraie cigarette.
1: Ah, c'est une vraie cigarette.
5: Elle s'est mis à sonner.
1: Ah bah oui,
0: tu m'étonnes que ça se bah oui, ah,
1: tu m'étonnes. Donc l'alarme s'est déclenchée, t'as un peu stressé, et du coup, les hôtesses sont venues te chercher.
5: Exactement, puis elle m'a demandé mon passeport pour le pilote, et le pilote a envoyé ça par radio.
1: Ah ouais?
5: Bravo!
1: Ah ouais, tu t'es fait flipper quand même, là.
5: Ouais.
1: Et oui, parce que...
5: Quand ils sont sortis de l'aéroport, j'étais pas tranquille.
1: Et non, mais c'est la règle. Hein. Ils ont donné ton identité pour que la police américaine ait des renseignements sur toi. Et à ta sortie d'avion, bah, tu faisais pas le malin, mon gars. Hein.
5: Non, j'ai...
1: Ouais, ça confirme derrière toi, hein. On est bien d'accord. Hein. Bon, tu feras plus, hein. Tu promets. Allez, voici ta question.
5: Oui.
1: Bon, bah ça... Ah, bah très bien, tes fumées sont encore mieux. Ça vaut 5 points. On cherche un prénom. Je te demande le prénom de Madame Bovary. Top chrono, 10 secondes. Le prénom de Madame Bovary, héroïne de la littérature.
5: Non.
1: Comment ?
5: Emma.
0: Merci, maman.
1: Ouais, je sais pas si c'est maman qui est à côté, mais
0: si,
1: Madame
0: si,
1: Bovary.
0: C'est maman,
1: voilà.
5: elle m'avait sonné Simone.
1: Ah d'accord, bah écoute, en tous les cas, c'est une bonne réponse, sortie en 1857, est évidemment le livre de Gustave Flaubert. Ça fait 5 points de plus.
0: Ça fait 10 pour Hélène, 11 pour Samuel. Et là, tout de suite, on va écouter Gaëtan Roussel. Tout s'en va, mais restez là. Hein. Allez, à tout de suite.
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0: là.
1: Tout s'en va, Gaëtan Roussel.
0: Bah oui,
1: sur ici.
0: Exactement.
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0: Et nous sommes au taquet avec Hélène qui a 10 et Samuel qui a 11. Hélène qui joue avec ici Saint-Étienne. Qui c'est les plus forts, Hélène, évidemment.
3: Ce sera les Français, mais c'était les Verts il y a longtemps.
0: Oui, évidemment, Dominique Rocheteau, les Bouches, etc.
1: Maintenant.
0: Voilà. Hein?
1: Battenet aussi.
0: Oui, bon, excuse-moi, moi c'était Dominique Rocheteau.
1: Jean-Michel Larquet.
0: Oui, mais moi c'était Rocheteau. Alors, évidemment, j'aimerais que tu remportes le bingo, comme ça tu serais qualifié directement pour la finale. Alors, que te dire? Je vais t'encourager, nous avons ça en commun, nous aimons toutes les deux ça.

0: Jojo, Nini, Johnny. T'es prête à gagner ce bingo, ma petite chérie?
1: Ouais, j'ai une anecdote sur.
0: Dis-moi, vas-y, dis-moi. Oh là, arrêtez tout, les Didi.
1: Non, mais c'est les Didi. C'est pas un scoop, hein, c'est un scoop pour moi, mais. Ouais. Ouais, je suis fan de Catherine Deneuve. Eh ben, il paraît qu'ils ont eu une aventure des années durant ensemble.
0: Et voilà. Catherine et Jojo, ça m'étonnerait pas tout ça.
2: Press people.
0: Bon, écoute-moi bien, Paris Match. On va y aller pour le bingo. Tu vas bien te concentrer. À mon top chrono, tu vas me donner un maximum d'animaux à plumes, tous les noms des animaux qui ont des plumes.
3: Mon truc en plume.
0: Non, bah, pas exigeant. Oh là là, mon Dieu. Alors, un maximum d'animaux à plumes, top chrono, 10 secondes.
1: Le pain, le jet, le pigeon, le.
0: Bon, je vais te le prendre, ça fait 4. Il y avait l'oie, le canard, l'aigle, l'albatros, le faucon, la chouette, l'alouette, l'autruche, le kiwi, la poule et le coq. Tu m'en as donné 4.
2: Samuel, t'as été bon hein, tout au long de l'émission, puisque tu es à 11, elle a 10, donc vous êtes un peu au coude à coude, sauf que là, dans ce bingo, elle a marqué 4. Alors, pour gagner et être avec nous vendredi, il faut que tu fasses plus qu'elle. Ok, donc j'ai besoin de 5 bonnes réponses avec 5, t'encaisses les 10 points, et hop, tu gagnes la bataille. Voilà, mais elle peut l'emporter, attention, hein, si tu fais moins de 4, c'est Hélène qui sera avec nous vendredi.
0: Hélène.
2: Elle s'appelle Hélène. Samuel, avant de mettre les brochettes en route, le barbecue et les chipolatas,
0: on va t'encourager.
2: Est-ce que t'es prêt, Samuel?
4: Prêt.
2: Bon, voici la musique que tu aimes.
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0: Ouais.
2: Alors, ça va de Jacques Brel en passant par NTM, les choix qu'aime notre ami Samuel, Joule, La Crime, c'est bien, hein, et Piaf, l'éclectique. C'est vrai, c'est vrai. C'était chouette.
4: Très varié.
2: Ah ouais, très varié. Nouvelle génération et un peu plus ancienne. Allez Samuel, on y va. Pour 10 secondes, s'il te plaît, 5 points, c'est ce qu'il nous faudrait. À toi de citer un maximum d'animaux à fourrure.
0: Attention, fourrure.
2: Un maximum d'animaux à fourrure. 10 secondes, top chrono.
4: L'outre de rivière, le loup, le coyote, le castor, le lynx roux. La belette.
2: Écoute, ça suffira.
0: Ouais, t'en as 6.
2: Ben oui, le raton laveur, il y en avait plein, le phoque, ouais, la loup, tu l'as dit, le castor. Tu as 6 points, ouais. Tu l'emportes, Samuel, bravo.
0: Allez, Hélène, bravo quand même d'avoir joué. Tu as bien joué, et malheureusement, ce
2: bravo,
0: jeu
2: Hélène. Est cruel.
0: Est cruel. Voilà, donc. Eh oui, Samuel, tu seras avec nous vendredi pour la dernière finale d'Otake, pour gagner ce séjour pour l'édition de septembre du Ici Live, avec 3 nuits à l'hôtel, le train qui est pris en charge, plus une sortie en bateau, plus les places de concert, plus les coulisses.
2: On ne sait pas qui est ton concert.
0: Où
2: les trônes de Dosette, Hiver en Vert, Malango, la cafetière.
0: Enfin, tu le dis.
2: La cafetière.
0: Pourquoi ce.
2: La cafetière. La cafetière. Vous dites pas la cafetière? La cafetière. Dites la cafetière.
0: Ben, je sais pas.
2: Cafetière.
0: Ah, oh là là là là. Bien.
2: En Auvergne, on dit la place de Jade et on dit c'est rose. Vous dites c'est rose. Chacun son truc. Moi, je dis la cafetière.
0: Je sais plus. Je sais pas. Je sais pas ce qui va le plus me manquer dans cette émission. En tout cas, pas ça. Alors, je vous rappelle que ce soir.
2: Allez,
0: Kiki,
2: la France!
0: Kiki et Dembélé. L'équipe de France contre l'équipe d'Espagne. Évidemment, je suis. Partagé, car
2: c'est
0: j'aime
2: vrai,
0: la France,
2: vrai.
0: Mais j'aime l'Espagne. Mais vive la France. Oui, mais c'est Kiki qui va gagner. Allez, je vous embrasse tous. Merci à Céline à la Réal, les Didi à la technique, Maître Kikandon au savoir, Alexandra au standard, Chanchon des Bois, je ne sais plus à quoi.
2: Tu reviens sur ton chanchon, hein, sur cette fin de saison.
0: Oui, hein. C'est normal. Faut te supporter, mon petit
2: ça
0: chat.
2: Chanchonne. Hein.
0: Allez, je vous aime tous. Passez une excellente journée. Vive la France, vive
2: le
0: foot.
2: 14 juillet.
0: Vive l'amour. À demain.
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0: Rien de tel qu'une grande déclaration pour commencer ou finir votre journée. Évidemment, c'était Michel.
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0: Ravi de vous retrouver ce mardi pour entamer une nouvelle journée au cœur du mois de juillet. Ici, dès 5h tous les jours, on décide de prendre la vie du bon côté. Les infos pratiques, ces prochaines minutes, on fera un point complet sur la météo de ce mardi. Et puis, pour la musique, France Gall et Hong Kong Star arrivent juste après le journal. Bonjour Cyril Ardo-Redon.
2: Bonjour Johan Rock, bonjour à tous.
0: Quel est le titre de l'actualité qui s'impose ce mardi?
2: La ministre de la Santé veut que tous les professionnels de santé, les personnes qui travaillent au contact des personnes âgées, soient vaccinées contre la grippe.
0: Suivre notre consommation d'énergie en temps réel, c'est le conseil du jour de Paris-Ci les économies. On vous explique tout à 5h13. Et puis, vous pouvez d'ores et déjà composer le numéro du standard d'ici. Venez nous raconter comment se passe votre été. Vous êtes parti, vous êtes resté à la maison, vous travaillez en ce mois de juillet. On veut tout savoir. Ce matin, dans le paquet été, vous repartez avec un sac rempli de surprises et le roman Prime Time de Maxime Chattam, 0800 10 055 056.
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0: Nous sommes le mardi 21 juillet. Bienvenue ici, 5h. Le journal présenté par Cyril Ardo-Redon et c'est un projet de loi controversé qui a été adopté par les députés.
2: L'Assemblée nationale approuve le projet de loi d'urgence agricole avec 296 voix pour, 224 contre. Les sénateurs se prononcent cet après-midi, mais ça ne devrait être qu'une formalité. Édouard Marguier, tout cela ouvre donc la voie au retour en France, sous condition de deux puissants insecticides qui avaient été interdits.
4: L'acétamipride pourra être réutilisé par les producteurs de noisettes et le flupyradifurone par les producteurs de betteraves, de pommes et de cerises. Des molécules qui agissent sur le système nerveux des insectes et donc des pollinisateurs, d'où leur surnom de tueurs d'abeilles. La loi Duplomb qui voulait réautoriser ces produits avait été censurée sur ce point l'été dernier. Une pétition contre ces pesticides avait recueilli plus de 2 millions de signatures. C'est pourquoi les députés s'en remettre à la science. La demande de dérogation pour 3 ans devra être validée par l'ANSES, l'autorité de sécurité sanitaire, qui aura 2 mois pour statuer. Autre mesure validée par les députés, la construction facilitée de retenues d'eau à usage agricole, le principe étant de stocker l'eau quand elle est abondante en hiver pour l'utiliser quand elle manque, comme en ce moment en été. La loi fixe désormais l'objectif de doubler le volume actuel d'ici à 2035.
2: Explication d'Édouard Marguier sur votre radio locale ici. Tous les détails concernant ce projet de loi d'urgence agricole et ses autres aspects autour de la gestion de l'eau, de l'élevage, du loup ou encore des revenus sont à retrouver sur notre application et notre site ici.fr. Nos forêts face au risque d'incendie. 5 départements du sud-est de la France sont classés en rouge pour un risque très élevé de départ de feu. Selon Météo France, 31 départements en orange pour un risque élevé. En Haute-Corse, 2 incendies en cours depuis une dizaine de jours ont déjà brûlé 570 hectares avec des flammes attisées par le vent. Et dans le Var, le feu aux arcs qui a parcouru près de 200 hectares est désormais fixé, selon la préfecture.
0: Ici, 5h02, les professionnels de santé et les personnes travaillant au contact des personnes âgées devront se vacciner contre la grippe.
2: Cette maladie fait des milliers de morts chaque année. C'était donc une recommandation de la Haute Autorité de Santé. C'est désormais une obligation fixée par la ministre de la Santé. Le calendrier et les modalités seront connus dans les prochaines semaines avec une priorité donnée aux salariés des EHPAD car, Anne-Laure Danier, les personnes âgées sont les premières victimes de la grippe.
5: C'est dans les EHPAD que l'épidémie fait le plus de dégâts, alors que 83% des personnes âgées sont vaccinées. C'est donc là, en priorité, que la Haute Autorité de Santé recommande au gouvernement d'obliger tout le personnel soignant à se faire vacciner. Car il y a du chemin à faire. Le taux de vaccination contre la grippe chez les soignants est de 20% seulement dans les hôpitaux et 21% dans les EHPAD. Il faut leur expliquer la mesure et prévoir la logistique, estime le président de la Fédération nationale des infirmiers, Daniel Guilherme.
6: C'est pas parce que les résidents sont vaccinés qu'ils sont totalement protégés.
3: Donc, les soignants peuvent être des vecteurs de création de clusters dans ces établissements. Et je pense que c'est le message qu'il faut marteler. Il y a une problématique d'accès aux doses. Il faut déjà avoir les stocks, en fait, au moment où il est opportun de se faire vacciner. Et ça, c'est pas toujours le cas.
5: La Haute Autorité de Santé cite l'exemple des États-Unis qui ont obligé le personnel soignant à se vacciner contre la grippe. Résultat, plus de 90% de couverture vaccinale et moins de 0,2% du personnel qui a refusé de se vacciner et qui a démissionné.
2: Anne-Laure Danier et plusieurs organisations saluent cette décision à l'image du syndicat national des professionnels infirmiers pour qui les professionnels de santé ont un devoir d'exemplarité. La France sera-t-elle le premier pays européen à interdire les réseaux sociaux aux moins de 15 ans? Une proposition de loi est soumise au vote du Sénat puis de l'Assemblée nationale cet après-midi avec une entrée en vigueur au 1er septembre. Mesure voulue par Emmanuel Macron pour protéger la santé des plus jeunes. Le texte prévoit également l'interdiction du téléphone portable dans les lycées.
0: Qui accompagnera Tadej Pogačar sur le podium du Tour de France à Paris?
2: Et si c'était un Français, en tout cas, c'est l'enjeu de la dernière semaine de course qui reprend aujourd'hui avec un contre-la-montre individuel de 26 km entre Évian-les-Bains et Thonon-les-Bains en Haute-Savoie. Le Français Paul Sexas, quatrième du général, mise sur le chrono du jour pour grappiller du temps sur ses concurrents. Un exercice qu'il apprécie tout particulièrement selon son entraîneur Alexandre Pacot.
6: Dès les catégories jeunes, Paul avait à disposition un vélo de contre-la-montre pour pouvoir s'habituer à la position. Et ensuite, on a travaillé encore et encore pour qu'il soit performant contre-la-montre. Et ces dernières années, avec le travail de l'équipe et du département recherche et innovation, on a pu améliorer sa position pour le rendre encore plus efficace. Il a toujours eu des bons résultats sur les épreuves chronométrées, même lors de sa première année World Tour. Donc forcément, c'est, on va dire, un objectif.
2: Et début du contre-la-montre individuel à 13h avec le départ du premier coureur. Tadej Pogačar sera le dernier à s'élancer à 17h15 et juste avant, à 17h09, ce sera au tour de notre Français Paul Sexas. Allez, on jette un

0: bordelais. On enregistrera 33 degrés, 35 à Toulouse en milieu d'après-midi. Et puis, en remontant vers le nord, on respirera 26 à Rennes, 21 à Cherbourg, 27 dans la capitale, 25 à Strasbourg. Tandis que donc la maximale sera atteinte en région méditerranée avec 36 à Montpellier. Comment ça se passe chez vous ce matin? Vous nous envoyez un petit message sur la page Facebook d'ici, le nom de votre commune, une température, une photo, la tendance. On la vit ensemble et on fait cette météo ensemble sur votre radio locale.
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0: Merci de nous faire confiance pour démarrer cette journée avec France Gall, On Constar, 5h07. Bon début de journée.

0: 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Il est 5h11.
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0: C'est une influenceuse allemande de 25 ans. Cette jeune femme a souscrit, il y a 4 ans de cela, un abonnement à la salle de sport en bas de chez elle. Jusque-là, rien de très banal. Elle y va régulièrement, c'est d'ailleurs pas difficile de le savoir. À chacune de ses venues, elle poste des dizaines de photos d'elle, en train de faire du vélo, soulever des haltères, devant la glace. Bref, la vie sur Instagram en 2026. Normal. Je vous parle de cette influenceuse car la semaine dernière, alors qu'elle arrivait à la salle, elle s'est rendue compte que son badge d'accès avait été désactivé. Étonnant, d'autant plus qu'elle est à jour du règlement de son abonnement.

0: Et renseignements pris, la direction de la salle en question l'a informé que son abonnement avait été résilié. La raison, oui, la jalousie d'autres femmes abonnées à la salle, qui se sentaient un peu rabaissées, provoquées par les photos que l'influenceuse postait régulièrement. Elles ont fait pression auprès de la direction au motif que, en gros, soit elle s'en va, soit c'est nous qui partons. Un chantage auquel la salle de sport a cédé. Vous savez, le commerce a ses règles que l'éthique parfois ignore. L'influenceuse a donc été priée de chercher une autre salle au motif qu'elle faisait trop de selfies. Un incident qui pourrait peut-être faire école à l'avenir. Allez savoir, un jour peut-être, avant d'entrer dans un lieu public, restaurant, musée, salle de sport, on devra laisser son portable à l'entrée, sait-on jamais. En attendant, on souhaite bon courage à cette influenceuse pour retrouver une salle de sport qui veuille bien l'accueillir. A priori, ça devrait...
1: Il ne devrait rien avoir. Au moins une.
0: Oui. A priori, peut-être plus, je l'espère. 5h12, l'info d'ici ce mardi, ce sont les conséquences de la canicule en ce début d'été.
1: Oui, avec des restrictions d'eau dans plusieurs départements, nous serons en Creuse où la police de l'environnement mène des contrôles justement pour vérifier que les restrictions d'eau sont bien appliquées.
0: Et pour la musique, vous serez en bonne compagnie dans les prochaines minutes. En famille. We Are Family avec Sister Sledge. Pour l'heure, on va faire quelques économies. Avec vous, chaque jour, Valère Coréard, on fait des bons plans et vous nous donnez des bons plans pour repimper notre pouvoir d'achat. Aujourd'hui, vous nous suggérez de regarder notre consommation d'électricité les yeux dans les yeux.
2: Suivre sa consommation d'énergie en temps réel permettrait de changer les comportements. En fait, on y voit plus clair. D'après une étude du CNRS, la moyenne des économies réalisées quand on s'y intéresse est de 23%. C'est énorme, on parle quand même de 150 euros en moyenne. Mais pour y voir clair, il faut utiliser les bons outils. En voici quelques-uns gratuits qui vont vous aider à lever le voile sur vos factures. À commencer par votre fournisseur. La plupart des opérateurs ont une solution maison pour suivre votre consommation d'énergie. Allez sur votre compte en ligne et regardez ça de plus près. Il y a sans doute un service de ce type gratuit.
0: On est d'accord, Valère, qu'il faut impérativement avoir un compteur connecté type Linky pour suivre sa consommation en temps réel.
2: Oui, vous avez raison de le rappeler, le fameux Linky, mais bon, presque tout le monde l'a aujourd'hui, donc en principe, c'est pas bloquant. C'est d'ailleurs ce même compteur qui va permettre à des opérateurs tiers de vous proposer un service de suivi de votre consommation en temps réel, comme par exemple Enedis ou encore Elowatt, qui est pas mal, je trouve. En fait, Elowatt propose de suivre votre consommation, mais aussi de la comparer avec des logements similaires. Ça vous donne un peu un repère. Et vous allez aussi recevoir des conseils avisés pour vous aider à réduire votre facture. Alors, il y en a d'autres, mais ce qui est intéressant, c'est de se pencher sur ce qu'il y a derrière nos factures d'énergie. Mais voilà, vous savez désormais comment économiser 150 euros par an en regardant votre consommation d'électricité les yeux dans les yeux. Et si vous aussi, vous avez des bons plans budget, vous m'écrivez. À la fin, ça aide tout le monde. Mon mail, c'est parici-les-économies@radio-france.com.
0: Merci Valère Coréard. Demain, autre jour, autre type de conseils et d'économies. Vous nous expliquerez comment profiter des promos sur les produits courte durée. Vous écoutez ici, c'est mardi, il est 5h14.
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0: Dans l'info d'ici, ce mardi, une bonne partie du pays est touchée par les restrictions d'eau.
1: Avec même plusieurs départements en crise sécheresse, notamment dans le centre du pays, du centre-Val de Loire à la Dordogne, en passant par la Creuse, où il est désormais interdit d'arroser son potager en journée, de remplir sa piscine ou de laver sa voiture. L'OFB, la police de l'environnement, mène des contrôles, notamment dans les stations de lavage auto. Et cette interdiction, Robin Schmitt, est loin d'être respectée.
7: À côté d'un carré d'herbe brûlé par le soleil, une automobiliste fait briller sa Dacia blanche au Karcher.
8: Bonjour madame, c'est la police de l'environnement.
7: Rémi Maguin, agent à l'OFB, lui pointe l'affiche en lettres rouges.
9: Le lavage en station de service connectée à l'eau potable est interdit. Ok. Non, mais j'avais pas vu le panneau et...
10: Vous étiez pas au courant des restrictions ?
9: Ben non. J'ai pas été sensibilisée, j'étais pas au courant. C'est vrai que parfois, quand les stations, quand les lavages sont interdits, les professionnels mettent des bandeaux pour interdire l'accès.
7: L'interdiction est pourtant affichée clairement sur la borne où il faut choisir son lavage.
11: Ce qu'on va faire, c'est qu'on va prendre votre identité et votre plaque.
7: Et à peine le temps de prendre note, une camionnette brune pas si sale se gare discrètement à l'autre bout de la station.
12: Je pense que vous souhaitez laver votre véhicule.
13: Mais faut pas.
12: Mais venez voir, non, faut pas.
13: Ah oui, la sécheresse, là.
12: Eh oui.
13: Ah merde.
7: Car un lavage, c'est au moins 50 litres d'eau potable consommée, explique Rémi Maguin.
12: Après, c'est notre eau potable, hein, c'est l'eau qu'on boit, c'est notre eau. Hein. Donc c'est l'eau que vous prenez pour vous laver, l'eau qu'on prend pour boire. Et est-ce qu'il y a vraiment utilité de laver une voiture?
7: Et là, monsieur, s'il avait lavé son véhicule, il s'exposait à une verbalisation, oui. Ça se passe comment?
12: Oui, donc une verbalisation, donc c'est 1 500 € maximum, assez décourageant, ouais.
7: Mais ça ne suffit pas vraiment à faire respecter les règles.
14: C'est un peu dommage que ces gens soient surpris, c'est un petit peu étrange.
7: Grégory Rollion est le chef adjoint de l'OFB en Creuse.
14: On croise des gens qui lavent leur véhicule tous les jours. C'est malheureux, c'est malgré les affichages, malgré nos contrôles, on arrive encore à constater des gens qui lavent leur véhicule tous les jours.
7: Et si vous devez vraiment laver votre véhicule, c'est autorisé dans des stations de lavage qui utilisent de l'eau de pluie récupérée pendant l'hiver. Il y en a plusieurs dans la Creuse, autour de Guéret et de la Souterraine.
1: Un reportage de Robin Schmitt, ici Creuse, sur votre radio locale ici.
0: Il est 5h17 dans les coulisses télé ce mardi matin. Retour sur la télé des années 80 et la série la plus emblématique de cette décennie. Dallas. Ton univers impitoyable.
1: Oui, on l'a vu avec les Bleus l'autre soir, ouais, d'ailleurs.
0: Effectivement.
1: On peut y revenir, mais c'est à vif.
0: Faut passer ça sous le tapis, c'est de l'histoire ancienne. Dans un instant, pour l'heure, on est en famille. We are family, Sister Sledge, sur votre radio locale. Bon début de journée.

0: écoutez ici. J'espère que vous allez bien ce mardi matin. On est ravis de vous compter parmi nous alors que le jour n'est pas encore levé. C'est en 21 juillet qu'ils sont nés. On souhaite un bon anniversaire à la comédienne et chanteuse Charlotte Gainsbourg. Un 21 juillet 1961, un petit pas pour l'homme et un pas de géant pour l'humanité. Neil Armstrong était le premier homme à marcher sur la Lune. 3h56, heure française, une première historique retransmise à la télé devant les yeux écarquillés de millions et de millions d'Américains. Aujourd'hui mardi, c'est aussi l'anniversaire de Cat Stevens. Lui aussi, c'est son anniversaire aujourd'hui. Hubert Félix Thiéphaine, 78 ans. On lui souhaite un bon anniversaire. Ce matin, également, Fabienne Egal, souvenez-vous, animatrice de Tournée Manège, émission culte où les hommes, les femmes se rencontraient en passant à la télé à l'heure du déjeuner. À cette heure-là, on les voyait faire connaissance en posant mutuellement des questions déterminantes, comme Michel, est-ce que tu dirais de toi que tu es un homme conformiste ? Oui, Sylvie, je suis conformiste. J'aime le confort. D'ailleurs, j'ai un canapé 3 places. Voilà. On ne juge pas. C'était les années 80 et c'était bien avant de swiper à droite, à gauche sur les applis de rencontre. Enfin, aujourd'hui, c'est aussi l'anniversaire de Cat Stevens. Il est là. Ah ouais. 78 ans. Comme Hubert Félix Thiéphaine.
1: Pareil,
0: qui fait
1: le même
0: jeune,
1: jour.
0: La même voix, la même fraîcheur, la musique, c'est éternel. Les titres qu'on vous joue toute la journée.
1: J'adore Cat Stevens.
0: Régulièrement. Merci d'être des nôtres ce matin. On vous souhaite évidemment un bon anniversaire. Si c'est aujourd'hui que vous êtes né, en tous les cas à cette date, il est 5h22 aujourd'hui dans les coulisses télé. Je vous emmène dans un ranch meeting du Texas. Au début des années 80, il n'y avait que 3 chaînes à la télé. Dallas, c'était le feuilleton préféré de ma grand-mère, celui qui, chaque samedi à 20h30, faisait résonner dans son salon les premières notes d'un générique qui, encore aujourd'hui, lorsque je l'entends, me colle des frissons dans le dos. Dallas, c'est l'histoire de la famille Ewing, une richissime dynastie qui règne sur le pétrole, au centre de laquelle on trouve l'odieux JR, mania sans scrupules. Pour lui, tous les moyens sont bons pour parvenir à ses fins. Trahison, haine, manipulation, intimidation, humiliation. Bienvenue au pays des bisounours.
2: Eh bien, je suis venu vous demander un emprunt à 3 mois.
3: Tout ce que vous voudrez, JR. Combien est-ce que vous demandez ?
2: Oh, ce sont vos chevaux, là.
3: Uh-huh.
2: Oui, voilà, j'ai rapidement besoin d'environ 200 millions de dollars.
3: Oui, alors nous aurons du mal à trouver 200 millions.
2: Oh, j'ai toutes les garanties qu'il faut.
3: Mais dans ce cas, nous pourrons rassembler une partie de l'argent.
2: Bravo ! Vous n'avez qu'à vous adresser à d'autres banques pour réunir le reste de l'argent.
3: Et bien entendu.
2: Bien, on s'arrange toujours.
0: Dallas fut la série la plus populaire des années 80. Lorsqu'à la fin de la 3e saison, JR est abattu, laissant penser qu'il est mort, 83 millions de téléspectateurs américains vont pleurer le héros qu'ils adoraient détester. Du jamais vu. À l'époque, le ranch qui servait de décor à la série était quotidiennement assailli de fans venus du monde entier, espérant voir, qui sait, peut-être JR pointer le bout de son nez.
4: J'ai peut-être mal compris JR, mais puisque la CIA est au courant, le plus simple serait sans doute de l'appeler.
5: Ils se lavent les mains de cette affaire, ils m'ont même fait des reproches.
4: Ils n'ont peut-être pas eu tort.
5: De quoi voulez-vous parler ?
4: Je ne doute pas qu'il y ait un problème, mais n'essayez pas de nous faire croire que vous êtes innocent dans cette sale histoire. Vous ne devez pas nous prendre pour des imbéciles à ce point-là.
5: Oh non, mais écoutez-moi ça. On croirait que c'est son problème.
6: Je commence à croire que c'est notre problème à tous, grâce à toi, JR.
0: Finalement, au début des années 90, les producteurs débrancheront définitivement la série. Et à revoir ce feuilleton, 45 ans après, on se dit qu'il a pris un coup de vieux, JR, un peu à l'image des années 80 et certains de ses préceptes. La flambe, la décadence et l'arrogance. Dallas, toute une époque. L'intégrale de la série à découvrir ou à revoir cet été sur la plateforme Prime Video. 5h25, tous les matins, ici. Venez nous raconter votre été. Comment ça se passe? Un petit coup de fil à votre radio locale et vous repartez avec votre pack été. Avec cette semaine, un calepin pour noter vos souvenirs, une paire de lunettes pour observer l'éclipse le 12 août prochain. Et Prime Time, ça, c'est le roman de Maxime Chattam, sorti chez Pocket. 0810 055 056. Voici Jérémy Frérot sur les ondes d'ici.

0: Vous écoutez ici, bientôt il sera 5h30. Ça nous laisse le temps d'une petite parenthèse spatio-temporelle en compagnie de Stéphane Bern qui ce mardi nous fait voyager au temps des auberges de Grand Chemin.
1: Aujourd'hui je vous propose un pot de vin, mais ce n'est pas ce que vous croyez. Nous sommes en 1730. L'auberge de la Croix-Blanche en Bourgogne est une institution, the place to be. Relais de poste au carrefour des routes locales, on imagine sans difficulté les voyageurs fatigués s'y attabler devant un feu de cheminée, les doigts de pied en éventail et les éventails pour chasser l'odeur des doigts de pied. Et après une longue journée, pas question de repartir sans avoir goûté le vin du pays. Pour s'assurer de recevoir un bon cru, le lit le plus moelleux ou un service enjoué, les clients glissent au tenancier une petite gratification depuis le Moyen-Âge. Un pot de vin.
2: Le vin qui dit vin, dit pot de vin.
3: Ouais.
2: Parce que tout ça, c'est magouille et compagnie.
1: Soit sous la forme de vin lui-même, soit sous forme de monnaie sonnante et trébuchante. Rien d'illégal là-dedans. Au contraire, le pot, c'est simplement la mesure de vin. Et en offrir à celui qui nous sert est un geste de convivialité, un rituel de table. Un peu comme nos pourboires d'aujourd'hui. Sauf qu'à l'époque, on ne laissait pas la monnaie sur la soucoupe. On la buvait. Mais peu à peu, la connotation du mot se transforme pour désigner une pratique qui s'invite dans les affaires quand on verse de l'argent à une personne d'importance afin d'en obtenir un bénéfice quelconque. Le sens bascule doucement de la convivialité à la corruption. Le pot de vin n'est plus offert pour trinquer, mais pour troquer. Au XVIIIe siècle, un pot de vin ouvrait les portes des auberges et dessinait des sourires sur les visages. Aujourd'hui, il ouvre les portes des tribunaux. Comme quoi, certaines expressions vieillissent moins bien que le bon Bourgogne.
0: À demain, Stéphane Bern. La réforme des retraites, qu'est-ce qui va changer à la rentrée de septembre prochain? C'est à la une de la presse, on en parle tout à l'heure, 6h-10, avec notre invité pour l'heure, 5h30. L'info en France et dans le reste du monde, c'est l'heure du 90 secondes, présentée par Cyril Ardo-Redon.
4: Sauf surprise, le Sénat devrait adopter cet après-midi le projet de loi d'urgence agricole. Après le vote en faveur des députés hier, texte avec des volets sur la gestion de l'eau, l'élevage, la présence du loup et qui prévoit aussi de réautoriser deux puissants pesticides interdits surnommés tueurs d'abeilles. La France pourrait devenir aujourd'hui le premier pays européen à interdire les réseaux sociaux au moins de 15 ans, mesure voulue par Emmanuel Macron. Le Sénat et l'Assemblée nationale votent aujourd'hui en vue d'une entrée en vigueur dès le 1er septembre. Le ministère de la Santé suit les recommandations de la Haute Autorité de Santé et impose aux professionnels de santé et personnels qui travaillent au contact des personnes âgées de se faire vacciner contre la grippe. Les modalités et le calendrier seront connus plus tard. Cette maladie fait des milliers de morts chaque année en France. L'Aude, le Gard, le Vaucluse, les Bouches-du-Rhône et le Var sont en vigilance rouge aujourd'hui pour un risque très élevé de feux de forêt. 31 départements sont en orange pour un risque élevé. Dans le Var, le feu aux arcs qui a parcouru près de 200 hectares est désormais fixé selon la préfecture. Des produits illégaux, d'autres contrefaits ou dangereux et des consommateurs fortement incités à les acheter. Le site de commerce chinois AliExpress se voit infliger une amende de 550 millions d'euros par la Commission européenne. Les ministres français de l'économie, du commerce et du numérique saluent cette décision. Et puis le Tour de France, après le repos hier, la 16e étape aujourd'hui, un contre-la-montre individuel de 26 km en Haute-Savoie entre Évian-les-Bains et Thonon-les-Bains. Ça débute à 13h.
0: Ici, 5h31, quand il s'agit de faire le plein de carburant, nous n'avons donc aucun répit.
4: Les prix de l'essence et du diesel repartent à la hausse dans le contexte de la guerre au Moyen-Orient. Le sans-plomb 95 est par exemple repassé au-dessus de la barre symbolique des 2 euros le litre. Une mauvaise nouvelle sur un budget vacances déjà bien souvent serré. Théo Méton, Régimbault, la pilule est encore plus difficile à avaler pour les propriétaires de camping-cars qui consomment beaucoup.
5: C'est l'idéal pour partir, on a tout sous la main.
6: Joël et Nicolas nous ouvrent leur camping-car.
5: La chambre et puis le petit salon.
6: Ils consomment plus de 10 litres au 100.
7: Alors c'est un diesel. Hein. Avant, on avait pour 110 euros le plein. Aujourd'hui, on arrive à 180.
6: Alors il faut faire quelques économies.
5: C'est vrai qu'on fait plus la cuisine soi-même.
7: Ah bah oui, bien sûr. Hein. Bah, un petit peu moins de resto.
6: Le couple de retraités regarde avec attention les prix.
7: Ah bah, les prochains jours, on va repartir. Hein. De toute façon, on ne va pas le laisser dans la cour non plus. Plus, hein. hein. Alors donc, on va un petit peu moins loin.
6: Et ils restent un peu plus longtemps dans leur lieu de vacances. Jean-Yves roule aussi au gasoil. Lui, il a d'autres solutions.
3: Alors, pour le départ, c'est simple, hein. Comme j'habite juste à la frontière belge, je vais faire le plein en Belgique. Je l'ai eu à 1,80. Et une fois qu'on a fait 650 km, ben, on est obligé de refaire le plein. Mais là, le dernier plein que j'ai fait en France, il est à 2,09.
6: Une fois installé, il utilise son vélo pour toutes les courses. Mais l'ultime solution pour tous les camping-caristes pour faire des économies...
5: J'ai une application pour le gasoil et l'essence et on regarde où est-ce qu'il est le moins cher.
6: Et rester à l'affût des opérations prix coûtant faites par certaines enseignes.
4: Un reportage à Fort-Mahon dans la Somme de Théo Metton-Régimbault, ici Picardie. Et sur notre site ici.fr, vous retrouvez la carte des stations essence les moins chères. On jette un coup d'œil au ciel, Johan, avec un soleil qui domine donc la carte aujourd'hui.
0: Et un temps estival dans la moyenne des normales saisonnières sur la quasi-totalité du pays, à l'exception ce mardi du sud où la canicule est toujours bien présente. Une canicule très localisée hein, sur le pourtour méditerranéen jusque dans le midi toulousain et des températures ce matin. 11 degrés à Charleville-Mézières, 12 à Lille, 14 à Orléans et puis donc la chaleur déjà en milieu de matinée avec 24 à Montpellier qu'on relèvera jusqu'à 26 ce matin également à Marseille et puis dans le courant de l'après-midi. Cette chaleur intense va s'étendre dans le Bordelais. Sur le Bordelais, on enregistrera 33 degrés, Toulouse 35 et puis 26 à Rennes, 21 à Cherbourg. Alors que la maximale, c'est à Montpellier qu'on la trouvera ce mardi après-midi avec 36 degrés. Comment ça se passe par chez vous? Vous nous l'écrivez sur la page Facebook d'ici. On salue Didier qui nous écoute à Menat dans le Puy-de-Dôme. Chez lui, le ciel est dégagé. Ce matin, il fait 11 degrés. Marie-Andrée, elle, vit à Sens, c'est près de Lille. Il fait 11 degrés. Elle nous a envoyé un bouquet de roses.
4: Très sympa.
0: Très joli bouquet de roses.
4: Très joli.
0: 17 degrés chez Paul qui vit à Saint-Robert, en Corrèze. Tous les matins ici, on fait la météo ensemble. Merci d'être là.
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0: À 5h34, voici un petit peu de magie, beaucoup de Queen, a kind of magic sur les ondes d'ici.

0: chaud, bon réveil. C'est bien ici que vous écoutez. C'est mardi, il est 5h39.
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0: Des infos pratiques qui vous aident au quotidien, c'est aussi ça le credo de votre radio le matin. Ce mardi, on poursuit notre croisade contre les arnaques et aujourd'hui gaffe au courrier signé d'une ancienne gloire de la télé, Cyril.
2: Oui, c'est le C'est pas vrai de Aude Razon dans un instant avec une photo dédicacée de Julien Lepers que vous recevez chez vous. Bref, on vous explique tout dans un instant.
0: Ce serait pas lui qui aurait écrit les courriers ?
2: Ah, écoutez, vous le saurez en écoutant la chronique d'Aude Razon.
0: La musique, ici, toujours à l'honneur avec Louis Bertignac qui arrive. À l'époque où il venait de quitter Téléphone et il s'était mis avec un groupe qui s'appelait les Visiteurs. Dans un instant, pour l'heure, à 5h40, on accueille Gérard. Bonjour Gérard.
2: Bonjour Gérard.
3: Oui, bonjour.
0: Gérard, vous nous appelez de Montélimar.
3: Montbéliard.
0: Ah, Montbéliard.
2: Rien à voir. C'est ça, oui, la saucisse.
3: La saucisse de Montbéliard.
2: Mais oui, oh là là, Johan.
3: C'est pas le Nougat.
0: Je suis à côté de la plaque. Alors, vous avez vous êtes retraité. Vous avez une collectionnite aiguë. Quel est le nom, l'appellation de votre collectionnite?
3: Alors, je suis placomusophile. C'est-à-dire
0: que
3: je collectionne le petit bout de ferraille qu'il y a au-dessus des bouteilles de champagne et de Crémant.
0: Vous en avez combien, des petits bouts de ferraille chez vous?
2: Ah oui,
3: 15 000 champagne et puis 1600, 1700 Crémant, voilà. Donc
0: tous ces petits bouts de ferraille ne sont pas forcément issus d'une bouteille que vous avez consommée?
3: Quand même pas, parce que sinon j'aurais une cirrhose deux fois.
0: Vous mettez ça où à la maison?
3: Ah ben moi j'ai des plateaux, c'est des plateaux qui sont vendus par les maisons de collection, donc c'est des plateaux où on met 40 capsules. Donc je mets un point d'honneur à n'en mettre qu'une trentaine, comme ça j'ai toujours un petit trou pour mettre les nouvelles.
2: Et comment vous avez commencé votre collection, Gérard?
3: Ah ben j'ai commencé ça parce que mon beau-frère était restaurateur. Et donc, il en avait par son métier. Moi, j'étais dans une grande maison qui fabrique des voitures, et j'avais beaucoup de copains, donc il me dit, je te les donne, tu les donneras à ton beau-frère. Et puis, comme ça, la collectionnite aiguë est venue, donc je l'ai lui donné, puis au bout d'un moment, il me dit, j'en ai trop.
0: Et elle ne vous a pas quitté. Elle ne vous a pas quitté. Bon, bah, écoutez, Gérard, on vous souhaite de continuer, prolonger le Pluton, parce que ça ne s'arrête jamais, une collection, on ne l'a jamais terminée. Et en attendant, on va vous envoyer chez vous, à Belfort.
2: À Montbéliard,
0: tout à côté. Le sac pack été d'ici, un sac collector avec plein de surprises, plein de goodies, dans lequel vous allez pouvoir mettre notamment quelques bouts de ferraille, si le cœur vous en dit.
3: Je peux vous passer un message?
0: Allez, rapidement, dites-moi. Voilà.
3: Rapidement, je m'occupe d'une collecte de sang qui a lieu cet après-midi à la cafétéria du Carrefour de Montbéliard. Si les gens veulent donner du sang cet après-midi, il faut aller à la cafétéria de Montbéliard et ils auront le plaisir de me voir en plus.
2: Le message est passé. Et on arrive du coup avec des petites plaques de muselet.
0: On ne va pas tout mélanger. Non, le sang cet après-midi, puis on reprendra la collecte les jours suivants. Merci d'avoir été des nôtres ce matin, Gérard.
3: Pas de quoi, avec plaisir.
0: Bonne journée et bon courage. Il est 5h42, vous êtes bien ici.
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0: À 5h43, chaque matin, ici, Aude Razon veille au grain pour vous sortir du pétrin et vous éviter de tomber dans le piège des arnaques. Aujourd'hui, Aude, on s'intéresse à d'étranges courriers que certains reçoivent dans leur boîte aux lettres. Ils contiennent un chèque juteux et un autographe d'un certain Julien Lepers.
5: Tout à fait, une photo dédicacée de Julien Lepers, l'ex-animateur vedette de Questions pour un champion. Amicalement, c'est ce qui est écrit. Et puis il y a ce chèque, effectivement. Alors, c'est pas un petit chèque, hein. 1 million d'euros. Pour d'autres, il est question de 3 333 euros et 33 centimes par mois. C'est pas mal non plus. Par contre, attention, dit le courrier. Vous avez peut-être gagné ce prix. Et pour le savoir, il faut appeler un numéro en 0800 avec la combinaison peut-être gagnante qui est écrite sur le courrier. C'est ce qui est dit aussi, d'ailleurs, au dos de l'autographe de Julien Lepers.
0: Et alors, que se passe-t-il quand on appelle ce numéro?
5: J'ai trouvé plusieurs témoignages sur le site Signal Arnaque, je vous les lis. Une femme, Laetitia, dit qu'on lui parle de réduction pour jouer à l'euro million. Rachel, elle raconte que la personne au bout du fil lui propose un abonnement, un jeu de loterie, plusieurs dizaines d'euros par mois. En fait, le but est là. Ce n'est pas une arnaque à proprement parler, c'est même légal. Mais on est sur un procédé commercial un peu douteux. Julien Lepers et le chèque servent d'appât pour tenter de vous convaincre de souscrire à un abonnement. Rachel, on lui demande d'ailleurs son numéro IBAN et une autorisation de prélèvement. Donc si vous recevez ce courrier, et vous êtes plusieurs à le recevoir encore ces derniers jours, j'ai vu plusieurs témoignages sur Facebook, vous pouvez toujours jouer à ce jeu, à cette loterie, elle existe, mais rien ne vous oblige à souscrire à l'abonnement. Puis sinon, vous pouvez faire comme ces internautes qui préfèrent en rire et qui disent avoir jeté le courrier directement à la poubelle.
0: Ici.fr, la page arnaque pour retrouver tous les conseils avisés d'Audrazo dans C'est pas vrai. Quelle est la particularité du kiwi? Je dis le kiwi, l'oiseau, pas le fruit.
2: Ouais, ah oui.
0: Mais je sais, la question est fourbe. Elle est un peu à l'image de Benoît Prospero qui arrive dans un instant dans le monde merveilleux du vivant. Ce sera juste après Charlotte Cardin. Ici, il est 5h45. Bon réveil.

0: une journée qui commence bien. D'abord, parce que vous êtes ici, on est ensemble, en notre compagnie, et puis parce qu'il est temps de retrouver le monde merveilleux du vivant. Et aujourd'hui, grâce à vous, Benoît Prospero, on va apprendre trois choses sur un oiseau qui ne vole pas.
1: Qui ne vole pas et qui porte le nom d'un fruit, le kiwi. Bonjour à toutes et tous. Le kiwi, vous savez, c'est cet oiseau qui mesure environ la taille d'une poule, qui a la forme d'une boule de plume, des pattes solides et un long bec fin. Et on note qu'il existe environ 370 espèces. Et donc, au programme, ailes, odorat et œufs. Première chose à savoir, le kiwi est incapable de décoller. C'est un oiseau qui ne volera jamais. Alors vous allez me dire, mais pourquoi ? Pauvre de lui ! Et certains vont me répondre, ah ben c'est parce qu'il n'a pas d'aile. Ben oui, sauf que c'est faux. Mais pas complètement absurde non plus. En réalité, ses ailes sont si petites qu'elles disparaissent littéralement sous son long plumage. Si vous préférez, elles sont là, mais inutilisables. Résultat, ah ben le kiwi reste au sol toute sa vie, un choix imposé par son corps, mais qui fonctionne très bien pour lui.
0: Et c'est grave ça, Benoît ?
1: Franchement, pas du tout. On pourrait dire qu'en quelque sorte, il a simplement développé d'autres talents. Et ça nous amène à la deuxième chose à savoir. Là où beaucoup d'oiseaux misent sur la vue, eh ben lui, il fait tout l'inverse. Il vit surtout la nuit et s'appuie énormément sur son odorat, ce qui, chez les oiseaux, est plutôt rare. Mais ici, eh ben oui, son bec joue un rôle clé. Il est long, très sensible et surtout équipé de narines placées tout au bout. Concrètement, il explore le sol en sentant ce qui s'y cache. Vers petits invertébrés, un petit monde qui ne lui échappe pas, même enfoui dans une terre humide. Et une autre manière, en fait, de survivre tout aussi efficace.
0: Et alors, est-ce l'œuf ou le kiwi qui est arrivé en premier ?
1: Alors, je vous laisse répondre. Mais en parlant d'œuf, troisième chose à savoir, nom d'une baleine à moufles, le kiwi pond un œuf absolument énorme comparé à son corps. On parle de quelque chose qui peut atteindre jusqu'à 20% du poids de la femelle. C'est colossal. Pour se représenter la chose, imaginez un humain qui donnerait naissance à un bébé de 12 kilos. Voilà, c'est bon ? Vous avez l'image ? Voilà. Eh bien, vous avez le bon ordre de grandeur. Et plus sérieusement, c'est tout simplement un des records chez les oiseaux, comme quoi, même sans voler, le kiwi reste un champion dans son genre. Le monde vivant est merveilleux. Et pour toutes ces infos, un grand merci au chef de projet en ornithologie, Charles Thévenin.
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0: 6h10 à la une de la presse, ce mardi, un sujet qui nous concerne tous, à plus ou moins longue échéance.
3: La réforme des retraites, qu'est-ce que ça va changer ? Qu'est-ce qui va changer à la rentrée de septembre ? Notre invité ce mardi est le rédacteur en chef du journal, merci pour l'info.
0: Bonjour Mathieu Sicard.
4: Bonjour Johan, et bon réveil à tous.
0: Alors que la suspension de la retraite entrera en vigueur le 1er septembre prochain, qu'est-ce qu'on doit savoir de cette suspension et qui est concerné concrètement ?
4: Eh ben, si vous êtes né en 64 ou 65, là c'est sûr que vous êtes dedans. Il ne s'agit pas d'une nouvelle réforme, hein, c'est le coup de frein sur la réforme d'il y a 3 ans. Alors, concrètement, ça fait quand même 2 millions de Français, l'âge des départs à la retraite recule, mais pour eux, un peu moins que prévu. Prenons Sophie, par exemple, elle est en 65. Avec la réforme, elle pensait devoir attendre 63 ans et 3 mois pour partir à la retraite. Eh ben, finalement, ce sera 62 ans et 9 mois. Elle gagne 6 mois.
0: Dans votre dossier, il est aussi question de la retraite progressive. De quoi s'agit-il exactement et quels en sont les avantages ?
4: L'avantage, c'est de pas quitter son travail complètement du jour au lendemain en se retrouvant d'un jour de 100% de travail à un jour où plus jamais, c'est fini. Et c'est passé progressivement à 80%, à 60%. Et puis la pension de retraite complète la baisse de salaire qui est consécutive à la baisse de cette activité. C'est un peu comme si vous testiez la retraite avant d'y aller. Généralement, l'employeur est d'accord. Même il faut aujourd'hui qu'il se justifie pour refuser. Et puis parfois même, il peut être sympa et cotiser pour vous à taux plein. Bon, après, j'ai essayé. Perso, c'est un échec. Ça n'a pas fonctionné parce que il faut quand même avoir 60 ans.
0: Est-ce que les futurs retraités sont nombreux à la demander justement cette retraite progressive en ce moment ?
4: Alors, de mieux en mieux. Hein. Année après année, on constate quand même une augmentation du nombre de candidats et donc de personnes partant à la retraite progressive. Mais ça reste encore une très faible part des personnes éligibles. Donc ça vaut le coup de se renseigner. Ça vous invite à lire notre dossier et puis découvrir que peut-être vous pouvez partir un petit peu plus tôt. Donc renseignez-vous parce que ça évite aussi cette espèce de saut à l'élastique que certains nouveaux retraités racontent, hein, où du jour au lendemain,
0: le chaud froid.
4: Ouais. Ouais, voilà, c'est ça. Là, vous allez progressivement. Un peu comme quand l'eau est un peu trop froide. Hein. On trempe un orteil, on se pouille la nuque et puis on y va.
0: Un mot pour terminer sur le cumul emploi-retraite, qu'est-ce qui change en la matière ?
4: S'il y a une très mauvaise nouvelle, Johan. C'est-à-dire que jusqu'à cette année, on peut partir à la retraite et reprendre une activité ensuite et cumuler dans certains cas jusqu'à 100% les revenus de ces deux activités. Désormais, vous serez limité à 7000 euros maximum par an. Donc ça peut être vraiment beaucoup, beaucoup moins, je pense notamment pour certains professionnels libéraux. Pensez-y, c'est cette année que ça se joue, donc complétez votre dossier d'ici le 1er décembre.
0: Ce qui est vrai, ce matin ne le sera pas forcément dans quelques mois.
4: Exactement.
0: Le dossier retraite à lire et à découvrir dans le magazine. Merci pour l'info de cet été. Merci Mathieu Sicard d'avoir été des nôtres aujourd'hui.
4: Merci Yoann et bonne journée.
0: Est-ce qu'il vous arrive d'aller seul au restaurant ?
3: Ça m'arrive.
0: Eh bien, il paraît que c'est de plus en plus tendance.
3: Ah oui ?
0: On en parle dans un instant avec Muriel Jordan qui nous attend justement attablé à l'heure du petit déjeuner. Voici Louis Bertignac.

0: la guitare de Louis Bertignac pour vous souhaiter un bon début de journée. Ce mardi, vous écoutez ici votre radio locale pour bien démarrer cette journée avant 6h. Muriel Jordan est là, c'est notre spécialiste S-Mode ce mardi avec vous Muriel. On file au restaurant pour nous intéresser à une tendance qui émerge en France.
1: Oui, vous avez remarqué tous ces gens qui mangent seuls au resto, ils n'ont pas l'air traumatisés ni mal en point. Ils kiffent tout simplement ces tendances d'aller au cinéma ou au resto tout seul, et c'est de plus en plus fréquent.
2: Manger ?
3: Mais je ne mangerai pas !
1: Mais si, vous pouvez manger, réserver une table individuelle au resto, c'est mieux perçu qu'avant. C'est plus forcément une solution de repli, ni un truc honteux qui signifierait qu'on n'a pas de potes, pas de vie sociale, ou que tout le monde nous tourne le dos. Aujourd'hui, manger seul est moins stigmatisé sur le plan social.
0: Mais alors, Muriel, est-ce que manger seul est plutôt un choix délibéré ou bien on le fait parce qu'on n'a pas le choix tout simplement?
1: Un peu des deux, mais ce qui prime, c'est l'envie et le besoin de tranquillité, d'avoir le temps de regarder les gens autour de soi, d'apprécier ça, d'avoir du temps tout seul pour lire un bouquin par exemple. Allons dans la rue pour savoir ce que les gens pensent de tout ça. Salut les filles! Alors allez au resto en solo, est-ce que ça vous angoisse?
4: Ah mais pour moi c'est la honte d'être seule au resto, enfin, j'aime bien être accompagnée de mon mari ou avec mes copines quoi. Si par exemple je sors le soir et je suis toute seule, là c'est un peu bizarre.
5: Bah je trouve que c'est pas forcément bizarre d'être seule, enfin c'est même une grande force de pouvoir accepter la solitude et parfois, il n'y a rien d'étrange ou quoi. Je trouve ça parfait d'être livré à soi-même et puis de juste de s'assumer comme on est et pas forcément d'être obligé d'être accompagné parce que parfois, on se satisfait de nous-mêmes et pas forcément de la présence d'un homme ou d'une femme ou de quelqu'un d'autre.
1: Alors, c'est très intéressant hein, ce que répond cette jeune femme de 25 ans parce que cette tendance de manger seule au resto répond à un besoin qui est lié à un bien-être personnel. Avoir du temps pour soi, savourer un bon repas sans distraction, sans parler des tâches ménagères à table, avec son mari et entamer le dessert avec, vous savez, l'estomac noué. Je croise ensuite deux mamies marseillaises de 75 ans. Selon elles, mieux vaut être seule que mal accompagnée, surtout si c'est pour passer le dîner en amoureux sur son téléphone portable.
6: Combien de fois on voit de couples, ils sont chacun de leur côté, attablés par exemple dans un bar, chacun son téléphone et ils s'ignorent. Et ça, c'est pas bon.
1: Ah ouais, donc parfois, vaut mieux être seule. Et ceux et celles qui revendiquent surtout leur indépendance sont plutôt des jeunes de 20 à 30 ans, mais même au-delà, hein, des quadras aussi, qui aime cette liberté de ne pas avoir à attendre que quelqu'un soit dispo pour aller au ciné, au resto ou même partir en balade. Pour autant, bah, pour cet employé de 48 ans, manger seul, c'est pas forcément un kiff.
7: Je préfère manger avec mes collègues, ouais. Mais c'est une obligation. Si je dois le faire, je le fais, mais c'est une obligation. Mais il n'y a aucune gêne, j'ai jamais été embêtée parce que je suis seule ou etc. Je pense que les mentalités ont bien changé.
1: En tout cas, sur TikTok, le hashtag SoloDate frôle les 250 000 publications. C'est tendance de lever son verre à sa propre santé ou de se filmer en train de poivrer une assiette de pâte au soleil. Puis en plus, bah l'addition sera moins salée. Bah oui, puisqu'on mange tout seul.
0: 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À demain, Muriel Jordan. C'est un plaisir de commencer cette journée en votre compagnie. 16e étape hein, du Tour de France cet après-midi. Évian-les-Bains, Thonon-les-Bains, contre la montre individuelle à vivre et à suivre en direct cet après-midi sur votre radio locale à partir de 13h30. On vous souhaite une belle journée. Toute l'équipe d'ici matin à vos côtés. À demain.
8: Merci Johan, reposez-vous bien hein, et on vous retrouve demain dès 5h. Et on en profite pour saluer les Bretons qui sont déjà debout ou qui essaient, hein, c'est peut-être ça aussi. Ici Armorique est là de bon matin pour vous accompagner, les travailleurs, les vacanciers, ceux qui sont en grandes vacances. Soyez tous les bienvenus, on a pour vous de l'actu locale, de la musique et bien sûr un gros stock de bonne humeur.
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8: Nous sommes le mardi 21 juillet, c'est ici Armorique, il est 6h. Et c'est votre journal, toute l'actualité en Bretagne avec Justine Sauvage. Bonjour Justine.
10: Bonjour tout le monde.
8: Il fait toujours plus sec en Bretagne.
10: Ouais, et notamment dans le Morbihan où la préfecture vient de publier une nouvelle carte de la sécheresse. Elle touche désormais tout le département mais avec un secteur encore plus impacté. Il s'agit du Nord-Ouest en situation de crise désormais. C'est le secteur de Gourin, Roi-Morvan Communauté avec le bassin de l'Ellé Rivière qui est au plus bas. Nous explique Thierry Châtelain. Il est directeur départemental des territoires et de la mer dans le Morbihan.
11: Comme partout dans le département, on a eu des précipitations peu nombreuses au printemps et en début d'été. Mais surtout, on est sur un secteur qui n'est pas connecté au reste du département pour l'alimentation en eau potable. Donc quand on a sur ce secteur un déficit de la ressource, on n'a pas la capacité d'aller chercher de l'eau potable, par exemple dans le barrage d'Arzal, qui est un secteur important pour le département. Sur ce secteur-là, aujourd'hui, on a traditionnellement une ressource en eau potable qui vient de forages et également de prélèvements qui sont opérés dans les lés. Sauf que les lés aujourd'hui est à un niveau qui est très faible, et donc Eau du Morbihan ne peut quasiment plus maintenant prélever dans les lés et est obligée finalement d'utiliser des carrières à Gourin qui ont été remplies cet hiver et qui sont aujourd'hui utilisées pour pouvoir donc alimenter le territoire en eau potable.
10: Et le préfet du Morbihan explique lui que la situation est pire qu'elle était 2022 car elle a un mois d'avance sur cette année référence de grande sécheresse. Il demande donc à tous, particuliers, touristes, professionnels, de faire des efforts pour économiser l'eau. Il y a d'ailleurs déjà des restrictions. Vous retrouvez toutes ces informations et la carte de la sécheresse dans le Morbihan, c'est sur ici.fr et nos réseaux sociaux. L'une des conséquences de cette sécheresse, ce sont les incendies de milieux naturels qui se multiplient. Dans le Morbihan, justement, les pompiers sont intervenus hier vers 14h30 à Plaudrin, au lieu dit l'hôpital, pour un feu qui a touché 3 hectares de paille. Une dizaine étaient menacées. Hier aussi, les pompiers sont intervenus à Langon, au lieu dit la Gérardais, en Ille-et-Vilaine, pour un feu dans un champ avec un début de propagation à la lisière d'une forêt de feuillus et de résineux. 2 hectares au total ont brûlé, mais les pompiers ont pu préserver là aussi 10 hectares menacés. Ils étaient 69 engagés sur ce sinistre avec 23 véhicules. Et puis dans les Côtes d'Armor aussi, cet incendie hier soir vers 22h à Plévin, au lieu dit Saint-Jean, c'est donc à l'ouest du département. 34 hectares de végétation étaient menacés dans un sous-bois, mais seul 1 hectare finalement a brûlé grâce à l'intervention de 42 pompiers. Dans ce contexte où la sécheresse s'intensifie et pèse notamment sur les agriculteurs, la loi d'urgence agricole a été adoptée hier soir par les députés à 296 voix pour, 224 contre. Le texte autorise la construction de retenues d'eau à usage agricole dont le volume pourra doubler d'ici 2035. Autre mesure dans cette loi, l'autorisation d'utiliser 2 puissants insecticides qui étaient interdits en France mais toujours utilisés en Europe, 2 produits surnommés tueurs d'abeilles mais qui doivent encore avoir le feu vert de l'ANSES, l'autorité de sécurité sanitaire, qui a 2 mois pour se prononcer. Le texte sera voté par le Sénat ce soir pour une adoption définitive. On entendra des pour et des contre en Bretagne, ce sera tout à l'heure dans le journal de 7h.
8: L'histoire maintenant d'un miraculé sauvé d'un arrêt cardiaque lors du dernier marathon vert de Rennes.
10: Alain Boismuseau, 72 ans, participait aux 10 km le 25 octobre dernier quand il s'est écroulé quelques kilomètres après le départ au niveau de Saint-Grégoire. Cet habitant du Maine-et-Loire a bien failli y passer, mais heureusement pour lui, un spectateur et une coureuse, tous les deux secouristes, sont intervenus avec les bénévoles de la protection civile. Tous grâce aux gestes qui sauvent, lui ont justement sauvé la vie. Fabien Le Pommier est l'un de ses bénévoles et il salue une gestion parfaite du sauvetage d'Alain ce jour-là.
2: On peut parler de réussite, de cas d'école également. C'est vraiment une chaîne de secours qui s'est mise en place. Alain a eu beaucoup de chance d'avoir des témoins formés au premier secours autour de lui. Là, typiquement, sur un arrêt cardio-respiratoire, le principe, c'est d'aller vite. Donc pour ça, il faut détecter rapidement l'arrêt cardiaque, réagir rapidement. Et pour réagir rapidement, il faut se former pour ensuite agir avec les bons gestes, ou en tout cas au moins agir, parce que l'idée n'est pas forcément de réaliser les bons gestes, mais au moins d'agir, d'alerter, et même en faisant des gestes qui sont approximatifs, c'est toujours plus efficace que de ne rien faire, et d'avoir en plus un défibrillateur qui a été posé rapidement. Tout ça, c'est ce qui permet à Alain aujourd'hui d'évoquer sa mésaventure, si je puis dire. Il y a un beau message à transmettre aujourd'hui, la formation de tous est primordiale.
10: Et on entendra justement Alain Boismuseau et ses sauveurs dans l'info d'ici à 6h30. Ils se sont revus hier à Saint-Grégoire, au nord de Rennes. À Rennes, justement, une jeune fille de 16 ans a été transportée dans un état grave à l'hôpital Sud. Hier matin, elle a sauté du haut des escalators du métro à la station Beaulieu-Université. Chute de 6 à 8 mètres. L'adolescente venait de fuguer de l'hôpital Guillaume-Régnier et elle semble avoir voulu mettre fin à ses jours. Cette mauvaise nouvelle pour les prochains départs en vacances, le prix des carburants repart à la hausse en raison de la reprise du conflit entre les États-Unis et l'Iran. Hier, le samplon 95, le 10, est repassé au-dessus des 2 euros le litre. Le samplon 98 est à 2,10 euros et le gasoil à 2,128 euros en moyenne. Sur le Tour de France, après une journée de repos, les coureurs disputent aujourd'hui le contre-la-montre individuel. 26 km entre Évian et Thonon-les-Bains au bord du lac Léman. Parmi les favoris, le Belge Remco Evenepoel, deuxième au général, qui s'élancera à 17h13, deux minutes avant le maillot jaune Tadej Pogacar. Le Français Paul Sexas partira, lui, à 17h09. Et puis les Espagnols ont fêté leur champion du monde de foot hier soir à Madrid. Plus d'un million de personnes qui se sont rassemblées pour assister à la parade de la sélection nationale après sa victoire en finale du monde.

0: aujourd'hui. Les températures ce matin, souvent voisines de 12 à 15 degrés. Et dans l'après-midi, les maximales seront comprises entre 22 et 28 degrés du nord au sud. Vous aurez par exemple 22 degrés à Saint-Brieuc, 25 à Pontivy, 27 à Rennes et 28 pour le Pays Vannetais.
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0: 6h07, on vous souhaite un bon réveil en musique avec Julien Clerc. Voici Si on chantait. Bah, allez-y, on vous écoute.

0: Julien Clerc avec Si on chantait à 6h10. Vous vous dites peut-être, oh là là, si on se rendormait, là là là là. Ben non, non, faut aller bosser.
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0: Bon mardi en Bretagne, nous sommes le 21 juillet. Aujourd'hui, on célèbre le premier pas sur la Lune. C'était le 21 juillet, rappelez-vous, avec Neil Armstrong. Ici, le défi est un petit peu moins ambitieux. Réussir à sortir du lit, retrouver ses clés, ses lunettes et partir à l'heure, ce sera déjà pas mal. Courage, on est avec vous. Et pour vous réveiller ce matin, on vous a mis de côté l'essentiel de l'actu en Bretagne. De la musique avec, par exemple, Indeep et Marine dans les prochaines minutes. Et puis la bonne humeur de nos chroniqueurs, exemple avec Glenn Jégou et ses adresses locales gourmandes. Il arrive juste après la pub avec Tout est bon dans le breton.
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4: Ça va bien?
5: Des maths, Vanessa. Bonjour, Justine. Ça va très bien, merci.
4: Bon, vous nous emmenez à Carnac ce matin avec la découverte de ce qu'on appelle un bon restaurant.
5: Oui, Itsassoa ou Itchachoa, si on le dit en basque.
4: Itsassoa sur une chaise.
5: Non. Itsassoa, cela veut dire la mer. En basque, c'est un clin d'œil au parcours du chef Erwan Le Pogam qui nous raconte son aventure culinaire.
6: Eh bien, Itsassoa, c'est né déjà d'un rêve. En fait, je suis tombé amoureux du lieu. C'est avec cette belle façade, avec sa vigne vierge qui pousse de façon éphémère au printemps. On a une grosse trentaine de couverts, donc ça me permettait de faire une cuisine très personnelle. Carnac, on est quand même en tournée d'océan. On a une cuisine qui est tournée vers l'océan, les magnifiques coquillages, les poissons de petits bateaux qu'on s'efforce de mettre en valeur tous les jours. Mon parcours, c'est vrai que c'est atypique parce que je viens du cinéma à la base. J'ai grandi au Pays Basque, d'où le nom. Mais on fait pas une cuisine basque, parfois ça porte à confusion, mais c'est vraiment une cuisine sourcée localement, avec une ouverture sur le monde. Et un jour, j'ai eu un déclic en mettant les pieds dans une cuisine professionnelle et je me suis dit, mais qu'est-ce que j'ai fait tout ce temps en fait? C'était vraiment un déclic et je me suis dit, il faut que j'essaye. Et ça a été une révélation, quoi. Tout me plaisait, les ambiances dans les cuisines, cette rigueur, cette façon de pouvoir réinventer l'histoire à chaque saison avec des produits magnifiques qu'on peut avoir l'occasion de cuisiner. Et en ce sens-là, donc, je me suis dit que j'allais ouvrir un restaurant où la cuisine ne serait jamais figée.
4: Ça s'entend, hein, qu'il est toujours en mouvement. Et puis ça prouve encore une fois qu'il faut aller au bout de ses rêves, hein, vraiment.
5: Oui, il était machinier sur les plateaux. Et puis maintenant, les plateaux, il les sert à ses clients. Erwan Le Pogam qui a décidé de se reconvertir. Il aborde une barbe et un joli tablier violet.
4: Qu'est-ce qu'on mange?
5: Qu'est-ce qu'on mange? Justement, c'est généralement ce qui vous intéresse.
4: Mais j'étais là en train de chercher. Oui, oui.
5: Il change les produits au gré des saisons. Et par exemple, qu'est-ce qu'on mange à Itsassoa?
6: En ce moment, on ne peut pas s'empêcher de cuisiner les asperges. On aime les cuire à peine, en fait, qu'elles gardent vraiment leur croquant, leur jutosité. Et on les associe avec un sabayon à l'araignée de mer. Donc, on récupère le corail avec un beurre noisette et on va venir napper cette asperge qui va être cuite finalement au plus simple, être dans l'essence même du produit. Et on va venir la napper avec ce sabayon d'araignée qui est crémeux, réjouissant. Je pense à ce rouget qu'on fait en ce moment aussi avec une sauce au safran de crack et on l'associe à l'artichaut petit violet. Pour terminer, en ce moment, c'est vrai qu'on ne peut pas s'empêcher de travailler les fraises. Donc, on travaille avec les fraises de Saint-Goustan à Auray, avec le gouëlle de l'île d'Ar. Travailler avec une très bonne huile d'olive, le fait de désucrer au maximum, de faire des desserts où on travaille un petit peu sur l'acidité. On va apporter un peu de gras, un peu de gourmandise, mais vraiment en légèreté. C'est vrai que la fraise permet plus que n'importe quel autre produit d'amener de la légèreté.
4: Itsassoa, découvrir, donc j'ai bien dit, à Carnac.
5: Oui, bravo, c'est un rue Kerana, c'est juste derrière l'église. Horaire d'ouverture 12h-14h, 19h30, 21h30, c'est fermé les mercredis et jeudis. Et toutes les infos sur itsassoa.fr.
4: Merci beaucoup Glenn, on vous retrouve tout à l'heure à 8h40 avec du chocolat et des gourmandises à Saint-Calguildo. 6h16, allez, retour tout de suite dans les années 80 avec ce tube de Indeep. C'est l'histoire d'une femme qui est seule chez elle, le cœur en miettes, et puis le DJ à la radio passe exactement le titre dont elle a besoin, le titre qui lui sauve la vie. Alors on va peut-être pas vous sauver la vie ce matin, mais si on peut déjà vous aider à sortir du lit, à supporter la route du travail ou à commencer la journée avec le sourire, ce sera déjà pas mal. Last Night DJ Saved My Life, c'est tout de suite sur ICI Armorique.

0: Save My Life avec Indeep sur Ici Armorique. Les reportages ici en Bretagne, c'est chaque jour une destination, chaque jour de belles rencontres avec Christine Zazial. Vous êtes à Laillé ce matin pour y découvrir un atelier de menuiserie.
1: On est en plein centre-bourg de Laillé, à Point 21, c'est là que j'ai rendez-vous parce qu'il y a un atelier bois, m'a-t-on dit. Et en effet, par ces portes vitrées et par les grandes fenêtres, on voit bien qu'il y a un bel atelier. Gilbert Denis m'a donné rendez-vous. C'est vous Gilbert ?
2: Donc c'est moi Gilbert.
1: Bonjour.
2: Je suis l'animateur de l'atelier bois.
1: Alors vous en avez du monde là. Bonjour messieurs, dames.
2: Oui, oui.
1: Il y a autant de dames que de messieurs, j'ai l'impression.
2: C'est à peu près, ouais. Moitié-moitié à peu près. Là, vous avez accès à une séance du jeudi, hein, puisqu'on est jeudi. Et autrement, il y a le mercredi soir de 19h à 21h30 et le jeudi également. Ça ne fonctionne pas le week-end.
1: Et alors, qu'est-ce qu'on vient faire chez vous ?
2: De tout.
1: Non, mais on vient faire des choses pour soi ou vient pour participer à une œuvre collective ?
2: Du tout. Chacun travaille pour soi. Ça va du puzzle, en passant par des choix bascules, des meubles, des coffrets. Enfin, c'est ouvert à toutes sortes de fabrications.
3: Alors bien sûr, il faut adhérer pour avoir accès à toutes ces machines usuelles d'un menuisier installé dans ce bel espace au centre socio-culturel de Laillé. Gilbert Denis épaule chacun, sans pour autant avoir été menuisier lui-même.
2: Non, je suis un passionné. J'ai toujours aimé travailler le bois. Mon père était ébéniste.
1: Ah, et donc vous êtes tombé dans la sciure.
2: Je suis tombé dans la sciure, mais ça n'a pas du tout été mon job quand j'étais en activité. J'étais plutôt dans le domaine de la ferraille.
1: D'accord.
2: Plutôt que dans le bois. Mais comme j'ai utilisé les machines telles que tours, fraiseuses, étolimeurs, tout ça, pour utiliser les machines à bois, le saut il est vite fait. Quoi.
3: Et c'est parti pour un tour d'atelier avec l'ambassadeur Gilbert.
2: Vous avez Dominique.
1: Bonjour Dominique.
2: C'est la spécialiste des boîtes, des coffrets.
1: Alors celui qui fait le plus de bruit, là, on va aller le voir, là, parce qu'il n'arrête pas depuis tout à l'heure. On va lui demander de mettre ça en place. Vous êtes en train de réaliser, parce que vous en faites du potin, vous, hein, on entend que vous.
4: Je suis en train de dégauchir des planches de chêne, donc c'est très bruyant. Alors je vais faire une table d'échecs.
1: Voilà. C'est ici que vous avez appris à faire ça ou vous connaissiez déjà le travail du bois ?
4: J'ai appris ici, oui.
3: On va rencontrer aussi Bernard, qui fait des chaises de salon de jardin. Christine, elle réalise des sculptures en bois à tête d'animaux. Ou encore Anne, elle fabrique tout simplement de quoi caler des objets dans un carton d'emballage. Tout ça, c'est très utile. Mais pour Gilbert Denis, la première raison de la venue de chacun ici est pour carrément autre chose.
2: Il y a la convivialité. Moi, ce que je recherche, c'est surtout ça, la convivialité. Mais j'aime aussi forcément ce que je fais, mais autrement c'est ça, c'est un échappatoire. Les gens oublient tout, parce que quand ils ont fait une journée de travail, y a le stress, il y a tout ça. Ici, voilà, ils repartent le soir, ils ont tout oublié.
1: Merci beaucoup.
2: Mais je vous en prie.
1: Bonne continuation.
2: Merci.
0: Et après le bois, direction les bois, demain avec Christine Zazial qui nous emmènera à prendre un peu de hauteur du côté de Questembert. 6h23, voici Marine avec son nouveau titre, tout dernier titre, ça s'appelle Escroc. On vous souhaite un bon réveil avec Ici Armorique.

0: Marine avec Escroc. Elle devait venir au festival Attrape-son de Châtel-Audrin-Ploigat fin août. Elle a dû annuler sa venue. À la place, c'est Black M qui rejoint donc la programmation du festival avec notamment les Négresses Vertes, la Compagnie Créole ou encore Fleuve. C'est les 28, 29 et 30 août avec Ici Armorec.
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6: 6h28, c'est votre horoscope avec Catherine Viguier. Journée tendue pour certains.
7: Il faudra s'adapter, la lune est dans le signe d'eau le plus passionné, le scorpion.
8: Bélier, la lune valorise vos gains, votre fortune et vous faites au mieux pour gérer.
9: Taureau, soit vous faites la rencontre du jour, soit vous quittez une relation, ça bouge.
10: Gémeaux, avec vos qualités, vous prouvez aux autres et à vous-même que vous êtes capable.
11: Cancer, vos paroles ont de l'importance, on vous écoute, alors réfléchissez bien à ce que vous voulez dire.
12: Lion, vous allez adorer voir évoluer votre petite famille et vous y serez pour quelque chose.
13: Vierge, l'évasion vous offre des opportunités de relativiser ce que vous vivez aujourd'hui.
14: Balance, l'argent est d'actualité ce jour et vous prenez des décisions à ce sujet.
15: Scorpion, vous aurez envie de changer le monde et surtout celui ou celle qui vous accompagne.
16: Sagittaire, vous cherchez l'apaisement en exerçant votre activité préférée ou en parlant à une personne trop bien.
17: Capricorne, alors une personne influente vous conseille, vous l'écoutez et cela vous sera très utile.
18: Verseau, ce mardi vous rend fort, puissant, ça vous permet d'avancer comme vous le souhaitez.
19: Poisson, avez-vous décidé de partir, de vous envoler pour ailleurs ? Ce sera une très bonne initiative.
20: Et pour nous tous, à un moment ou à un autre, on est heureux.
6: Merci Catherine Viguier. Ils sont heureux aussi les Victors aujourd'hui. C'est leur fête en ce 21 juillet.
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6: Et dans l'info d'ici ce matin, l'histoire d'un miraculé, Alain Boismuseau, qui a fait un arrêt cardiaque. C'était lors du dernier marathon vert de Rennes. Il a été sauvé par plusieurs témoins. Reportage après le 90 secondes, l'actu en France et dans le monde avec Cyril Ardo-Redon à 6h30.
21: Après les députés hier, c'est au tour des sénateurs de se prononcer sur le projet de loi d'urgence agricole qui devrait, sauf surprise, être adopté. Texte pour répondre au mouvement de colère des agriculteurs l'hiver dernier avec des volets sur la gestion de l'eau, l'élevage, la présence du loup ou encore la réautorisation de deux puissants pesticides interdits surnommés tueurs d'abeilles. Dans l'agenda parlementaire aussi, le vote au Sénat et à l'Assemblée nationale d'une proposition de loi pour interdire les réseaux sociaux aux moins de 15 ans et ce dès le 1er septembre, ce serait une première en Europe, mesure voulue par Emmanuel Macron. Le texte prévoit aussi d'interdire les portables dans les lycées. C'est une maladie qui fait des milliers de morts chaque année. Le ministère de la Santé va désormais imposer la vaccination contre la grippe à tous les soignants et salariés au contact des personnes âgées. C'était une recommandation de la Haute Autorité de Santé. Le feu dans le Var, qui a parcouru 200 hectares dans le secteur des Arcs, est désormais fixé selon la préfecture. En Haute-Corse, deux incendies ont brûlé 570 hectares depuis une dizaine de jours. Ce matin, 5 départements du Sud sont en rouge pour un risque très élevé de feux de forêt. 31 départements sont en orange pour un risque élevé. Le Tour de France, 16e étape aujourd'hui. Un contre-la-montre individuel de 26 km entre Évian-les-Bains et Thonon-les-Bains en Haute-Savoie. Et ça débute à 13h. Et puis la marée humaine dans les rues de Madrid hier en Espagne pour applaudir les joueurs de la Roja, sacrée championne du monde. Plus d'un million de supporters sur le parcours du bus des footballeurs.
6: Et ce matin, donc, cette histoire de solidarité dans l'info d'ici. C'était lors du dernier marathon vert de Rennes en octobre dernier. Alain Boismuseau, 72 ans, participe lui aux 10 kilomètres avec son gendre. Plutôt en forme au départ, il s'écroule pourtant un peu plus tard en courant. Il est victime d'un arrêt cardiaque. Toujours en vie aujourd'hui, ce miraculé raconte avec ses anges gardiens Tom Blais et Sarah Clémenceau ce qui s'est passé à Saint-Grégoire au nord de Rennes ce matin-là.
0: J'avais déjà fait 10 km chez moi, et ça s'était très bien passé. Et là, je m'étais mis derrière les sas, parce que moi, c'était pas pour la performance, c'était pour le plaisir. Et c'est tout ce que je me souviens. Je me souviens du départ, puis après, mon réveil à l'hôpital.
1: Moi, c'est Tom Blais, donc du coup, il y a ma copine qui a vu Alain tomber. Du coup, elle m'a dit, vas-y, Tom, parce que je suis secouriste, donc j'y suis allé. Au début, j'ai pensé à un malaise ou à une perte de conscience. Donc j'ai commencé à faire un maintien tête, et il y avait des bénévoles qui étaient là, donc j'aurais demandé de regarder s'ils restaient. Et au bout d'un moment, on a vu qu'il respirait plus. Et Sarah était là, je pense, à ce moment-là.
22: Moi, c'était mon premier 10 km. Donc, comme Alain, je suis partie un peu en queue de peloton, tranquillement. Et puis, effectivement, au 3-4e kilomètre, j'ai vu quelqu'un par terre, avec du monde autour qui s'agitait. Comme Tom, moi, je suis secouriste aussi, je suis ambulancière en plus de métier. Et du coup, je m'arrête tout de suite. Et je vois des personnes en train de mettre Alain en position latérale de sécurité. Sauf que j'identifie qu'il ne respire pas du tout. Donc on le remet à plat dos et là on commence un massage cardiaque. Ça paraît longtemps, mais il y a une super bonne organisation parce que tout de suite il y a quelqu'un qui a amené un défibrillateur. En fait, Alain, entre guillemets, a eu la chance de tomber devant le restaurant. Il y a quelqu'un qui a amené le défibrillateur du Burger King. Et puis le massage cardiaque a été super fluide parce qu'on s'est relayé à plusieurs. Mais c'était chouette de voir. Enfin, il y a des gens qui nous éclairaient avec les téléphones là pour qu'on ait un peu de lumière pour travailler. Il y avait des gens qui protégeaient un petit peu la vue pour pas qu'on vous voie trop. Et puis après, il y a eu plusieurs chocs. Et puis là, les équipes médicales sont arrivées après. Et... Ah non, c'était incroyable.
23: Vous avez eu quand même un peu de chance.
0: Beaucoup
23: avec tout...
0: de chance, même. C'est pas qu'un peu, c'est beaucoup. Parce que je suis tombé au bon endroit, au bon moment. Puis avec des gens qui connaissaient les gestes. Puis après, tout le reste a suivi, quoi. D'où l'utilité qu'il y ait beaucoup de gens qui savent faire ces gestes-là.
22: Mais moi, j'ai été super ému de recevoir ce que vous m'avez envoyé SMS quelques mois après pour me dire que vous alliez bien, que ça allait. J'ai reçu un second message pour Noël, mais ça m'a extrêmement ému. J'ai partagé avec ma famille pour me dire le monsieur il va bien, il est content, il peut passer Noël en famille. Ah, j'étais trop ému.
0: Je suis content de revoir tout le monde aujourd'hui.
6: Un reportage de Fanny Borel pour Ici Armorique et que vous retrouvez sur notre site ici.fr. Quant à Alain, il va bien donc, mais il ne compte pas se remettre à la course à pied. C'est peut-être une bonne
24: raison.
6: C'est
24: dangereux le sport, c'est Winston Churchill qui disait ça. Dans le prochain journal, Justine, à 7h, les réactions contrastées à l'adoption de la loi d'urgence agricole.
6: Les députés ont majoritairement voté pour ce texte hier soir, alors même qu'il fait polémique depuis des mois notamment, car il autorise l'usage de deux pesticides dits tueurs d'abeilles. On verra également que la sécheresse s'aggrave encore en Bretagne et notamment dans le Morbihan. C'est pire qu'à l'été 2022, nous dira le préfet à 7h. Ouais, effectivement, on n'attend pas d'eau encore aujourd'hui.
24: Non, ça va pas s'arranger avec des conditions météo qui sont identiques à celles d'hier, c'est-à-dire du soleil et du vent. Vent assez fort de nord-est avec des rafales proches de 40 km/h en général, jusqu'à 50 km/h sur le Menet. Ça veut dire attention, parce qu'avec ces sols extrêmement secs et ce vent, les départs de feu sont toujours possibles. Donc, pas de barbecue, on ne jette pas ses mégots de cigarettes. Déjà, on le fait pas en temps normal, mais encore moins quand il fait très très chaud et sec comme aujourd'hui. Les températures ce matin, elles sont fraîches, hein, 12 à 15 degrés, ça fait du bien, on ouvre les fenêtres. Dans l'après-midi, 22 à 28 degrés du nord au sud, 22 pour Saint-Brieuc, 25 à Pontivy, 27 à Rennes, 28 pour le Pays Vannetais. Et puis demain, le vent sera un petit peu moins sensible, les températures vont gagner encore à 3 degrés. Ce sera plus nuageux à partir de samedi et normalement, on devrait avoir de la pluie dimanche et on en a bien besoin.
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24: 6h36, on souhaite une fête à Victor, la bonne fête à Victor aujourd'hui. Puis un bon anniversaire si vous êtes du 21 juillet. Il y a plein de stars qui sont nés le même jour que vous. Cat Stevens, par exemple, qui fête ses 78 ans. Hubert Félix Stephen, 78 ans aussi. Charlotte Gainsbourg à 55 ans. Et Erling Haaland, l'attaquant norvégien, fête aujourd'hui ses 26 ans. Nous, on part en Italie tout de suite avec Étienne Dao. C'est Weekend à Rome. Bon réveil.

0: La Dolce Vita avec Étienne Dao, c'était week-end à Rome.
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0: Bonjour la Bretagne qui se lève tôt et bon mardi. Tiens, petite info aujourd'hui, c'est la fête nationale belge. Alors s'il y a des vacanciers belges qui nous écoutent depuis leur camping, dans leur location ou sur la route, eh bien on vous souhaite une très belle fête nationale. Et merci d'avoir choisi la Bretagne pour vos vacances. Pardon, je ne fais pas d'imitation. J'adore imiter l'accent belge que je fais très mal. Ici Armorique est là pour commenter la journée pour les Belges et les autres avec de l'actu locale, de la musique, de la bonne humeur et avec une valise toujours prête grâce à Perrine Clément, même si aujourd'hui elle est un peu lourde la valise.
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4: Mais je peux récupérer le cochonnet si tu veux.
5: Allez, vas-y, tire. 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
6: Un jeu d'été pour les uns, un sport à l'année pour les autres. La pétanque rassemble toutes les générations, de Marseille à Paris.
7: Oui, bien sûr. Les ombrages des allées du Bois de Boulogne favorisent ce sport qui connaît à Paris, vous le savez, une certaine vogue, c'est la pétanque.
6: Née en 1907 à La Ciotat, dans le sud de la France, 3 ans plus tard, elle accueille le tout premier concours officiel de pétanque.
8: Pas mal de gens qui s'adonnent à ce jeu sportif, au départ en amateur, et qui passent après à la compétition.
6: Et au début des années 2000, la pétanque est décrétée sport de haut niveau par le ministre en charge des sports. Une passion, des origines et une fabrication française. Des entreprises spécialisées produisent des boules de pétanque pour le loisir et les compétitions.
8: Pour la compétition, c'est uniquement ou presque uniquement de l'acier.
6: Sans oublier le cochonnet en bois, confectionné lui aussi en France. Ah, et si vous comptiez vous rendre en Thaïlande cet été, ne prenez pas vos boules. Après la France, la Thaïlande est l'autre pays de la pétanque. Et vous, avez-vous des boules de pétanque?
9: Alors moi, je suis jamais sans mon jeu de pétanque. C'est toujours pratique et quand on est avec les copains, on peut toujours se faire une petite partie.
10: Un week-end, j'ai été dans le jardin avec maman. Et en fait, mon chien, dès qu'on lançait une boule de pétanque, et il courait après pour la chercher.
11: Jeu de pétanque offert par ma mère à mon cher étendre. On est très contents là aussi de pouvoir dire « Ah bah pop, pas de problème, on peut se taper une doublette, on a notre jeu de pétanque !»
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0: À suivre, le conseil pour bien nettoyer les oreilles. Alors, pas les vôtres, hein. A priori, vous savez comment faire, mais quoi? Comment nettoyer les oreilles de son chien? C'est un peu plus technique, il paraît. Ce sera avec notre vétérinaire, Pierre Fabin.
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13: Pour l'avoir croisé plusieurs fois, je peux vous dire que ce garçon a énormément de talent et beaucoup, beaucoup de chansons à revendre.

0: c'est très Beatles, hein. Je me suis demandé si d'ailleurs Julia n'était pas très simplement une référence à cette chanson des Beatles magnifique. Je crois qu'il y a un peu de ça, mais ça doit être inconscient. Car sur tout l'album, j'ai trouvé des petites références, mais lui finalement ne parle jamais trop de Paul McCartney.
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5: On entend souvent dire qu'il faut nettoyer régulièrement les oreilles de son chien. Est-ce que c'est vraiment nécessaire ? Allô ? On en parle avec notre vétérinaire, Pierre Fabin.
6: Alors, il faut savoir que tous les chiens n'ont pas besoin qu'on leur nettoie les oreilles. C'est un peu comme chez nous, il y a des personnes qui n'ont jamais de bouchon de cérumen et d'autres qui en font tout le temps. Chez le chien, ça va dépendre de la forme de son oreille, de sa production de cérumen, bien sûr, et de ses activités. Un chien qui a les oreilles tombantes, comme un cocker, ou un chien qui nage souvent, aura beaucoup plus tendance à avoir les oreilles un peu sales ou humides. Dans ces cas-là, il faut un nettoyage régulier qui va être utile pour éviter les otites, on va dire une à deux fois par semaine. Mais s'il a les oreilles propres, pas besoin de le faire chaque semaine. À force de nettoyer trop souvent, vous risquez de provoquer des irritations.
5: Mais comment on sait si notre chien a besoin qu'on lui nettoie les oreilles ?
6: Alors, il vous suffit de regarder, en fait. Si l'oreille est propre, rose, sans mauvaise odeur, sans sécrétion, n'y touchez surtout pas. Par contre, si vous remarquez qu'il y a un peu de cérumen brun qui commence à s'accumuler et à sortir, il faut agir dans ce cas-là. Vous allez utiliser une solution auriculaire adaptée, une qui est vendue en animalerie ou chez votre vétérinaire et qui est spécifique pour chiens. Le principe, versez un peu de produit dans l'oreille, massez la base, ensuite laissez votre chien secouer, il va en mettre un peu partout et vous allez passer juste un coton propre pour retirer ce qui dépasse. Et surtout, jamais de coton-tige, ça pousse les saletés au fond et ça peut blesser le tympan. Mais par contre, si votre chien se gratte, se secoue la tête, consultez, ça peut être une otite dans ce cas-là.
5: Et ça se fait à quelle fréquence alors ?
6: Alors, en moyenne, un chien risque d'avoir besoin d'un nettoyage toutes les 2 à 3 semaines. Mais ça n'est pas du tout une règle fixe. Ça va vraiment, vraiment dépendre de son mode de vie. Après une baignade en mer ou dans un lac, faire un nettoyage, c'est une bonne idée pour éviter les infections qui vont être liées à l'humidité. Mais pour un chien qui n'a pas de problème particulier, qui n'a pas les oreilles qui tombent, qui n'a pas de problème de peau non plus, parce que souvent ça favorise les problèmes d'oreilles, mieux vous laisser tranquille. En fait, ne nettoyez pas par principe. Si vous ne voyez pas de cérumen, voilà, ne nettoyez pas et nettoyez uniquement si c'est nécessaire.
5: Merci beaucoup Pierre Fabin. Les conseils de notre vétérinaire, c'est tous les matins aux alentours de 7h15. Et puis vous pouvez les réécouter également en podcast sur ici.fr. Eddie Mitchell nous emmène à la messe. Attention, pas de bêtises, sinon pas de boogie-woogie.

0: Pas de boogie woogie, c'était Eddie Mitchell, il est 7h10. Ici Armorique, tous les jours à vos côtés avec des idées pratiques, utiles, sympas et surtout locales. Et on a besoin de votre avis. À la ville de Saint-Malo qui lance une consultation citoyenne. L'objectif, c'est d'imaginer ensemble le futur du quartier intramuros, les équipements, l'agencement, la circulation. Que vous soyez malouin, usager ponctuel, professionnel du centre et même visiteur occasionnel, vous êtes invité à remplir un questionnaire en ligne jusqu'au 31 août pour donner un petit peu votre avis, nous dire un petit peu comment vous profitez du centre-ville de Saint-Malo. Il y a aussi une permanence mercredi place Brevet de 11h à 14h30 pour rencontrer et échanger avec les agences d'urbanisme qui travaillent avec la ville. Alerte bon plan, des bonnes affaires en perspective dans les Côtes d'Armor. À Châtel-Audrin, Plouagat, le Secours Populaire du LEF ouvre son espace solidaire aujourd'hui et demain avec des vêtements, du linge de maison, de la maroquinerie, des chaussures, des arts de la table, des meubles, des jouets, des livres, des CD. C'est à l'heure locale de Lanrodec aujourd'hui de 9h à midi et puis demain de 9h à midi et de 14h à 17h. Si vous n'êtes pas dispo en semaine, ça ouvre aussi le 1er et le 3e samedi du mois. Autre bon plan dans le Morbihan, cette fois la recyclerie de Péaule près de la Roche-Bernard. C'est un lieu très vivant. Notre reporter Christine Zazia l'avait visité en avril dernier pour un reportage à réécouter d'ailleurs sur ici.fr. C'est fermé le mardi normalement, mais aujourd'hui ça ouvre exceptionnellement avec des réductions exceptionnelles, moins 50% sur l'ensemble du magasin. Vous y trouverez des jeux, de la vaisselle, des meubles. Vous trouverez forcément une petite pépite avec votre nom dessus. C'est de 14h à 18h, place de l'église.
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0: Retour dans les années 90 avec cette chanson que je sais, Justine, vous aimez beaucoup. Et vous n'êtes pas la seule. Les Four Non Blondes en 93 avec le titre What's Up. Bon réveil en Bretagne avec Ici Armorique. Que vous soyez en mode boulot, repos, vacances. 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

0: Blondes avec What's Up. J'ai un petit quiz, Justine, à propos de cette chanson What's Up des Four Non Blondes. Est-ce que vous savez combien de fois elles disent What's Up dans la chanson?
1: 57.
0: Ben non, jamais. Elles disent What's Going On, elles disent pas What's Up.
1: Exact.
0: Mais ça devait être le titre de la chanson What's Going On et il a été changé tout simplement pour pas être confondu avec le classique de Marvin Gaye. C'est What's Going On, What's Going On. Voilà.
1: Ben j'en apprends tous les jours.
0: Eh ben oui. Allez, juste après la pub, on célèbre une fête un peu étrange, mais quand on sait qu'elle nous vient des États-Unis, plus rien ne nous surprend. C'est la journée mondiale de la malbouffe aujourd'hui, le National Junk Food Day. Et forcément, on va en rire plutôt qu'en pleurer avec Fred Ballard dans l'humour. Tube.
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0: La journée mondiale de la malbouffe, c'est donc aujourd'hui. Alors pour nous éviter de craquer pour un beignet, une gaufre ou un burger, Fred Ballard et ses rigolos vont tenter de nous sensibiliser aux ingrédients nocifs de la malbouffe.
5: Ce qui va nous exterminer, c'est la sauce samouraï, c'est pas le réchauffement. Sauce samouraï, pour ceux qui connaissent pas, c'est contre-intuitif. Plus t'en manges, moins tu ressembles à un samouraï.
6: C'est vrai qu'avec la sauce samouraï, on vire plutôt sur le sumo assez rapidement. Hein. Donc ça fait partie des petits ingrédients cachés qu'il faut repérer si on ne veut pas avoir besoin d'un tractopelle pour passer à table. Mais d'après Naïm, il faut aussi éviter certains slogans publicitaires.
5: Et les pubs autorisées toujours, de la malbouffe. McDonald's, venez comme vous êtes. Autrement dit, vous embêtez pas à faire d'efforts vestimentaires. Hein. Nous, on fera pas d'efforts culinaires. Quick, nous, c'est le goût. Hein? Ah ben, t'as le Covid depuis 1970, hein, tonton, hein.
6: Ah, c'est sûr que dans certaines enseignes, c'est pas tous les jours la fête aux papilles, hein. Mais bon, chaque génération a sa Madeleine de Proust. Et puis entre 5 fruits et légumes par jour et 3 paquets de chips, pour certains, le choix n'est pas du tout cornélien.
7: Je suis addict à la malbouffe. Moi, quand je vais faire mes courses, on dirait que je prépare l'anniversaire d'un adolescent de 14 ans. La caissière, elle est là. Oh, des chocobons, des chipsters et du Fanta. Vous fêtez l'anniversaire de vos petits frères. C'est mon dîner, Corinne, d'accord? T'es pas obligé de juger les gens qui ont des addictions au sucre, en fait. Moi, si je fais le fameux test ADN, tout le monde connaît là pour connaître ses origines. Je connais déjà le résultat. Ils vont me dire félicitations, monsieur, nous avons plaisir de vous annoncer que vous êtes un putain de M&M's.
6: Ben oui, à force, c'est sûr qu'on va muter génétiquement. Hein. Il y aura des purs M&M's comme Jérémy Nadeau, et puis des M&M's croisés Tagada, des Tagada croisés Schtroumpf piquant. Mais bon, s'il y a aussi des purs carambars avec des blagues carambars, on n'est pas complètement foutus.
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0: Et bon mardi, nous sommes le 21 juillet. Ici Armorique, il est 7h. Et c'est votre journal avec Justine Sauvage. C'est fait, la loi d'urgence agricole a été adoptée hier soir par l'Assemblée nationale.
1: 296 voix pour, 224 contre. Un texte très controversé issu d'une commission mixte paritaire et l'un des points de crispation concernait la gestion de l'eau avec désormais l'autorisation de créer des retenues d'eau pour les agriculteurs. Leur nombre pourra même doubler d'ici 2035. Autre élément polémique, la réintroduction de deux insecticides interdits en France depuis 2018 en raison de leur persistance dans l'environnement et des risques pour la santé. Une loi qui devait répondre à l'origine à la colère agricole, aux problématiques sanitaires, également aux baisses de revenus et au manque de renouvellement des générations. Des enjeux dont le texte n'a pas su s'emparer, estime Stéphane Gallet. C'est le secrétaire national de la Confédération paysanne, agriculteur en Ille-et-Vilaine.
8: L'intention de ce texte, globalement, c'est vraiment de poursuivre un schéma productiviste dont on sait qu'il fait disparaître les paysans et les paysannes dans les campagnes. Son intention, c'est toujours de libérer les moyens de production pour produire plus et puis essayer de rattraper une compétitivité. Donc voilà, nous, c'est un schéma, une direction, une vision de l'agriculture qui nous semble aussi être complètement en décalage avec les enjeux qu'on vient de vivre, la canicule par exemple. Donc nous, on appelle de nos voeux une bifurcation agroécologique et ce texte-là n'y répond absolument pas.
1: Et à l'inverse, ce texte pour la FNSEA était attendu. La loi d'urgence agricole va dans le bon sens et elle répond justement à cette colère paysanne, explique Cédric Henry, président du syndicat en Ille-et-Vilaine.
9: Il y a plein de petites avancées qui vont dans le bon sens, en passant par exemple au niveau de la chasse, au niveau de l'origine des produits, au niveau du pouvoir des affaires, au niveau des réserves d'eau. Il y a plein de petits points. Maintenant, sur l'économie, malheureusement, ça va sans doute pas assez loin, mais on a quand même besoin de cette loi-là. Et demain, avec les futurs candidats et futurs présidents, il nous faudra un vrai cap pour l'agriculture, pour nous aider à franchir tous les défis que l'on aura à franchir demain, et notamment le défi climatique.
1: À propos évoqué par Valentin Belleville, et on y reviendra en longueur dans l'info d'ici à 7h30. Le Sénat doit maintenant à son tour adopter définitivement ce texte en fin de journée. Cette loi est votée alors que la Bretagne est particulièrement touchée par la sécheresse cet été. Le Morbihan est même désormais en situation de crise dans son nord-ouest. C'est le secteur de Gourin, Roi-Morvan, communauté autour du bassin de l'Ellé, car cette rivière est au plus bas. Mais d'autres secteurs du Morbihan pourraient basculer en crise dans les prochains jours. Bref, la situation est exceptionnelle, pire même que l'année référence de 2022, explique le préfet Michael Galli.
10: Lorsqu'on regarde la période qui nous sépare du mois de mai à aujourd'hui, le Morbihan a connu un déficit de pluie de l'ordre de 35% par rapport à la normale. La situation de mi-juillet 2026 est celle que l'on avait connue uniquement à la mi-août 2022. Donc on a un épisode de sécheresse qui ressemble à celui de 2022, plus grave encore, puisqu'il a un mois d'avance, finalement, cette année, par rapport à cette année de référence 2022. Tant et si bien que je suis amené à prendre de nouveaux arrêtés, d'autant que Météo France n'annonce pas de pluie réellement dans le département, de pluie réparatrice, pourrais-je dire, dans les 8 à 10 prochains jours.
1: Le préfet du Morbihan qui demande aux usagers particuliers comme professionnels de faire des efforts pour économiser l'eau. Propos recueillis par Jean-Michel Naga, son reportage sur ici.fr. La sécheresse reste responsable en partie des incendies qui se multiplient en Bretagne. 3 hectares d'espaces naturels ont ainsi brûlé hier après-midi à Plaudrin, au lieu-dit l'hôpital. C'est justement dans le Morbihan. 10 hectares étaient menacés. En Ille-et-Vilaine aussi, ce violent incendie hier soir à Langon, au lieu-dit la Gérardais, dans un champ, avec un début de propagation à la lisière d'une forêt de feuillus et de résineux. 4 hectares, dont 1 hectare de sous-bois, ont brûlé, mais 10, là aussi, étaient menacés. 69 pompiers étaient mobilisés sur ce sinistre avec 23 véhicules.
0: Autre conséquence de la sécheresse, les inquiétudes concernant les fourrages.
1: La Chambre d'agriculture, la FRSEA et les JA de Bretagne, mais aussi l'Association des agriculteurs méthaniseurs bretons, lancent un appel pour que les fourrages soient d'abord destinés aux animaux et non pas à la méthanisation. Il s'agit d'anticiper une possible pénurie. Laurent Kerlier est le président de la Chambre d'agriculture de Bretagne et il ne cache pas son inquiétude.
11: Notre forte inquiétude aujourd'hui sur les rendements maïs, on s'attend à des rendements divisés par deux. Enfin, moi, ça fait très très longtemps que j'ai pas vu des rendements si faibles que ça. Donc, je pense que tout le monde comprendra que vu ce qui se passe, il faut chercher d'autres fournitures de végétaux pour entrer dans le méthaniseur, mais garder à tout prix les maïs et les fourrages aux animaux. Les méthaniseurs ont une meilleure valorisation économique, enfin en tout cas sont en capacité de payer un peu plus cher que les éleveurs leur hectare de maïs. Et hors de question de spéculer non plus sur un produit qui est nécessaire pour alimenter les animaux.
1: Propos recueillis par Éric Bouvet. C'était en janvier dernier. Saint-Caradec, près de Loudéac, dans les Côtes-d'Armor, a été touché par des inondations. Et bien, la commune fait l'objet d'une reconnaissance de l'état de catastrophe naturelle. Les sinistrés disposent désormais de 30 jours pour déposer auprès de leur assurance un état estimatif de leurs pertes. On parlait de la loi d'urgence agricole votée par les députés hier soir. Aujourd'hui, l'Assemblée nationale se penche sur un autre texte très important, l'interdiction des réseaux sociaux pour les moins de 15 ans. La proposition devrait être adoptée et ce sera alors une première en Europe. L'entrée en vigueur pourrait avoir lieu dès le 1er septembre pour les nouveaux comptes de réseaux sociaux, au 1er janvier 2027 pour ceux existants déjà.
0: Si vous avez l'habitude d'aller en baie de Saint-Brieuc, vous avez peut-être déjà observé les 4 ou 5 phoques vaumarins qui aiment s'y prélasser depuis 2 ans.
1: Une aubaine pour les amoureux des animaux, mais attention, ils sont fragiles et c'est pourquoi il faut avoir avec eux un comportement adéquat. L'organisation environnementale Vive Armor Nature lance donc, avec la Fondation du Patrimoine, un appel aux dons pour un projet de sensibilisation du public et de meilleure compréhension de ces phoques. Didier Olivry est de la Fondation du Patrimoine.
12: On a besoin de communiquer sur l'espèce, le comportement à avoir. Donc, les deux problèmes qu'on peut rencontrer, c'est notamment les personnes elles-mêmes qui s'approchent trop près de l'animal. Et de fait, il est stressé, il essaye de regagner la mer, mais c'est pas possible, elle est beaucoup trop loin. Et de fait, il va énormément dépenser d'énergie. Et en fait, ce sont des animaux assez fragiles, il faut pas les stresser. Et le deuxième problème qu'on rencontre, ce sont les chiens.

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1: La météo, c'est Sébastien Decaux de Météo Bretagne qui est à vos côtés ce matin. Bonjour Sébastien.
2: Bonjour.
3: Bonjour tout le monde.
1: Et du soleil encore aujourd'hui.
3: Et oui, nous sommes sous l'influence d'un anticyclone qui est positionné sur l'Atlantique et qui est centré à l'ouest de l'Irlande. Résultat, les conditions météo restent sèches avec du ciel bleu et peut-être quelques petits cumulus, mais vraiment très rares. En tout cas, le vent, lui, va à nouveau se lever ce matin jusqu'à 40 km/h et puis 40 à 50 km/h pour cet après-midi avant le secteur nord-est qui, dans ces conditions, maintient un danger de feu assez important quand même sur notre région. L'index UV va atteindre 7. Quant aux températures de ce matin, elles sont souvent comprises entre 11 et 15 degrés. On a même 17 actuellement à Saint-Cas-le-Guildo, à Quiberon et Belle-Île. Cet après-midi, on prévoit 22 à 28 du nord au sud, 22 à Saint-Brieuc, 25 à Pontivy. On attend 26 à Fougères, 27 à Rennes, jusqu'à 28 pour Redon et Vannes.
1: Merci beaucoup Sébastien et à tout à l'heure. Sur la route, pas de difficultés, tout va bien, les voyants sont au vert. Ça roule tranquille sur la Bretagne.
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1: 7h09, bon mardi en Bretagne avec Ici Armorique et en musique aussi avec Jean-Jacques Goldman. Tout de suite, il changeait la vie.

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2: Voilà un mardi d'été qui démarre tranquillement, pas de canicule, pas de tempête, pas de finale de Coupe du Monde, juste une belle journée qui s'annonce. Et parfois, les journées les plus simples sont aussi les meilleures, alors profitez-en, que vous soyez en vacances ou au travail. C'est ici Armorique à vos côtés avec de l'actu locale, de la bonne humeur, de la bonne musique et des cadeaux aussi. Un cadeau qui sent très bon ce matin, direction la Gacilly, puisqu'on vous emmène au musée immersif Yves Rocher. Pour la première fois, Yves Rocher dévoile tous ses secrets le temps d'un parcours spectacle époustouflant. Il y a 5 salles, c'est interactif, c'est très beau et pour l'avoir déjà fait, je vous assure que ça vaut le détour, on apprend plein de choses. C'est très joli en plus, l'histoire d'Yves Rocher, leur savoir-faire, l'engagement également d'Yves Rocher. Et à l'issue de la visite, vous aurez droit à un coffret surprise avec des produits Yves Rocher évidemment. Un gel crème désaltérant, un gommage purifiant, un gel nettoyant et une infusion bio à la menthe poivrée. Voilà, cadeau pour deux personnes, hein, ce coffret cadeau Yves Rocher. La question, et vous la prendrez en visitant le musée, je vous demande où Yves Rocher a commencé son activité. Est-ce qu'il a commencé dans son garage? Est-ce qu'il a commencé dans sa cave ou dans son grenier? À votre avis, 02 99 67 35 35 et direction la Gacilly.
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2: 7h15 sur Ici Armorique, vous connaissez forcément la chanson de Bohem, Daddy Cool, Justine. Vous
6: évidemment.
2: Voilà. Eh ben, figurez-vous que au départ, c'était pas du tout la chanson que la maison de disque voulait mettre en avant. C'était la face B d'un disque et la face A, moyen. Et puis les DJ, ils prenaient le disque et le retournaient, ils le passaient en boîte de nuit et l'ont passé en boucle. Moralité, souvent, c'est les auditeurs qui choisissent les vrais tubes. La preuve.
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0: 1AM et Daddy Cool, et vous m'avez demandé, mais c'est quoi la face A du disque? C'était une reprise de Bob Marley, No Woman, No Cry. Ça se faisait
1: magnifique
0: beaucoup dans les années 70 de reprendre des chansons. Et la face B, c'était donc Daddy Cool, et c'est Daddy Cool qui est devenu le tube. Allez, on joue ensemble, et c'est Christelle ce matin qui joue avec nous depuis Valdana. Bonjour Christelle.
2: Bonjour.
0: Valdana, Valdana, Valdana Split. Non, on vous le fait jamais.
2: C'est pas Valdana. Oui.
0: Ça me donne une idée pour la carte postale. Pourquoi pas. Vous êtes déjà allé, je crois, au musée Yves Rocher.
2: Ah oui. Je l'ai déjà visité.
0: C'est vachement bien, on est d'accord. On apprend plein de choses.
2: Super bien.
0: C'est très beau, on apprend des choses. Il y a les portes qui s'ouvrent et on change de pièce comme ça. Et on a deux invitations ce matin pour ce musée immersif, plus un coffret de produits Yves Rocher. Forcément, vous y êtes allé, donc vous connaissez la réponse. Où Yves Rocher a commencé son activité? Est-ce que c'était dans son garage, sa cave ou son grenier?
2: Dans son grenier.
0: Exactement, c'est une bonne réponse. Et il est joli, le grenier, d'ailleurs, dans le musée, hein.
2: Oui.
0: Avec les petites herbes, les flasques comme ça où Yves Rocher cherchait ses premières recettes. On est ravis, Christelle, de vous offrir ce matin ce coffret cadeau avec deux invitations pour le musée. Et puis ce coffret également avec des produits. Il y a le gel crème désaltérant, gommage purifiant, gel nettoyant et infusion bio à la menthe poivrée. Profitez-en pour voir l'expo photo en même temps. Ça vaut le coup, hein.
2: Ah oui. Je l'ai vu la semaine dernière.
0: Très joli. Mais retournez-y, faites-vous une journée tranquille, hein, franchement. Voilà, ou même après les touristes, si vous voulez. Septembre, c'est bien.
2: Ça.
0: Voilà.
2: Oui.
0: Bon, vacances fin août, va falloir tenir encore un petit peu, hein, ma petite Christelle.
2: Un petit peu.
0: Oui.
2: C'est ça.
0: Courage à vous. Mais nous, on prend pas de vacances, on est avec vous tous les matins.
2: Oui, nous, on vous écoute tous les matins également.
0: Bon, on vous fait un gros bisou. Merci de votre fidélité,
2: merci.
0: Christelle. Au revoir. Bon, vous le savez, en vacances, on ramène souvent les mêmes souvenirs. Un petit magnète pour le frigo, une boule à neige, un porte-clés. Et parfois, on les oublie dans le tiroir. Mais cette année, on va rapporter un petit morceau de Bretagne, imaginé par une artiste d'ici. C'est notre coup de cœur de ce matin avec Delphine, qui est illustratrice. Vous la connaissez peut-être sous le nom de Café Mouette. Des illustrations pleines d'humour, de poésie, que vous retrouvez tout l'été sur les marchés de la Presqu'île dans le Morbihan. Bonjour Delphine.
3: Bonjour.
0: Quand on regarde vos illustrations, on a l'impression de retrouver les petites joies des vacances, des choses très simples, la mer, les ports, les cafés, ne rien faire aussi. C'est ce qui vous inspire au quotidien ?
3: Oui, exactement. En fait, j'ai vraiment essayé de dessiner les vacances que je passais en Bretagne quand j'étais petite. Et du coup, je m'en suis pas tenue à dessiner les paysages, mais plus les sensations qu'on a pendant les vacances. Donc, j'aime bien, me dire que quand on regarde mon dessin, il y a pas que le dessin. Après, on peut entendre les mouettes, sentir le sable sur les pieds, que ça touche plus de sensations.
0: Et vous dessinez la Bretagne avec beaucoup de tendresse, mais aussi beaucoup d'humour. Les jeux de mots, c'est une autre de votre marque, une autre marque de fabrique. Dancing Queen, Queen Aman, Drama Queen aussi.
3: Oui, exactement. J'aime bien, ça me vient assez facilement. Et en fait, sur Instagram, les gens aiment bien, ils me donnent aussi des idées de jeux de mots. Donc, c'est pas que moi qui ai le crédit.
0: Alors, vous avez des affiches, des marque-pages, des magnettes, des grandes cartes, des cartes postales normales et alors des toute petite carte postale, j'adore, c'est trop mignon ce format, c'est vraiment le petit souvenir de vacances qu'on peut garder avec soi.
3: Oui, voilà, et du coup c'est un format un peu comme les Polaroid d'avant, du coup c'est petit, et il y a le carré avec l'image, et puis une petite légende en dessous, et j'ai vraiment choisi le format Polaroid pour ce côté nostalgie que j'aime beaucoup et qui m'inspire beaucoup.
0: Et justement, vous êtes sur les marchés de la Presqu'île, hein, dans le Morbihan, c'est un moment particulier pour une créatrice de rencontrer les gens, de les écouter, de partager un moment avec eux?
3: J'attends ça toute l'année. J'adore faire ça parce qu'effectivement, du coup, les gens viennent et puis ça fait 4 ans que je fais les marchés, donc j'ai aussi mes habitués qui reviennent et vraiment à chaque fois je leur dis que ça compte beaucoup et que ça fait toute la différence dans notre métier parce que quand on dessine, on est beaucoup seul et voir les gens en direct, ça change tout.
0: Bon, Delphine, il faut qu'on parle de votre machine magique. Sorte de petite tirette, on met une pièce de 2 euros, on tourne et on a sa petite carte, ça doit cartonner ça.
3: Ouais, ça marche super. C'est ma nouveauté de cette année. Donc c'est vraiment une machine rose bonbon qui attire l'œil et du coup bah c'est super parce que les gens adorent. C'est souvent les enfants qui s'arrêtent devant et du coup après les parents s'y intéressent et donc en fait il y a 4 dessins différents dedans et on sait pas sur quel dessin on va tomber. Et du coup, c'est sur le thème des mouettes. Et donc, ça fait, c'est un peu quelle mouette vous allez être cet été. Est-ce que vous allez être la drama queen ou la dancing queen, etc.
0: C'est génial, ça. Et il y a un petit côté, oui, surprise. On ne sait pas sur quelle illustration on va tomber. Ça rappelle les pochettes surprises de quand on était petit. Hein. Ça marche pour les petits et les grands, d'ailleurs.
3: Bah oui, franchement, il y a tous les âges. Et en plus, à côté de cette petite machine, donc qui a un succès super chouette, j'ai aussi des pochettes surprises, justement, avec 3 thèmes différents. Et pareil, dedans, il y a 4 mini-cartes postales avec une petite surprise à chaque fois et les gens ne savent pas sur quoi ils vont tomber.
0: Le plus beau souvenir de vacances ne tient parfois que dans une petite carte. À découvrir le mardi sur le marché d'Arzon, le jeudi à Sarzeau, le vendredi à Port-Navalot. Pour ceux qui sont un petit peu trop loin du Morbihan, il y a aussi votre site, hein, cafémouette.fr. Pour acheter en ligne, notre rendez-vous s'appelle le coup de cœur ici à Mauric. Et vraiment, j'ai eu un énorme coup de cœur pour vos créations, Delphine. C'est vraiment très joli ce que vous faites. Bravo.
3: Merci beaucoup.
0: Bel été à vous. À très bientôt.
3: Merci à vous aussi.
0: Au revoir. 7h25 sur ici à Mauric. On vous souhaite un très bon mardi, peut-être sur le marché, peut-être en train de vous installer sur le marché. On vous souhaite un bel été, que vous soyez en vacances ou au boulot avec la radio de l'été ici à Mauric. C'est De Palmas tout de suite avec J'en rêve encore.

0: Gérald De Palmas, c'était J'en rêve encore, il est 7h29. Vous en rêvez, Justine Sauvage arrive.
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0: Bonne fête au Victor. Aujourd'hui, nous sommes le 21 juillet. Bon anniversaire si vous êtes vous aussi un petit cancer.
5: Et l'info d'ici, c'est cette loi d'urgence agricole adoptée hier soir par l'Assemblée nationale. On entendra deux acteurs en Bretagne, l'un qui était pour ce texte, l'autre contre. Ce sera après le 90 secondes, l'actu en français dans le monde, présenté à 7h30 par Cyril Ardo-Redon.
6: La France deviendra-t-elle le premier pays européen à interdire les réseaux sociaux aux moins de 15 ans? Mesure voulue par Emmanuel Macron. Le Sénat et l'Assemblée nationale votent aujourd'hui en vue d'une entrée en vigueur de cette mesure le 1er septembre. La loi d'urgence agricole, sauf surprise, devrait aussi être adoptée aujourd'hui. C'est au tour des sénateurs de se pencher dessus après les députés hier. Texte pour répondre au mouvement de colère des agriculteurs l'hiver dernier et dont certains articles sont controversés, notamment ceux sur les retenues d'eau ou sur la réautorisation de pesticides interdits. Les soignants ont un devoir d'exemplarité, salue le syndicat national des professionnels infirmiers, alors que le ministère de la Santé veut rendre obligatoire la vaccination contre la grippe pour les professionnels de santé et les salariés auprès des personnes âgées. Les détails et le calendrier de la mesure seront connus dans les prochaines semaines. La canicule en France, 6 départements du sud-est du pays placés en vigilance orange par Météo France. Il s'agit des Bouches-du-Rhône, du Gard, de l'Hérault, du Var et de la Corse. La galerie d'Apollon du musée du Louvre à Paris va rouvrir au public demain. C'est le lieu du spectaculaire vol de bijoux en octobre dernier. Une réouverture sans vitrine ni bijoux exposés. Et puis qui pour accompagner Tadej Pogacar sur le podium du Tour de France à Paris? Il y a une chance aujourd'hui, en tout cas pour Paul Sexas, qui pourrait grappiller du temps sur le contre-la-montre individuel. 26 km entre Évian-les-Bains et Thonon-les-Bains en Haute-Savoie. Ça débute à 13h.
5: L'info d'ici avec deux réactions ce matin au vote de la loi d'urgence agricole. Elle a donc été adoptée hier soir par les députés, texte qui fait polémique depuis plusieurs mois car il autorise de façon très encadrée l'usage de deux pesticides interdits en France et surnommés tueurs d'abeilles. Mais les députés s'en remettent à la science puisqu'il faudra faire une demande de dérogation pour 3 ans validée par l'ANSES et l'autorité de sécurité sanitaire a 2 mois maintenant pour statuer sur cette question. Autre point de crispation dans cette loi, la gestion de l'eau avec désormais la possibilité de stocker dans des retenues d'eau à usage agricole. Un problème qui n'est pas géré de la bonne façon, estime le sénateur écologiste d'Ille-et-Vilaine, Daniel Salmon.
7: C'est toujours pareil. Alors que la situation est grave et les solutions complexes, là où il faudrait effectivement stocker de l'eau, mais le meilleur stockage est dans les sols, il faut désimperméabiliser les sols. Il faut les rendre propres à accueillir de l'eau. On fait le contraire. Aujourd'hui, on tasse les sols, on arrache les haies, on a remis les cours d'eau de manière rectiligne, là où il faut des méandres. Il faut absolument ralentir ce cycle de l'eau. Et on est à l'opposé. Et rien n'est proposé dans ce texte à part stocker. Il ne s'agit pas d'être contre tout stockage, bien entendu. Il faut parfois stocker. Mais stocker pour faire quoi? Pour qui? Et c'est pour faire perdurer cette culture du maïs sur des surfaces immenses en France et en Europe d'une manière générale. On essaye de perpétuer donc ce système qui nous a emmenés dans le mur. Et simplement, on a l'impression que ce que veulent certains, c'est que l'on se tape la tête encore un peu plus fort dans le mur.
5: Et à l'inverse pour la FNSEA, la question n'est plus de savoir s'il faut des stockages d'eau ou non en Bretagne, mais quand et combien. Cédric Henry est le président du syndicat agricole en Ille-et-Vilaine. Il assure aux opposants aux retenues d'eau qu'il n'y a désormais plus le choix.
8: Qu'ils viennent voir nos sols, qu'ils viennent voir nos zones humides aujourd'hui. Les zones humides aujourd'hui, elles sont sèches. Le maximum d'eau dans nos sols, on le fait déjà. quand on voit les vagues de chaleur, leur durée et leur importance, ce qu'on stocke dans les sols ne suffit plus dans n'importe quel sol. Et déjà, en Ille-et-Vilaine, par exemple, on a des sols séchants, on a des sols humides, et même les sols humides aujourd'hui n'ont plus rien dans les sols. Donc un sol séchant, comment voulez-vous qu'il fasse? C'est la nature des sols. Où on condamne ces sols-là. Hein, voilà, si on est prêt à importer l'agriculture de d'autres pays, hein, qui arrosent beaucoup plus que nous, hein, les Espagnols, les Italiens, etc. Déjà, depuis un bon nombre d'années, ils stockent de l'eau, hein, pour l'utiliser. Et après, ils nous envoient leurs tomates, leurs fruits, leurs légumes. Et là, il y aurait pas de sujet, quoi. Donc, on a un peu du mal à comprendre.
5: Propos recueillis par Valentin Belleville, et le Sénat doit à son tour normalement adopter définitivement ce texte aujourd'hui en fin de journée.
0: Dans le prochain journal, Justine, la sécheresse qui progresse en Bretagne.
5: Dans le Morbihan, le préfet demande à tous désormais de faire des économies d'eau. On vous raconte aussi à 8h l'histoire d'un miraculé sauvé d'un arrêt cardiaque lors du dernier marathon vert de Rennes.
0: 7h35, on parlait de la sécheresse et malheureusement ça va pas s'arranger quand on regarde la météo du jour. Sébastien Decaux, toujours du soleil et pas de pluie à l'horizon.
9: S'il pleut, ce sera pour ce week-end, mais pas grand-chose en perspective puisque les conditions anticycloniques faibliront uniquement ce week-end, mais elles se rétabliront en début de semaine prochaine. Donc oui, la sécheresse perdure et aujourd'hui nous sommes sous l'influence directe d'un anticyclone qui est sur l'Atlantique, centré à l'ouest de l'Irlande. Il dirige dans notre direction dans un courant de secteur nord-est, beaucoup de soleil, un petit peu de vent tout même, hein, 40 km/h en moyenne ce matin, jusqu'à 50 km/h en rafale pour cet après-midi avec un index UV de 7, et puis des températures qui ce matin affichent entre 11 et 15 degrés, jusqu'à 17 même, à 5 à Quiberon et Belle-Île. Pour cet après-midi, on prévoit 22 à 28 degrés du nord au sud, 22 degrés si vous êtes à Saint-Brieuc, on attend 23 degrés sur la côte d'Emeraude, 24 à Pontivy, et puis jusqu'à 26 à Fougères, 27 à Rennes, et même 28 degrés pour Redon et le Pays Vannetais. Demain, ça devrait grimper jusqu'à 30 degrés à Rennes, à Redon, ainsi qu'à Vannes avec du ciel tout bleu.
0: Et c'est des températures normales, on va dire, pour la saison, un petit peu au-dessus.
9: On est un petit peu au-dessus, mais pas de grand-chose. Hein. La moyenne en cette période de l'année, c'est plutôt 21-22 le long de la Manche, et puis autour de 25 degrés à Rennes, donc on sera 2 degrés au-dessus des normales aujourd'hui.
0: Merci beaucoup Sébastien. Tout à l'heure, on vous retrouve après les infos de 8h. La route, tout va bien, vraiment, c'est tranquille hein, pour le moment. De là à dire que vous êtes tous en vacances, je ne crois pas. Bon courage d'ailleurs si vous partez au bosser, mais vous l'avez remarqué, c'est beaucoup plus calme hein, sur les grands axes, notamment autour de Rennes, sur la Rocade. On roule tranquille, mais on roule prudent quand même.
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0: 7h36, voici Daniel Balavoine et Laziza.

0: Balavoine avec l'Aziza sur Ici Armorique. Il est 8h20.
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0: Nous sommes aujourd'hui le 21 juillet. Aujourd'hui, il y a 57 ans jour pour jour, Neil Armstrong posait le pied sur la Lune en prononçant cette phrase devenue mythique. Un petit pas pour l'homme, un bond de géant pour l'humanité. On va rester un peu plus modeste aujourd'hui. Un petit pas hors du lit, un grand pas vers la machine à café, ce sera déjà pas mal. On vous souhaite un bon réveil en Bretagne avec Ici Armorique qui vous accompagne avec au programme de l'actu locale, de la musique, de la bonne humeur et les bonnes idées d'Evan de Bretagne aussi. Bonjour Evan.
3: Bonjour mes petits aventuriers, c'est l'heure de la bonne idée 100% pur beurre. Vous êtes nostalgique des mobilettes d'antan, la 103 Peugeot, la moto bécane 99, la MBK 41, ou vous avez simplement envie de ressentir les sensations que procurent ces petits bolides vintage en vous baladant dans notre belle Bretagne? Écoutez bien ce qui va suivre, car voici deux bonnes idées de sortie hyper originales. La première, ça se passe du côté de Josselin dans le Morbihan, où Franck et Ludo ont lancé leur entreprise au temps des mobs. Ils proposent de vieilles mobs en location pour 2 heures, une demi-journée ou une journée complète, avec des itinéraires pour découvrir la campagne aux alentours. Ils sont fans d'anciennes mobs et ont souhaité en proposer à la location pour faire découvrir leur passion au plus grand nombre. La seconde, c'est côté littoral que ça se passe, avec Albéric et sa petite entreprise de location baptisée Albilette. À l'Armor-Plage, Guidel et Pleumeur, près de Lorient, il loue lui aussi des petites mobs vintage avec casque vintage, certains sont même à paillettes. Pour se promener sur les routes côtières, j'ai testé au coucher du soleil, les cheveux au vent, la lumière sur le visage, les vibrations. Ah, c'était juste dingue. Pour la petite info, la consommation de ces bolides est tout de même très raisonnable. Hein. 2,5 litres au 100, c'est peu. Et puis surtout, vous n'allez pas faire 100 km. Finalement, ça consomme autant qu'une tondeuse, mais c'est beaucoup plus fun. Voilà donc deux bonnes idées pour le prix d'une. Ah, le prix d'ailleurs, parlons-en. À partir de 49€ pour 2 heures, 95€ la journée. Alors certes, ça a un coût. Ça peut être une idée de sortie pour profiter des beaux jours, ou une idée cadeau aussi, c'est sympa et ça fait travailler en plus des passionnés du coin. Allez, en mob Simone. On reste dans les transports avec le chiffre du jour, 43 000 personnes. C'est en moyenne la fréquentation quotidienne de la gare de Rennes. C'est 2 fois la population d'une ville comme Lannion. À demain pour une nouvelle bonne idée.
0: Merci beaucoup Evan, et pour ceux qui viennent d'arriver en gare de Rennes ou de Saint-Brieuc ou de Vannes, soyez les bienvenus. Juste après la pub, on va quitter le plus bel endroit du monde, la Bretagne, pour aller découvrir d'autres contrées. Vos vacances ici s'arrêteront ce matin en Ardèche, et puis on prendra des nouvelles de l'étape du jour sur le Tour de France.
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0: 8h moins le quart, on vous emmène ce matin dans le sud de l'Ardèche, à Vallon-Pont-d'Arc. C'est l'entrée des célèbres gorges de l'Ardèche et des descentes en canoë, mais c'est aussi à cet endroit qu'il y a un trésor de l'humanité. Une grotte découverte en 1994, la grotte Chauvet, qui renferme parmi les dessins les plus anciens de l'humanité, 36 000 ans avant notre ère, alors malheureusement impossible de la visiter, cette grotte, aussitôt découverte, aussitôt fermée pour préserver les dessins, à quelques centaines de mètres à vol d'oiseau, la grotte a été reconstituée, une fausse vraie grotte exceptionnelle, la grotte Chauvet 2. Et c'est dans cette grotte que vous nous emmenez, Pierre-Jean Pluvy.
6: Une allée qui descend lentement vers l'entrée, tout autour du béton, la porte s'ouvre. Une impression de fraîcheur d'abord, il fait 16 degrés dans la grotte comparé aux 38 degrés de l'extérieur. La guide aujourd'hui, c'est Marion. Elle est en fait médiatrice culturelle et scientifique. Tout a été reproduit à l'identique, les roches, les stalactites, les restes des ours, des cavernes qui ont hiverné ici. Et puis bien sûr, les dessins sur les parois.
7: Ici, on est vraiment au fond de la grotte. On est dans la toute dernière salle. Impossible d'aller plus loin. Et c'est dans cette salle que le travail qui a été mené par les Aurignaciens, donc les Homo sapiens, qui vivaient ici il y a 36 000 ans.
6: Le groupe de Marion écoute attentivement les explications tout en admirant les dessins. À la sortie, ce couple ne regrette pas sa visite.
8: On se croirait dans la vraie grotte. Les répliques sont très jolies.
9: On a appris plein de choses, on est comblé, on en a eu pour ce qu'on attendait. Quoi.
8: La guide était parfaite, vraiment. Voilà.
9: C'est vrai.
6: Un peu compliqué pour Juliette et sa petite fille de 2 ans.
10: J'ai essayé de gérer ce petit Homo sapiens de 2 ans. Donc c'était parfait. Elle a fait l'animation, donc un grand merci à Léa. Non, mais le papa, il était un peu plus concentré, vous pouvez l'interroger.
6: Et le papa, il s'appelle Cédric.
11: Moi, ce qui m'a surtout impressionné, c'est la précision des dessins. Il y a une diversité, des superpositions, des effets de mouvement. C'est un peu l'idée déjà de la bande dessinée. C'est très bien restitué, du coup.
6: La grotte Chauvet 2 a ouvert ses portes en 2015, 21 ans après la découverte de la vraie grotte. Et c'est tout de suite devenu un haut lieu du tourisme du Sud Ardèche. Au même titre que les descentes en canoë, comme l'explique Vincent Orcel, c'est le directeur de l'Office du tourisme Gorges de l'Ardèche, Pont d'Arc.
12: C'est une locomotive parce que en un peu plus de 10 ans, on a eu 4 millions de visiteurs. C'est à peu près 360 000 visiteurs par an, donc ça situe quand même le niveau d'importance de la fréquentation de la grotte Chauvet. C'est aussi une locomotive parce que, indépendamment de la saison touristique, où finalement la grotte Chauvet se nourrit des clientèles qui viennent dans le Sud Ardèche, sur les 6 autres mois de l'année, c'est bien la grotte Chauvet qui est l'élément d'attractivité principal de la destination des Gorges de l'Ardèche.
6: Si vous passez par le sud de l'Ardèche, vous pouvez faire une halte à la grotte Chauvet 2. Il faut obligatoirement réserver sa visite. Il vous en coûtera 18 euros pour les adultes, 9 euros pour les enfants.
0: C'est sympa l'Ardèche, hein. On y est déjà allé, Justine, l'une et l'autre, pas ensemble, mais
13: oui. Pas ensemble, non, Vallon-Pont d'Arc. J'ai fait du canoë, on s'est retourné, on a terminé à l'envers avec mon ami. C'était épique, comme disent les jeunes.
0: Qu'est-ce qu'on mange en Ardèche?
13: La crème de marron, enfin moi en tout cas. Enfin, j'en mange pas que là-bas, mais
0: c'est une spécialité. Il y a le picodon aussi, le fameux petit fromage. Et alors, j'ai découvert qu'il y avait aussi la caillette. Vous savez ce que c'est, la caillette d'Ardèche?
13: Pas du tout.
0: C'est un petit pâté. Ah, ouais. C'est le petit pâté avec de la viande de porc, des blettes et des épinards. Ça doit être bon,
13: bah,
0: ça.
13: Ouais, carrément.
0: Mais c'est pas pour ça qu'on va y aller. Allez, on va rester en Bretagne. La musique, c'est Shakira tout de suite avec Zou.

0: Shakira à l'instant. Shakira qui a été vivement critiquée pour avoir chanté en playback lors du spectacle de la mi-temps de la finale de la Coupe du Monde. En même temps, je chanterai devant des milliards de personnes. Je sais pas si je prendrai le risque.
1: Mais non,
0: chanter en direct, c'est chaud quand même.
1: Les joueurs, ils jouent bien en direct.
0: Oui, c'est vrai. Bah, vu le spectacle qu'ils nous ont donné en finale,
1: peut-être préféré.
0: Allez, la Coupe du Monde, c'est fini, mais le Tour de France, ça continue. Oh, c'est une étape cruciale qui attend les coureurs aujourd'hui. Un contre-la-montre individuel entre Evian et Thonon. Bon, on est sûr qu'il y aura à boire. Qui sera déterminant dans la lutte pour les premières places au classement général. À quoi faut-il s'attendre? La réponse avec Christian Prudhomme, le patron du Tour, avec Emmanuel Collardet.
2: Bonjour Christian Prudhomme.
3: Bonjour.
2: C'est parti pour le contre-la-montre avec une station thermale au départ, une autre à l'arrivée. Mais la journée de repos, c'était hier. Aujourd'hui, c'est pas une promenade de santé qui attend les coureurs.
3: Non, en tout cas pas pour les favoris du classement général. C'est un rendez-vous de première importance. Un contre-la-montre de 26 km, globalement découpé en trois parties. Un tiers de montée, un tiers de descente, un tiers de plat. Dans un paysage absolument magnifique, tout au bord du lac Léman. Evian, c'était le départ du Tour de France il y a 100 ans, 1926-2026. C'était le tour le plus long de l'histoire, 5700 km. Le Tour 2026 fait 3321 km jusqu'à Thonon, avec un rendez-vous capital pour les favoris du Tour de France.
2: Et ce parcours de 26 km, vous l'avez dit, un tiers de montée, un tiers de descente, un tiers de plat, c'est un cocktail, selon vos propres mots, un cocktail explosif.
3: Oui, c'est un cocktail explosif pour les coureurs qui sont les plus performants dans le contre-la-montre pour créer des écarts sans aucun doute. On verra ce que ça va donner, mais on va suivre tout ça avec une attention toute particulière.
2: Une fois de plus, un magnifique décor avec un petit peu au départ et surtout à l'arrivée, les superbes eaux du lac Léman.
3: Oui, ça va être magnifique. Quand on trace un contre-la-montre, on cherche toujours un lieu emblématique. Il y avait Rocamadour, par exemple, il y a quelques années. Ce sont des lieux nécessaires. La beauté du site est nécessaire à l'exploit ou à la bagarre des champions cyclistes. Donc, un tiers de montée, un tiers de descente, un tiers de plat, dans un décor de rêve, mais les spectateurs profiteront davantage du décor que les favoris du Tour de France.
2: On l'imagine. Très belle journée à vous sur la route du Tour, Christian Prudhomme.
3: Merci.
0: Et l'arrivée, ce sera évidemment à suivre en direct sur ICI Armorique, ICI Radio, partenaire du Tour de France. C'est le coup de folie, c'est Thierry Pastor tout de suite. À suivre également Stéphane Bern qui nous rejoindra avant toute l'actu locale en Bretagne. Le journal de 8h, à tout de suite.

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0: Chaque jour avec Ici Armorique, on fait un petit cours d'histoire, mais sympa, le prof est cool. C'est Stéphane Bern et ce matin, avec vous, on voyage au temps des auberges de Grand Chemin.
5: Aujourd'hui, je vous propose un pot de vin, mais ce n'est pas ce que vous croyez. Nous sommes en 1730. L'auberge de la Croix-Blanche en Bourgogne est une institution, the place to be. Relais de poste au carrefour des routes locales, on imagine sans difficulté les voyageurs fatigués s'y attabler devant un feu de cheminée, les doigts de pied en éventail et les éventails pour chasser l'odeur des doigts de pied. Et après une longue journée, pas question de repartir sans avoir goûté le vin du pays. Pour s'assurer de recevoir un bon cru, le lit le plus moelleux ou un service enjoué, les clients glissent au tenancier une petite gratification depuis le Moyen-Âge. Un pot de vin.
6: Le vin qui dit vin dit pot de vin. Ouais. Parce que tout ça, c'est magouille et compagnie.
5: Soit sous la forme de vin lui-même, soit sous forme de monnaie sonnante et trébuchante. Rien d'illégal là-dedans. Au contraire, le pot, c'est simplement la mesure de vin. Et en offrir à celui qui nous sert est un geste de convivialité, un rituel de table. Un peu comme nos pourboires d'aujourd'hui. Sauf qu'à l'époque, on ne laissait pas la monnaie sur la soucoupe. On la buvait. Mais peu à peu, la connotation du mot se transforme pour désigner une pratique qui s'invite dans les affaires quand on verse de l'argent à une personne d'importance afin d'en obtenir un bénéfice quelconque. Le sens bascule doucement de la convivialité à la corruption. Le pot de vin n'est plus offert pour trinquer, mais pour troquer. Au XVIIIe siècle, un pot de vin ouvrait les portes des auberges et dessinait des sourires sur les visages. Aujourd'hui, il ouvre les portes des tribunaux. Comme quoi, certaines expressions vieillissent moins bien que le bon Bourgogne.
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0: On vous souhaite un bon mardi en Bretagne avec Ici Armorique, il est 8h. Et c'est l'actu de la Bretagne, votre journal de 8h avec Justine Sauvage. Et cette belle histoire, déjà pour commencer, celle d'un coureur victime d'un arrêt cardiaque qui a été sauvé par des témoins.
7: Ça s'est passé en octobre dernier lors du marathon vert de Rennes. Alain Boismuseau, 72 ans, court le 10 km avec son gendre. Mais au bout de quelques kilomètres, il s'écroule, victime d'une crise cardiaque. Heureusement, un spectateur et une coureuse interviennent. Tous les deux ont été formés aux gestes qui sauvent. Des bénévoles de la protection civile interviennent également. Et justement, Fabien Lepommier est l'un de ses bénévoles. Il salue une gestion parfaite du sauvetage d'Alain ce jour-là.
8: On peut parler de réussite, de cas d'école également. C'est vraiment une chaîne de secours qui s'est mise en place. Alain a eu beaucoup de chance d'avoir des témoins formés au premier secours autour de lui. Là, typiquement, sur un arrêt cardio-respiratoire, le principe, c'est d'aller vite. Donc pour ça, il faut détecter rapidement l'arrêt cardiaque, réagir rapidement. Et pour réagir rapidement, il faut se former pour ensuite agir avec les bons gestes, ou en tout cas, au moins agir. Parce que l'idée n'est pas forcément de réaliser les bons gestes, mais au moins d'agir, d'alerter. Et même en faisant des gestes qui sont approximatifs, c'est toujours plus efficace que de ne rien faire. Et d'avoir en plus un défibrillateur qui a été posé rapidement. Tout ça, c'est ce qui permet à Alain aujourd'hui d'évoquer sa mésaventure, si je puis dire. Il y a un beau message à transmettre aujourd'hui. La formation de tous est primordiale.
7: Et on entendra Alain et ses deux premiers sauveteurs dans l'info d'ici à 8h30 puisqu'ils se sont revus hier à Saint-Grégoire au nord de Rennes. La rencontre fut bien sûr chargée d'émotions. Reportage de Fanny Borel à retrouver également déjà sur ici.fr. Il y a encore eu plusieurs incendies de milieux naturels ces dernières heures en Bretagne, dans le Morbihan. Déjà les pompiers qui sont intervenus hier vers 14h30 à Plaudrin, au lieu dit l'hôpital, pour un feu qui a touché 3 hectares de paille. Une dizaine d'hectares étaient menacés. Et puis il y a hier soir aussi. Les pompiers sont intervenus à Langon, au lieu-dit la Gérardais en Ille-et-Vilaine, pour un feu dans un champ avec un début de propagation à la lisière d'une forêt de feuillus et de résineux. 4 hectares au total ont brûlé, mais les pompiers ont pu en préserver 10 autres menacés. Ils étaient 69 engagés sur ce sinistre avec 23 véhicules.
0: Des incendies liés à la sécheresse, sécheresse qui s'accentue encore en Bretagne.
7: Le nord-ouest du Morbihan est désormais passé en situation de crise car la rivière Ailée est au plus bas. Mais d'autres secteurs pourraient aussi passer en rouge dans les prochains jours. La situation est déjà pire qu'à l'été 2022 et c'est pourquoi chacun doit faire des efforts, explique le préfet du Morbihan, Michael Galli.
9: Dans ces situations de canicule, de sécheresse qui dure et d'absence de perspective de pluie dans les prochains jours, le message que nous faisons passer finalement, c'est un appel généralisé à la modération dans la consommation de l'eau, que ce soit des particuliers, que ce soit des touristes, que ce soit des professions industrielles ou agricoles, face à la raréfaction de la ressource en eau, les efforts de chacun font le succès de demain. Il est important que chacun puisse faire preuve de modération, c'est la meilleure manière de préserver la ressource.
10: Très clairement, d'autres secteurs du Morbihan vont sans doute passer en rouge dans les prochains jours.
9: Il est très probable, compte tenu des perspectives qui se dessinent, que d'autres secteurs du Morbihan soient en effet en rouge dans les jours qui viennent, disons dans la semaine qui vient.
7: Et les restrictions concernent l'irrigation agricole et prélèvement des industriels, l'arrosage aussi des espaces verts et des potagers, ainsi que le remplissage des piscines et le lavage des voitures. Précision à retrouver sur ici.fr et via nos réseaux sociaux. Et c'est à cause de la sécheresse qu'il pourrait y avoir une pénurie de fourrage. C'est pourquoi ils doivent en priorité être destinés aux animaux. C'est ce que demandent la Chambre d'agriculture, la FRSEA et les GIA de Bretagne, ainsi que l'Association des agriculteurs méthaniseur breton. Laurent Kerlier est le président de la Chambre d'agriculture, c'est l'un des signataires de cet appel, inquiet donc de la situation, même s'il ne parle pas pour autant d'abus.
11: Des abus, en tout cas, il y a des gens qui ont investi dans l'énergie. Ça nous a aussi été demandé d'investir dans l'énergie à travers la méthanisation, à travers le photovoltaïque. Maintenant, nous, ce qu'on priorise lorsqu'on fait de la méthanisation, c'est une solution pour résoudre les excès des fluents d'élevage lorsqu'ils sont en excès. Donc, ces méthaniseurs sont les bienvenus et font de l'énergie nécessaire pour les agriculteurs eux-mêmes en termes d'autonomie, voire même en vente pour les gens à côté de chez eux, donc c'est une très bonne solution, la méta. Mais non, une méta faite avec des fourrages, non, c'est pas la priorité. Et c'est vrai qu'on a toujours dit que la priorité était d'abord de faire de l'alimentaire avant de faire l'énergie.
7: Propos recueillis par Éric Bouvet, des infos que vous retrouvez également sur ici.fr. Ça y est, les députés ont adopté hier soir la loi d'urgence agricole, malgré la polémique qu'elle suscite. Aujourd'hui, ils devraient voter pour la proposition de loi qui vise à interdire les réseaux sociaux aux moins de 15 ans en France. Ce serait alors une première en Europe. Sur Tour de France, après une journée de repos hier, les coureurs disputent aujourd'hui le contre-la-montre individuel. 26 km entre Evian et Thonon-les-Bains au bord du lac Léman. Parmi les favoris, le Belge Remco Evenepoel, deuxième au général et qui s'élancera à 17h13, pardon, 2 minutes avant le maillot jaune Tadej Pogacar. Le Français Paul Sexas partira lui à 17h09. Les Espagnols ont fêté leur champion du monde de foot hier soir à Madrid. Plus d'un million de personnes étaient rassemblées pour assister à la parade des joueurs après leur victoire en finale du mondial dimanche contre l'Argentine. Et puis à Oklahoma City aux États-Unis, le début des championnats du monde de canoë kayak avec côté français plusieurs Bretons à suivre, la Rennaise Camille Prigent, le Lagnonnais Martin Cornu, le Rennais Titou Encastric ou encore le Finistérien Nicolas Gestin.
0: On aime les observer en baie de Saint-Brieuc, les 5 phoques veaux-marins qui y vivent désormais depuis 2 ans.
7: Oui, mais ce sont des animaux fragiles qu'il faut préserver. C'est pourquoi la Fondation du patrimoine, qui agit donc aussi pour la préservation des espèces animales, lance un appel aux dons pour protéger ces phoques de la baie de Saint-Brieuc. Une campagne pour mieux informer le public sur les bons gestes à adopter face à eux, explique Didier Olivry de cette Fondation du patrimoine.
12: D'une part, mieux pouvoir informer et communiquer justement sur la présence des phoques, parce que en fait les visiteurs comme les habitants d'ailleurs, ont pas trop l'habitude de cohabiter avec ce type d'animal. Et puis bon, il y a un certain nombre de comportements à adopter, notamment ne pas trop s'en approcher, notamment parce que quand ils se reposent, en fait, ils ont besoin de se reposer longtemps. Et notamment, là, en baie de Saint-Brieuc, la particularité, c'est qu'on est une des baies où il y a les plus grands coefficients de marée au monde. Donc, quand la mer se retire, elle est vraiment très loin. Donc, le phoque, il peut pas retourner à l'eau. Donc, il faut laisser tranquille le temps que la mer revienne. Lui, il se repose. Il ne faut pas trop qu'il dépense d'énergie, ni qu'il stresse, parce que ça peut être dangereux pour lui.
7: Et si vous voulez faire un don, ça se passe sur le site de la Fondation du Patrimoine.
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0: La météo avec Sébastien Decaux de Météo Bretagne, journée qui ressemble un peu à celle d'hier.
13: Exactement, nous sommes sous l'influence d'un anticyclone positionné sur l'Atlantique. Les conditions météo restent quasiment inchangées.

0: mercredi, le ciel sera tout bleu avec des températures qui gagneront 1 à 2 degrés l'après-midi, avec 22 à 25 le long de la Manche. 29 degrés sont attendus à Vitré et à Ploërmel, et puis jusqu'à 30 degrés à Rennes, Redon et Vannes. La prochaine perturbation que l'on aimerait bien voir arriver, elle serait pour dimanche, mais avec des cumuls de pluie qui resteraient donc plutôt insuffisants. Pas plus d'1 à 4 mm selon les estimations de ce matin.
1: Merci beaucoup Sébastien. Tout à l'heure, on vous retrouve à 8h30.
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1: 8h09, voici Laurent Voulzy et Bubble Star.

0: 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C'était Bubble Star à 8h12.
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0: Bon, en Bretagne, on reconnaît tout de suite ceux qui sont en vacances depuis une semaine. Hein, ils ont commencé à prendre des couleurs. Ceux qui bossent comme nous, bah, on est couleur néon de bureau. C'est pas très joli. Rassurez-vous, si c'est votre cas aussi, l'été n'est pas encore fini et que vous soyez en vacances ou encore au travail. Ici, Armorique reste fidèle au poste tous les matins avec de l'actu locale, de la musique, de la bonne humeur et avec votre jeu de la carte postale. Toute nouvelle carte postale puisque vous avez trouvé très vite hier.

0: C'était quoi déjà hier?
1: Carré
0: avec Maria. Maria de Carré. Donc on repart sur une nouvelle carte postale. Le principe, on vous lit cette carte reçue d'une commune de Bretagne. À vous de retrouver laquelle avec des petits messages subtils cachés dedans. Il y a 40 euros de carte carburant à gagner pour le premier jour. Et si c'est pas trouvé, on rajoute 15 euros de plus par jour. Cher Thomas, la commune où je me trouve ne se montre pas, mais pourtant, sa légende a attiré du monde, y compris une reine. J'aurais aimé te demander pardon, mais autant pis, c'est dans un violon. Alors à la place, je me suis mis à la peinture. Voilà la carte postale que nous avons reçue. Je vous la relis, c'est le premier jour, c'est jamais évident. Mon cher Thomas, la commune où je me trouve ne se montre pas, mais pourtant sa légende a attiré du monde, y compris une reine. J'aurais aimé te demander pardon, mais autant pis, c'est dans un violon. Alors à la place, je me suis mis à la peinture. Avez-vous trouvé cette ville de Bretagne, à votre avis? 02 99 67 35 35.
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3: Le thermomètre est monté jusqu'à 36 degrés 6 hier à Vincennes. 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
0: À 8h15, voici un artiste singulier parce que normal, c'est Ed Sheeran, méga star actuellement en tournée. Il a laissé entendre que ça pourrait être la dernière avant un petit moment, tout ça pour pouvoir se consacrer à ses filles.
1: Ça, c'est bien.
0: C'est bien. Ed Sheeran, qui est aussi un grand fan de foot, c'est évidemment de l'équipe d'Angleterre. Il a d'ailleurs rendu visite à Harry Kane et ses coéquipiers dans leur camp de base pour jouer des petites chansons à la guitare près de la piscine. C'était trop
1: ça
0: mignon.
1: Ça les a pas beaucoup aidés.
0: Bah non, il aurait adoré lui aussi que l'Angleterre soit championne du monde. Elle termine troisième. Mais je crois que pour beaucoup d'amateurs de foot, l'équipe d'Angleterre a marqué les esprits. Allez, Ed Sheeran, on se l'écoute avec ce titre. C'est Shape of You sur ICI Armorique.

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1: Ed Sheeran avec Shape of You à 8h19. C'est le jeu de la carte postale. Tous les matins, on vous offre des cartes carburant. Si vous retrouvez la commune d'où a été envoyée cette carte postale, vous êtes très nombreux à nous appeler. On choisit deux auditeurs parmi tous nos appels. Et la première, c'est Arlette qui nous appelle de Surzure dans le Morbihan. Bonjour Arlette.
2: Oui, bonjour.
1: Je relis cette carte postale, elle est toute nouvelle. Forcément, c'est tout frais. Cher Thomas, la commune où je me trouve ne se montre pas, mais pourtant sa légende a attiré du monde, y compris une reine. J'aurais aimé te demander pardon, mais autant pis, c'est dans un violon. Alors à la place, je me suis mis à la peinture. Vous pensez à quelle ville, Arlette ?
2: J'ai pensé à Montreuil-le-Gard.
1: Pourquoi ?
2: Alors, Montreuil ne se montre pas pour Montreuil. Et je sais qu'à Montreuil, il y a une élection de Miss chaque année. En revanche, les autres, ben, je ne les ai pas, quoi. Mais bon, voilà, j'ai...
1: Ben, vous essayez, et vous avez bien raison d'essayer. Ne se montre pas Montreuil, la reine de beauté, pourquoi pas. Mais vous l'avez bien senti, Arlette, ça ne suffit pas. Hein. Tous les indices ne sont pas réunis pour retrouver la commune. Ce n'est pas Montreuil-le-Gard.
2: Je suis désolée.
1: Mais non, soyez pas désolée. Nous, on est désolés de ne pas vous faire gagner. J'aimerais faire gagner tout le monde, mais c'est pas possible. Mais ça veut dire que vous pouvez revenir quand vous voulez.
2: Oui.
1: Ça, c'est bien.
2: D'accord. Je vous remercie. Bonne journée.
1: On vous embrasse. Au revoir, Arlette. Allez, direction Guy Primessac. On est en ligne Ille-et-Vilaine avec Jocelyne. Bonjour, Jocelyne.
3: Bonjour, Vanessa.
1: Alors, Jocelyne, cette carte postale, elle vous a inspirée ?
3: Oui, moi, c'est l'indice de le corps ne se montre pas, là. J'ai pensé à Cornu.
1: Mmh, bah oui, la commune où je me trouve ne se montre pas. On va pas se mettre tout nu quand même.
3: Voilà, c'est ça. Pardon ?
1: Mais je dis, bah oui, on va pas se mettre tout nu quand même.
3: Bah voilà, moi j'ai pensé à ça, surtout.
1: Cornu que nous avions déjà fait en carte postale, d'ailleurs, au passage.
3: Ah, oui,
1: mais
3: je crois.
1: Mais ce n'est pas Cornu.
3: Bon, c'est pas grave.
1: C'est le premier jour, c'est jamais facile, hein, Jocelyne. Merci d'avoir participé, d'avoir joué avec nous et à bientôt.
3: À bientôt, merci à vous.
1: Au revoir. Je vous la relis. Elle est pas évidente. Cher Thomas, la commune où je me trouve ne se montre pas, mais pourtant sa légende a attiré du monde, y compris une reine. J'aurais aimé te demander pardon, mais autant pis, c'est dans un violon. Alors à la place, je me suis mis à la peinture. Tout est important dans la carte postale. Forcément, ce n'est pas Montreuil-le-Gard, ce n'est pas Cornu. La trouverez-vous, cette carte postale ? Rendez-vous demain à partir de 8h10. On rajoute 15 euros, ça fera 55 euros de carte carburant. Les reportages ici en Bretagne avec chaque jour une destination et chaque jour de belles rencontres avec Christine Zazial. Vous êtes à Laillé ce matin pour y découvrir un atelier de menuiserie.
4: On est en plein centre-bourg de Laillé, à Point 21, c'est là que j'ai rendez-vous parce qu'il y a un atelier bois, m'a-t-on dit. Et en effet, par ces portes vitrées et par les grandes fenêtres, on voit bien qu'il y a un bel atelier. Gilbert Denis m'a donné rendez-vous. C'est vous Gilbert ?
5: Donc c'est moi Gilbert.
4: Bonjour.
5: Je suis l'animateur de l'atelier bois.
4: Alors vous en avez du monde là. Bonjour messieurs, dames.
5: Oui.
4: Il y a autant de dames que de messieurs, j'ai l'impression.
5: C'est à peu près, oui. Moitié-moitié à peu près. Là, vous avez accès à une séance du jeudi, hein, puisqu'on est jeudi. Et autrement, il y a le mercredi soir de 19h à 21h30 et le jeudi également. Ça ne fonctionne pas le week-end.
4: Et alors, qu'est-ce qu'on vient faire chez vous ?
5: De tout.
4: Non, mais on vient faire des choses pour soi ou on vient pour participer à une œuvre collective ?
5: Du tout. Chacun travaille pour soi. Ça va du puzzle, en passant par des choix bascules, des meubles, des coffrets. Enfin, c'est ouvert à toutes sortes de fabrications.
6: Alors bien sûr, il faut adhérer pour avoir accès à toutes ces machines usuelles d'un menuisier installé dans ce bel espace au centre socio-culturel de Laillé. Gilbert Denis épaule chacun, sans pour autant avoir été menuisier lui-même.
5: Non, je suis un passionné. J'ai toujours aimé travailler le bois. Mon père était ébéniste.
4: Ah, donc vous êtes tombé dans la sciure.
5: Je suis tombé dans la sciure, mais ça n'a pas du tout été mon job quand j'étais en activité. J'étais plutôt dans le domaine de la ferraille.
4: D'accord.
5: Plutôt que dans le bois. Mais comme j'ai utilisé les machines telles que tours, fraiseuses, étolimeurs, tout ça, bon bah pour utiliser les machines à bois, le saut il est vite fait quoi.
6: Et c'est parti pour un tour d'atelier avec l'ambassadeur Gilbert.
5: Vous avez Dominique.
4: Bonjour Dominique.
5: C'est la spécialiste des boîtes, des coffrets.
4: Alors celui qui fait le plus de bruit là, on va aller le voir là, parce qu'il n'arrête pas depuis tout à l'heure. On va lui demander de mettre ça en scène. Réaliser parce que vous en faites du potin vous hein, on entend que vous.
7: Je suis en train de dégauchir des planches de chêne, donc c'est très bruyant.
0: Alors je vais faire une table d'échecs.
4: Voilà. C'est ici que vous avez appris à faire ça ou vous connaissiez déjà le travail du bois?
0: J'ai appris ici, oui.
6: On va rencontrer aussi Bernard qui fait des chaises de salon de jardin. Christine, elle réalise des sculptures en bois à tête d'animaux. Ou encore Anne, elle fabrique tout simplement de quoi caler des objets dans un carton d'emballage. Tout ça, c'est très utile. Mais pour Gilbert Denis, la première raison de la venue de chacun ici est pour carrément autre chose.
7: Il y a la convivialité. Moi, ce que je recherche, c'est surtout ça, la convivialité. Mais j'aime aussi forcément ce que je fais, mais autrement c'est ça, c'est un échappatoire. Les gens oublient tout, parce que quand ils ont fait une journée de travail, y a le stress, il y a tout ça. Ici, voilà, ils repartent le soir, ils ont tout oublié.
4: Merci
7: beaucoup. Mais je vous en prie.
4: Bonne continuation.
7: Merci.
1: Et après le bois, demain direction les bois avec Christine qui montera aux arbres à Questembert.
4: Mais quelle idée saugrenue.
1: Ah non, mais c'est Christine, elle est comme ça. Ouais. Elle aime bien tester, elle touche à tout. Même quand c'est dangereux. Voici Michel Berger, c'est celui qui chante et c'est sur Ici Armorique.

0: Michel Berger avec Celui qui chante. Celui qui chante est né à 21 juillet parce qu'on fête l'anniversaire aujourd'hui d'Hubert Félix Thiéfaine, de Cat Stevens, de Charlotte Gainsbourg également, actrice et chanteuse. Et puis bon anniversaire au footballeur norvégien, Erling Haaland.
1: Il chante peut-être. Bah, il a tellement de talent.
0: Il sait tout faire, lui.
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1: Et dans l'info d'ici, à suivre dans deux minutes, l'histoire d'un miraculé, Alain Boismuseau, qui a fait un arrêt cardiaque lors du dernier marathon vert de Rennes, sauvé par des témoins. On vous raconte cette belle histoire après le 90 secondes, l'actualité en France et dans le monde, présentée à 8h30 ce matin par Cyril Ardo-Redon.
6: Sauf surprise, le Sénat devrait adopter cet après-midi le projet de loi d'urgence agricole. Après le vote en faveur des députés hier, texte avec des volets sur la gestion de l'eau, l'élevage, la présence du loup et qui prévoit aussi de réautoriser deux puissants pesticides interdits surnommés tueurs d'abeilles. La France pourrait devenir aujourd'hui le premier pays européen à interdire les réseaux sociaux au moins de 15 ans, mesure voulue par Emmanuel Macron. Le Sénat et l'Assemblée nationale votent aujourd'hui en vue d'une entrée en vigueur dès le 1er septembre. Le ministère de la Santé suit les recommandations de la Haute Autorité de Santé et impose aux soignants et personnes qui travaillent au contact des personnes âgées de se faire vacciner contre la grippe. Les modalités et le calendrier seront connus plus tard. Cette maladie fait des milliers de morts chaque année en France. L'Aude, le Gard, le Vaucluse, les Bouches-du-Rhône et le Var sont en vigilance rouge aujourd'hui pour un risque très élevé de feux de forêt. 31 départements sont en orange pour un risque élevé. Dans ce contexte, 600 000 euros ont été collectés en moins d'une semaine par la Fondation du patrimoine pour sauver la forêt de Fontainebleau après l'incendie qui a parcouru 2000 hectares. 9 mois après le spectaculaire casse du Louvre à Paris avec un butin de 88 millions d'euros, la galerie d'Apollon rouvre demain. Réouverture sans vitrine ni bijoux exposés. Et puis le Tour de France, après le repos hier, la 16e étape aujourd'hui, un contre-la-montre individuel de 26 km en Haute-Savoie entre Évian-les-Bains et Thonon-les-Bains. Ça débute à 13h.
1: Et cette histoire de solidarité ce matin dans l'info d'ici, c'était lors du dernier marathon vert de Rennes en octobre dernier. Alain Boismuseau, 72 ans, est inscrit aux 10 km avec son gendre, plutôt en forme au départ. Il finit par s'écrouler quelques kilomètres plus tard, victime d'un arrêt cardiaque. Il est toujours en vie aujourd'hui et ce miraculé nous raconte, avec ses anges gardiens Tom Blais et Sarah Clémenceau, ce qui s'est passé à Saint-Grégoire, au nord de Rennes, ce jour-là.
7: J'avais déjà fait 10 km chez moi, et ça s'était très bien passé. Et là, je m'étais mis derrière les sas, parce que moi, c'était pas pour la performance, c'était pour le plaisir. Et c'est tout ce que je me souviens. Je me souviens du départ, puis après, mon réveil à l'hôpital.
8: Moi, c'est Tom Blais, donc du coup, il y a ma copine qui a vu Alain tomber. Du coup, elle m'a dit, vas-y, Tom, parce que je suis secouriste, donc j'y suis allé. Au début, j'ai pensé à un malaise ou à une perte de conscience. Donc j'ai commencé à faire un maintien tête, et il y avait des bénévoles qui étaient là, donc j'aurais demandé de regarder s'ils restaient. Et au bout d'un moment, on a vu qu'il respirait plus. Et Sarah était là, je pense, à ce moment-là.
9: Moi, c'était mon premier 10 km. Donc, comme Alain, je suis partie un peu en queue de peloton, tranquillement. Et puis, effectivement, au 3-4e kilomètre, j'ai vu quelqu'un par terre, avec du monde autour qui s'agitait. Comme Tom, moi, je suis secouriste aussi. Je suis ambulancière en plus de métier. Du coup, je m'arrête tout de suite. Et je vois des personnes en train de mettre Alain en position latérale de sécurité. Sauf que J'identifie qu'il ne respire pas du tout. Donc on le remet à plat dos et là on commence un massage cardiaque. Ça paraît longtemps, mais il y a une super bonne organisation parce que tout de suite il y a quelqu'un qui a amené un défibrillateur. En fait, Alain, entre guillemets, a eu la chance de tomber devant le restaurant. Il y a quelqu'un qui a amené le défibrillateur du Burger King. Et puis bah, le massage cardiaque a été super fluide parce qu'on s'est relayé à plusieurs. Mais c'était chouette de voir. Enfin, il y a des gens qui nous éclairaient avec les téléphones là, pour qu'on ait un peu de lumière pour travailler. Il y avait des gens qui protégeaient un petit peu la vue pour pas qu'on vous voie trop. Et puis bah, après, il y a eu plusieurs chocs. Et puis bah, là, les équipes médicales sont arrivées après. Et... Ah non, c'était incroyable.
10: Vous avez eu quand même un peu de chance avec
7: beaucoup
10: tout...
7: de chance, même. C'est pas qu'un peu, c'est beaucoup. Parce que je suis tombé au bon endroit, au bon moment. Puis avec des gens qui connaissaient les gestes. Puis après, tout le reste a suivi, quoi. D'où l'utilité qu'il y ait beaucoup de gens qui savent faire ces gestes-là.
9: Mais moi, j'ai été super émue hein, de recevoir ce que vous m'avez envoyé SMS quelques mois après pour me dire que vous alliez bien, que ça allait. Et j'ai reçu un second message pour Noël. Mais ça m'a extrêmement émue. J'ai partagé avec ma famille pour me dire bah, le monsieur, il va bien. Il est content, il peut passer Noël en famille. Ah, j'étais trop émue.
7: Je suis content de revoir tout le monde aujourd'hui.
1: Un reportage de Fanny Borel pour Ici Armorique et que vous retrouvez sur ici.fr. Alain va bien donc, mais sachez-le, il ne compte pas se remettre à la course à pied. C'est une bonne idée, je pense.
0: Oui, non, mais c'est dangereux le sport. Je rigole. Dans le prochain journal, Justine, retour sur le vote hier soir de la loi d'urgence agricole.
1: Et une loi qui divise également en Bretagne, c'est ce que nous verrons à 9h. On entendra également le préfet du Morbihan inquiet, car la sécheresse est déjà au niveau de 2022, alors que nous ne sommes que le 21 juillet.
0: La météo avec un spécialiste de la course à pied, Sébastien Decaude, Météo Bretagne. Pour ce matin, c'est bien pour aller courir, il fait frais.
11: Exactement, il fait entre 12 et 17 degrés actuellement avec beaucoup de soleil sur la région. Un vent qui pour l'instant est discret mais qui va se renforcer pour atteindre 40 km par heure en rafale, 50 km heure parfois cet après-midi avec un index UV de 7 et puis avec des températures maximales très estivales. On prévoit 22 à 28 degrés hein, du nord au sud de la Bretagne avec 22 par exemple à Saint-Brieuc. On attend 23 degrés à Saint-Malo, 24 à Loudéac, 25 pour Pontivy, 26 sur le pays de Fougères. Jusqu'à 27 à Rennes et même 28 degrés pour Redon et le Pays Vannetais. Demain, statu quo. Il y aura moins de vent, un petit peu moins de vent, mais toujours autant de ciel bleu et toujours un temps sec avec des températures en hausse. Hein, 22 à 25 demain après-midi près de la Manche, jusqu'à 30 degrés à Rennes, à Redon et Vannes. Et puis pour cette fin de semaine, ça sera légèrement voilé jeudi, vendredi et samedi, en attendant une perturbation qui devrait circuler dimanche sur notre territoire et apporter entre 1 et 5 mm tout au plus. C'est bien insuffisant pour résorber ce qui nous concerne actuellement, c'est-à-dire une sécheresse de surface qui s'accentue jour après jour.
0: Merci beaucoup Sébastien pour vos prévisions. Belle journée à vous.
11: À très vite, merci à vous.
0: À bientôt, au revoir. 8h36, la route, tout va bien, pas de difficultés, pas de bouchons, c'est très calme, ça sent les vacances.
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0: Il y a des chansons dont on oublie le titre, parfois même le nom du groupe, mais alors dès les premières notes, tout revient. Eh bien, c'est exactement le cas de Hard on My Heart, du groupe Quarterflash. Écoutez ce saxo et vous allez vous dire, mais oui, c'est bien sûr.

0: Alors, sympa ce petit souvenir de 81 Quarter Flash avec Harden My Heart.
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0: L'été, il y a un petit bruit qu'on entend partout en Bretagne aux alentours de 8h, celui des volets qui s'ouvrent, les premiers vacanciers qui découvrent le soleil, les voisins qui partent travailler, le boulanger déjà debout depuis longtemps, c'est tout bête mais ça sent les vacances, ça sent l'été. Alors on vous souhaite un bon début de journée même si vous n'êtes pas en vacances et on en sait quelque chose, n'est-ce pas Justine?
4: Oui.
0: Ah, ça tire. Ici Armoric est toujours à vos côtés tous les jours de l'année avec de l'actu locale, de la musique, de la bonne humeur et avec les meilleures adresses gourmandes aussi de Glenn Jégou.
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0: Et c'est avec Glenn Jégou. Bonjour Glenn.
5: Et Matt Vanessa.
0: Bonjour.
5: Bonjour Justine.
0: Bon, je vais pas me le cacher, je suis gourmande.
5: C'est vrai.
0: C'est une qualité. Je pense que je ne suis pas la seule. Les auditrices et les auditeurs d'ici Armoric aussi. On va parler de chocolat dans les Côtes d'Armor avec vous ce matin.
5: Oui, des chocolats qui sont fabriqués artisanalement à 5K-le-Guillot. Il y a également quelques confiseries. Et c'est Cécile Pink qui nous parle de son amour pour cette gourmandise.
6: Eh ben, ma passion du chocolat, je l'ai découverte un peu par surprise. En fait, j'ai fait des études à la fac et je me suis rendu compte que ça ne me convenait pas trop. J'avais envie de faire quelque chose de mes mains. Quand j'étais jeune, j'avais visité une confiserie artisanale. Ça m'avait mis des étoiles dans les yeux. J'avais trouvé ça incroyable. Donc, j'ai fait une formation à Rouen en 2015. Et la formation, c'est chocolaterie et confiserie. Moi, je visais la confiserie, donc j'ai découvert le chocolat en faisant cette formation et je suis tombée dedans. Madic, donc Madic, c'est un mot breton. C'est pour rappeler donc mes origines chères à mon cœur. Et ça veut dire bonbon ou friandise, mais c'est un peu plus connoté pour les enfants. Mais comme on est tous des grands enfants, ça fonctionne. À 5K, parce que j'ai grandi par ici, parce que c'est magnifique. Je crois que c'est juste une attache de mon cœur, quoi, tout simplement.
0: Oh, bah ça me donne encore plus envie de découvrir ces produits. Cécile Pink qui est Madic, donc.
5: Oui, Madic, Madic, cela veut dire bonbon. Et au pluriel, c'est
0: Madigou.
5: Madigou, ouais. Bravo, bravo Vanessa. Et les plaisirs à chocolater et pas que sont très nombreux dans cette maison.
0: Faites-moi rêver, Glenn.
5: Eh bien, Cécile Pink nous présente les produits de Madic.
6: Ma touche personnelle, c'est que moi, je travaille tout à la main. J'ai très, très peu de machines. Donc, ça veut dire que je travaille mon chocolat sur un marbre, qui est en fait un bout de granit, mais l'objet s'appelle le marbre. Donc, ça permet de rester vachement proche de mes ingrédients. Ce que je recherche aussi, c'est vraiment des recettes simples. Je veux pas de chichi. Des choses comme un caramel beurre salé, ça va être du praliné feuilletine, ça va être de la guimauve enrobée de chocolat, parce que ça, c'est très enfantin. C'est mon best-seller, d'ailleurs, et c'est beaucoup d'adultes qui en mangent. Il y a des pâtes de fruits, j'ai des tablettes, j'ai plein de choses. Vraiment, j'essaye de rester dans la simplicité et la gourmandise. Comme le cacao vient évidemment de loin, on le fait pas encore pousser en Bretagne, je me rattrape en utilisant un maximum de produits locaux. Donc, par exemple, mes pâtes de fruits et mes guimauves aux fruits, ça va être des fruits des maraîchers qui sont à côté de chez moi. Il va y avoir des fraises de 5A, des coins de frielle, des mûres de Plévenon. Et depuis cette année, j'ai une nouveauté qui est une ganache au café. Le café est torréfié à 2 minutes de chez moi, à 5A, par la torréfaction qui s'appelle la fumisterie. Donc, je suis hyper contente de travailler avec ces gens-là.
0: Madig, qui on le rappelle en breton, signifie la petite gourmandise qu'on donne aux enfants. Elle se découvre à 5K-le-Guildo, chocolat et confiserie à consommer sans modération.

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3: On part à Saint-Malo dans un instant pour l'événement en Bretagne. Ce sera après Pascal Obispo et Francis Cabrel en duo. C'est une nouveauté. Ça s'appelle « Il faudrait que pleuve l'amour ».

0: Il faudrait que pleuve l'amour avec Obispo et Cabrel. Il faudrait qu'il pleuve tout court. Ce serait bien quand même. C'est très très sec encore sur la Bretagne aujourd'hui. Cet été à Saint-Malo, vous pouvez évidemment visiter les remparts, flâner sur les quais ou vivre la ville autrement. Imaginez une église qui devient un immense décor de spectacle où les corsaires, les ternevas et les grandes figures malouines prennent vie tout autour de vous grâce à des projections à 360 degrés. C'est le spectacle Terra Aletia jusqu'au 23 août à l'église Sainte-Croix. Damien Fontaine, compositeur et metteur en scène, est notre invité ce matin. Bonjour Damien.
1: Bonjour.
0: Alors, on ne sait plus trop si c'est un spectacle, un film, un son et lumière. Comment vous définiriez tout ça, vous ?
1: Pour moi, c'est surtout une grande expérience immersive qui, effectivement, est un mélange entre une œuvre un peu cinématographique, son lumière, théâtrale, musicale. Et c'est surtout l'envie de plonger les gens dans une atmosphère très, très, très réaliste, du moins, et éminemment spectaculaire par rapport au lieu dans lequel on se trouve.
0: Ah bah oui, vous avez cette chance avec le cadre de l'église Sainte-Croix qui est juste magique.
1: Tout à fait, tout à fait.
0: Alors on connaît tous Saint-Malo pour ses remparts, ses corsaires. Vous racontez aussi les légendes, les ternevas, les grandes figures locales. Comment vous avez choisi tout ça ? Qu'est-ce qu'on garde d'une ville qui a une histoire aussi riche que Saint-Malo ?
1: L'idée, en fait, c'était d'avoir un corsaire ici, en l'occurrence René Duguay-Trouin, qui est finalement le personnage principal, une sorte de guide à travers le temps, à travers les siècles. Et il est accompagné en cela d'une petite fille d'aujourd'hui, ou plutôt de l'année 1976, qui a un livre magique, justement, et un livre avec lequel elle ouvre différents chapitres, et c'est au cours de ces différents chapitres qu'elle ouvre, parfois par mégarde, parfois parce qu'elle en a envie, qu'elle arrive avec lui à entrer dans différents moments de la vie de Saint-Malo. Et c'est comme ça qu'on a fait. On a fait le choix finalement de traverser le temps de Saint-Malo et pas uniquement en étant sur une frise chronologique ou en voulant tout raconter puisqu'on n'aura pas le temps.
0: Ben oui, c'est ça. Ce qui m'a frappé aussi, c'est qu'il y a énormément de bénévoles. C'est pas juste un spectacle qui arrive clé en main. Les habitants participent aussi à l'aventure et vous leur dites go, venez nous rejoindre, c'est encore possible. Hein.
1: Exactement. C'est vrai que c'est une aventure collective, c'est une aventure humaine et c'est ce qui fait aussi toute la spécificité d'un tel spectacle. Et on a à la fois, vous disiez, des gens de Saint-Malo, des alentours, et comme dans une période estivale, on a parfois aussi des estivants qui viennent voir le spectacle et à qui on propose aussi de rejoindre, s'ils le souhaitent, l'aventure. On a des ateliers qui continuent tout l'été et qui permettent finalement aussi d'avoir l'opportunité de se glisser dans la peau d'un personnage, finalement d'endosser l'envers du décor après peut-être avoir vu le spectacle précédemment.
0: C'est génial pour les touristes, vous le disiez, mais c'est aussi génial pour les Malouins eux-mêmes qui découvrent ou redécouvrent leur histoire, parce qu'on ne sait pas toujours tout de l'histoire de sa ville.
1: Bien sûr, c'est vrai que c'est l'occasion de retrouver des choses dont on a entendu parler ou peut-être qu'on a pu oublier, et puis surtout des pans d'histoire un petit peu méconnues. On n'est pas effectivement ici dans un récit documentaire, c'est avant tout un grand spectacle familial, mais l'idée c'était vraiment de prendre des appuis sur des, voilà, vous l'avez souligné, sur des choses importantes comme les ternevas, comme des choses qui sont peut-être plus lointaines de nous, le grand incendie qui a ravagé Saint-Malo au XVIIe siècle et qui a conduit finalement à remodeler totalement la ville telle qu'on la connaît aujourd'hui. Donc tout ça est évoqué à travers le spectacle.
0: Terra Aletia, le spectacle son et lumière immersif, c'est jusqu'au 23 août à Saint-Malo, église Sainte-Croix. Et c'est avec Issyar Mauric. Merci beaucoup Damien Fontaine, belle journée.
1: Merci
0: à vous.
1: Merci beaucoup.
0: Au revoir.
1: Merci, belle journée également, au revoir.
0: 8h52, voici Jeannette avec Porque te vas, la chanson préférée des professeurs d'espagnol, paraît-il. 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

0: porque te vas, qui veut dire parce que tu pars. Ça, c'est la version espagnole. Et la version argentine, c'est porque te naze. On n'a pas digéré celle-là. Allez, le docteur Kirzek est avec nous comme chaque matin. On le passe en pleine forme grâce à vos bons conseils santé. Quid ce matin des médicaments qu'on prend avec la chaleur?
1: Bonjour tout le monde. Médicaments et grosse chaleur ne font pas toujours bon ménage. Certains vont déshydrater, d'autres transforment la peau en allumette au moindre rayon de soleil. Elle devient rouge, c'est une photosensibilisation. Sans parler de ceux qui fondent bêtement dans la boîte à gants. Il ne faut jamais les laisser dans la boîte à gants. D'ailleurs, alors, est-ce qu'il faut jeter sa trousse à la pharmacie ou juste mettre un chapeau dessus? En tout cas, faut s'inquiéter parce que certains médicaments peuvent aggraver les effets de la chaleur sur notre corps. Par exemple, les diurétiques, quand on a de l'hypertension artérielle, ils font uriner davantage. Donc, ça augmente la déshydratation. Il y a d'autres médicaments comme les antidépresseurs ou les neuroleptiques. Eux, ils peuvent carrément réduire la transpiration. Donc, on garde la chaleur. On ne peut pas se rafraîchir correctement. Résultat, on risque un coup de chaleur avec une température corporelle qui peut dépasser les 40 degrés. Mais c'est pas tout. Quand il fait très chaud, notre corps a soif et certains médicaments, je pense aux benzodiazépines, diminue la sensation de soif. Voilà pourquoi je vous dis, il faut s'hydrater sans attendre d'avoir soif. Donc si on ne boit pas assez, c'est la déshydratation qui s'installe sournoisement.
0: Et quels sont les signes à surveiller si on prend ces médicaments et surtout les gestes simples à adopter pour ne pas arrêter son traitement tout en se protégeant de la chaleur?
1: Le pire serait d'arrêter son traitement seul. On ne touche à rien sans avis médical ou du pharmacien ou de la pharmacienne. Il y a des signes d'alerte à ne pas rater. Une sécheresse de la bouche excessive, des urines très foncées, des vertiges, une faiblesse musculaire ou des crampes, ou encore une fatigue ou des nausées. Tout ça, ce sont des signes qu'il y a peut-être une adaptation du traitement ou une déshydratation qui est en cours. Et puis, je vous parlais de la peau, des rougeurs, des démangeaisons, des cloques qui apparaissent après le soleil. C'est peut-être une photosensibilisation. Regardez toujours sur les boîtes de médicaments, s'il n'y a pas le petit pictogramme, c'est un triangle avec dedans un nuage et le soleil. Ça veut dire que ces médicaments ne sont pas compatibles avec l'exposition solaire et qu'il faut vraiment prendre un écran total. Alors, la règle d'or, c'est ne jamais rien changer sans avis, on le disait, médecin ou pharmacien. Et surtout, c'est de s'hydrater, de boire avant d'avoir soif, surtout quand on a des diurétiques, surtout quand on a des médicaments contre l'hypertension artérielle. Et tout se passera bien. Et je le disais, les médicaments, ça se stocke dans un endroit au frais, pas dans la salle de bain, pas dans la boîte à gants, et vous regardez la température optimale, c'est souvent marqué sur la boîte. Allez, bon été, bonne santé, à l'écoute d'ici, bien sûr.
0: Merci Gérald. Gérald Kirzek, notre docteur, tous les matins avant 9h.
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0: Dans un instant, bienvenue chez vous, vos témoignages avec Léna Liparini. Bonjour Léna.
9: Bonjour Vanessa.
0: Je vais vous écouter avec attention.
9: Oh oui, puisque là il y a un sujet qui pourrait intéresser bien du monde, dont vous, je pense, la première.
0: Oui.
9: On parle ce matin de l'arrêt de la cigarette. Dans bienvenue chez vous,
0: c'est
9: vos
0: dur.
9: Témoignages. Ouais, c'est difficile. Il y a certaines personnes qui arrivent du jour au lendemain. Comme
0: vous
9: ça.
0: Vous avez réussi comme
9: ouais,
0: ça.
9: Du jour, il a fallu quand même plusieurs essais. Hein. Ça faisait des années que j'essayais d'arrêter de fumer. Et d'un seul coup, du jour au lendemain, il a fallu un déclic. Et puis, c'est peut-être votre cas. Vous, est-ce qu'il y a eu un jour un déclic, quelque chose qui a fait que vous avez décidé d'arrêter la cigarette ce matin? On parle justement solution, alternative, sevrage même, parce que on passe par cette phase-là aussi.
0: Du chocolat. Ça va, ça fait moins de mal.
9: Ça fait moins de mal, mais il y avait peut-être
0: et
9: parfois une prise de poids, donc voilà.
0: Oh bah tant pis, hein, vaut mieux avoir des grosses fesses qu'un cancer du poumon.
9: Ah, je suis bien d'accord.
0: Voilà.
9: Ça c'est bien dit. Justement, vous avez peut-être envie de nous partager votre expérience ce matin. Eh bien, vous pouvez nous appeler au 02 99 67 35 35. Vanessa, à demain.
0: À demain.
9: Avec des grosses fesses.
0: Toujours.
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9: Bonne matinée, vous écoutez Ici Armorique. Nous sommes le mardi 21 juillet, il est 9h. D'abord, l'actu local avec vous, Justine, et deux réactions au vote de la loi d'urgence agricole adoptée hier soir par les députés.
10: Un texte qui fait polémique depuis des mois. Il autorise notamment de façon encadrée l'usage de deux pesticides interdits en France et surnommés tueurs d'abeilles. Mais à ce sujet, les députés s'en remettent finalement à la science, puisque la demande de dérogation pour 3 ans devra être validée par l'ANSES, l'autorité de sécurité sanitaire. Autre point de crispation dans cette loi, la gestion de l'eau, avec la possibilité désormais de stocker dans des retenues d'eau à usage agricole, un problème qui n'est pas géré de la bonne façon, estime le sénateur écologiste d'Ille-et-Vilaine, Daniel Salmon.
11: C'est toujours pareil. Alors que la situation est grave et les solutions complexes, là où il faudrait effectivement stocker de l'eau, mais le meilleur stockage est dans les sols, il faut désimperméabiliser les sols, il faut les rendre propres à accueillir de l'eau. On fait le contraire. Aujourd'hui, on tasse les sols, on arrache les haies, on a remis les cours d'eau de manière rectiligne, là où il faut des méandres. Il faut absolument ralentir ce cycle de l'eau. Et on est à l'opposé. Et rien n'est proposé dans ce texte à part stocker. Il ne s'agit pas d'être contre tout stockage, bien entendu. Il faut parfois stocker. Mais stocker pour faire quoi? Pour qui? Et c'est pour faire perdurer cette culture du maïs sur des surfaces immenses en France et en Europe d'une manière générale. On essaye de perpétuer donc ce système qui nous a emmenés dans le mur. Et simplement, on a l'impression que ce que veulent certains, c'est que l'on se tape la tête encore un peu plus fort dans le mur.
10: À l'inverse, pour la FNSEA, la question n'est plus de savoir s'il faut des stockages d'eau ou non en Bretagne, mais quand et combien. Cédric Henry est le président du syndicat en Ille-et-Vilaine. Il l'assure aux opposants qu'il n'y a désormais plus le choix.
12: Qu'ils viennent voir nos sols, qu'ils viennent voir nos zones humides aujourd'hui. Ben, les zones humides aujourd'hui, elles sont sèches. Le maximum d'eau dans nos sols, on le fait déjà. Quand on voit les vagues de chaleur, leur durée et leur importance, ce qu'on stocke dans les sols ne suffit plus dans n'importe quel sol. Et déjà, en Ille-et-Vilaine, par exemple, on a des sols séchants, on a des sols humides, et même les sols humides aujourd'hui n'ont plus rien dans les sols. Donc un sol séchant, comment voulez-vous qu'il fasse? C'est la nature des sols. Où on condamne ces sols-là. Hein, voilà, si on est prêt à importer l'agriculture de d'autres pays, hein, qui arrosent beaucoup plus que nous, hein. Les Espagnols, les Italiens, etc. Déjà depuis un bon nombre d'années, ils stockent de l'eau, hein, pour l'utiliser. Et après, ils nous envoient leurs tomates, leurs fruits, leurs légumes. Et là, il y aurait pas de sujet, quoi. Donc, on a un peu du mal à comprendre.
10: À propos recueilli par Valentin Belleville, sachez que le Sénat devrait à son tour adopter définitivement ce texte aujourd'hui en fin de journée. Encore de nombreux incendies hier liés à la sécheresse et à la chaleur en Bretagne. 3 hectares d'espace naturel ont ainsi brûlé à Plaudrin au lieu dit l'hôpital, c'est dans le Morbihan. En Ille-et-Vilaine aussi, violent incendie hier soir à Langon dans un champ avec un début de propagation à la lisière d'une forêt de feuillus et de résineux. 4 hectares dont un de sous-bois ont brûlé mais 10 étaient menacés. 69 pompiers étaient mobilisés sur cet incendie avec 23 véhicules.
9: Ces incendies qui sont directement liés à la sécheresse.
10: Et cette dernière s'accentue encore dans le Morbihan. Le Nord-Ouest est désormais en situation de crise. C'est le secteur de Gourin, Roi-Morvan, communauté autour du bassin de l'Ellé. La rivière est au plus bas. Et d'autres secteurs pourraient basculer en crise dans les prochains jours. La situation est donc exceptionnelle. Pire déjà que l'année référence de 2022. Explique le préfet du Morbihan, Michael Galli.
13: Lorsqu'on regarde la période qui nous sépare du mois de mai à aujourd'hui, le Morbihan a connu un déficit de pluie de l'ordre de 35% par rapport à la normale. La situation de mi-juillet 2026 est celle que l'on avait connue uniquement à la mi-août 2022. Donc on a un épisode de sécheresse qui ressemble à celui de 2022, plus grave encore, puisqu'il a un mois d'avance, finalement, cette année, par rapport à cette année de référence 2022. Tant et si bien que je suis amené à prendre de nouveaux arrêtés, d'autant que Météo France n'annonce pas de pluie réellement dans le département, de pluie réparatrice, pourrais-je dire, dans les 8 à 10 prochains jours.
10: Le préfet du Morbihan qui demande donc aux usagers particuliers comme professionnels de faire des efforts pour économiser l'eau. Propos recueillis par Jean-Michel Naga et que vous retrouvez sur ici.fr. C'était en janvier dernier. dernier, une situation inverse à Saint-Caradec, près de Loudéac, dans les Côtes-d'Armor, qui était touchée alors par des inondations. Eh bien, ça y est, la commune fait l'objet d'une reconnaissance de l'état de catastrophe naturelle. Les sinistrés ont donc 30 jours pour déposer auprès de leur assurance un état estimatif de leur perte. Cette mauvaise nouvelle, surtout si vous partez en voiture en vacances prochainement, le prix des carburants repart à la hausse en raison de la reprise du conflit entre les États-Unis et l'Iran. Hier, le sans-plomb 95, le 10 est repassé au-dessus des 2 euros le litre. Le sans-plomb 98 est à 2,10 euros. Et pour le gasoil, c'est 2,128 euros en moyenne. Et puis à suivre aujourd'hui sur ici et ici.fr, cette nouvelle étape du Tour de France et les coureurs qui passent la journée au bord du lac Léman pour un contre-la-montre individuel. 26 km entre Évian et Thonon-les-Bains.
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10: Et c'est encore du soleil, une journée sèche qui nous attend, Léna.
9: Oui, les conditions météo restent quasiment identiques à celles d'hier. Quelques cumulus en Ille-et-Vilaine pour commencer la journée, mais surtout du soleil qui s'accompagne d'un vent modéré à assez fort de nord-est avec des rafales proches de 40 km/h en général, jusqu'à 50 sur le Mené. Les températures à 9h06, on note à Malensac 14 degrés, de Louvigné-du-Désert à Châteaubourg 16, dans le centre-Bretagne 17 degrés, sur la côte d'Emeraude, les bassins Vannetais et Rennais. 18 degrés. Cet après-midi, on attend des maximales comprises entre 22 et 28 degrés du nord au sud. À Saint-Brieuc, par exemple, 22, à Pontivy, 25, à Rennes, 27 et pour le pays, 28 degrés. L'indice UV, lui, va être élevé en milieu d'après-midi. Il devrait atteindre 7. Donc, surtout, n'oubliez pas la crème solaire. C'est très important. À 10h, c'est le retour de l'actu locale avec vous, Justine.
10: À tout à l'heure.
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9: Et on continue de se réveiller tranquillement. Peut-être que vous êtes en vacances, et bien profitez bien si vous allez au travail. On vous accompagne toujours avec l'actu locale, la bonne humeur et vos chansons. On fait très original, c'est Indochine, l'aventurier.

0: Vos années 80 ce matin avec Ici Armorik, c'était Indochine.
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0: Bienvenue à vous ce matin, bienvenue chez vous, vos témoignages. Ça recommence, on connaît tous quelqu'un qui a dit un jour, cette fois, j'arrête. Derrière cette phrase, il y a parfois plusieurs essais, des moments de doute, mais aussi de très belles réussites. C'est le thème. Ce matin, on redécouvre une émission que Vincent Grassin avait consacrée à l'arrêt du tabac. Les auditeurs et auditrices avaient été nombreux à partager leur histoire, leur déclic et ce qui les avait aidés à tenir dans la durée.
3: Bonjour. Pour certains, c'est un plaisir. Pour d'autres, c'est un poison. Pour d'autres encore, c'est du passé. La cigarette et le tabac s'invitent dans l'émission ce matin. Vous avez été fumeur, fumeuse. Vous êtes parvenu à vous libérer du tabac, appelez-moi et racontez-moi. 02 99 67 35 35. On échange ensemble tous les matins de 9h à 10h. C'est le principe de l'émission. Notre invité, notre grand témoin ce matin, c'est Caroline Cospin. Bonjour.
4: Bonjour.
3: Bienvenue Caroline. Vous êtes l'auteur du livre J'arrête définitivement la cigarette. Un livre qui vient juste de sortir aux éditions Albin Michel. Le tabac, pour vous aussi, c'est du passé. Vous en êtes venu à bout?
4: Oui, j'en suis venue à bout. Bon, il a fallu un peu de temps, mais j'en suis venue à bout. J'ai été fumeuse pendant 13 ans, à raison d'à peu près un paquet par jour.
3: Qu'est-ce qui vous a poussé?
4: Et ça va faire plus de 10 ans, 11 ans même, que j'ai arrêté de fumer.
3: Et chaque jour qui passe, c'est une petite victoire supplémentaire. Qu'est-ce qui vous a poussé à arrêter?
4: J'avais conscience tout simplement déjà de base que la cigarette était nocive, hein, comme tout le monde. Et puis, j'étais pas alignée par rapport à mon métier d'hypnothérapeute. Donc, il y avait le fait d'un métier orienté sur le bien-être. Et en même temps, je me détruisais avec la cigarette. Donc, il y a eu tout ça. Et puis, à un moment donné, il y avait cette conscience de se dire « Non, mais je vais pas m'empoisonner toute ma vie. » C'est pas possible.
3: Dans votre livre, vous dites que si on devient fumeur, c'est parce qu'on a été influencé consciemment ou non. La curiosité, la découverte, le goût n'ont donc pas leur place dans le fait de fumer?
4: Pas réellement. Pour beaucoup, la grande majorité des gens, la première cigarette n'a pas été bonne en termes de goût. On n'y est pas allé pour son goût. On y est allé parce que pour ce qu'elle représentait. C'est-à-dire que ça nous a fait avoir ce sentiment d'appartenir à un groupe, de se donner une contenance, de pouvoir s'affirmer, braver les interdits. Il y avait en fait toute cette influence derrière les cigarettes. Mais initialement, c'est pas vraiment pour le goût. D'ailleurs, je pense que peu de personnes ont démarré leur première cigarette et enchaîner avec un paquet direct derrière.
3: Oui, vous avez tout à fait raison. Je vous rejoins. C'est vrai que la première cigarette n'est jamais bonne. Les suivantes ont un goût différent, mais la première, c'est rarement une bonne expérience. Caroline, Exactement. Vous êtes notre grand témoin ce matin. Je rappelle le titre de votre livre, J'arrête définitivement la cigarette, aux éditions Albin Michel. Et vous qui nous écoutez, si vous avez fumé et si maintenant c'est de l'histoire ancienne ou si à l'inverse, vous avez du mal à arrêter de fumer, prenez la parole, j'aimerais vous entendre. Je vous invite à m'appeler.

0: m'aura raconté comment ça s'est passé, comment ça se passe. Pour vous, vos témoignages sont les bienvenus jusqu'à 10h comme chaque matin, 02 99 67 35 35.
1: Bah oui, bienvenue chez vous, vos témoignages ce matin en mode best-of. On parle de l'arrêt de la cigarette, mais vous avez toujours la possibilité de prendre la parole, comme l'a dit Vincent juste avant, au 02 99 67 35 35. Vous restez avec nous, on débute la journée également en musique, c'est Vita.

0: Ça fait mal à l'instant de Vita sur Ici Armorique. Il est 9h17, bonne matinée à vous.
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0: Arrêtez de fumer, on en parle souvent, mais chacun, chacune vit cette étape à sa manière. Certains écrasent leur dernière cigarette du jour au lendemain, d'autres mettent des mois, parfois des années. Et ce matin, dans notre best-of de Bienvenue chez vous, vos témoignages, Vincent Grassin donnait justement la parole à celles et ceux qui avaient accepté de raconter ce chemin, avec ses réussites comme ses difficultés.
3: Une cibiche, une clope, une sèche, une tige. On trouve pas mal de synonymes, souvent dans le langage familier, de la cigarette. Êtes-vous parvenu à vous libérer du tabac? Si oui, comment? Appelez-moi. Et si pas encore, ça marche aussi, hein. Je vous invite à témoigner jusqu'à 10h, 02 99 67 35 35. Notre grand témoin ce matin, c'est Caroline Cospin, auteure du livre « J'arrête définitivement la cigarette » avec la méthode « Acceptation programmée ». Nous allons détailler cette méthode avec vous, Caroline, dans un instant. Je voudrais donner la parole dans l'immédiat à Jocelyne, qui est à Guipry, en Ille-et-Vilaine. Bonjour, Jocelyne.
4: Bonjour.
3: Bienvenue, Jocelyne. Vous avez été une grosse fumeuse, on peut dire ça comme ça?
4: Oui, oui, oui. Bah, j'ai commencé assez jeune, je dirais après la naissance de l'aîné, vers 19 ans. Et donc, j'ai arrêté il y a 8 ans, après plusieurs tentatives.
0: Et vous avez arrêté
4: avec
0: comment?
4: Plusieurs supports. Là, j'ai arrêté avec la vape. Vapotant.
0: C'est un vaste sujet.
3: D'accord. D'accord. Ok.
4: Oui, mais bon, c'est ce qui m'a permis d'arrêter. Hein. Donc,
3: c'est ça.
0: Le fait très intéressant.
3: C'est la cigarette électronique. Hein, c'est ça que vous voulez dire?
4: Oui, voilà, c'est ça. Oui. Tout à fait.
0: Petite question, si je peux me permettre, Jocelyne. Oui. Vous considérez-vous aujourd'hui non fumeuse en ayant cette cigarette électronique?
4: Là, j'ai plus rien là. Hein.
0: Ah, il n'y a plus de cigarette électronique non plus.
4: Non,
0: d'accord. Ok. Félicitations.
4: J'ai arrêté grâce à la cigarette électronique.
3: C'est
4: il y a 8 ans.
3: Oui, c'est
4: il y a 8 ans que je n'ai pas touché une cigarette. Voilà.
3: Voilà, c'est la.
4: Oui, ça fait peut-être 5 ans que je n'ai plus de support. Que voilà. Oui.
3: Dernier mot, Jocelyne. Est-ce qu'il y a des fumeurs dans votre entourage très proche?
4: Oui. Oui.
3: Mais vous résistez. Mais vous tenez bon.
4: Ah oui, complètement.
3: Bravo.
4: L'odeur du tabac me dérangeait déjà en étant fumeuse.
3: Ouais.
4: Donc là, maintenant, c'est... Ah oui, non. Non, j'ai pas d'envie du tout, rien, non.
3: Merci de votre témoignage, Jocelyne.
4: C'est sorti de ma tête. Voilà.
3: Merci beaucoup et je vous souhaite une bonne journée à Guipry.
4: Y arriver, voilà. Tout le monde peut y arriver.
3: Ça, c'est le message que vous voulez faire passer, tout le monde peut y arriver. Merci encore, Jocelyne. C'est très gentil d'avoir pris votre téléphone. Bonne journée. Au revoir, Jocelyne. Caroline Cospin, auteure du livre « J'arrête définitivement la cigarette » avec la méthode « Acceptation programmée » est notre grand témoin. Le tabac, est-ce de l'histoire ancienne pour vous ou pas encore? J'aimerais vous entendre sur le sujet. Bienvenue chez vous de 9h à 10h. C'est votre émission de témoignage. Nous parlons de la cigarette, du tabac et de l'envie d'arrêter. 02 99 67 35 35. Je vous attends. Vous êtes les bienvenus.
0: Et oui, ce matin, dans votre best-of de Bienvenue chez vous, au témoignage, on parle toujours d'arrêt du tabac. Des témoignages très différents parce qu'il n'existe pas une seule façon de réussir à arrêter de fumer. Peut-être que c'est votre cas. On vous attend, on vous écoute au 02 99 67 35 35.
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le Celtic Social Club, c'est tout un monde où les traditions celtiques se frottent au rock, à la pop, au folk et au groove. Un melting pot musical qui s'affirme dans ce premier extrait du nouvel album « You Should Know ». ».

0: Celtic Social Club. 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

0: Kim Carnes et Bette Davis Eyes sur Ici Armorique, il est 9h27 et on continue. Bienvenue chez vous, vos témoignages.
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0: Ce matin, on parle de cigarettes, celles qu'on décide de ne pas rallumer, celles qui marquent un changement d'habitude et parfois un vrai tournant dans une vie. C'était le thème d'une émission de Bienvenue chez vous, vos témoignages consacrés donc à l'arrêt du tabac avec Vincent Grassin. On est en mode best-of, mais vous avez la possibilité de nous appeler, de témoigner au 02 99 67 35 35. Bonjour Paul.
3: Oui, bonjour.
0: Alors vous, vous avez décidé d'arrêter la cigarette, vous avez eu... on va dire le courage, parce qu'il en faut un petit peu. C'était il y a combien de temps?
3: Alors, moi, j'ai arrêté. Actuellement, j'ai 67 ans et j'ai arrêté à mes 28 ans.
0: Oh, waouh! À vos 28 ans.
3: Et c'est, voilà, donc, à mes 28 ans.
0: Ça, est-ce que ça
3: c'est
0: vous
3: très
0: manque?
3: Ancien? Du tout. Je n'ai eu aucun manque, même dans la période d'abstinence. Donc, j'ai commencé à fumer à 13 ans, mais bon, comme tout adolescent, crapoter d'abord, etc. Ouais. Et puis, je suis arrivé à être un très très gros fumeur. D'ailleurs, même mes patrons, à l'époque, en parlant à mon épouse, que c'était énorme ce que je fumais. Hein. Je suis arrivé jusqu'à 5 paquets par jour.
0: 5
3: paquets par jour à 28 ans. Oui, tout à fait. Hein. Donc, en période de croisière, si je puis appeler ça comme ça. J'étais à 2-3 par jour, hein, et les 5, c'était vraiment, je suis un ancien militaire, et quand on partait ailleurs que la maison, on va dire ça comme ça, avec les périodes de stress, etc., je montais, c'était une cartouche pour 2 jours.
0: Ah la vache, ah oui, ça fait quand même beaucoup.
3: Oui, et je n'étais jamais en panne de cigarettes, hein, je peux vous dire que c'était là, il y avait la provision à la maison. Hein.
0: Mais alors, dites-moi, la cigarette, vous l'associez à quoi? C'était justement, vous l'avez dit, il y avait du stress. Est-ce que c'était peut-être des moments de détente autour d'un café?
3: Non, même pas, puisque la cigarette, quand on en fume 10 par jour, la cigarette après repas, oui, ça peut être un moment de détente, mais quand on est avec une cigarette à la main en permanence, c'est plus de la détente, c'est
0: l'addiction. C'est l'addiction, pure et dure. Ouais. Alors comment vous avez fait, vous, pour arrêter alors que vous fumiez autant?
3: Alors, bien sûr, j'étais toujours avec les cigarettes à la main, à la maison, ça sentait la cigarette en permanence, mon épouse non-fumeuse, 2 enfants à la maison, le dernier, avant, quand j'ai arrêté de fumer, hein, le deuxième, pardon, parce que j'en ai eu encore 2 autres, mais en tout cas, le deuxième, à cette époque-là, avait encore, avec un an, et c'est vrai que mon épouse n'en parlait pas plus que ça, sauf qu'elle me faisait des petits pics avec des petits cadeaux, un cendrier avec je suis un fantôme avec je fume, tu fumes, nous fumes, vous voyez les jeux de mots, etc. voilà. Avant, je m'étais quand même fait prescrire une ordonnance par le médecin. Là, à l'époque, c'était l'unico-bet, je crois.
0: Ouais.
3: Qui était sur ordonnance. Et puis j'avais rangé un tiroir. Et puis, bon. Un beau jour, oui.
0: Vous aviez quoi, vous avez dit? Vous avez rangé dans un tiroir?
3: Dans un tiroir, ouais, ouais. D'ordonnance. Hein, puisque bon, voilà, je l'avais fait. Et puis un jour, en 87, c'était un week-end férié, soit du 1er, soit du 11 novembre, hein, des deux en tout cas, je suis tombé effectivement en panne de cigarette en plein week-end.
0: Ah.
3: Donc, et ouais, ce qui n'arrivait jamais est arrivé.
0: C'était un signe.
3: Donc, c'était un signe, oui, c'est ça. Et donc là, je dis à mon épouse, on était en soirée, hein, je dis, tu vois, ça y est, ben, j'arrête de fumer. Ok. Donc le week-end passe.
0: Oui.
3: Et le lundi, en arrivant donc au travail, la première chose que je fais, j'achète un paquet de cigarettes.
0: Ah
3: ouais, parce que c'était... Ouais,
0: j'achète
3: un paquet de cigarettes. Voilà. Et du coup, ce paquet de cigarettes, j'ai mis la semaine, hein, du lundi au vendredi pour le fumer, alors que j'aurais dû en prendre 2 normalement dans la journée. Et la dernière du paquet, je l'ai donnée à un camarade et je lui ai dit, écoute, tu vois, alors, c'est ma dernière cigarette, je ne fumerai plus.
0: Et c'est pour toi. Je te transmets.
3: Et voilà, et c'est pour toi. Et effectivement, là, j'ai arrêté de fumer. Non, sans mal, je ne dirais pas ça quand même, parce que on compense autrement après. Ouais. Hein.
0: Comment vous avez compensé? Avec du chocolat?
3: Alors, du chocolat, ouais. J'avais la tablette de chocolat, et puis je mangeais du chocolat. Et puis après, on se rend compte aussi des désagréments de la cigarette. Quand on est dedans, on ne se rend pas compte des choses.
0: Ouais.
3: Hein, alors moi, j'ai entendu la personne juste avant qui l'odeur de la cigarette l'agressait, même en tant que fumeuse.
0: Oui.
3: Alors moi, en tant que fumeur, ça ne m'agressait pas du tout. En revanche, quand j'ai discuté ensuite avec des fumeurs, moi, en tant que non-fumeur depuis peu,
0: oui.
3: Je peux vous dire que l'haleine d'un fumeur, c'est vraiment affreux.
0: Ah ben, je suis bien d'accord.
3: Affreux. Mais ça, on ne s'en rend pas compte. Je veux dire, ce sont des choses...
0: Bah oui, bon, on est dedans, on ne s'en rend pas compte.
3: Voilà.
0: Oui, oui. Hein.
3: Voilà, mais je pense que c'était même décuplé le fait d'avoir été fumeur et d'être ensuite abstinent.
0: Ah mais alors, je comprends.
3: Je pense. Hein.
0: Ah oui, mais parce que je suis dans la même situation que vous, enfin d'une manière différente, l'arrêt de la cigarette.
3: Ouais,
0: moi
3: ouais.
0: Maintenant, par exemple, la cigarette, elle vraiment l'odeur, mais elle me dérange. Maintenant, c'est même du dégoût. Donc ouais. après, il y en a, ça leur donne envie. Donc vraiment, on vit tous les choses de manière totalement différente. Il y a, il y en a peut-être même qui gardent le dernier paquet, ça je reconnais, qui ont un paquet. Un paquet de cigarettes, c'est un peu comme la relique. Ce truc-là, je le garde dans un tiroir, j'y toucherai plus jamais. C'est un peu la relique du passé. On ne la touche plus.
3: Non, moi non. Alors, maintenant, c'est vrai que la fumée me dérange. Hein.
0: Ouais.
3: Je dois dire que je sens une odeur de cigarette pas loin. Ça me gêne. Alors, les soirées, alors maintenant c'est fini, les soirées où il y avait les cigarettes ou les fumeurs, etc.
0: Ouais.
3: Mais à l'époque, dans une soirée, je sortais parce que c'était pas possible. Mais les yeux qui piquaient, qui pleuraient, qui. Voilà. Maintenant, ça, il y a une bonne chose de faite, c'est quand même, il y a des choses qui sont mises en place au niveau réglementation aussi.
0: Aussi. Et ça, c'est très important parce que forcément, on parle de fumeurs et de fumeuses passives. Il faut faire attention à son entourage quand on est forcément fumeur. En tout cas, Paul, merci beaucoup d'avoir pris la parole ce matin sur Ici Armorique. Je vous souhaite...
3: Ah ben, ça a été avec plaisir. Et puis, c'est quand on veut le faire, c'est comme disait la personne qui l'a dit avant. Quand on veut, il n'y a pas de souci et il n'y a pas besoin d'artifice pour arrêter.
0: C'est une question de volonté.
3: On l'a ou on ne l'a pas.
0: C'est vrai. Paul, merci beaucoup d'avoir été avec nous. Vous aussi, ce matin, vous pouvez témoigner justement sur l'arrêt de la cigarette. Est-ce que vous avez réussi à arrêter? Qu'est-ce qu'il a fallu mettre en place justement pour cet arrêt? Ou alors, vous avez envie de mettre des choses en place? C'est encore un petit peu compliqué pour vous. Vous avez la parole au 02 99 67 35 35.
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0: Et 9h35 quasiment, c'est le moment d'Ici Express, toutes les heures, des idées de sortie près de chez vous. Qu'est-ce qu'ils font vos enfants pendant les vacances? Pourquoi pas un tournoi de baby-foot ou d'échecs, une soirée Koh-Lanta ou même une après-midi Squid Game? Ce sont quelques-unes des activités proposées dans les Côtes d'Armor par la Maison des Jeunes de l'Oudéac. Jusqu'au 28 août, tous les jours de la semaine, un programme d'activités variées, gratuites ou à petit prix. Pour en profiter, il suffit de remplir un formulaire en ligne disponible sur le site de la mairie. L'été sera festif dans le Morbihan. La commune de Josselin, près de Ploermel, organise tout un programme d'activités. Des spectacles dans différents lieux emblématiques animent le cœur de la ville. Musique, spectacles de feu, acrobatie, expo, tout est gratuit. Programme à consulter sur le site de la mairie. Et ça bouge aussi en Ille-et-Vilaine, à Redon. Les confluences d'été, c'est tout un programme en plein air, principalement au Jardin de Bel Air. Guinguettes, ateliers, initiation, danse, pique-nique familial. Et comme d'habitude, le programme est sur le site de la mairie. On se retrouve dans une heure avec d'autres idées sorties et d'autres idées pratiques près de chez vous, en Bretagne.
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0: Et oui, c'est tous les matins, toute l'après-midi, toute la journée, l'actu local, la bonne humeur et vos chansons. Pour vous, Johnny Hallyday, le chanteur abandonné sur Ici Armorique.

0: Sorti il y a plus de 40 ans, c'était Johnny Hallyday, le chanteur abandonné sur Issy Armorique. Il est 9h40 et ce matin, c'est vous qui avez la parole.
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0: Parce qu'arrêter de fumer, c'est aussi apprendre à vivre différemment, sans un geste qui accompagnait parfois chaque moment de la journée. Le café, la pause, les sorties entre amis, c'est une émission qu'on écoutait en best-of, justement, qu'on redécouvrait l'émission Bienvenue chez vous, vos témoignages avec Vincent Grassin. Mais donc, vous avez la parole également au 02 99 67 35 35. Claudine, vous avez décidé de nous appeler. Bonjour. Claudine, est-ce que vous nous entendez ?
3: Oui, allô, oui, bonjour.
0: Oui, bonjour. Bonjour. Alors vous avez arrêté la cigarette à vos 50 ans. C'était il y a combien de temps maintenant ?
3: Il y a 17 ans.
0: Il y a 17 ans. Et comment ça s'est passé ? Est-ce que c'était le premier essai ? Il y a beaucoup de questions, hein, toujours avec ce sujet.
3: Non, c'était pas le premier essai. J'ai dû commencer peut-être à vouloir arrêter à 45 ans, je ne sais plus trop. Mais bon, j'ai essayé... J'ai fait magnétiseur, j'ai essayé les patchs aussi, mais enfin avec les patchs, je fumais encore, donc c'était pas trop bien quand même. Ouais. Le magnétiseur, après j'ai essayé un premier médicament, parce que voilà, mais ça ne me convenait pas, il y avait des effets secondaires importants, voilà, donc je l'ai arrêté aussi. Après j'ai dû réessayer les patchs, enfin je ne sais plus. Et puis après, donc, moi je suis en parlant à mon médecin, et donc il m'a conseillé un médicament, que là ce médicament m'a fait arrêter.
0: D'accord.
3: Définitivement. Bon, il m'a un petit peu rendu malade, mais enfin bon, voilà.
0: Il vous a rendu malade dans quel sens ? C'est-à-dire, ça a provoqué peut-être des nausées, ce genre de choses ?
3: Ouais, non. Enfin, je sais pas si je devrais le dire. Je vais pas le nommer. La boîte de médicaments, elle est toujours dans mon tiroir parce que j'ai dû en prendre 7 jours simplement et j'avais tourné folle, quoi. J'ai tourné en bourrique, hein. Voilà, ça agit beaucoup sur le système nerveux et voilà.
0: Ouais, donc vaut mieux peut-être passer par. Vaut mieux peut-être passer par d'autres solutions dans ce cas-là pour les personnes qui nous entendent. Faut pas se rendre malade, hein, pour ça. Alors, même voilà, si la cigarette rend malade, si on peut éviter de prendre des médicaments qui nous rendent encore plus mal. Je ne sais pas si
3: aujourd'hui encore on en prescrit des médicaments comme ça. Peu importe. Moi, c'est ce que j'ai fait et ça m'a permis d'arrêter de fumer. Et quand même, je remercie parce que, pour ceux qui écoutent, là, qui veulent arrêter. Enfin voilà, il faut vraiment arrêter parce que moi enfin moi je voulais arrêter. La raison c'était que, enfin moi je, à l'époque je faisais partie des gens qui sentaient beaucoup dans tout ce qui est festivités tout ça. Ouais. Et alors j'avais une voix, je vais vous en parler parce qu'elle est décédée il y a pas longtemps. Je chantais comme Bonnie Tyler, quoi. J'étais devenue une voix mais rauque au possible. J'avais la voix qui était complètement abîmée, quoi. Donc ça c'était un premier souhait pour arrêter. Et autrement, comme je suis une grande danseuse de festose, dans les festoses, j'avais la langue qui piquait. J'avais pas mal à la gorge. Hein. Par contre, j'avais pas mal à la gorge, mais j'avais la langue qui piquait. Mais et aussi, j'ai eu des problèmes dentaires. J'avais été chez un spécialiste dentaire qui m'avait dit si vous n'arrêtez pas de fumer,
0: vous allez perdre
3: vous allez avoir un cancer de la bouche.
0: Ah ouais.
3: Vous allez avoir un cancer de la bouche. Alors là, c'est peut-être la plus grosse alerte qui m'a fait peur. Et j'imagine. Bref, donc j'ai arrêté et vraiment je. Quand je vois encore, il n'y a plus beaucoup de fumeurs maintenant, mais quand j'en vois encore, j'ai peine pour eux parce qu'il faut vraiment arrêter. Il faut vraiment arrêter.
0: C'est ce qui est étonnant, surtout, je trouve que ce sont les plus jeunes, au final, parce qu'il y a une grande prévention maintenant autour de la cigarette. Alors, on a entendu des aberrations, hein, il y a des dizaines d'années sur la cigarette. On a quand même entendu que c'était bon pour la santé au tout début. Voilà, évidemment que non, hein, bien sûr. Mais c'est vrai que là, vous parlez de cancer de la bouche, c'est extrêmement mauvais pour les gencives. Enfin, là, évidemment, on va pas parler de tous les effets négatifs, il y en a tellement, c'est juste de la merde, on peut le dire.
3: C'est là qu'il faut en parler, parce que moi, aujourd'hui, donc 17 ans après, donc moi, je me suis abîmée la dentition, c'est sûr, parce que j'ai des soucis dentaires depuis qui ne sont dus que à ça, j'en suis certaine.
0: Ouais.
3: C'est sûr. Donc, ça m'a abîmé ça. Et en plus aussi, ça m'a surtout abîmé la peau.
0: Oui, aussi.
3: Ah, voilà. Mais c'est sûr.
0: Voilà. Ah oui, mais on voit bien les peaux, que ce soit même la cigarette ou même l'alcool. Hein. Ça abîme vraiment, on voit les peaux. Ouais.
3: Oui, mais voilà. Moi, je sais que, quand on me voit, je pense que les gens savent que j'ai fumé, quoi.
0: Et alors, mais comment vous sentez aujourd'hui, Claudine, par rapport à cet arrêt de la cigarette? Là, c'était il y a 17 ans, maintenant, vous l'avez dit. Ouais. Comment vous le vivez aujourd'hui?
3: Par rapport à ça, je suis libérée de ça. Je suis vraiment heureuse. Enfin, j'ai tout le souffle qui va bien. Le seul regret, voilà, c'est qu'il m'a abîmé mes dents, mais autrement pour le reste, j'ai récupéré. J'ai jamais perdu mon souffle, mais voilà, ma voix, c'est pas beaucoup adouci, mais elle est quand même un peu mieux.
0: Parce que là, de ce que j'entends, elle a l'air suffisamment, enfin, elle a l'air à peu près claire. Après, forcément, vous êtes au téléphone, donc.
3: Si ça va mieux, mais je vous assure, hein, j'étais et quand je l'ai dit, quand Bonnie Tyler est décédée il y a 8 jours ou 15 jours là.
0: Ouais, c'est ça à peu près.
3: J'ai rappelé ça à mes amis. Je vous rappelais, je sentais comme ça et enfin, ça me peinait d'être comme elle. Enfin, elle avait une jolie voix, mais voilà.
0: Et quand c'est naturel, voilà. c'est ok, mais quand c'est provoqué par la cigarette, ça l'est pas. C'est sûr.
3: Ouais, tout à fait. Voilà. Donc, c'est. Puis en plus, alors, je parle même pas du coût du tabac, quoi. À l'époque, c'était moins cher. Voilà, il y a ça aussi.
0: Hein. Aujourd'hui, c'est sûr que c'est extrêmement cher, d'autant plus, il n'y a aucune raison de fumer, mais pourtant, c'est une addiction. Malheureusement, on peut tomber dedans, donc forcément, on peut comprendre.
3: Je ne critique pas les gens qui sont parce que je suis tombée dedans.
0: Je comprends, voilà, moi, pareil. Claudine. Donc, oui, je comprends tout à fait.
3: Il faut essayer.
0: Mais je pense que c'est vraiment du mental. Faut pas se forcer un jour, se dire ouais, je vais y aller comme ça, let's go. Ou alors céder même à la pression parfois d'un entourage, parce que la volonté, il faut qu'elle vienne de nous-mêmes. Si à un moment donné, cette décision, elle vient pas de nous, où on se dit, il y a parfois, voilà, il faut un déclic. Parfois, c'est de voir quelqu'un, malheureusement, mais qui tombe malade auprès de soi. Alors un déclic, comme vous l'avez dit, un dentiste qui vous a dit attention, vous allez avoir un cancer de la bouche potentiellement. Voilà, il faut ce genre de déclic à un moment donné. Mais en tout cas, la démarche doit venir de nous pour arrêter de fumer. C'est quelque chose qui est très compliqué. C'est un long cheminement pour certaines personnes. En tout cas, vous avez tout mon soutien dans cette démarche-là. Je sais que c'est compliqué. Je suis passée aussi par là. Claudine, vous êtes passée par là. Donc, merci justement d'avoir pris la parole ce matin au 02 99 67 35 35. On en parle encore pendant quelques minutes. L'arrêt du tabac. Vous, est-ce que vous avez justement fumé pendant quelques années ou alors de nombreuses années? Qu'est-ce que ça vous a provoqué? Est-ce que justement vous avez réussi à arrêter? Vous pouvez nous en parler ce matin. Bienvenue chez vous. Vos témoignages, le standard est ouvert.
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0: Elle s'habille, chante, vibre en breton, c'était Gwenine sur Ici Armorique.
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0: Derrière chaque arrêt du tabac, il y a une histoire différente. Certains y arrivent rapidement, d'autres ont besoin de plusieurs essais, mais souvent, il y a un point commun. Un jour, quelque chose déclenche l'envie de changer. Et ce matin, justement, dans Bienvenue chez vous, vos témoignages, vous avez la parole. Bonjour Bruno.
3: Bonjour Léna, bonjour. Bonjour alors, à tout le monde.
0: Dites-nous, vous, il y a eu un déclic. Quel est ce déclic?
3: Alors moi, j'ai commencé à fumer très très jeune. J'ai commencé à fumer, j'avais 12 ans et demi. Oui. En cachette avec les potes, parce que les potes fumaient. Il y en avait un dedans qui fumait pour faire bien, pour faire grand. Donc j'ai commencé comme ça. J'ai eu un dégoût de la cigarette jusqu'à l'âge de 15 ans.
0: Oui.
3: Et j'ai repris après. Voilà. Et j'ai pas arrêté jusqu'à l'âge de 50 ans.
0: 50.
3: Jusqu'à 3, 4, 5 paquets par jour.
0: Ah oui, quand même, c'est beaucoup.
3: Oui. J'ai même vu, en tant qu'adulte, me lever la nuit, parce que je suis insomniaque, aller dans une discothèque, payer une entrée de discothèque, acheter un paquet de cigarettes et rentrer chez moi pour fumer.
0: Ah oui, quand même.
3: C'était un point. Ah oui, c'était un point vraiment, vraiment addictif.
0: Et là, ça fait combien de temps que vous avez arrêté?
3: Alors, j'ai arrêté il y a 15 ans.
0: Il y a 15 ans, oui.
3: Il y a 15 ans, quand mon petit-fils était né. Ouais, c'est ça. Il a 15 ans. Donc, quand mon petit-fils est né, j'ai eu un problème de dos. Je suis resté coincé dans mon lit et j'avais pas de cigarettes. Et j'ai appelé un ami qui devait m'amener un paquet de cigarettes. Je lui ai demandé d'amener mon paquet de cigarettes et il m'a dit, écoute, moi j'ai arrêté de fumer. Je vais pas aller m'acheter des cigarettes parce que ça va me donner envie. Par contre, je veux bien te filer ma vaporette.
0: Ok.
3: Ah, je dis, c'est quoi ton truc? Bah, j'ai essayé. Pendant 8 jours, j'étais coincé pendant 8 jours. Et je me suis dit, bon, mais bah, écoute, je n'ai pas en manque. Rien. J'avais bien dosé la nicotine. Je n'avais pas retouché de cigarette. J'ai dit, bah, on va tenter. Et au fur et à mesure des semaines, parce que ça a été des semaines, au fur et à mesure des semaines, j'ai descendu la nicotine, petit à petit, jusqu'au jour où je n'avais plus du tout de nicotine. Et je me suis dit, mais je suis bête. Je continue à vapoter alors que je n'ai plus de nicotine, j'en ai plus besoin. Et j'ai jeté la vaporette, et terminé. J'ai plus touché une cigarette.
0: Et donc ça vous a suffi. En fait, ça vous a aidé. Donc les cigarettes électroniques.
3: Ça. Voilà, j'avais besoin d'une aide. Pourtant, j'ai essayé les patchs. J'ai tout essayé. Ouais. Hein. Franchement, j'ai tout essayé. C'était impossible.
0: Mais en fait,
3: impossible.
0: Ce qui manque le plus parfois, c'est pas tellement la nicotine en elle-même, c'est le geste, j'ai envie de dire.
3: Ouais, c'est ça. Exactement. J'allais y venir. Par contre, après, j'ai continué à sortir parce que je suis quelqu'un qui fait beaucoup de face-nose, beaucoup de réunions d'amis et autres. Et effectivement, j'avais des envies, mais alors, vous voyez tout le monde fumer et autres. J'ai eu des périodes où c'était très, très, très, très, très difficile. Donc, j'ai coupé court. J'ai coupé court pendant un an.
0: Et là,
3: j'ai dit à tout le monde, j'ai averti tout le monde, j'ai dit, écoutez, pendant un an, je vais tout couper court parce qu'il faut que je réapprivoise mon corps, il faut que je réapprivoise mes habitudes. Parce qu'il y a ça aussi, il y a les habitudes.
0: Mais vous avez eu de bons réflexes au final.
3: Ouais, il fallait que je me réapprivoise personnellement parce que quand on ne fume plus, on gagne du temps pour certaines choses.
0: Pour
3: et il fallait que j'occupe ce temps. Bah, par exemple, je bricole, je m'arrêtais, je fumais une clope.
0: Oui.
3: Voilà, je rebricolais, je m'arrêtais, je refumais une clope. Mais ça mettait 20 minutes. Donc c'est 2 fois 20 minutes, c'est 40 minutes. Maintenant, je ne les ai plus, il faut que je les occupe.
0: Donc au final, vous avez beaucoup de temps libre.
3: Ouais. Effectivement, c'est ça. Ouais, c'est vrai. Mais je suis tellement heureux. Je pousse mon entourage à ceux qui fument encore, parce qu'il y en a très très peu qui fument maintenant dans mon entourage. Mais c'est vrai que je pousse beaucoup mon entourage à arrêter de fumer. C'est difficile, c'est dur. Mais quand on a arrêté vraiment, vraiment, c'est la joie, quoi. C'est.
0: Je trouve que c'est une très belle conclusion, justement, Bruno. Ah ouais. Arrêter de fumer, c'est la meilleure chose qu'on puisse faire quand on est fumeur ou fumeuse. Chose que dans laquelle je peux que vous encourager. Je sais que c'est difficile. On est nombreux à être passés par là. Et donc, merci aux personnes qui ont témoigné ce matin à l'antenne d'Ici Armorique. Bienvenue chez vous. Vos témoignages, ça prend fin maintenant. On se retrouve demain, justement, pour découvrir une autre émission, un nouveau sujet, toujours à nos côtés. Merci encore, Bruno. Je vous souhaite une très belle journée.
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0: Et il est 9h56 justement, on va parler économie. Donc c'est vrai que arrêter le tabac, ça peut être une très belle économie. Valère Coriard, aujourd'hui vous en proposez une autre. Aujourd'hui vous nous suggérez de regarder notre consommation d'électricité les yeux dans les yeux.
4: Suivre sa consommation d'énergie en temps réel permettrait de changer les comportements. En fait, on y voit plus clair. D'après une étude du CNRS, la moyenne des économies réalisées quand on s'y intéresse est de 23%. C'est énorme, on parle quand même de 150 euros en moyenne. Mais pour y voir clair, il faut utiliser les bons outils. En voici quelques-uns gratuits qui vont vous aider à lever le voile sur vos factures. À commencer par votre fournisseur. La plupart des opérateurs ont une solution maison pour suivre votre consommation d'énergie. Allez sur votre compte en ligne et regardez ça de plus près. Il y a sans doute un service de ce type gratuit.
0: Et on est d'accord qu'il faut impérativement avoir un compteur connecté type Linky pour suivre sa consommation en temps réel.
4: Oui, vous avez raison de le rappeler, le fameux Linky, mais bon, presque tout le monde l'a aujourd'hui, donc en principe, c'est pas bloquant. C'est d'ailleurs ce même compteur qui va permettre à des opérateurs tiers de vous proposer un service de suivi de votre consommation en temps réel, comme par exemple Enedis ou encore HelloWatt, qui est pas mal, je trouve. En fait, HelloWatt propose de suivre votre consommation, mais aussi de la comparer avec des logements similaires. Ça vous donne un peu un repère. Et vous allez aussi recevoir des conseils avisés pour vous aider à réduire votre facture. Alors, il y en a d'autres, mais ce qui est intéressant, c'est de se pencher sur ce qu'il y a derrière nos factures d'énergie. Mais voilà, vous savez désormais comment économiser 150 euros par an en regardant votre consommation d'électricité les yeux dans les yeux. Et si vous aussi, vous avez des bons plans budget, vous m'écrivez. À la fin, ça aide tout le monde. Mon mail, c'est parisicileséconomies@ RadioFrance.com.
0: Merci Valère Correa, on vous retrouve demain avec d'autres bonnes idées d'économie. C'est pour votre budget sur Ici Armorique. Dans moins de 2 minutes, c'est le retour de l'actu locale en Bretagne et de votre météo.
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0: Bonne matinée, vous écoutez Ici Armorique. Nous sommes le mardi 21 juillet, il est 10h. Et l'actu local avec vous, Justine Sauvage.
16: Et les députés ont donc adopté hier soir, ça y est, la loi d'urgence agricole, malgré la polémique qu'elle suscite au sujet du retour de certains pesticides ou de la gestion de l'eau. Les sénateurs se prononceront cet après-midi. Aujourd'hui, les députés maintenant devraient voter la proposition de loi qui vise à interdire les réseaux sociaux aux moins de 15 ans. Ce serait alors une première en France. Elle entrerait en vigueur dès le 1er septembre pour les nouveaux comptes de réseaux sociaux au 1er janvier prochain. Pour ceux déjà existants. Il y a encore eu hier plusieurs incendies de milieux naturels en Bretagne, comme dans le Morbihan à Plaudrin, au lieu dit l'hôpital, avec un feu qui a touché 3 hectares de paille. Hier soir aussi, les pompiers sont intervenus à Langon, en Ille-et-Vilaine, pour un feu dans un champ qui s'est propagé à la lisière d'une forêt. 4 hectares, dont 1 hectare de forêt, ont brûlé. Mais les pompiers ont pu préserver 10 hectares au total qui étaient menacés. Ils étaient 69 engagés sur ce sinistre. Ces incendies liés à la sécheresse qui s'accentue encore en Bretagne. Le nord-ouest du Morbihan est désormais en situation de crise car la rivière Ailée est au plus bas. Et d'autres secteurs pourraient aussi passer en rouge dans les prochains jours. C'est une situation qui est déjà pire que celle de l'été 2022. Il y a donc déjà des restrictions. On vous explique tout sur ici.fr et nos réseaux sociaux. Sur le Tour de France, c'était jour de repos. Hier, aujourd'hui, les coureurs disputent un contre-la-montre individuel entre Evian et Thonon. Les les bains au bord du lac Léman. L'un des favoris, c'est le Belge Remco Evenepoel. Les Espagnols ont fêté hier leur champion du monde de foot à Madrid. Plus d'un million de personnes rassemblées pour assister à la parade des joueurs après leur victoire en finale du mondial dimanche contre l'Argentine. Et puis c'est le début des championnats du monde de canoë-kayak. Ça se passe à Oklahoma City aux États-Unis. On suivra jusqu'à la fin de la semaine plusieurs Bretons. La Rennaise Camille Prigent, vice-championne du monde de kayak cross dame, le Lagnonnais Martin Cornu, le Rennais Titou en castrique ou encore le Finistérien Nicolas Gestin.
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16: Et je parlais de la sécheresse, Léna, c'est pas aujourd'hui qu'on va avoir de la pluie normalement.
0: Non, en effet, les conditions météo restent quasiment identiques à celles d'hier. Quelques cumulus en Ille-et-Vilaine pour commencer la journée, mais surtout du soleil qui s'accompagne d'un vent modéré à assez fort de nord-est avec des rafales proches de 40 km/h en général, jusqu'à 50 sur le Mené. Les températures à 10h02, on note à Haye-des-Bazouges 16 degrés, à Louvigné-du-Désert, Châteaubourg et Teix 17, dans le centre Bretagne et sur la côte d'Emeraude 19 et dans les bassins Vannetais et Rennais 20 degrés. Cet après-midi, on attend des maximales comprises entre 22 et 28 degrés du nord vers le sud. À Saint-Brieuc, 22, à Pontivy, 25, à Rennes, 27 et pour le Pays Vannetais, 28 degrés. L'indice UV, lui, va être élevé au milieu d'après-midi. Il devrait atteindre 7. Donc surtout, n'oubliez pas la crème solaire, c'est très important. Et puis si vous allez dans l'eau, chapeau hein, quand même. On se fait plaisir, c'est joli, c'est beau sur la tête. Et on vous retrouve demain.
16: À demain,
0: Justice.
16: Bonne journée.
0: Justine, je vous appelais Justice.
16: Justice, oui,
0: wow.
16: Aussi, c'est moi.
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0: L'actu locale, la bonne humeur, vos chansons, c'est tous les matins sur Ici Armorique et c'est Maxime Le Forestier pour vous. En Malabar.

0: En bas là-bas, c'est Maxime Le Forestier pour vous accompagner sur les routes bretonnes, peut-être à la maison, en vacances ou encore au travail. On vous accompagne, c'est ici Armoric.
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0: Et je dirais même bienvenue chez vous en été en Bretagne. Pendant une heure, on continue de vous trouver des idées pour profiter de vos vacances, des sorties à tester, des endroits à découvrir, des expériences à vivre et surtout des cadeaux à gagner. Ce matin, en direction Dinard avec Braise Escape. Le principe, entrer dans une aventure, chercher les indices, résoudre les énigmes et essayer de sortir à temps. Une activité donc à partager en famille, entre amis et surtout un bon moyen de changer un peu le programme habituel des vacances. Et comme toujours, on ne fait pas que vous donner l'idée, hein. On vous offre aussi vos places. Bienvenue chez vous en étant en Bretagne, ça commence maintenant sur ICI Armorique et comme toujours en musique. Allez, on va mettre à l'écran total, c'est une nouveauté signée Benjamin Biolay sur ICI Armorique. Bonne matinée à vous.

0: Écran total, ces nouveautés juste exquises de Benjamin Biolay. 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
0: Et justement, 10h11 sur Ici Armorique, on continue de chercher des idées pour remplir vos vacances. Ce matin, direction Dinard, on va pousser les portes de Braise Escape, un lieu où il faudra surtout avoir l'œil, réfléchir en équipe et peut-être compter sur les plus observateurs de la bande. Bonjour Arnaud.
3: Oui, bonjour Léna.
0: Pour celles et ceux qui n'ont jamais fait d'escape game, alors comment ça fonctionne exactement?
3: Alors, les escape games, vous allez vous inscrire en équipe. Et vous allez ensuite pouvoir pousser les portes de notre restaurant. C'est un resto des années 40 qu'on a refait.
0: Ah.
3: Et ensuite, vous pénétrez sur une des trois missions qu'on propose, qui sont centrées sur la résistance de Dinard et la libération de Dinard en 44. Et une fois que vous êtes à l'intérieur, vous allez devoir résoudre un certain nombre d'énigmes qui sont présentes tout au long de la salle et qui vous permettent de progresser dans l'aventure jusqu'à réussir à sortir en moins d'une heure.
0: Mais alors voilà, vous l'avez dit, il y a trois parcours, trois histoires différentes. Est-ce que vous pouvez nous les décrire un petit peu?
3: Alors, les trois sont des scénarios qui suivent, qui peuvent être joués les unes après les autres. On a deux aventures dans un bunker des années 40, qui est vraiment un bunker d'époque qu'on a complètement transformé à l'intérieur pour pouvoir vous faire jouer.
0: C'est un vrai bunker?
3: Oui, c'est un vrai bunker.
0: Ah, oh, génial. Okay.
3: Et on doit être les seuls en France, je crois, à vous faire jouer dans un vrai bunker. Et on a décidé de centrer nos aventures là-dessus une fois qu'on a trouvé lieu, parce qu'on voulait vraiment s'inscrire dans le patrimoine historique de la région. Et du coup, la première aventure, vous allez pouvoir pénétrer dans le bunker. Vous avez comme mission de nous ramener une bobine de microfilm sur laquelle on sait que les Allemands ont placé les plans de défense de la ville.
0: Ah, d'accord.
3: Une fois que vous avez réussi, parce que bien sûr vous allez réussir, la deuxième aventure vous ramène dans le même bunker où finalement cette bobine, il faut réussir à la traduire et à pouvoir envoyer du coup les plans de défense aux alliés de façon à ce qu'ils préparent l'attaque. Et là, vous rentrez une nouvelle fois dans le bunker, vous avez une machine à réparer, un certain nombre de choses à faire. Et la troisième aventure se fait pas dans le bunker en elle-même, mais dans un bar des années 40 qu'on a recréé, à l'endroit où on vous accueille. Et là, en fait, ça se passe finalement avant la mission. Et on sait que dans la cellule de résistance, on a un traître. Et l'idée, ça va être de nous aider à trouver qui est le traître.
0: D'accord.
3: Et où est-ce qu'il a pu planquer les documents nécessaires à la réussite de la mission.
0: Ah, donc ça, ce sont les trois histoires qu'on peut découvrir à Braise Escape, à Dinard. J'imagine que là, il faut différents profils quand on vient en groupe. Certains qui sont
3: alors,
0: les partout.
3: Oui. Ouais, généralement, en fait, on a une équipe qui est un peu complémentaire. Mais après, je vais vous dire, c'est ce qui est assez agréable dans ce genre de loisir, c'est que c'est vraiment un loisir coopératif. Donc, à partir du moment où on décide de jouer ensemble et de vouloir bien vouloir coopérer et d'avoir un peu l'esprit vif, ça se fait tout à fait, quoi.
0: Ah bah,
3: ça se fait très bien.
0: Donc, si ça intéresse.

0: Nos auditeurs, nos auditrices ce matin, vous leur faites plaisir justement. Vous nous offrez 4 entrées pour venir découvrir Braze Escape à Dinard. Alors, si ça vous tente hein, ce matin, qui nous écoutez, eh bien que vous avez envie de tester, vous nous appelez maintenant au 02 99 67 35 35 et vous repartez avec vos 4 entrées pour Braze Escape à Dinard. Donc, un escape game absolument génial. Arnaud, là, qu'est-ce qu'on peut dire à nos auditeurs, nos auditrices?
1: Alors, n'hésitez pas à venir, d'autant plus qu'on a ouvert, là, depuis cette année, une salle spécifiquement pour les enfants. En autonomie, ouais, à partir de 6 ans, de 6 à 10 ans, on est sur un temps de jeu qui est moins important. C'est 45 minutes. Et dans cette aventure-là, ils vont pouvoir devenir les apprentis prestidigitateurs et aider, en fait, notre magicien de cabaret à retrouver un certain nombre d'objets magiques.
0: Très bien.
1: Et pouvoir faire cette aventure-là.
0: Eh ben, ça donne envie. 02 99 67 35 35 pour vos 4 entrées à Braze Escape de Dinard, l'endroit, justement, dans lequel vous travaillez, Arnaud. Merci beaucoup d'avoir été avec nous. Merci pour ce cadeau que vous faites à nos auditeurs. Et puis, je vous souhaite un très bel été à toute l'équipe de Braze Escape. À bientôt.
1: Merci beaucoup. À bientôt. Bonne journée.
0: À vous aussi, Phil Collins. You can't hurry love. Oui, c'est urgent d'aimer. Ce matin, on aime. On vous love. Soyez sur Amérique. Bel été à vous.

0: Phil Collins, ça c'est les années 80 qui donnent envie de sourire, qui mettent dans la bonne humeur. Je vais vous en donner d'autres avec France Gall qui arrive dans quelques instants. Et puis on continue à se changer les idées, à vous trouver des idées sorties pour l'été. C'est sur Ici Armorique.
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8: On en parle.
9: L'Institut Pasteur œuvre pour un monde en meilleure santé. On en parle dans un instant avec Frédéric Grosjean, responsable du service des legs.
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0: Calypso, c'était France Gall dans les années 80 avec Ici Armorique. Il est 10h24.
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0: Il y a quelques minutes, on vous lançait un défi du côté de Dinard chez Braze Escape. Une activité où il faut observer, chercher des indices et surtout bien jouer en équipe. C'est des escape games tout simplement. Et c'est vous, Vincent, qui allez pouvoir tenter l'expérience. Bonjour.
3: Bonjour.
0: Et donc c'est gagné, hein, parce que premier arrivé, premier servi sur les Armorique le matin, on vous fait sortir. Est-ce que vous avez déjà fait des escape games?
3: Moi non, mais les enfants, oui.
0: Ah, super. Vous avez testé lesquels, par exemple?
3: Mes enfants, ils vont du côté de Saint-Malo, Rennes.
0: Ouais, dans ces coins-là. Donc celui-là, ça va être une première, j'espère.
3: Et tout à fait, oui. J'irai avec eux.
0: Parfait. Est-ce que vous serez bien quatre, parce que c'est quatre entrées qu'on vous offre?
3: Oui, on sont quatre.
0: Parfait, donc le plus de cerveau possible, hein, pour résoudre des énigmes, réussir à sortir de la pièce. Et puis là, ce sont des jeux dans des bunkers, de vrais bunkers de la Seconde Guerre mondiale, puisque vous tentez donc de récupérer des indices pour découvrir où se trouve le traître, notamment, si j'ai bien retenu quelques infos que nous donnait l'un des directeurs du lieu. En tout cas, c'est gagné pour vous, Vincent. Et qu'est-ce que là vous faites, vous, cet été, sinon, pour papoter?
3: Oh ben, je suis en vacances. Là, je vais partir du côté d'Erquy.
0: Ah, Erquy. Ah, oh, c'est beau. Camping. C'est bien. Ah, voilà. Oh, ben, parfait. Magnifique. Chill. On reste chez nous, en Bretagne. Vous avez bien raison. Et toujours avec votre radio bretonne préférée. C'est Ici Armorique. En tout cas, profitez bien de cette expérience. Vincent, je vous souhaite un très bel été. Et si, alors, c'était pas pour vous ce matin, parce que j'ai vu que vous étiez très nombreux à nous avoir appelés pour avoir vos places, eh bien, pas de souci. Hein. 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Tout l'été, nous, on vous donne des idées de sorties aux quatre coins de la Bretagne et on vous offre de quoi en profiter. L'idée, vraiment, c'est de rester ensemble. D'ailleurs, justement, on reste en Bretagne avec la playlist celtique et des Nesprits Jean.

0: Dénès Préjean dans la playlist celtique d'Ici Armorique. Vous écoutez Ici Armorique, il est 10h30.
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0: Et c'est le moment de votre Ici Express, toutes les heures des idées de sortie près de chez vous. Rendez-vous boulevard de la mer, ça fait rêver, hein, dit comme ça. Le paysage vous fera rêver aussi. C'est dans les Côtes d'Armor, le front de mer à Erquy. Dimanche de 10h à 19h, vous y trouverez un marché de créateurs avec du fait main local. Travail du cuir, de la terre, du papier ou du métal. Bijoutier, couturier, en veux-tu, en voilà. Bref, une belle session shopping en perspective. Sinon, allez plutôt au bout du chemin. C'est le nom d'une ferme dans le Morbihan, à Val d'Oust, près de Ploermel. Dimanche, elle vous ouvre ses portes de 11h à 19h au programme Marché de producteurs et d'artisans, visite de la ferme à la rencontre de ses fleurs et animaux, balade en calèche, musique et restauration. Et attention, c'est gratuit, entièrement gratuit. Alors je vous le rappelle, hein, le nom de la ferme, c'est Au bout du chemin, à Val d'Oust, près de Ploermel. Ou alors vous préférez la vie de château. J'ai ce qu'il vous faut en Ille-et-Vilaine, à Fougères. Vous pouvez prolonger votre visite du château avec des ateliers de tir à l'arbalète ou à l'artillerie, essais d'armure, découverte des repas et du jardinage du Moyen-Âge. Moi, je opte pour l'option tir à l'arbalète. Ça me branche pas mal. Ici Express, c'est toutes les heures des idées de sortie et des idées pratiques autour de chez vous, en Bretagne.
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0: C'est ce qu'on vous offre tous les jours, l'actu locale, la musique, la bonne humeur. On vous accompagne pour ces vacances en été, mais on refuse pas un petit voyage en Italie.

0: Le petit voyage en Italie qui fait du bien, c'était Lily Cube. Mais nous aussi en Bretagne, on a plein de soleil, on profite de notre région.
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0: Justement, tout l'été, on continue de vous donner des idées de sorties pour profiter de la Bretagne, des endroits à découvrir, des sorties à tester, des coins parfois juste à côté de chez vous et qu'on n'a pas toujours pris le temps d'explorer. Et pour ça, on appelle celles et ceux qui connaissent leur territoire sur le bout des doigts. Ce matin, direction le Morbihan avec Pauline qui vient nous présenter les rendez-vous de l'été. Bonjour Pauline.
3: Bonjour Léna.
0: Vous travaillez avec l'office de tourisme de Loust à Brocéliande Communauté. Quand on arrive alors chez vous pendant les vacances, il y a forcément des lieux emblématiques à découvrir, notamment autour des menhirs et des espaces naturels. Comment est-ce que vous avez imaginé le programme de cet été pour donner envie aux visiteurs de prendre le temps de s'arrêter chez vous ?
3: Eh bien, cet été, donc on a effectivement imaginé un programme d'animation qui est riche et transversal autour du patrimoine archéologique que nous avons et des espèces de la réserve naturelle régionale.
0: Et alors dites-nous justement, je sais qu'il y a les menhirs par exemple, la réserve naturelle des Landes, qu'est-ce qu'on y fait là-bas ? Il y a des ateliers, des visites, des balades ?
3: Voilà, tout à fait, donc on a des visites guidées qui ont lieu tous les jours à 10h30, à 14h30 et à 16h30. Et en parallèle, on complète ce programme d'animation autour de la découverte des espèces et des paysages de la réserve qui sont particuliers, mais également autour de la préhistoire et de l'archéologie.
0: Et alors, dans les animations, justement, donnez-nous envie des petits exemples. Est-ce qu'il y a ce qu'il faut pour les enfants, pour les familles ?
3: Tout à fait. On a une programmation qui est dédiée au jeune public à destination des 3-6 ans. Donc, on a des balades contées sur la préhistoire et la nature.
0: Chouette.
3: On a également des ateliers où, par exemple, vous pouvez vous glisser dans la peau d'un archéologue et mener votre propre chantier de fouilles. Ou alors, en apprenti naturaliste, observer la faune et la flore caractéristiques de la réserve naturelle.
0: Ça, c'est super. Il y a des balades également, des démonstrations. Est-ce qu'il y a, vous, un coup de cœur dans la programmation, quelque chose que vous conseillez les yeux fermés ?
3: Eh bien, oui, cette année, on a une petite nouveauté. Donc, on a une découverte nocturne du site à 21h.
0: Ouais.
3: Donc, qui est à mi-chemin entre la découverte nocturne des menhirs et aussi de la vie nocturne sur la réserve naturelle. Et je vous en dis pas plus, je vous spoil le pas parce que ça va être génial.
0: Ah ouais, alors là, j'ai bien envie de voir des menhirs de nuit, la réserve naturelle. On y va à la lampe torche ?
3: Oui, tout à fait. C'est une découverte à la lampe torche.
0: Oh, génial. Alors, vous avez dit, on nous spoil pas. Pourquoi ? Est-ce qu'il y a des surprises ?
3: Oui, il y a des petites surprises durant cette visite et on préfère... laisser la surprise et imaginer.
0: Je comprends. On fera la découverte justement à vos côtés, Pauline, pour retrouver toutes les animations, les visites et les balades proposées cet été. Eh bien, vous pouvez vous diriger directement vers l'office de tourisme de Loust à Brocéliande Communauté, avec laquelle donc Pauline vous travaillez. Nous on continue notre tour de Bretagne tout l'été sur Ici Armorique pour vous donner des idées de sortie et vous aider à remplir votre agenda de vacances. Merci beaucoup, Pauline, d'avoir été avec nous. Je vous souhaite une très belle journée. Elton John, I'm Still Standing, puisqu'on reste avec vous, ça arrive dans un instant.
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1: La voix de Patrick Fiori sur Essai Armorik. Le chant est libre, il est 10h45.
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1: Tout l'été sur Essai Armorik, on part à la rencontre de celles et ceux qui connaissent la Bretagne sur le bout de leurs doigts. Pas forcément des guides touristiques comme on peut les entendre le matin, mais aussi des habitants qui ont une balade à conseiller, un endroit qu'ils aiment retrouver, peut-être même une histoire à raconter. Parce que parfois il suffit d'un bon conseil pour découvrir un coin qu'on n'aurait jamais pensé visiter. Alors ce matin, direction Péaule dans le Morbihan avec notre ambassadrice Hélène qui va nous faire découvrir justement son petit bout de Bretagne. Bonjour Hélène.
4: Bonjour Léna.
1: Hélène, si quelqu'un arrive à Péaule pour la première fois, où est-ce que vous l'emmenez ?
4: Au centre-bourg, tout simplement. La première étape pour moi à Péaule, c'est de découvrir la ville qui, en soi, n'a pas un charme fou parce qu'elle a été revêtue de ses habits les plus modernes avec des crépis parce que tous les vieux bâtiments n'ont pas pu être entretenus. Oui. Mais chaque bâtiment a su garder un petit élément du temps. Et en se baladant, en prenant le temps de regarder avec curiosité les pierres, la faune, la flore, on peut passer des années 1800 à nos jours en passant par les années 60-70. J'ai deux exemples qui me viennent principalement à l'esprit.
1: Ouais.
4: C'est que par exemple, il y a un alignement de portes où on voit toute l'architecture bretonne qui a évolué et on peut constater que nous, les hommes, on a grandi parce qu'on passe de portes avec des linteaux qui sont à hauteur d'1m30.
1: Ah oui.
4: Celle d'à côté date des années 60. La construction n'est pas tout à fait la même. Elle est plus carrée. Il n'y a pas les anciennes pierres qui font des voûtes au-dessus de l'ensemble de
1: la porte.
4: De l'architecture de la maison. Ouais. Et à côté, vous avez une porte, somme toute basique, je dirais presque sans charme, des années 2010. Et vous voyez qu'on a encore pris 20 centimètres. Et vous voyez, l'architecture fait qu'on voit l'évolution, mais il faut savoir la regarder. Péaule, c'est une ville où il faut lever le nez. On peut découvrir des petits trésors de du petit patrimoine français qui sont, par exemple, deux, voire trois plaques de rue de lave émaillée.
1: Oui.
4: Vous savez, les anciennes, les blanches avec oui. les marques bleues. Celle-ci, elle date de 1931 à 1939. Et aujourd'hui, elles font partie du petit patrimoine français parce que la fabrication s'est arrêtée en 71 et pour la plupart ont été détruites entre les années 1980 et 2000. Donc c'est un petit trésor de plus. Vous allez au gré d'une rue, vous allez découvrir le saint de Péaule, qui est le saint Gaudens, mais il est dans un petit renfoncement. Il faut savoir se balader, il faut savoir lever le nez. Il y a des pignons de fenêtres où vous avez il y en a 4 ou 5 à trouver, où vous avez le pignon où il y a un jeu de cartes. Elle date de 1868. Et dans ce pignon de cartes, vous avez une carte, une couleur, le trèfle, le cœur ou autre, qui a disparu, qui a été remplacée par une étoile de mer.
1: D'accord.
4: Non pas parce qu'on est près de la mer, mais parce que l'étoile de mer, elle représente la gourmandise à sa façon et à l'abondance, à sa façon de s'alimenter. Et donc c'est la signature de l'architecte de l'époque et ça signalait des bars ou des restaurants où on pouvait se détendre et manger pour peu et copieusement à l'époque. Donc c'est pour moi c'est une ville un peu où on fait en se baladant tout simplement une petite partie de géocoaching. Et puis j'y trouve qu'on y a bon vivre parce que ça soit le midi où on peut où on a le choix entre une tapas, une crêperie, une brasserie, on a le choix. C'est pas une grande diversité, mais c'est un choix de qualité. Et pareil pour les petits magasins, on peut faire du shopping. C'est vraiment des magasins de proximité où vous avez le conseil, l'écoute. Vous pouvez faire un shopping classique, vous pouvez chiner à la recyclerie des belles trouvailles, que ce soit des objets du quotidien ou de l'antiquité. Et vous pouvez découvrir aussi les produits locaux avec la supérette du centre qui met en avant les producteurs de Péaule. Et à 25 à peu près kilomètres alentour, donc on peut découvrir vraiment tout le plaisir gastronomique de Péaule. Et après, Péol nous emmène, si toujours on a le temps, après ce bon repas, essayer d'avoir flâné. Il y a plein d'accès pour faire des randonnées. Et les randonnées sont fléchées, donc soit vous imaginez votre parcours, vous vous laissez aller d'un chemin à l'autre, soit vous allez prendre les plans à la mairie ou à la supérette du bourg, c'est presque c'est le centre-ville. Hein.
1: Eh ben, je pense que vous avez encore beaucoup de choses, Hélène, à nous raconter, mais donc ce sera l'occasion de vous revoir à l'antenne, parce que là, vraiment, il y a plein de choses exceptionnelles, on l'a entendu. Péol, vraiment, dans le Morbihan, ça vaut le détour, vous n'êtes pas très loin de la mer, mais il y a plein de choses à découvrir dans le bourg, donc on l'a dit, hein, l'architecture, faut vraiment jeter ses yeux un petit peu partout, mettre les yeux un petit peu partout, donc justement, ça c'est l'idée de ce rendez-vous avec vous, Hélène, qu'on a eu. Vous êtes ambassadrice d'Issy-Armorique, on découvre la Bretagne à travers les yeux de celles et ceux qui la connaissent et qui l'aiment au quotidien. Alors surtout, merci beaucoup Hélène d'avoir été avec nous. Je l'ai entendu là, vous avez vraiment beaucoup de choses à dire. Bah, on continue notre voyage hein, tout l'été sur Issy-Armorique, et surtout on continue de vous tendre le micro à vous. Écoutez bien.
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1: Si je vous dis qu'on continue de vous tendre le micro, c'est pas pour rien, parce qu'en fait tout l'été on vous pose une question. C'est quoi votre petit plaisir de l'été? Aujourd'hui, David de Rennes partage avec nous l'un de ses petits plaisirs, justement.
5: Moi, mon rituel l'été, évidemment, donc débardeur, short et bien sûr crème solaire. Je m'appelle David, je suis de Rennes et mon petit plaisir l'été, c'est d'aller à la plage, de profiter de glace, du soleil, la bronzette et de me balader en bord de mer. De rencontrer des gens, de discuter. Alors, mon petit coin, du coup, c'est plus aller du côté de Saint-Malo, Dinard, et de me balader, en fait, de profiter du beau temps, de regarder les paysages, d'être au bord de mer, voir les vagues, tout ça, quoi. Quand je vais à la mer, généralement, je profite du bateau, on fait des balades et tout. Et puis aussi, il y a la pêche, du coup. J'aime bien prendre ma canne à pêche et hop, choper du poisson. C'est super. Ah, ma plus grosse prise, ouais, je me rappelle. Bon, ça avait mis pas mal d'heures, mais oui, c'était super. Ah, mais j'étais encore tout jeune. Je vais avoir quoi, 8-9 ans, un truc comme ça. Et ouais, c'était sympa. Il y a un moment de la journée que j'apprécie forcément, c'est la fin d'après-midi où c'est le petit coin café avec la famille, voilà. Donc oui, il y a un petit plaisir breton que je ne troquerai pour rien au monde, ce sont les fameuses galettes et crêpes. Elles sont délicieuses. Surtout que, bon, forcément, la Bretagne est réputée pour cela. Moi, ce que je souhaite aux auditeurs d'ici, bien sûr, c'est de profiter de leur été un maximum et de découvrir notre belle région qu'est la Bretagne.
1: Eh ben, je suis bien d'accord. Les petits plaisirs des Bretons, vos coups de cœur, vos bonnes idées et toutes ces petites choses qui rendent l'été en Bretagne encore plus agréable. C'est tout l'été sur Ici Armorique. Et restez bien avec nous dès 11h, place à Cap ou pas Cap. On vous fait gagner 4 entrées pour le Grand Aquarium de Saint-Malo. Le 02 99 67 35 35. Vous pouvez déjà noter.
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0: Bonne matinée, vous écoutez ICI Armorique. Nous sommes le mardi 21 juillet. Il est 11h. L'actu local avec vous, Arthur Fradin.
2: La loi d'urgence agricole votée par les députés hier soir à l'Assemblée nationale, vote salué dans le Finistère par le président de la Chambre d'agriculture, Jean-Alain Divanac, pour qui le texte apporte des réponses d'urgence à des demandes des agriculteurs qui traînent depuis plusieurs années. La réintroduction prévue de l'acétamipride, pesticide interdit en France, fait en revanche bondir José Nadan, apiculteur au Faouët dans le Morbihan, pour qui les élus tournent le dos aux connaissances scientifiques concernant le doublage des capacités de stockage en eau dans le monde agricole. Cédric Henry, le président de la FNSEA en Ille-et-Vilaine, assure aux opposants aux retenues d'eau qu'il n'y a plus le choix. Au moment où dans l'ouest du Morbihan, la communauté de communes Roi-Morvan Communauté passe au niveau crise, c'est le niveau d'alerte sécheresse le plus élevé, 4 sur 4 avec des restrictions étendues pour la consommation d'eau. Dans ce contexte, beaucoup d'incendies hier en Bretagne, une dizaine rien que dans le Finistère. À Névée, près de Concarneau, un feu d'orge s'est vite propagé, un cabanon et un garage ont été détruits, un camping évacué par précaution. En Ille-et-Vilaine, un violent incendie aussi hier soir à Langon, près de Redon. Le feu a pris dans un champ avec un début de propagation à la lisière d'une forêt de feuillus et de résineux. 4 hectares, dont un de sous-bois, ont brûlé. Dans les Côtes d'Armor, Saint-Caradec, près de Loudéac, officiellement reconnu en état de catastrophe naturelle après les graves inondations de janvier dernier. Les sinistrés ont désormais 30 jours pour déposer auprès de leurs assurances une estimation de leurs pertes. Le début des championnats du monde de canoë-kayak à Oklahoma City aux États-Unis. Entrée en scène aujourd'hui de l'arénaise Camille Prigent, vice-championne du monde de kayak cross dame, mais également du Finistérien Nicolas Gestin, le champion olympique et champion du monde en titre. Il entre en matière en canoë homme. Et puis la 16e étape du Tour de France cet après-midi avec un contre-la-montre autour du lac Léman. 26 km au programme entre Évian-les-Bains et Thonon-les-Bains en Haute-Savoie. Au général, Tadej Pogacar est toujours en jaune. Paul Sexas 4e et le Vanté Jordan Gégat est 10e. Il est 11h02 sur vos radios ici en Bretagne.
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0: Les conditions météo restent quasiment identiques à celles d'hier. Quelques cumulus en Ille-et-Vilaine pour commencer la journée, mais surtout du soleil qui s'accompagne d'un vent modéré à assez fort de nord-est avec des rafales proches de 40 km/h en général, jusqu'à 50 hein, tout de même sur le Menet. Les températures à 11h, on note à Aide-et-Bazouges 17 degrés, à Louvigné du Désert, Châteaubourg et Aix 18, dans le centre-Bretagne et sur la côte d'Emeraude 20 et dans les bassins Vannetais et Rennais 21 degrés. Cet après-midi, on attend des maximales comprises entre 22 et 28 degrés du nord au sud. À Saint-Brieuc, par exemple, 22 degrés. À Pontivy, 25. À Rennes, 27. Ou encore pour le pays, 28 degrés. L'indice UV, lui, eh bien, il sera élevé en milieu d'après-midi. Il devrait atteindre 7 tout de même. Hein. Donc n'oubliez pas la crème solaire, c'est important. Surtout le chapeau si vous allez en bord de mer. 11h03 également, je me permets un petit point trafic. Attention si vous circulez sur la voie express entre Nantes et Brest. Donc là, en l'occurrence, c'est à la sortie de Vannes direction Auray, un accident qui a lieu au niveau de Plérin entre un deux roues et donc une voiture a priori. J'ai pas beaucoup plus d'informations là, en l'occurrence, sur l'accident. S'il y a des bouchons, si les secours sont sur place, vous pouvez nous donner les informations au 02 99 67 35 35 parce qu'on suit le trafic en direct à vos côtés dans les Côtes d'Armor, Lille, Vilaine et le Morbihan.
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0: 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Vos 4 entrées, on joue ce matin à cap ou pas cap, c'est l'habitude. Et voilà, les Jackson 5.

0: Les Jackson 5, ça donne envie de chanter et j'ai même envie de dire ça donne envie de jouer. Cap ou pas cap, ça commence maintenant.
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0: 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Cap ou pas cap, c'est pas compliqué. C'est 3 questions de culture générale à chaque fois avec un thème différent chaque question. Si vous êtes à l'aise avec le thème, eh bien vous me dites cap. Dans ce cas-là, vous vous lancez en 5 secondes. Si vous me donnez la bonne réponse, ça vous fait 3 points. Et si vous n'êtes pas à l'aise, pas cap, j'ai 3 options. Vous choisissez la bonne, ça fait 1 point. Nous sommes avec nos premiers candidats, Nathalie et Nicolas. Bonjour.
3: Bonjour.
0: Vous êtes bien deux, c'est ça?
3: Oui, enfin mon mari est à côté de moi.
0: Mais... Donc c'est bien, il y a 2 cerveaux pour réfléchir, c'est toujours mieux. Est-ce que vous avez déjà joué à cap ou pas cap?
3: Oui, il n'y a pas longtemps, mais on était tous ex aequo et puis le chiffre là...
0: Le pronostic.
3: Voilà, okay. Le pronostic, tout à fait.
0: Bon là, on va tenter dans ce cas-là de se rattraper. Nathalie, Nicolas, le premier thème aujourd'hui c'est mythologie bretonne. Cap ou pas cap?
3: Mythologie bretonne, on va essayer cap. On est là pour jouer.
0: Allez, c'est bien. Alors, comment s'appelle le personnage de la mort dans la tradition bretonne?
3: Alors là, franchement, aucune idée.
0: Ah non?
3: Ah. Oui?
0: L'encou?
3: Ah oui, ben non, je ne savais pas.
0: Ok, d'accord. Bon, en tout cas, si vous avez envie de vous informer un petit peu plus sur l'Ankou, vous retrouvez un épisode du podcast Les Maléfiques. Il est dédié à l'Ankou. C'est Willy Rovelli qui l'anime et à retrouver sur l'application Radio France.

0: musique. Donc, on va essayer Cap.
1: Ok, donc là, il va me falloir, vu que vous avez dit Cap, il va falloir me donner et l'artiste et le titre, ok? L'un ne va pas sans l'autre. S'il en manque un, on n'a pas de point. Donc, on fait Cap.
0: D'accord, on fait Cap quand même.
1: Alors, écoutez bien l'extrait.
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0: Moi qui chante, quel est le titre?
1: Jeannet et beau papa.
0: Oui. Oh yeah. Là on commence bien, 6 points. Oh Nathalie, j'ai l'impression que Nicolas il vous a pas beaucoup aidé là.
1: Si, c'est lui qui m'a donné le chanteur et le titre.
0: Ah, bon, vous me rassurez. Donc ça, c'est une bonne équipe. Surtout, restez à l'écoute, restez près de votre téléphone. Potentiellement, Anne-Marie, qui répond aujourd'hui au standard, pourrait vous rappeler. Puisqu'on le rappelle, on vous offre vos 4 entrées pour le Grand Aquarium de Saint-Malo. C'est juste un des plus beaux aquariums de France. Vraiment, il est génial. Il y a énormément de poissons. Il y en a 10 000 exactement. Il y a plein d'activités à faire également. Donc, il y en a pour les enfants, les petits-enfants, mais également pour les adultes. Nathalie, Nicolas, merci d'avoir joué avec nous. Surtout, vous restez proche du téléphone. Hein. Je vous le redis, cap ou pas cap, c'est de 11h à midi. Et donc, vous nous appelez au téléphone, on joue ensemble. 02 99 67 35 35. Je vous attends. Venez.
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0: Oh, c'est un beau dauphin, ça. Ça, c'est Mylène Farmer, libertine, puisqu'on passe la journée en musique également. Je vous souhaite de très bonnes vacances. Si vous débarquez tout juste, que vous êtes touriste, bienvenue en Bretagne déjà. Vous écoutez la meilleure radio bretonne du monde. Bah oui, parce qu'il n'y a qu'une Bretonne, une Bretagne. Bienvenue.

0: Sorti il y a 40 ans cette année, c'était Mylène Farmer, Libertine sur Ici Armorique. Ça donne envie de chanter ça.
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0: Allez, on vous plonge dans l'ambiance déjà, puisque on vous invite ce matin au Grand Aquarium de Saint-Malo. Ouais, des petits dauphins, tout ça, 10 000 poissons à découvrir au total, 600 espèces, 10 univers et 2 attractions. Autant vous dire que là, vos enfants, vos petits-enfants, ils vont être émerveillés. Vos 4 entrées pour le Grand Aquarium de Saint-Malo sont à gagner au 02 99 67 35 35. On joue à cap ou pas cap, 3 questions de culture générale à chaque fois, 3 thèmes différents. Si vous êtes à l'aise avec le thème, eh bien, vous me dites cap. Dans ce cas-là, vous avez 5 secondes pour me répondre. Si c'est la bonne réponse, 3 points. Et puis si vous n'êtes pas à l'aise, il n'y a pas de souci. Je peux vous aider avec l'option pas cap. J'ai 3 options dans ce cas. Vous choisissez la bonne, ça vous fait 1 point. Voilà, vous l'avez compris, il faut se la jouer stratégique. Et voilà, je suis là pour vous aider. Steven, vous êtes notre deuxième candidat. Bonjour.
3: Bonjour.
0: Oh, c'est une voix enjouée, ça. Dites-moi, Steven, est-ce que vous êtes déjà allé au Grand Aquarium de Saint-Malo ?
3: Eh bien, j'y suis allé, mais il y a déjà pas loin de 10 ans.
0: Il y a 10 ans.
3: Pas retourné.
0: Ah, bah donc ce serait bien pour les 30 ans, puisqu'ils fêtent leurs 30 ans cette année.
3: Oui, c'est leurs 30 ans.
0: Et ouais, donc là, franchement, c'est le moment d'y retourner. Steven, est-ce que vous êtes prêt à tout donner pour obtenir vos places ?
3: Ah ben, on va tout donner, bien sûr.
0: Alors, premier thème, robots. Les robots. Cap ou pas cap ?
3: Eh ben, on va dire cap.
0: C'est bien, vous êtes joueur. Dans la saga Star Wars, il y a 2 robots emblématiques. Alors, celui qui est doré, c'est C-3PO. Mais comment s'appelle celui qui l'accompagne ? Le petit rond là, de petite taille, dites-moi.
3: Ce serait pas R2-D2, par exemple ?
0: Oh, eh oui, et vous savez quoi, on l'a même. Ah, il est avec nous.
3: Ah, vous avez le petit bruit en plus.
0: Bah oui, c'est bien ça.
3: Vous êtes tombé sur un fan de Star Wars.
0: C'est vrai. Ah bah là, vous voyez comme quoi les thèmes à chaque fois, ça nous colle ou ça nous colle pas. Donc très très bien. On commence bien là, Steven. 3 points. Deuxième thème, Bretagne. Cap ou pas cap ?
3: Cap.
0: Quel est l'hymne national breton ? Je veux le nom de l'hymne. Alors
3: Brezmabro.
0: Vous avez dit quoi ?
3: Brezmabro.
0: C'était une tentative de breton, là. Là, il y a eu Brezmabro, c'était Brogozmazadou.
3: C'est vrai, là.
0: je me moque pas de vous, hein, Steven. C'est juste que
3: non,
0: breton...
3: Je dirais bien que c'était un truc comme...
0: Un truc comme ça. Mais ouais, on n'était pas loin. Bon, ça, on reste sur nos 3 points de la question précédente. Mais on va se rattraper. On va réussir à aller à égalité avec Nicolas et Nathalie, qui étaient nos joueurs d'avant. Troisième thème, c'est musique, blind test. Tout l'été, on joue en musique. Il faut nous donner le nom donc de l'artiste et le titre du titre qu'on va vous passer. C'était moche, là, dit comme ça. En gros, on vous passe un extrait.
3: Ok.
0: Cap ou pas cap, du coup ? Il nous faut les deux.
3: Bah, cap.
0: Alors, c'est parti, écoutez bien.

0: Alors Steven, là il y a un petit indice hein, quand même, le titre et l'artiste.
1: C'est pas Rock Voisine ça.
0: Aïe aïe. Alors il y a bien Que tu reviennes, ça c'est le titre, c'est effectivement le bon titre, Que tu reviennes, mais c'était Patrick Fiori donc qui chantait. C'est pas bon pour nous là, les comptes sont pas bons.
1: Non, c'est pas bon.
0: On reste avec 3 points Steven. Mais R2D2 vous dit au revoir.
1: Oui, merci.
0: Grand fan de Star Wars. Steven, merci d'avoir joué avec nous ce matin. 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
0: Et allez, c'est de la nouveauté sur Ici Armorique. Marine, grande gagnante de la Star Trek 2024, est de retour avec Escroc.

0: C'est la belle voix de Marine sur ICI Armorique. Il est 11h22, on est en plein cap ou pas cap. Notre grand jeu sur ICI Armorique. Vous tentez de remporter 4 entrées pour le Grand Aquarium de Saint-Malo au 02 99 67 35 35. 3 questions de culture G, une aide si besoin. Objectif, mettre le plus de points possible. Je vous attends.
1: 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On en parle dans un instant avec Arnaud Fontanet, chercheur.
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0: Allez, je vous attends. Vos 4 entrées pour le Grand Aquarium de Saint-Malo, c'est ce matin au 02 99 67 35 35. Notre troisième candidate est à nos côtés, c'est Juliette. Bonjour.
15: Bonjour.
0: Oh là, c'est enjoué là tout ça, Juliette. Alors, qu'est-ce que vous faites de votre été, Juliette?
15: Alors là, je suis actuellement en stage, je fabrique des bateaux.
0: Oh, chouette, des bateaux grandeur nature?
15: C'est ça, des trimarans.
0: Des trimarans, où ça?
15: À Vannes.
0: À Vannes, trop bien, c'est avec quelle entreprise ça?
15: Cette entreprise, ça s'appelle Tricat.
0: Tricat, génial. Et alors c'est pour les études?
15: Oui, c'est ça.
0: Ok, vous faites des études dans quoi, Juliette?
15: Je fais des études d'ingénierie navale.
0: Trop bien. Ok, là je le sens bien cette partie de cap ou pas cap, Juliette. Est-ce que vous avez déjà joué justement?
15: Non, on n'a pas encore joué, là je suis avec deux collègues.
0: Ah,
15: et c'est
0: super.
15: Une première fois sur le jeu.
0: Alors comment est-ce qu'ils s'appellent les collègues?
15: Il y a Cyril et Marc.
0: Ah super, c'est motivé. Cyril et Marc, hein, je note bien, c'est ça?
15: C'est ça.
0: Ok, est-ce que tout le monde est ready?
15: Ouais.
0: Tout le monde est ready, super. Alors j'appelle juste, vite fait les règles quand même. On a 3 thèmes à chaque fois. Bon, si vous êtes à l'aise, vous me dites cap. Dans ce cas-là, vous avez 5 secondes pour vous lancer. Vous me donnez la bonne réponse, ça fait 3 points. Pas cap, il n'y a pas de souci. J'ai 3 options. Vous choisissez la bonne, ça fait 1 point. Et à chaque fois, 5 secondes pour répondre. C'est bon tout le monde, on y va? Alors c'est parti, premier thème, humoriste, cap ou pas cap?
15: Cap.
0: Cap. Quel humoriste français a fondé le festival d'humour Le Marrakech du Rire en 2011? Oui. Allez, boum. Super, on commence avec 3 points. Deuxième thème, symbole breton, cap ou pas cap?
15: Cap.
0: Comment s'appelle le symbole celte à 3 branches répandu en Bretagne? Oh là là, mais... Allez, je crois que je suis... dis donc, Marc.
16: Oui.
0: Vous avez la ref ou pas?
16: Oui, bien sûr.
0: Oui, bien sûr, le flambeau, la flamme, c'est génial, c'est Thierry. 3 points plus 3 points, ça fait...
15: 6,
0: bravo. Non, le troisième thème, évidemment, c'est pas ça. Musique, blind test, on joue en musique. Donc on va vous passer un extrait, il va falloir nous donner et l'artiste... Et le titre, l'un ne va pas sans l'autre. On fait comment? Cap ou pas cap?
15: Cap.
0: Cap. Ouais, dis donc, là, vous êtes bien, bien motivés. Donc, écoutez bien.
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0: Hey,
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15: Chanson populaire de Chris François.
0: Oh là là, mais dis donc, on a cassé tous les scores. Et effectivement, c'est la bonne réponse, c'est Claude François, une chanson populaire. Vous, Juliette, je sens que vous êtes une fille populaire. Non, franchement, 9 points là. Vous avez éclaté les scores. C'est très bon, donc on prend la tête du classement. Est-ce qu'il y a quelqu'un qui vous a aidé pour Claude François?
15: C'est Marc, c'était moi qui connais bien la chanson.
0: Alors, ça capte mal, mais j'entends que c'est Marc qui connaît bien la chanson. Bon bah c'est bien, ça sert à ça une équipe. 3 cerveaux, ça fonctionne mieux hein, quand même. Donc 9 points surtout, vous restez proche du téléphone. Juliette, allez dans un endroit où ça capte bien aussi. Comme ça, Anne-Marie, si elle vous appelle, on vous aura forcément au téléphone. Anne-Marie, c'est elle qui vous répond au standard ce matin. 02 99 67 35 35 pour tenter de remporter vos 4 entrées au Grand Aquarium de Saint-Malo. Vous l'avez entendu, les thèmes, ils sont variés hein, dans les questions que je vous pose de culture générale. Allez, vous pouvez tenter votre chance ce matin encore, je vous attends.
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0: Et vu que the show continue, the show must go on, je dirais même, est-ce que je comprends ce que je dis en anglais? Pas forcément. C'est Queen sur Issa Mouaki.

0: On y est, on est avec Queen, The Show Must Go On. Vous écoutez ici Armorique, il est 11h31.
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0: Et il fait beau, on va prévoir la petite soirée, petite après-midi plage même, j'ai envie de dire, tous les jours à 11h30 et 17h30, on retrouve la SDSM à nos côtés. Romain, vous êtes chef de poste à la place de Saint-Jacques à Sarzeau. Bonjour. Alors dites-nous Romain, comment il fait justement chez vous, la température de l'air, la température de l'eau? Quelles sont les conditions là pour aller se baigner?
2: Les conditions sont idéales pour se baigner, il y a un grand soleil, aucun nuage à l'horizon, environ 25-26 degrés à température de l'air et environ 20 degrés température de l'eau. Donc ça donne envie d'aller à la plage. Quoi.
0: Ah, ça donne envie, effectivement. Romain, justement, est-ce que vous avez des petites recommandations pour nos baigneurs, nos baigneuses? Avant d'aller. Oui,
2: il faudra faire attention, il y a un bon vent de terre avec des bonnes rafales sur la plage de Saint-Jacques, donc il faudra faire attention à tout ce qui va être paddle et des bouées. On peut aller facilement au large, donc une bonne prévention par rapport à ça.
0: On fait très attention donc au vent de terre, hein, on le rappelle. Et vous, de toute façon, Romain, en tout cas, vous êtes là avec les équipes de la SNSM sur la plage de Saint-Jacques à Sarzeau. Vous assurez la surveillance de la plage de quelle heure à quelle heure?
2: Nous, on assure la surveillance de 13h30 jusqu'à
0: 19h. Jusqu'à 19h, eh bien, on vous y retrouve donc, la plage de Saint-Jacques à Sarzeau. Romain, merci d'avoir fait un petit détour à l'antenne d'ici Armorique. On vous retrouve également à 17h30, puisque tous les jours, à 11h30 et à 17h30, c'est la météo des plages sur ici Armorique.
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0: Et en plus, on a l'actu local, la bonne humeur, vos chansons. Je vous le rappelle, on joue à cap ou pas cap. 4 entrées pour le Grand Aquarium de Saint-Malo sont à gagner au 02 99 67 35 35. Et pour vous, un chanteur préféré, Jean-Jacques Goldman.

0: C'est la personnalité préférée des Français depuis combien d'années? Je ne sais pas. Jean-Jacques Goldman sur Ici Armorique, il est 11h38.
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0: On est toujours en train de jouer cap ou pas cap ce matin. Vous tentez de remporter vos 4 entrées pour le grand aquarium de Saint-Malo, l'un des plus beaux aquariums de France, hein, on peut le dire. 10 000 poissons sont à découvrir sur place, 600 espèces, 10 univers et 2 attractions. Donc là, vous allez faire plaisir à vos pioupiou, vos enfants, vos petits-enfants. On est avec notre quatrième candidat, Franck. Bonjour.
3: Bonjour.
0: Ah, j'ai cru qu'on vous avait perdu.
3: Non, je suis là.
0: Alors, ce matin, qu'est-ce que vous faites, Franck? Est-ce que vous êtes motivé?
3: Oui, bien sûr.
0: Toujours motivé. Est-ce que ça fait longtemps que vous n'êtes pas allé à l'aquarium?
3: Oui, ça fait peut-être plus de 10 ans.
0: Plus de 10 ans, ok. Donc là, ça serait l'occasion pour les 30 ans de l'aquarium cette année. Ils ont soufflé leur bougie au mois de juin, le 12 exactement.
3: Oui.
0: Donc là, c'est l'occasion, Franck. Je vous rappelle les règles de cap ou pas cap. On a 3 questions de culture G à chaque fois, des thèmes différents. Si vous êtes à l'aise avec, justement, eh bien vous me dites cap. Dans ce cas-là, vous avez 5 secondes pour me donner la bonne réponse, si c'est la bonne. Ça vous fait 3 points. Pas à l'aise, pas cap. J'ai 3 options. Vous choisissez la bonne, ça vous fait 1 point. Est-ce qu'on est parti?
3: On y va.
0: Alors, premier thème, fable française. Cap ou pas cap?
3: J'ai pas compris la question.
0: Ah pardon, fable française, les fables.
3: Les fables,
0: fable,
3: d'accord.
0: Fable comme oui. Fabienne, fable française. Est-ce que cap ou pas cap?
3: Cap.
0: Ok. Complétez le mot manquant au nom d'une célèbre fable de Jean de La Fontaine. La grenouille qui se veut faire aussi grosse que... Dites-moi.
3: Le bœuf.
0: Oui. Facile, là, j'ai l'impression. Ça allait?
3: Oui.
0: Deuxième thème, géographie. Cap ou pas cap?
3: Cap, j'ai pas le choix.
0: Oui, parce que Juliette, juste avant vous, a fait 9. Donc, cap. Oui. Quel village breton aurait inspiré le décor d'Astérix et Obélix?
3: Le village breton.
0: Dites-nous.
3: Caron.
0: Non, pas de regret là, du coup, c'était Erquy.
3: Erquy,
0: Ouais, on en parle souvent, Erquy, à la radio. D'ailleurs, il y a un podcast partir hein, sur justement Erquy et le fait que ce soit le village qui a inspiré Astérix et Obélix, superbe bande dessinée. Franck, bon, je pense qu'on va pas réussir à battre Juliette, mais on peut continuer de jouer. Est-ce que ça vous tente?
3: Oui, bien sûr.
0: Alors, troisième thème, c'est musique blind test. On va vous passer un extrait de chanson. Il faut nous donner et l'artiste et le titre. On le fait comment? En cap ou en pack-up?
3: En cap.
0: Alors, écoutez bien.

0: Franck qui chante. Quel est le titre? Voilà, on l'a.
1: Non, j'en sais rien.
0: C'est le grand, c'est le long juste avant le j'en sais rien, j'adore. C'était Clara Luciani avec Le Reste.
1: Oui, voilà, oui. Oui, je rêvais pas à retrouver son nom.
0: Ouais, moi bah c'est toujours les 5 secondes, c'est vrai que c'est court et puis avec le stress forcément, on se le prend parfois dans les dents hein, le chrono. Franck, en tout cas, oui. C'est pas pour aujourd'hui, mais merci d'avoir joué avec nous, merci pour votre bonne humeur. Je vous dis peut-être à bientôt. Vous pouvez vous aussi vous nous appeler hein pour gagner vos 4 entrées au Grand Aquarium de Saint-Malo ce matin sur Issy Armorique. 3 questions culture G, c'est ça, cap ou pas cap. Allez, le 02 99 67 35 35, c'est pour vous.
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0: 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Vos 4 entrées pour le Grand Aquarium de Saint-Malo, c'est maintenant au 02 99 67 35 35. Il y a 3 questions de culture G, une aide si besoin. Objectif, mettre le plus de points possible. Je vous attends et en attendant, c'est Jimmy Cliff sur Issy Armorique.

0: Jimmy Cliff sur ici Armorique, We All Are One. Il est 11h47 et on s'apprête à finir le jeu Cap ou Pas Cap. C'est fin de séance.
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0: Bienvenue Isabelle, bonjour.
3: Bonjour.
0: Ah, ça c'est un bonjour enjoué. Isabelle, vous allez jouer avec nous pour tenter de remporter vos 4 entrées au Grand Aquarium de Saint-Malo. Est-ce que vous y avez déjà été?
3: Oui, il y a très longtemps, avec mes aînés.
0: Avec...
3: Je voudrais les offrir à mon fils aîné, justement, et pour qu'il y aille avec mon petit-fils.
0: Ah, génial! Donc là, on se transmet justement le lieu d'une certaine manière, de génération en génération. Ça fait combien d'années que vous n'êtes pas allée, Isabelle?
3: Je dirais que ça fait au moins une bonne dizaine d'années, peut-être un peu plus.
0: Eh, mais décidément, tous nos auditeurs, auditrices, y sont allés il y a une dizaine d'années, puisque juste avant vous, Franck, pareil, Steven, pareil, une dizaine d'années. Alors Isabelle, là, on va tout donner pour tenter de les avoir, ces places. On joue comment? Avec 3 thèmes, 3 questions de culture générale à chaque fois. Si vous êtes à l'aise avec le thème, dans ce cas-là, vous me dites cap, vous me donnez la bonne réponse en 5 secondes. Ça vous fait 3 points. Pas à l'aise, pas cap. Dans ce cas, j'ai 3 options, vous choisissez la bonne, ça fait 1 point. Mais Isabelle, on a un petit détail tout de même important. Juliette, notre 3e candidate, a fait 9 points. Donc là, il va falloir tout donner, dire cap à chaque fois, si je peux me permettre du conseil.
3: Oui, c'était mon intention.
0: Parfait. Alors, on est raccord. Isabelle, est-ce que vous êtes prête?
3: Tout à fait.
0: Premier thème, c'est poisson. Cap ou pas cap?
3: Oui.
0: Ouais.
3: Oui.
0: Alors, quel poisson d'élevage permet de produire le caviar?
3: L'esturgeon.
0: Oui. Ok, sans aucune hésitation. Très bien Isabelle. Je me suis dit qu'on allait partir sur un petit thème aquarium, hein, forcément pour l'aquarium de Saint-Malo. Mais bon, là-bas on les mange pas, hein, évidemment. Deuxième thème, miam miam en Bretagne. Forcément.
3: Oh bah, tout à fait.
0: Tout à fait. Cap.
3: Oui, oui, oui, oui.
0: Allez, la belle Illoise est réputée pour ses conserves de quel aliment?
3: Poisson.
0: Et bonne réponse encore. Voilà, je suis restée vraiment dans le thème poisson, je l'ai dit. Donc là, on a nos 6 points. Voilà, ils font des sardines, du thon, du maquereau, hein, notamment. Et enfin, 3e thème, musique, blind test. Là, on va vous passer un extrait. Il va falloir nous donner l'artiste et le titre. Est-ce qu'on est cap?
3: Oui, cap.
0: Alors, écoutez bien. Envie.

0: L'artiste, le titre ?
1: Je le vois Amir, mais le titre, je ne sais plus.
0: Oh non, vous avez pas le titre ? Elle a donné. Ok, j'ai cru que Clément, le technicien de cette émission, dirait non, on était à deux doigts, hein, on était vraiment sur le fil.
1: Ouais, mais Amir, ça passe.
0: Ok, donc là, Isabelle, on vient de marquer nos 9 points. Vous êtes à égalité avec Juliette. Il va falloir vous départager pour ça. On a nos pronostics. On le découvre dans quelques instants.

0: je partirai vous écouter. Histoire Brique, très belle matinée à vous. Il est 11h53, on s'apprête à découvrir dans quelques instants qui est notre grande gagnante de Cap ou Pas Cap. 4 entrées pour le Grand Aquarium de Saint-Malo.
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0: Depuis 11h, on tente de vous faire remporter vos 4 entrées pour le Grand Aquarium de Saint-Malo. Vous avez été nombreux, nombreuses à nous appeler. Et là donc, au terme de notre jeu du jour, nous avons deux personnes à égalité, Isabelle et Juliette. Pour pouvoir vous départager avant de jouer, on vous demande un pronostic. Quel point, combien de points est-ce que vous pensez faire ? Isabelle, combien est-ce que du coup vous aviez pronostiqué ? Isabelle ?
5: J'ai choisi 5.
0: Oui. 5 points. Vous aviez pronostiqué 5 points. Juliette, vous, de votre côté, combien est-ce que vous aviez pronostiqué ?
5: On avait pronostiqué 6.
0: 6 ? Eh bien, écoutez.
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0: Isabelle, je suis désolée, je vous fais de gros bisous. Et Juliette, félicitations !
5: Wouh, merci !
0: Ah bah dis donc là, pour une première hein, dans Cap ou Pas Cap, là c'est franchement pas mal. Et puis félicitations aussi à Sybille et Marc, les collègues, les copains derrière vous qui vous ont aidés. qu'est-ce qu'il dit Marc sur le côté?
5: Marc, il est très content.
0: Eh bah c'est super. Eh bah profitez bien.
5: On a très hâte d'aller à l'aquarium ensemble.
0: Oh trop bien, une sortie entre copains, entre collègues. Eh bah Juliette, Sybille, Marc, profitez bien de cette sortie. Et puis bonne journée, je sais que vous êtes sur un chantier naval. Profitez bien. On continue à jouer ensemble demain de 11h à midi. Et c'est la playlist Celtic avec Skilda.

0: Kidda dans la playlist celtique d'Issiarmont et que je vous souhaite un très bon appétit à notre écoute.
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0: Bon appétit, bon après-midi à l'écoute d'Ici Armoric. Nous sommes le mardi 21 juillet, il est midi. L'actu locale avec vous, Arthur Fradin.
2: Réaction très partagée après l'adoption hier soir par l'Assemblée de la loi d'urgence agricole avec plusieurs mesures qui divisent: la construction d'ouvrages de stockage d'eau facilité pour les agriculteurs, y compris en zone humide, zone clé pour la biodiversité, la présence renforcée de représentants agricoles dans certaines instances de gouvernance de l'eau, mais également la réintroduction de deux insecticides jusqu'ici interdits en France. Le président de la Chambre d'agriculture du Finistère, Jean-Alain Divanac, approuve.
3: Ce sont des demandes qui effectivement traînent depuis plusieurs années, vous le disiez, des manifestations agricoles de la fin de l'année 24 et début de l'année 25 notamment, donc qui avaient emporté un certain nombre de demandes qui demandaient à être satisfaites par la voie législative. Donc cette loi répond à un certain nombre de ces demandes et nous satisfons aujourd'hui effectivement avec la mise en œuvre à faire derrière. Nous avons besoin de moyens effectivement pour rester à la mesure de nos compétiteurs et que la production agricole continue à servir les Français.
2: Jean-Alain Divanac qui estime que la réintroduction de l'acétamipride met fin à une hypocrisie puisque ces substances sont autorisées dans d'autres pays européens. À l'opposé, José Nadan, apiculteur à la retraite au Faouët dans le Morbihan, membre du collectif de soutien aux victimes des pesticides, estime que la France va droit dans le mur avec ce texte.
4: La plupart de nos députés, de nos sénateurs, tournent complètement le dos aux connaissances scientifiques. Et pourtant, les jours derniers, il y a de nombreux médecins qui sont exprimés, justement pour mettre en garde pour l'autorisation concernant l'autorisation de ces pesticides. Je crois qu'il faudrait que nos élus aillent visiter les hôpitaux où sont traités tous ces jeunes enfants qui sont atteints de cancer. Les molécules sont de plus en plus toxiques, parce que contrairement à ce qu'on entend couramment, les molécules qui sont aujourd'hui sur le marché sont beaucoup plus toxiques que ce qui était sur le marché il y a 20 ou 30 ans.
2: José Nadan, du collectif de soutien aux victimes de pesticides de l'Ouest. C'est une première pour la saison en Bretagne, le pays du roi Morvan, dans l'ouest du Morbihan, et le premier secteur de la région à basculer en alerte crise sécheresse, le niveau 4 sur 4, restriction toujours plus étendue pour l'usage de l'eau, interdiction de laver sa voiture ou d'utiliser de l'eau pour nettoyer sa maison par exemple. Les services de l'État vont multiplier les contrôles. Si on regarde la carte du reste de la Bretagne, l'ensemble du Finistère est en alerte sécheresse renforcée, c'est le niveau 3 sur 4, tout comme les trois quarts du Morbihan et le sud des Côtes d'Armor. L'Ille-et-Vilaine et le nord des Côtes d'Armor sont en alerte, le niveau 2 sur 4. Dans ce contexte, des incendies aux quatre coins de la Bretagne. Hier, le plus gros à Névé, près de Pont-Aven dans le Finistère. Près de 30 hectares sont partis en fumée. Un camping évacué une partie de l'après-midi et le garage d'une maison et un cabanon ont été ravagés par les flammes. On a rencontré le couple de propriétaires qui a tout perdu. Témoignages et photos à retrouver sur ici.fr. Ce matin, le feu est maîtrisé, mais les pompiers restent en surveillance sur site. Dans l'Ille-et-Vilaine, un feu a également pris dans un champ à Langon, près de Redon, avec un début de propagation à la lisière d'une forêt. 4 hectares ont brûlé. Au championnat du monde de kayak, l'armada bretonne déployée à partir d'aujourd'hui aux États-Unis. Qualif kayak dame en fin d'après-midi pour la Rennaise Camille Prigent, qui est la vice-championne du monde de la discipline. Il faudra attendre jeudi pour voir à l'œuvre le Finistérien Nicolas Gestin, le champion olympique et champion du monde en titre en canoë homme. Et puis sur le Tour de France, la 16e étape aujourd'hui, un contre-la-montre autour du lac Léman entre Évian-les-Bains et Thonon-les-Bains en Haute-Savoie. La course est à suivre sur votre radio, ici, radio officielle de la Grande Boucle. Il est midi 3 sur vos radios ici en Bretagne.
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0: Et votre météo donc, conditions météo qui restent quasiment identiques à celles d'hier. Quelques cumulus en Ille-et-Vilaine pour commencer la journée, mais surtout du soleil qui s'accompagne d'un vent modéré à assez fort de nord-est, avec des rafales proches de 40 km/h en général, jusqu'à 50 sur le Menet. Cet après-midi, on attend des maximales comprises entre 22 et 28 degrés du nord au sud, à Saint-Brieuc 22 degrés, à Pontivy 25, à Rennes 27, et puis pour le pays 28 degrés. L'indice UV, lui, va être élevé en milieu. milieu d'après-midi, il devrait atteindre 7. Donc surtout, n'oubliez pas la crème solaire, c'est important. Et si vous comptez vous baigner, côté golfe du Morbihan, on note une eau à 20-21 degrés. Dans la Manche, c'est plus frais avec 16 à 17. Une tendance également pour le reste de la semaine. À partir de demain, le vent sera moins sensible. Les températures progresseront d'1 à 3 degrés et le soleil devrait s'imposer jusqu'à vendredi inclus, avant de retrouver un ciel un peu plus nuageux pour samedi. Le temps devrait être perturbé à partir de dimanche avec de la pluie dont on a grandement besoin. Également, au point de trafic, à quasiment midi 5, on nous signale un accident en sortie de Rennes sur l'Axe en direction de Lorient au niveau du Redon. Donc attention à vous et je vous souhaite un bon appétit avec votre jeu au taquet.
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6: Bonjour à toutes et à tous, j'espère que vous allez bien. Une pensée pour celles et ceux qui subissent les conséquences des nombreux incendies en ce moment, notamment dans le Var, au Sable d'Olonne ou encore en Haute-Corse. Jusqu'à 13h, nous allons nous changer les idées avec une sélection d'instants drôles, de pépites de l'émission d'au taquet avec Valérie Damido et Eric Bastien, toujours en très grande forme. Aujourd'hui, nous serons avec une auditrice qui est remontée très loin dans sa généalogie, un candidat qui revendique son côté bougon et une autre qui a une peur bleue des souris, sans oublier celui qui s'est évanoui pendant l'accouchement de sa femme, oui oui, et celle qui aimerait être invisible, vous voyez. Nous avons donc un programme chargé sur votre radio ici.
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6: Mais avant tous nos candidats, qui sont franchement hyper sympas, musique avec Véronique Sanson. Voici une chanson qui nous ramène au début des années 70 et qui met de bonne humeur. Chanson pour ma drôle de vie sur votre radio ici.

0: concert ce dimanche au Théâtre Antique d'Orange. Véronique Sanson, chanson sur ma drôle de vie, sur votre radio ici. Nous sommes à présent avec Marc Dissiero qui aimerait bien avoir le courage de sauter en parachute, ce qui n'est pas le cas de Valérie Damido, et Béatrice Dissi-Normandie, une collectionneuse de pommes et de lait, ce qui a inspiré Céline, la réalisatrice de l'émission. Éric Bastien n'assume pas, mais moi je trouve ça très drôle sur votre radio ici.
1: Alors, attention, attention, Marc, ton prochain truc, c'est, t'aimerais bien faire un saut en parachute, c'est ça?
2: C'est ça, mais après, il faut avoir le courage de le faire.
1: Bah, il faut avoir le courage.
3: Mais qu'est-ce qui fait le plus peur, en fait, le parachute? Qu'est-ce qui ferait peur? Qu'est-ce qui te ferait peur, toi, Valérie?
1: Moi, c'est sauter dans le vide, t'es complètement dingue.
3: Non, mais imagine, t'oublies ta peur de l'avion.
1: Sauter dans le vide. C'est ça qui te fait peur, toi aussi?
2: Alors moi, non, c'est plutôt justement la préparation avant, c'est-à-dire que quand on s'équipe en haut directement et qu'on se prépare à sauter, ouais. Donc ouais. C'est là où c'est que vraiment je serais capable de me dire finalement...
1: J'y vais pas.
3: Okay. Moi, ma peur serait pas de sauter, mais de me dire qu'une fois que je suis dans l'air, que le truc s'ouvre pas. Moi, c'est plutôt ça ma peur.
1: Ah oui, d'accord. Bon. Écoute, c'est super.
3: Je crois que personne ne le fera. Hein.
1: Non, personne.
3: Voilà.
1: Alors, c'est la question qui peut te permettre de gagner 3.

0: comment s'appelle l'agence de stars où travaillent les agents de célébrités?
1: J'ai pas bien entendu, excusez-moi.
0: Dans la série 10%, comment s'appelle l'agence où travaillent les agents de célébrités? Talent & Co, Ask, VIP Management, Bastien Showbiz. Top chrono, 10 secondes.
1: Vous m'avez dit quoi les
0: Talent & Co, Ask, VIP Management, Bastien Showbiz.
2: Bien sûr, c'est moi.
1: Alors là, vraiment, je dirais Talent & Co.
0: Non, c'est Ask, pour oui, agence oui. Samuel Kerr, qui est le fondateur de l'agence. C'est diffusé sur France 2. C'est popularisé dans le monde entier grâce à Netflix. Bon, bah, pas de points pour toi.
2: Béatrice, qui était avec nous depuis midi, ici, Normandie. Je vous rappelle qu'elle est agricultrice. Elle a combien, t'en as combien exactement? Parce que quand tu dis une grosse centaine de vaches, c'est combien précisément?
3: Oh, à peu près 150.
2: Ah ouais, quand même.
3: Entre les vaches laitières et les vaches allaitantes.
2: Ouais. Et toujours des petits prénoms pour les reconnaître, les identifier. T'as tes chouchous.
3: Principalement pour les vaches laitières, oui, principalement. Ouais. Oui.
2: Et, t'as des préférés? T'as des chouchous? C'est comme on a des doudous parfois,
3: oui,
2: des animaux qu'on préfère.
3: Bien sûr, on a des chouchous, bien sûr. Okay. Bon, oui, il y en a qui sont plus sympas que d'autres, oui.
2: Bien sûr.
3: Elles ont toutes leurs caractères, elles sont comme nous. Hein.
2: Bien sûr, tu as raison. Béatrice, tu t'intéresses à la généalogie.
4: Ton arrière-arrière-grand-père, il a défriché la.
2: Mais alors, qu'est-ce que tu as découvert? Je sais pas, par exemple, quand tu as fouillé dans ton arbre généalogique.
3: Oh, pas de célébrité dans la famille, non. Que des personnes toujours dans l'agriculture.
0: Ah bah c'est de famille.
2: Enfin, t'es quand même remonté.
3: Ah oui.
2: T'es remonté jusqu'en 1791, c'est-à-dire 2 ans après la Révolution.
3: Hein. Ouais. Tout à fait, ouais. Et toujours de l'agriculture, quelques dentelières aussi.
2: Parce que tu t'es aperçu que toute ta famille, à l'époque, était déjà dans l'agriculture, il y a 2 siècles.
3: Ouais, tout à fait.
2: C'est dingue, hein. Bravo, hein. Non, mais c'est super intéressant. Et alors, côté collection, et là, Céline Lebras, qui réalise cette émission, assume parfaitement, essayez de bien suivre. Hein. Notre amie Béatrice collectionne tout ce qui concerne déjà les pommes. Mais aussi le lait. Lait. Est-ce que vous pouvez vous envoyer, Céline, une jingle de la blague pas drôle? C'est bien vu, mais c'est pas digne de mon spectacle non plus. Vous avez reconnu le pop-pop-pom et le lé-lé-lé?
0: Oui, allez, joue.
2: Ben voilà, mais c'est marrant de collectionner les pommes et le lait, quoi. C'est, collectionne le lait.
0: Oui, bah tu joues, non, là, parce que c'est pas comme si on était en avance, hein. Bon. Il a pas ses lunettes, il voit pas la question, je vous le dis.
2: Nous allons écouter un extrait de Maurice Jarre. Quel est le prénom du malade imaginaire de Molière? Argan? Oh. Attends, Argan? Arpagon? Sganarelle, ou tu peux carrément donner mon nom et mon prénom en bonne hypochondriaque que je suis, on est d'accord. 10 secondes.
3: J'ai pas. Vous pouvez me répéter?
2: Argan, Arpagon, Sganarelle.
3: Arpagon?
2: Le prénom du malade imaginaire de Molière, c'est Argan. Argan qui veut marier la fille Angélique, au fils d'un médecin. Oui, Arpagon, c'est la barre. Sganarelle, c'est Sganarelle.

0: Pokora qui est en concert vendredi à Rodez et samedi à Oyonnax, quand même dans la playlist de votre radio ici. Valérie D'Amido et Éric Bastien sont maintenant avec Pierre d'ici Pays de Savoie, Pierre qui partage des similitudes avec Éric, vous allez voir lesquelles, et Mireille d'ici Besançon qui adore voyager à l'étranger. C'est d'ailleurs comme cela qu'elle a rencontré son chéri, comme elle nous le racontait en novembre dernier sur votre radio ici.
1: Alors, nous sommes avec Pierre, qui a 2 points, Mireille, qui a 2 points, Pierre, qui habite à Cusy, en Haute-Savoie. Ton rêve, évidemment, c'est comme 90% des gens, c'est gagner au loto, le gros prix, non, c'est ça?
2: Exactement.
3: Après, il n'y a que moi qui pense à l'argent, tout le monde pense à ça.
2: Pour faire profiter beaucoup de monde.
1: Bah oui, mais moi, si j'avais gagné les 200 millions de cet été, je t'explique, tout le monde en aurait profité. Hein.
3: Bah, combien tu me donnais dessus?
1: Je t'aurais pas donné grand-chose. Allez.
3: Ah, mais ça veut dire qu'il y a quand même quelque chose, merci beaucoup Valérie.
1: Alors, tu as un défaut. Il paraît que tu es comme dans cette chanson. Il paraît que t'es un peu bougon. Tu râles, t'es un petit râleur, c'est vrai ?
2: Gros râleur.
1: Un gros râleur ? Mais alors tu râles sur quoi en général ?
2: Ah, surtout dès que je suis contrarié, je râle.
1: Ah oui, ah, d'accord.
2: Je passe mon temps à râler.
1: Ah oui, d'accord. Donc,
2: c'est
1: oui.
2: Un défaut.
1: Bien, mon gentil bougon, c'est l'heure de marquer 3 points de plus avec la question au choix multiple. Je te pose la question, je te propose des réponses. Et à mon top chrono, tu auras 10 secondes pour me donner ta réponse. Tiens, je t'emmène au resto. Alors aujourd'hui, 18 novembre, c'est le début de la campagne d'hiver 2025-2026 des Restos du Cœur, dont je vous rappelle, votre radio ici est partenaire. Alors, petite question. Combien de repas, environ, les Restos du Cœur distribuent-ils chaque année? 10 millions, 80 millions, 160 millions, ou autant de fois que Coluche nous a fait rire? Top chrono, 10 secondes. 10, 80, 160.
2: La 160.
1: C'est ça. C'est même 161 millions de repas, tu vois, actualisés au jour. Le jour, c'est une prouesse, rendue possible grâce aux 75 000 bénévoles, les milliers de donateurs partout en France. Et depuis leur création en 1985, les restos ont servi plus de 2,5 milliards de repas. Preuve que la solidarité, c'est utile. Alors cette année, une fois de plus, on compte sur vous.
3: On compte sur vous. 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Mimi, ma petite Mimi, avec ici Besançon, Mireille, qui a 1 heure de route pour aller à Montbéliard, Olivant en voisine. Alors, j'ai rigolé tout à l'heure parce que vous nous avez dit que votre gros nounours, là, votre bougon, il aimait pas les sensations fortes. Et je vous ai dit, Mireille, c'est pareil. Pas du tout. Mireille est dans l'équipe.
4: Ah non, j'adore.
3: Bien sûr, Mireille est dans l'équipe des winners. Mireille adore les parcs d'attractions et notamment les roller coasters. Le vomito, quoi.
1: Ah.
3: Et ça, c'est le truc qui va à l'envers, où tu te prends des jets et tout, tu as la tête à l'envers en permanence. Toi, t'aimes ça, c'est une sensation, t'adores, quoi.
4: Ouais, j'adore.
3: Ouais. Bon. Côté voyage, tu as un peu voyagé, t'as été où, là? T'as fait quelques pays, là, dernièrement?
4: Dernièrement, là, au mois de septembre, je suis allée en Turquie.
3: Ah, c'était sympa?
4: Après, oui. Okay. Oui, avec une amie, là.
3: T'étais où en Turquie? Où ça?
4: Alors, Antalya,
3: Istanbul,
4: la Cappadoce.
3: Bien sûr. Tu as visité les Canaries, la Tunisie, l'Italie, la Crète. Tiens, c'est d'ailleurs en Crète, je crois, que tu as rencontré Dominique.
4: Eh oui.
3: Mais raconte-nous.
4: J'étais partie en vacances avec 3 copines et puis Dominique, de son côté, était avec un copain et à un moment donné, on s'est rencontrés au bord d'une piscine.
3: Et alors ?
4: Et alors, on leur a posé la question s'ils n'étaient pas belges, vu l'accent franc-comtois. Déjà, premièrement.
3: C'est vrai, l'accent franc-comtois, il est un peu... Ouais.
4: Ah, il est bien marqué, oui.
3: Toi, tu pensais que eux, ils étaient belges en fait à cause de leur accent, et toi, t'avais ton accent franc-comtois. Et du coup, bon bah voilà, vous êtes revus 6 mois plus tard, vous avez repris contact. Il t'a invité en Franche-Comté, t'as découvert le coin, et c'est comme ça que t'es parti vivre là-bas. Et je sais que tu regrettes pas d'avoir quitté ta région parisienne. Pour la
4: Franche-Comté. Pas du tout, non.
3: Allez,
4: la ligne B du RER, la rupture de caténaire.
3: Voilà,
4: non.
3: Merci de nous rappeler notre quotidien. Allez, nous allons jouer avec une nouvelle question à choix multiple. Quel pays, puisqu'on parlait des voyages, ça tombe bien, quel pays a pour symbole national un dragon rouge? Est-ce qu'il s'agit de la Chine, Singapour, le pays de Galles, ou le pays où galopent des licornes roses et des dromadaires arc-en-ciel. N'importe quoi. Top chrono, la Chine, Singapour, le pays de Galles, ou un pays imaginaire de licornes.
4: Le pays de Galles.
3: Tu dis le pays de Galles. Tu as visité le pays de Galles ?
4: Non.
3: Bon, en tous les cas, tu connais bien, oui, son drapeau appelé Y-Dreg-Gok, en gallois qui signifie le dragon rouge, représente un dragon rouge. Sur fond blanc et vert, on entend d'ailleurs l'hymne à l'instant, un symbole qui remonte à la légende des combats entre un dragon rouge qui représentait le peuple gallois et un dragon blanc, les envahisseurs saxons.

0: Pascal Obispo, personne. Restez avec nous dans un instant. Des infos près de chez vous, sélectionnées rien que pour vous. Et puis musique avec Electric Light Orchestra. Et bien sûr, la suite des meilleurs moments d'Otaquet avec Valérie Damido et Eric Bastien jusqu'à 13h sur votre radio ici.
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5: Et toutes les heures, des idées de sortie près de chez vous. Qu'est-ce qu'ils font vos enfants pendant les vacances? Pourquoi pas un tournoi de baby-foot ou d'échecs, une soirée Koh-Lanta ou une après-midi Squid Game? Ce sont quelques-unes des activités proposées en Côte d'Armor par la Maison des Jeunes de l'Oudéac jusqu'au 28 août, tous les jours de la semaine. Un programme d'activités variées, gratuites ou à petit prix. Pour en profiter, il suffit de remplir un formulaire en ligne disponible sur le site de la mairie. L'été sera festif dans le Morbihan. La commune de Josselin, près de Plouermel, organise tout un programme d'activités. Des spectacles dans différents lieux emblématiques animent le cœur de ville. Musique, spectacles de feu, acrobatie, expo, tout est gratuit. Programme à consulter sur le site de la mairie. Ça bouge aussi en Ille-et-Vilaine, à Redon. Les confluences d'été, c'est tout un programme en plein air, principalement au Jardin de Bel Air. Guinguette, atelier, initiation danse, pique-nique familial. Comme d'habitude, le programme est sur le site de la mairie.
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0: La bonne humeur revient dans moins de 4 minutes avec Valérie Damido et Eric Bastien pour les meilleurs moments d'Otaquet. Le temps d'écouter Electric Light Orchestra, Mr. Blue Sky sur votre radio ici.

0: Vous écoutez ici Mister Blue Sky, Electric Light Orchestra. Dans le prochain extrait d'Otaquet, vous allez entendre Éric Bastien déclarer sa flamme à Valérie Damido qui, eh bien, n'en a rien à faire. Il y a aussi Joachim d'ici Azur et Stéphanie d'ici Dromardèche. Enfin, plutôt devrais-je dire, toute la famille de Stéphanie sur votre radio ici.
1: Alors, chez Joachim, près de Nice, sachez qu'il y a plein de choses qui se passent. On a dit qu'il faisait partie d'une association ABBA pour les enfants autistes. On a dit qu'il aimait bricoler, on a dit qu'il faisait, bon, plus maintenant, mais il faisait de la gym tonique. Et alors, il paraît que plus jeune, tu as collectionné des objets en rapport avec la mer.
2: Oui.
1: C'est-à-dire?
2: Ben, je collectionnais tout ce qui était par rapport au bateau, voilier, les miroirs, vous savez, en forme de bateau et tout ça. Mais ça, c'est quand j'étais dans mon ancienne région, la Dromardèche.
1: Ah oui, d'accord, tu étais dans la région de Stéphanie, toi, avant, d'accord.
3: Voilà, c'est drôle, ben,
2: j'ai toute ma famille à Port-et-Valence. J'y étais pour le 11 novembre.
1: Ah oui, d'accord. On est sur deux Dromois, en fait. Hein. On n'est pas du tout... Alors,
3: est-ce que je vous ai dit que vous étiez ma sirène?
1: Oh là là, j'en peux plus.
3: Mais si, quand j'entends le grand bleu...
1: Non mais tu me coupes la parole, mais je m'en fous de tes conneries.
3: Mais moi je vous aime en tant que sirène.
1: Oh là là, coupe-moi ça, j'en peux plus là. Bien, on va jouer mon petit Joachim, tu vas essayer de marquer 3 points. C'est la question à choix multiple, je te pose la question, je te propose des réponses. Et à mon top chrono, tu as 10 secondes pour me donner ton choix. Tiens, je t'emmène avec Stéphanie.
4: Est emporté.
1: Alors, on va parler du rocher. Aujourd'hui, le 19 novembre, ce n'est pas que la fête des chiottes. C'est aussi la fête nationale de Monaco. Alors, je vais te poser une question sur Monaco. Les jumeaux du prince Albert et de la princesse Charlène s'appellent Albert et Alberta, Jacques et Gabriella, Hugo et Léa, Eric et Valérie.
3: C'est très joli.
1: Top chrono, 10 secondes. Comment s'appellent les jumeaux du prince Albert? Albert, Alberta, Jacques, Gabriella, Hugo et Léa, Valérie et Eric.
2: Jacques et Gabriella.
1: Oui, bravo, bravo. Jacques et Gabriella. Ils sont nés en 2014. C'est eux les héritiers du rocher. Bravo, tu as 5 points.
3: Enfin, nos prénoms étaient quand même sympathiques, ça viendra plus tard.
1: Oui, bien sûr.
3: Bien sûr. Stéphanie n'aime pas non plus les souris. Non, elle non
1: ah,
3: plus.
1: Bah
3: les,
1: oui,
3: ça,
1: oui.
3: Les serpents non plus, comme toi. Je... Non, les serpents, toi, ça va, Valérie.
1: Non, moi, sur les serpents, j'en ai rien à fiche.
3: Stéphanie, toi, les serpents.
5: Oui, j'en ai très peur, oui.
3: Ah, oui, oui, oui, oui. Et les souris, ils t'envoient une, tu sais quoi? Qu'est-ce que tu fais, ils t'envoient une?
5: Les pires, je monte sur la table dès qu'il y en a une.
1: Mais ah. Pourquoi que ces petits animaux si mignons qui ne vont rien te faire?
3: Mais oui. Dis-moi, qui est la personne qui rigole derrière toi, là?
5: C'est ma fille et mon mari.
3: D'accord. Ah. Ils se foutent de toi, en fait.
5: C'est ça.
1: Mais alors, dis donc, je les entends se foutre de toi. Ça veut dire que quand il y a une souris, ils te laissent hurler sur la table. Ils ne la chassent pas, la souris.
5: C'est ça.
1: Ah, voilà.
3: Bon, elle a des manies aussi, elle est maniaque. Elle est maniaque, notre Stéphanie. Et là, je te propose, Stéphanie, de me passer ton mari. Voilà, on va dire un petit mot à Olympia qui va nous expliquer la maniaquerie de madame. Passez-moi Olympia, s'il vous plaît. Ah, on s'intéresse, on va dans les familles, là, dans Otaquet. Olympia?
6: Oui, bonjour.
3: Bonjour Alain Pierre. Alors en quoi ta femme est maniaque? Vas-y, balance, on y va.
6: Oh ben, elle ménage.
3: Ouais.
6: Bon. Il faut que je sois bien mis à ta place. Si c'est mal fait, elle m'engueule. Ouais. Voilà, quoi. C'est cool, quoi.
3: Mais elle t'engueule comment? C'est genre, elle te poursuit avec un balai ou qu'est-ce qui se passe? Ouais. Ah oui. D'accord.
6: Non, mais elle est méchante avec moi quand je fais le ménage.
1: Oh. Bon. Mais elle fait le ménage toute la journée?
6: Non, quand même pas. Ouais. Le matin, puis après, c'est tranquille.
3: Ouais, je comprends.
1: Oh, mon Dieu.
3: Bon, Alain-Pierre, passe-nous ta fille, là, parce que j'ai aussi eu des choses à vérifier sur, sur Stéphanie.
6: Je vous la passe.
3: Ouais, c'est laquelle? Parce qu'il y a Mathilde et il y a Océane, donc c'est qui, là?
6: C'est Mathilde.
3: Ah, Mathilde, c'est l'aînée, 32 ans, c'est
6: ouais,
3: pas la cadette. Bonjour, Mathilde. Alors, il paraît que ta maman crie beaucoup et qu'elle s'énerve très vite. Est-ce que c'est vrai ou pas?
7: Ah, tout à fait, oui.
3: Ah, bah raconte-nous un peu, comment ça monte jusqu'où? Dans les tours?
7: Oh, c'est pas contre moi,
3: hein,
7: c'est plus contre le papa.
3: Hein. Ouais. Ah, le pauvre! Le pauvre!
1: Donc, Alain-Pierre, il prend cher!
3: Alain-Pierre, il prend cher, quoi. Il prend le balai, il prend. Mais vraiment, elle monte vraiment dans les tours, ta maman, quoi.
7: Ouais, oui. Ouais. Elle exagère un peu, quoi.
3: Bon, Écoute, tu restes avec nous, vous pouvez jouer en famille, on adore, avec une nouvelle question qui arrive tout de suite. On adore, on est avec toute la famille, là, Alain Pierre, Mathilde et Stéphanie qui est de retour pour cette question qui vaut 3 points. On est de retour, on y va?
1: C'est la question à choix multiples.
3: Bien sûr. Qu'est-ce qu'un mégalodon? Un mégalodon. Alors, est-ce que c'est un requin préhistorique? Un robot venu du futur? Un virus informatique? Ou le gros lot d'une tombola qu'on offre à une association caritative quand on a déjà gagné la raclette électrique? Top, chrono.
5: Moi, je dirais plutôt...
3: Comment?
5: Moi, je dirais plutôt un requin.
3: Ouais. Qui c'est qui répond, là? C'est Alain Pierre?
2: Les deux.
5: Les deux.
3: Les deux, d'accord. Voilà. Réponse collégiale. Oui, c'est le requin.
1: Mais oui, c'est le requin.

0: l'un des derniers titres d'Amel Bent, L'amour, ça se donne. Gauthier d'Issy-Garlozère et Séverine d'ici Pays de Savoie étaient avec Valérie Damido et Éric Bastien en novembre dernier. Le premier nous racontait avoir déjà sauté d'un avion. La seconde trouvait qu'il y avait trop de monde dans les rues. Et pour y remédier, elle partageait avec nous une idée sur votre radio ici.
1: Alors, Gauthier qui habite à Pouls, tu adores les activités à sensation. Ouh là là là là, t'as pas peur.
2: Donc.
3: Non, j'aime bien ça, et notamment un qui est un club d'aviation et de parachute à côté de chez moi, et j'ai sauté de l'avion de James Bond, en fait, qui avait tourné dans un film pour James Bond.
1: Ah ouais, quand même. Tu es un peu Gauthier Bond.
3: Ouais, exactement.
1: Et t'as pas eu peur, parce que t'es très haut quand même, faut sauter là quand même, qui dit, hein.
4: Non mais vous savez, il aime l'action, et d'ailleurs, c'est pour ça qu'il vient de Poulpe, parce que Poulpe, fiction. On essaye, on le fait en direct.
3: C'est extraordinaire.
4: Merci Gauthier, t'es le seul qui aime. Hein.
1: Oh là là, Gauthier, ça sera, tu viendras à son spectacle aux trois bonnets.
3: Si tu passes dans la région, là, tu te mascottes pour nous. Là.
4: Ah, mais je te mettrai deux places.
1: Aïe. Bon, alors, on va tout de suite poser la question à choix multiples. Je te pose la question, je te fais des réponses. Et à mon top chrono, tu as 10 secondes pour me donner ta réponse. Tiens, on part avec une petite chanson.
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1: Voilà. Alors, sers-moi un verre de Beaujolais. Le Beaujolais, ce vin délicieux. Aujourd'hui, 3e jeudi de novembre. Et oui, on célèbre la sortie du Beaujolais nouveau. Alors, je te pose des questions. De quel cépage est issu le Beaujolais nouveau? Le Pinot Noir, le Cabernet Franc, le Gamay, le Glouglou à fermentation rapide.
4: Oula.
1: Donc, c'est quoi le cépage du Beaujolais nouveau? Pinot Noir, Cabernet Franc, Gamay, Glouglou. Top chrono, 10 secondes.
3: Le Gamay, sans hésitation.
1: Et c'est une bonne réponse! Et oui, chaque année on vend 18 millions de bouteilles de Beaujolais nouveau. C'est dégusté dans plus de 110 pays et c'est effectivement du Gamay. Bravo, 3 points de plus, tu as 5.
4: Bon, Séverine, on n'a que un point, mais on va tout faire pour essayer de remonter au score, hein, de recoller au score, ma Séverine. Séverine, avec ici Pays de Savoie, à Annecy, on a dit que la cuisine c'était pas ton truc, on a dit que t'avais un site, hein, lebabaschool.fr, que le sport c'est pas vraiment de ta cam non plus. En revanche, les voyages, tu aimes bien. Alors, même si t'as pas beaucoup non plus énormément voyagé, tu aimerais voir l'Australie. Pourquoi ce pays t'attire?
6: Parce qu'il est très nature. Je le regarde à la télé, hein. Depuis ma télé, je vois que c'est très nature.
4: Eh oui. Et je sais pas, t'as essayé de budgéter, d'organiser, c'est vraiment compliqué pour aller en Australie ou tu penses qu'un jour ce sera possible pour toi?
6: Ah oui, tous les miracles sont possibles et j'aurais pas besoin de budgéter. Je vais même le gagner en cadeau un jour, tiens.
1: Oh là là, mais bah voilà, quelqu'un de positif.
4: Bien sûr. Elle aimerait un super pouvoir, un petit peu comme Harry Potter, vous adorez, Valérie. Toi, t'aimerais être quoi, en fait, comme super pouvoir?
6: J'aimerais disparaître, ou alors que les autres disparaissent.
1: Ah oui, carrément, c'est pas pareil, hein.
4: En fait, tu voudrais être invisible. Pareil. Ouais, invisible, parce que... voilà, quand tu dis j'aimerais que les autres disparaissent, tu veux tuer personne, on est d'accord, tu veux juste qu'ils soient invisibles.
6: Voilà. Juste au moment où je passe, mais après ils peuvent réapparaître.
1: Ah oui, d'accord,
4: bien sûr.
6: On a trop de monde maintenant sur Annecy, c'est une catastrophe.
4: Bah oui.
1: Mais voilà. Oui, c'est beau Annecy, hein.
4: Allez, je te chante gentiment, dans un instant vous verrez à quel point c'est une chèvre. Enfin, à quel point elle a un côté Pierre Richard. Voilà. Non, mais oui, c'est vrai. Elle a un côté.
1: Le gars vient de traiter sa candidate de chèvre.
4: Non, mais.
1: J'ai envie de chialer.
4: Elle a un côté François Pignon, quoi. Donc,
1: oui,
4: on en parle
1: d'accord.
4: Dans un instant. Il est gentil, monsieur Pignon.
1: Oui, allez.
4: On y va? On joue?
1: Oui.
4: Allez, avec les Beatles. Avec plaisir, les Beatles.
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4: Il est question de conduite. Et quand on parle des Beatles, on pense à Liverpool, on pense à l'Angleterre, et bien on se demande pourquoi les Anglais roulent-ils à gauche? Voici la question que je te pose. Alors, premièrement, parce que historiquement, les voitures anglaises ont d'abord été importées du Japon, ou alors parce que c'est plus pratique pour saluer la reine sans lâcher le volant, parce qu'au Moyen-Âge, les cavaliers anglais préféraient dégainer leur épée de la main droite, ou parce qu'à droite, il y avait déjà les Français garés en double file. 10 secondes top chrono.
6: La première.
4: Ah, ouais, c'est difficile de tout répéter. Historiquement, les voitures anglaises ont d'abord été importées du Japon, tu dirais ça ?
6: Voilà.
4: Non. C'était le Moyen-Âge, parce qu'au Moyen-Âge, les cavaliers anglais, effectivement, préféraient dégainer leur épée de la main droite. Et voilà, et ça s'est perpétué depuis ces combats, une habitude qui est restée avec l'arrivée des voitures des siècles plus tard. Et c'est pourquoi les Anglais roulent à gauche.
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0: Vous écoutez ici The Police, Don't Stand So Close To Me. Dans une minute, nous retrouvons Gauthier d'ici Gare-Lozère et Séverine d'ici Pays de Savoie, à qui Valérie Damidot et Éric Bastien ont demandé des répliques du film La Soupe aux Choux. Et franchement, bravo, ils ont fait ça avec talent sur votre radio ici.
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10: Ici, nous sommes avec Gauthier qui est en tête avec 10 points, Séverine 6 points. Bon, il reste encore le bingo, mais bon, j'ai très confiance en Gauthier. Mmh. Alors, on a dit tout à l'heure que tu avais peur des aiguilles, que tu t'évanouissais aux prises de sang, les vaccins, les trucs. Il paraît que quand ton deuxième enfant est né, tu as vu l'aiguille de la péridurale.
11: Ah ouais.
10: Et tu t'es évanoui. Du coup, tu t'es cogné la mâchoire sur le lavabo. Donc, du coup, les infirmières se sont occupées de toi et ta femme s'est démerdée toute seule.
11: Ouais, mais elle est grande, donc ça va.
10: C'est que le gars s'évanouit et sa femme, eh ben, elle poussait madame, elle a poussé toute seule.
12: En même temps, quand ouais, on habite à Pouce, c'est normal de pousser. Ah, c'est la meilleure, peut-être. Celle-là.
10: Non.
11: Ouais, je pense que...
10: Non, la meilleure, je crois que c'est prendre le pulse. Non, oui. Je crois que c'était la meilleure.
11: Ouais.
10: Bon, on déconne, mais les infirmières sont quand même revenues à temps pour l'expulsion. Voilà, alors, il paraît que tu adores Gainsbourg. Tiens, on va te mettre un petit truc.
11: Nous.
10: Et alors, il paraît que dans tes films préférés, bon, évidemment, t'es un homme de goût. Prenez un chewing-gum, Emile. Tout le monde aime la cité de la peur. Tiens, je te mets la carioca. Ah là là là, Darmon.
12: Excusez-moi, vous avez un morceau de pomme de terre là. Voilà.
11: Ouais.
12: Vous voulez pas un whisky
10: Fais pas un doigt.
11: Juste un doigt.
10: Non, mais vous voulez pas un whisky avant?
12: Un whisky d'abord.
10: On aime tellement ce film.
12: Écoutez, laissez la police faire son travail. Let's the police. C'était commissaire Bialès.
10: Non, mais c'était magnifique. Ceux qui ne l'ont pas vu, voyez-le, c'est un chef-d'œuvre. Alors, donc, Gauthier, maintenant qu'on t'a bien encouragé, tu vas donc gagner ce bingo, s'il te plaît. Alors, aujourd'hui, on est sur les prénoms. À mon top chrono, tu vas avoir 10 secondes pour me citer un maximum de prénoms de filles démarrant par la lettre B, comme bougie, bouchon, bougeoir. Que sais-je? Max de prénoms de filles qui démarrent par B comme bouchon. Top chrono, 10 secondes.
11: Brigitte, Béatrice, Bernadette, Bénédicte, Blanchine, Barbara, Berthe, Betty.
10: Tu m'en as donné 8, bravo. Bien, bravo, hein. Il y avait Benjamin, Bertie, Bernice. Tu m'en as donné 8, champion du monde. On va voir si Séverine fait mieux.
12: Exactement, Séverine. Ça va Séverine, tu le sens bien là, cette dernière phase finale de l'émission, du jeu, hein?
13: Il est trop fort ce Gauthier.
12: Oui, c'est vrai qu'il est fort. On va voir ce que tu vas faire dans un instant. Mais Séverine, je rappelle que tu es fan de ce film. Oui, la soupe aux choux. Et j'ai besoin de Gauthier. Oui, nous allons faire un petit peu théâtre et nous allons voir comment ça se passe. Retiens bien cette phrase, Séverine. Tu vas t'adresser à Gauthier, tu vas lui dire « Bon Dieu, est-ce que ça va le bomber ?» C'est bon, tu as retenu cette phrase ?
13: Oui, bon Dieu, est-ce que ça va
12: le bomber ? Est-ce que ça va le bomber ? Et Gauthier, tu vas répondre « Oh oui, mon Claude, je suis au taquet !» Attention, on remet la musique, on y va. Action moteur, Séverine, ça tourne.
13: Dadou, est-ce que tu vois bien Gauthier?
5: Oh oui, mon glow, tu veux taquer?
10: Ah là là, déclaration pour les Césars 2026.
14: Oh, je n'en peux plus, c'est formidable.
5: Oh, putain, César, c'est mon deuxième prénom.
12: Oh, écoutez, je ne sais comment enchaîner, peut-être avec un extrait de Dany Briand. Allez.
10: Allez.
12: Je
10: préfère comment
12: s'aimer avant. 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J'adore quand je fais mon animateur radio.
10: Ah là, j'adore. C'est l'animation comme on l'aime.
12: Bon, ma petite bombée, mon Claude, avant de péter, comme dans le film.
10: On va gagner le bingo, enfin on va essayer.
12: Bingo. On va faire péter le bingo. Voilà, c'est pas mal celle-là. Maximum de prénoms, c'est la même. Hein. Sauf que je vais te demander les garçons par la lettre B. Comme bougie, comme bougeoir. Maximum de prénoms, commençons par la lettre B pour les garçons. Top chrono.
13: Bernard, Baptiste, Benjamin, Brillant, Boris, Brad Pitt.
10: Brad Pitt. 5.
12: Ouais, il y en a 5, puis Brillant.
10: Brillant, bon. Bon, on te le donne parce qu'on t'aime bien, mais.
12: Brian, quoi.
10: Tu voulais dire Brian?
12: Ou Dany Briand. Peut-être Dany Briand, quand je vois tes yeux. Dany Briand.
10: Ouais, quand je vois tes yeux.
12: Eh ben, Séverine, tu vas pouvoir tourner péter avec le bombé. Hein, espérer d'autres points, ça suffira.
10: Eh ben, j'ai envie de te dire que Gauthier, demain, tu seras en finale avec nous.
12: Bravo, hein.

tête de rose. Allez, les meilleurs moments d'Otakès, c'est fini pour aujourd'hui. La suite demain avec une histoire d'éléphant, entre autres, sur votre radio ici.

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1: Vous écoutez votre radio ici, il est 13h. Le journal Valentin Bertrand. Bonjour Valentin.
2: Bonjour Catherine, bonjour à tous.
1: À la une ce mardi.
2: Un maire menacé de mort chez lui par des narcotrafiquants. Nous serons à Alès dès le début de ce journal. Après Nicolas Hulot, Monique Barbu va-t-elle démissionner du ministère de l'écologie? Elle est reçue en ce moment par le Premier ministre après l'adoption de la controversée loi d'urgence agricole. Les vacances gâchées par les incendies. Nous serons en Vendée où 3000 campeurs ont dû évacuer. Et puis les réseaux sociaux seront-ils interdits aux ados dès la prochaine rentrée scolaire? Le Parlement se prononce aujourd'hui.
1: Élu directement menacé par les narcotrafiquants.
2: Image impressionnante la nuit dernière à Alès, dans le Gard, où le maire de la commune, Christophe Rivinck, et son épouse ont dû quitter à la hâte leur maison, escortée par des policiers d'élite du RAID. Une décision prise après une nouvelle menace attribuée à la DZ Mafia, Tony Cellier.
3: C'est le RAID qui est intervenu pour une voiture piégée, ou plutôt une suspicion de voiture piégée devant le pavillon de la famille Rivinck. Les mesures de protection du maire d'Alès ont été renforcées hier soir à la demande du ministre de l'Intérieur. Le maire a donc été exfiltré de sa maison. Il est actuellement placé en lieu sûr. Jusqu'ici, Christophe Rivinck avait refusé la protection rapprochée. Il s'était en quelque sorte contenté d'un système de boutons d'alerte en cas de nouvelles menaces. Depuis le début de l'affaire, ces menaces sont prises très au sérieux. La semaine dernière, jeudi précisément, un courrier avait été déposé dans la boîte aux lettres de l'élu. C'est son épouse qui l'a vu la première. À l'intérieur, deux cartouches de 9 mm et un message intimidant pour lui demander de baisser la garde dans son dispositif de lutte contre le trafic de stupéfiants. Courrier attribué au groupe criminel marseillais, la DZ Mafia. Des tags menaçant également sur les murs de la clôture de sa maison. Le parquet d'Alès avait immédiatement ouvert une enquête pour menaces de mort et intimidation.
2: Et malgré ces menaces, Christophe Rivinck se veut combatif, rien ne m'arrêtera, je continuerai ma mission de maire, explique-t-il à Issy Garlozère.
1: Un ultime vote aujourd'hui pour la très sensible loi d'urgence agricole.
2: Après les députés hier soir, elle devrait, sauf surprise, être définitivement adoptée au Sénat aujourd'hui, malgré les divisions sur le retour à titre dérogatoire de deux pesticides de la famille des néonicotinoïdes. À l'origine d'un bras de fer jusqu'au sein même du gouvernement, la ministre de l'écologie, Monique Barbu, ouvertement opposée au texte, est reçue en ce moment à Matignon, un rendez-vous avec le Premier ministre à qui elle pourrait remettre sa démission, comme le laisse entendre son entourage Aurélie Herbemont.
4: Vraie menace ou simple coup de pression, difficile d'être totalement formel à cette heure. Une certitude, Monique Barbu a expliqué ce week-end de qu'elle était contre un retour de l'acétamipride. Ce midi, elle a annulé une conférence de presse consacrée au feu de forêt pour aller voir le Premier ministre à la place. Monique Barbu ne sera probablement pas à l'Assemblée à 15h pour les questions au gouvernement, selon un de ses proches, sauf rendez-vous à Matignon qui changerait tout. Monique Barbu n'est en tout cas pas la seule à être gênée par ce retour de l'acétamipride. Pas moins de 55 députés du camp gouvernemental ont refusé de voter la loi hier soir. Aujourd'hui, Sébastien Lecornu essaye de calmer le jeu. Le Premier ministre appelle à ne pas instrumentaliser cette loi et insiste sur un point. L'acétamipride, ce n'est qu'un article du projet de loi qui en compte plus de 70 pour soutenir les agriculteurs. Pas forcément suffisant pour calmer la crise politique qui couve.
2: Et de son côté, la ministre de l'Agriculture, Annie Genevard, salue une mesure pour mieux protéger les agriculteurs français contre la concurrence déloyale européenne.
1: Et les incendies ont déjà parcouru 42 000 hectares en France.
2: Un niveau jamais égalé à cette période de l'année, c'est le triste bilan issu du système EFIS, un réseau de satellites européens en place depuis 20 ans maintenant. Et chaque jour, ici, on mesure un peu plus l'effet du dérèglement climatique avec des feux plus intenses, plus nombreux. Hier soir encore, près de 3000 campeurs ont été obligés de fuir à cause des flammes. La côte vendéenne a été touchée par deux départs de feu aujourd'hui fixés, Manon Fersing.
5: Oui, le plus important au Sable d'Olonne. Un incendie s'est déclaré en fin d'après-midi près de la voie rapide, puis il s'est très vite propagé à la végétation côté Olonne-sur-Mer, à des arbres, des arbustes, de la prairie, et surtout, il s'est rapproché d'un camping. Le camping Le Trianon, dont les 2200 vacanciers ont dû être évacués. Une cinquantaine d'habitants d'un lotissement ont dû se confiner chez eux à cause de la fumée. Et les 130 pompiers qui sont intervenus ont eu besoin de renforts aériens pour venir à bout de ce feu. Un avion Dash qui a répandu un produit qui permet de retarder l'avancée des flammes et deux avions Air Tractor qui ont, eux, largué de l'eau. En tout, 13 hectares ont brûlé. Les secours ont également pris en charge un vacancier du camping qui a fait un malaise cardiaque. À Saint-Jean-de-Mont, là, le feu est parti d'un d'un cabanon à l'intérieur d'un camping. Il s'est propagé à plusieurs mobilhomes. Les 550 clients du camping ont dû être évacués. Le propriétaire, lui, a été brûlé à un avant-bras.
2: Marion Fersing d'ici, Loire-Océan. Dans le Var, le feu à Tarado et aux Arcs est désormais fixé. Mais la vigilance reste maximale. Le département fait partie des 6 du pourtour méditerranéen, toujours en vigilance orange canicule. C'est le cas aussi en Haute-Corse, où près de 600 hectares ont été parcourus par les flammes. La présidente des pompiers demande plus de moyens. Ceux engagés ne sont plus à la hauteur, s'alarme Hyacinthe Viani. Des incendies attisés par les fortes chaleurs et le manque d'eau. Tout le centre du pays est en situation de crise, en rouge écarlate sur la carte Vigie-Eau. En Creuse, depuis un mois maintenant, il est interdit d'arroser son potager en journée, de remplir sa piscine ou de laver sa voiture avec de l'eau potable. Des mesures pas toujours respectées, comme vous l'avez constaté, Robin Schmitt.
6: À côté d'un carré d'herbe brûlé par le soleil, une automobiliste fait briller sa Dacia blanche au Karcher.
7: Bonjour madame, c'est la police de l'environnement.
6: Rémi Maguin, agent à l'OFB, lui pointe l'affiche en lettres rouges.
8: Le lavage en station de service connectée à l'eau potable est interdit.
9: Ok, bon, mais j'ai pas vu le panneau et j'ai pas été sensibilisée, j'étais pas au courant.
6: L'interdiction est pourtant affichée clairement sur la borne où il faut choisir son lavage.
8: Donc à un moment donné, il faut faire un choix entre boire de l'eau au robinet et laver sa voiture.
6: Car un lavage, c'est au moins 50 litres d'eau potable consommée, explique Rémi Maguin.
10: C'est pas trop, hein. Donc c'est l'eau que vous prenez pour vous laver, l'eau qu'on prend pour boire. Et est-ce qu'il y a vraiment utilité de laver une voiture ?
6: Qu'est-ce qu'on risque très concrètement à venir laver sa voiture comme ça ?
10: Donc une verbalisation, donc c'est 1 500 € maximum, assez décourageant. Ouais.
6: Mais ça ne suffit pas vraiment à faire respecter les règles. Grégory Rollion est le chef adjoint de l'OFB en Creuse.
11: Malgré les affichages, malgré nos contrôles, on arrive encore à constater des gens qui lavent leur véhicule tous les jours.
6: Et si vous devez vraiment décrasser votre véhicule, c'est autorisé dans des stations de lavage qui utilisent de l'eau de pluie stockée et récupérée pendant l'hiver. Il y en a plusieurs dans la Creuse.
1: 13h07, nous évoquions la loi d'urgence agricole. Un autre texte est aujourd'hui entre les mains des parlementaires.
2: L'interdiction des réseaux sociaux aux enfants et adolescents de moins de 15 ans. Un texte cher à Emmanuel Macron. Il espère toujours le voir s'appliquer dès la rentrée de septembre. Ce serait une première en Europe. Alors, projetons-nous, Soizigbourg, que prévoit précisément cette loi ?
12: D'interdire purement et simplement tous les réseaux sociaux aux jeunes de moins de 15 ans. La liste noire des plateformes à bannir, voulue par les sénateurs, a finalement été supprimée, car contraire au droit européen. Des exceptions sont tout de même prévues pour les encyclopédies en ligne et les plateformes éducatives. En pratique, à partir du 1er septembre, il sera impossible de créer un compte sur TikTok, Instagram, Facebook ou encore YouTube si on a moins de 15 ans. Mais aucune mesure dans la proposition de loi ne précise quelles méthodes seront choisies pour vérifier l'âge de l'utilisateur. Le texte laisse en fait le soin aux réseaux sociaux eux-mêmes de mettre en place un système pour le faire. Un flou dénoncé par plusieurs parlementaires qui s'inquiètent d'un contournement des plateformes. En Australie, qui a interdit les réseaux sociaux aux moins de 16 ans, une récente étude démontre que près de 9 adolescents sur 10 continuent d'utiliser leur compte.
2: Soizigbourg.
1: Pardon, 10 centimes en plus en 3 semaines.
2: Le prix de l'essence repart à la hausse et entame le budget des vacances. Après le gasoil, c'est au tour du samplon 95, le carburant préféré des Français, d'atteindre la barre symbolique des 2 euros. À ce tarif, on part moins loin. Comme vous le confiez, ces vacanciers Marie Maison pour ici Cotentin au camping municipal de Vauville à La Hague.
13: Sabine et Christophe profitent du soleil devant leur van. Ils arrivent du Morbihan.
14: C'est vrai qu'on devait partir au début dans les Alpes, suivre le Tour de France. Mais voilà, avec la hausse des prix du carburant, on a décidé de changer de fusil d'épaule et puis on va rester dans le coin.
13: Le camping jouxte une immense plage de galets aux eaux turquoises, un paysage cher à Manon.
15: J'habite Beaumont-Hague, donc à 10-15 minutes de Vauville, en voiture. Je suis maman solo avec mon petit garçon, donc les vacances cet été, c'est plus près de chez nous, c'est une plage qu'on adore ici. Et puis par rapport au budget, tout ça, c'est intéressant.
13: Comptez à peu près 14 euros la nuit en tente pour deux personnes avec une voiture, c'est moins de 10 euros la nuit en camping-car.
16: Non, c'est pas très cher la nuit et puis c'est super, on est à deux pas de la mer.
13: Réjeanne est une habituée.
16: Ça fait rêver, on s'endort avec le bruit de la mer au moins.
13: Un avis partagé par cette famille venue de Lisieux.
17: On devrait pas trop le dire, mais je crois que c'est un peu le plus beau coin du monde. Quoi.
13: Des vacances improvisées pour ces Normands.
18: Ah oui, notre petit déj ce matin. Ouais, ça n'avait pas grand chose. Déjà, c'était royal, on avait une tranche de brioche et on a fait de l'imagination de Nutella. on avoue, on est parti à l'arrache.
13: Bref, un coin de paradis sans prise de tête et abordable. Le camping municipal de Vauville est ouvert jusqu'au 15 septembre.
2: Et sur la route du Tour de France, c'est parti pour la dernière semaine de course. 16e étape avec un contre-la-montre en individuel entre Évian et Thonon-les-Bains. Départ qui vient d'être donné et on attend Tadej Pogacar à 17h15.
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4: Tout l'été, nous nous évadons ensemble, que vous soyez au travail, à la maison, en vacances. L'idée, c'est de se changer les idées et de voyager au moins dans sa tête. Aujourd'hui, c'est ici, Pays de Savoie, qui nous embarque dans une balade à Évian-les-Bains à l'occasion de l'épreuve du jour du Tour de France qui se déroule entre Évian-les-Bains et donc Thonon-les-Bains. Une balade qui nous fait remonter le temps à la fin du 19e siècle sur votre radio ici.
5: Évian-les-Bains, c'est cette commune de Haute-Savoie, au bord du lac Léman, connue pour son eau minérale et ses thermes. Mais moi, j'ai envie de vous faire découvrir Évian à la belle époque, avec ses établissements art nouveau construits à l'âge d'or du thermalisme. Et à la fin de cet épisode, vous découvrirez comment Évian a été l'un des premiers décors filmés du cinéma au début du XXe siècle. Je m'appelle Charlène Villemer, je suis animatrice à Ici Pays de Savoie, et ce que j'aime à Évian, c'est son atmosphère paisible, hors du temps, cette sensation de ralentir le long des quais du lac Léman, avec la vue sur les montagnes avoisinantes, comme le Chablais, le Jura ou encore le Mont Blanc. Bienvenue dans Partir, Évian-les-Bains et son architecture thermale de la belle époque. Notre point de départ est à quelques pas du quai du lac Léman. Nous sommes plus précisément devant la gare Aval pour emprunter le funiculaire d'Évian. C'est par ici qu'à la belle époque, les curistes arrivaient et montaient à bord pour rejoindre les hôtels et les thermes situés dans les hauteurs de la ville. D'ailleurs, la gare conserve encore aujourd'hui des aires de vacances avec sa devanture jaune pastel très lumineuse et ses fenêtres arrondies, un peu comme une maison de poupée. Dans le hall, il y a des carreaux de faïence, similaires à ceux du métro parisien. Et oui, ce n'est pas pour rien que le funiculaire est aussi appelé le petit métro évianais. Pour venir jusqu'ici, vous pouvez venir en voiture. C'est à un peu plus de 2 heures de route de Lyon, mais à Évian, les places de stationnement sont rares et le centre-ville n'est pas très accessible en voiture. Ce n'est donc pas très pratique. Je vous conseille plutôt de venir en train. Alors oui, c'est à 5h20 de Paris, mais une fois sur place, vous pourrez facilement visiter la ville à pied. C'est même très agréable. Et si jamais ça monte un peu trop pour vous, il y a des transports en commun et bien évidemment le funiculaire. Nous sommes à présent installés à bord du funiculaire. Et ce qui me frappe, c'est l'atmosphère. Le style rétro, les boiseries blanches et vertes, les bancs en bois verni. Il a gardé son allure d'origine. On a presque l'impression de remonter le temps, les habits d'époque en moins. À bord, on est bercé par le roulement régulier des roues sur les rails. C'est très apaisant. Autour de nous défilent d'anciens établissements thermaux et des parcs arborés comme le Splendide ou le tout premier palace d'Évian trôné. Marcel Proust ou encore Gustave Eiffel y ont notamment séjourné. On entend les oiseaux chanter et on aperçoit du bleu entre les arbres. C'est le lac Léman. Après 15 minutes de trajet, et après avoir desservi les 5 stations de la ligne, on arrive au terminus, situé dans un ancien chalet typique de Savoie. Pour emprunter le funiculaire, qui passe environ toutes les 20 minutes, il faut venir de fin avril à mi-septembre. Et oui, le calendrier de circulation n'a pas bougé depuis la belle époque. Et l'avantage, c'est que vous pouvez prendre place gratuitement, même avec vos animaux. Au fait, à l'extrémité du funiculaire, il y a une plateforme spécialement aménagée pour accueillir les poussettes, les vélos ou encore les bagages encombrants. Au passage, ça permet de voyager plus confortablement, sans gêner les autres passagers. Mais je vous ai promis de vous faire découvrir Évian et ses chefs-d'œuvre de la belle époque. Et justement, le funiculaire nous dépose juste devant. On y va tout de suite.

0: Maintenant devant la buvette Cacha, perchée en hauteur à quelques pas du lac Léman. Quand on est face à cet établissement thermal Art Nouveau, ce qui nous frappe, c'est la singularité de ce lieu. Il est tout arrondi, avec des grandes baies vitrées, des vitraux colorés, et il est surplombé par une coupole. C'est ici que l'histoire thermale d'Évian a commencé, lorsqu'une eau aux propriétés diurétiques, capable de soigner les calculs rénaux, y est découverte à la fin du XVIIIe siècle par un marquis qui se promenait. Cette eau est devenue au fil du temps mondialement connue. Un premier établissement thermal a d'abord été construit au XIXe siècle, avant d'être remplacé par la buvette Cacha, en 1903, avec une architecture plus prestigieuse. Ici, les curistes venaient se détendre, bénéficier de soins et surtout boire l'eau. Derrière le bâtiment se trouve d'ailleurs la source Cacha. En fait, Cacha, c'était le nom du propriétaire du jardin, lorsque les bienfaits de la source ont été découverts. Depuis, une fontaine a été aménagée avec une mosaïque colorée et des motifs floraux. L'eau y coule toute l'année à une température de 11,6 degrés. Je vous conseille de venir avec des gourdes vides et de venir les remplir ici gratuitement. Pour les bébés, laissez-la reposer 24 heures avant de la boire pour qu'elle soit un peu plus tiède. Et oui, l'eau trop froide peut provoquer des troubles digestifs chez les plus petits. Nous sommes à présent dans le hall d'entrée de la buvette Cacha. Les voûtes et les grandes ouvertures vitrées donnent presque l'impression d'être dans une grande serre. La charpente de la coupole et les piliers sont en bois, ce qui donne un côté très chaleureux et enveloppant. Les vitraux aux motifs floraux filtrent la lumière du jour. Elle est douce et dorée. Romain Larcher est architecte du patrimoine. C'est lui qui a supervisé la récente rénovation de la buvette Cacha.
1: C'est un bâtiment qui effectivement est fait pour capter au maximum la lumière. La buvette Cacha, elle a été conçue pour un usage diurne, donc uniquement deux jours. Le soir, on allait plutôt au théâtre ou au casino et la buvette Cacha était le lieu où on passait une partie de ses journées. On est dans un environnement où on est dans une atmosphère assez féerique, donc la lumière n'est pas trop violente et tous ces jeux de vitraux, toute la manière dont on travaille sur des vitraux texturés qui cassent un petit peu l'entrée de la lumière, qui lui donne une couleur, ça effectivement c'est un travail très très savant pour créer cette atmosphère vraiment unique.
0: La buvette est ouverte du mercredi au dimanche. L'entrée est gratuite et accessible aux personnes à mobilité réduite. Et si vous avez envie de replonger dans l'ambiance Belle Époque, chaque été, un festival est organisé avec une série de concerts et un bal costumé 1900. Pour plus d'informations, vous pouvez vous rapprocher de la Villa du Châtelet, située sur les quais.
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0: La buvette Cacha est pensée comme un temple de l'eau. À son centre se trouve une statue appelée Apothéose de la source Cacha. Elle symbolise la source sous la forme d'une nymphe. Avant, ce hall était un vrai lieu de mondanité. On venait pour se détendre, parler, mais il y avait aussi un salon de lecture et de correspondance. Et des musiciens jouaient deux fois par jour. Grâce aux travaux de rénovation, cet espace a retrouvé son allure de la Belle Époque.
1: On a refait, au sens strict du terme, uniquement une partie qu'on appelle le promenoir, donc qui est une sorte de grand préau qui avait disparu par un incendie dans les années 1950. On a eu le droit de le reconstruire uniquement parce qu'on connaissait intégralement la conception de ce bâtiment. On avait des plans, on avait des cartes postales anciennes, on avait aussi l'analyse de la construction existante qu'on a pu faire de notre côté. Et donc ça permettait de garantir qu'il n'y avait aucune marge d'interprétation dans ce qu'on faisait, qu'on n'était pas dans la fantaisie, qu'on n'était pas dans la création.
0: En repartant, ne manquez pas l'horloge clocher située à l'arrière de la buvette Cacha. Elle est recouverte de tuiles vernissées de couleur verte. À l'époque du thermalisme, cette horloge rythmait la vie des curistes pour leur rappeler leurs heures de soins. On redescend ensuite sur les quais pour nous rapprocher d'un autre établissement thermal, transformé depuis en lieu d'exposition, le Palais Lumière. Là aussi, l'héritage de la Belle Époque est encore présent. On y retrouve des vitraux semi-circulaires, aux motifs fleuris, une coupole et les vestiges des anciens bains. Juste à côté de cet établissement, un autre bâtiment attire mon attention. C'est la Villa Lumière. Aujourd'hui, c'est la mairie, mais à l'origine, c'était la résidence d'été de la famille Lumière. Celle d'Antoine et de ses fils, Auguste et Louis, les frères Lumière. Vous savez, les inventeurs du cinéma. Et oui, au début de cet épisode, je vous ai dit qu'Évian a été l'un des premiers décors filmés du cinéma. En fait, à la fin du 19e siècle, plusieurs films des deux cinématographes ont été tournés ici, sur les quais et au bord du lac Léman. D'ailleurs, ouvrez bien les yeux. Parmi les nombreux détails décoratifs, il y a parfois des clins d'œil discrets à cet héritage, des éléments artistiques presque cachés, comme ce petit chérubin tenant une caméra au-dessus de l'entrée principale de la mairie. Si vous avez encore un peu de temps devant vous, si votre week-end n'est pas terminé, j'ai une dernière idée pour vous. On va naviguer sur le lac Léman. On est maintenant à bord du bateau, la Savoie, sur le lac Léman. Ce n'est pas un bateau comme les autres, puisqu'il s'agit d'une barque XXL avec deux grandes voiles triangulaires couleur crème, appelées voiles latines. En fait, c'est une réplique de la barque qui naviguait à la Belle Époque. Devant nous, s'étend l'immense lac avec les montagnes suisses, on est à deux pas de Lausanne. Pour l'instant, l'eau est encore calme car nous sommes proches de la côte, mais une fois parti, le lac bouge comme la mer. La barque La Savoie est la plus grosse barque à voile latine navigante du monde. Oui, du monde. Avec ses 35 mètres de long, 8 de large, 50 personnes peuvent monter à bord. D'ailleurs, je ne sais pas si vous le savez, mais Léman, ça veut dire lac. C'est pour cette raison qu'ici, on dit simplement le Léman. À la tête de cette immense barque, on retrouve Alexandre Pierlot. Il est aussi le président de l'association Mémoire du Léman.
3: Ces barques, à l'époque, servaient à transporter des pierres du petit village de Méry, qui est juste après Évian, et ils allaient les livrer essentiellement à Genève. Sur un bateau comme celui-ci, qui est une reproduction de 1896, on chargeait à peu près entre 150 et 180 tonnes de cailloux. Ils étaient trois membres d'équipage et ils pouvaient mettre 6 heures pour faire Méry-Genève ou 6 jours, puisque tout dépendait du vent. En cas de mauvais temps, enfin en cas de manque de vent, avec le petit bateau qui est derrière nous, en fait, ils l'accrochaient à l'avant du bateau et ils avançaient à la rame.
0: Comptez 13 euros pour une heure de promenade et c'est gratuit pour les moins de 6 ans. Les navigations se font principalement entre avril et septembre. Pour moi, le meilleur moment pour naviguer, c'est le soir avant le coucher du soleil, un moment magique, hors du temps. Mais ça, vous le découvrirez quand vous viendrez.
4: Mais oui, merci Charlène Villemer d'ici Pays de Savoie pour cette petite astuce. Partir à Évian-les-Bains, c'est aussi en réécoute sur ici.fr et sur l'appli Ici. Il y a également plein d'autres destinations qui vous donneront, j'en suis sûre, envie de voir du pays. Et il y en a vraiment pour tous les goûts. Aléria en Corse, Pau dans les Pyrénées-Atlantiques, Gérardmer dans les Vosges, mais aussi Nantes en Loire-Atlantique et bien d'autres, comme par exemple Voiron en Isère. C'est d'ailleurs là que nous partirons demain. Et il y a vraiment plein d'autres destinations, que ce soit pour des week-ends, pour des vacances ou juste pour voyager dans sa tête. C'est vraiment l'occasion d'écouter Partir. Dans quelques minutes, nous serons toujours en Haute-Savoie, Évian-les-Bains, mais cette fois-ci avec le Tour de France. Épreuve de contre-la-montre individuelle ce mardi, un peu plus de 25 km. Mais d'abord, musique avec U2, Where the Streets Have No Name, sur votre radio, ici.

0: Streets have no name, YouTube dans la playlist de votre radio ici. Allez, il est maintenant temps de rejoindre les routes du Tour de France. 16e étape aujourd'hui qui se déroule entre Évian et Thonon-les-Bains. C'est une épreuve de contre-la-montre individuelle sur un peu plus de 26 km avec la côte de la Ringe au milieu du parcours quand même. Les premiers sont déjà partis et nous faisons donc un point sur la course avec ici, radio officielle du Tour de France 2026.
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3: Et bonjour à toutes, bonjour à tous. Effectivement, nous sommes au bord du lac Léman pour ce contre-la-montre individuel. 16e étape du Tour, le seul contre-la-montre individuel de ce Tour de France. 26 km divisé en quelque sorte en trois parties. D'abord ça monte, puis ça descend, puis une partie plane en ville pour rejoindre Thonon. Bruno Blanza, vous êtes sur le parcours sur la moto ici, derrière quelqu'un qu'on connaît bien, Baptiste Westhoffer.
4: Exactement, le sanglier de Fouesnant, c'est l'un des chouchous effectivement du public français, parce qu'on l'a déjà vu quelque part, Thomas, déjà en contre-la-montre individuel sur ces 144 km d'échappée en début de tour. C'était pour l'arrivée à Pau, on s'en rappelle, et là il est dans l'effort solitaire de nouveau, mais avec son vélo de chronomètre. On le voit avec sa roue lenticulaire, donc sa roue pleine à l'arrière. Dans cette montée, on arrive en haut de la côte de la Ringe là, longue de 10 km, un petit peu plus de 4%, avec énormément de monde, on l'a vu, parce que dès qu'ils sortent de la rampe de lancement, les coureurs, eh bien ils sont de suite déjà en train de monter. C'est le premier gros effort, on l'a vu relancer, se mettre en danseuse, lui qui est très encouragé. C'est le chouchou après Paul Sexas sur ce début de tour, et on le voit relancer avec énormément de monde et une carte postale fantastique aujourd'hui. On est autour du lac Léman et c'est juste génial. C'est encore une fois une vraie belle fête populaire sur ce début de contre-la-montre.
3: Et les coureurs qui s'élancent toutes les minutes 30 jusqu'à Paul Sexas, vous en parlez, ce sera 17h09 et à ce moment-là, ce sera toutes les 2 minutes. 17h09 départ de Sexas, 17h11 de Del Toro, 17h13 d'Evenepoel et 17h15 du maillot jaune Pogacar. On suit tout ça évidemment tout l'après-midi sur votre radio ici.
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5: Et toutes les heures, des idées de sortie près de chez vous. Je viens du ciel et les étoiles entre elles ne parlent que de ça. De la fête de l'astronomie dans le Morbihan, c'est samedi à la salle polyvalente d'Augan, à côté de Plouermel. Toute l'après-midi, des conférences de vulgarisation, des séances planétarium, des animations pour les enfants. Le soir, un concert, puis à 22h30, observation des étoiles au télescope. Et un autre concert pour la route, en Ille-et-Vilaine cette fois, à Saint-Malo-sur-Mel, près de Montfort-sur-Meu. Vendredi soir, une guinguette se monte sur le terrain de foot. La soirée commence par le concert à 19h, dans un registre rock-folk. Ça se poursuit avec un spectacle entre danse et humour, et tout ça est gratuit. Et pourquoi pas du tourisme en kayak? C'est la proposition dans les Côtes d'Armor. Samedi après-midi, vous partez de la Maison de la Mer à Erquy, direction le Fort La Latte. C'est encadré par un moniteur de kayak et un animateur du grand site Cap Fréhel, Cap d'Erquy. Inscription sur le site du Centre Nautique.
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C'était Alain Bachung, Vertige de l'amour sur votre radio. Bel après-midi, c'est Fabien Hémo. On passe l'après-midi ensemble. Programme du jour, info locale, musique, bonne humeur, tout ça rythmé par le Tour de France. Vous le savez, ici, c'est la radio officielle du Tour. Nous allons vivre en direct cette 16e étape, un contre-la-montre individuel, Évian-les-Bains. Tenons les bains. Et bien sûr, pour rythmer tout ça, de la musique, on démarre avec Oria. Oria, elle est née à Nice. Elle a démarré avec des reprises de chansons qu'elle partageait elle-même sur les réseaux sociaux. Et tout de suite, je vous propose d'écouter son premier titre, Soirée mondaine, une chanson entre élégance, nostalgie et envie d'échapper aux faux-semblants. Bel après-midi.

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2: Bonjour mes petits aventuriers, c'est l'heure de la bonne idée 100% pur beurre. Vous êtes nostalgique des mobilettes d'antan, la 103 Peugeot, la Moto Bécane 99, la MBK 41, ou vous avez simplement envie de ressentir les sensations que procurent ces petits bolides vintage en vous baladant dans notre belle Bretagne? Écoutez bien ce qui va suivre, car voici deux bonnes idées de sortie hyper originales. La première, ça se passe du côté de Josselin dans le Morbihan, où Franck et Ludo ont lancé leur entreprise au temps des mobs. Ils proposent de vieilles mobs en location pour 2 heures, une demi-journée ou une journée complète, avec des itinéraires pour découvrir la campagne aux alentours. Ils sont fans d'anciennes mobs et ont souhaité en proposer à la location pour faire découvrir leur passion au plus grand nombre. La seconde, c'est côté littoral que ça se passe, avec Albéric et sa petite entreprise de location baptisée Albilette. À l'Armor-Plage, Guidel et Pleumeur, près de Lorient, il loue lui aussi des petites mobs vintage avec casque vintage, certains sont même à paillettes. Pour se promener sur les routes côtières, j'ai testé au coucher du soleil, les cheveux au vent, la lumière sur le visage, les vibrations. Ah, c'était juste dingue. Pour la petite info, la consommation de ces bolides est tout de même très raisonnable. 2,5 litres au 100, c'est peu. Et puis surtout, vous n'allez pas faire 100 km. Finalement, ça consomme autant qu'une tondeuse, mais c'est beaucoup plus fun. Voilà donc deux bonnes idées pour le prix d'une. Ah, le prix d'ailleurs, parlons-en. À partir de 49€ pour 2 heures, 95€ la journée. Alors certes, ça a un coup, ça peut être une idée de sortie pour profiter des beaux jours, ou une idée cadeau aussi, c'est sympa et ça fait travailler en plus des passionnés du coin. Allez, en mob Simone! On reste dans les transports avec le chiffre du jour, 43 000 personnes. C'est en moyenne la fréquentation quotidienne de la gare de Rennes. C'est 2 fois la population d'une ville comme Lannion. À demain pour une nouvelle bonne idée.
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0: C'était Lola Young sur votre radio ici. Dans quelques minutes, les infos de 14h, ça arrive. Mais avant, de la musique, Alain Chamfort avec Déchaîne-moi, un titre de 1987 adapté d'un classique de Barry White. Une rencontre entre la grande soul américaine et l'univers élégant de Chamfort à la française. Avec des paroles signées Boris Bergman, c'est juste après ça.
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1: Merci pour votre fidélité à votre radio ici. Il est 14h. 14h, c'est l'heure de retrouver toute l'info en France et dans le monde en 90 secondes avec Valentin Bertrand.
2: Le parquet anti-criminalité organisée saisit après de nouvelles menaces contre le maire d'Alès dans le Gard. Une possible voiture piégée attribuée à la DZ Mafia devant le domicile de l'élu, exfiltré la nuit dernière par les policiers du RAID. La compagne de l'élu avait déjà retrouvé il y a quelques jours deux balles dans sa boîte aux lettres. Elle fait planer la menace de sa démission. La ministre de l'écologie, Monique Barbu, est reçue depuis midi à Matignon. Après l'adoption hier soir à l'Assemblée de la loi d'urgence agricole et son article autorisant le retour de deux pesticides de la famille des néonicotinoïdes. Un ultime vote est prévu ce soir au Sénat. Son collègue à l'intérieur, Laurent Nunez, adresse lui un courrier au préfet. Il leur demande une mobilisation absolue contre les feux de forêt, alors qu'un tiers des départements du Grand Ouest et de l'arc méditerranéen est en risque élevé ou très élevé. Les réseaux sociaux interdits dès la rentrée scolaire aux moins de 15 ans. Le souhait d'Emmanuel Macron en passe de se réaliser avec deux votes attendus aujourd'hui au Sénat et à l'Assemblée. Mais des points d'interrogation persiste notamment sur les moyens utilisés pour contrôler l'âge des utilisateurs. Les bons chiffres du tourisme en France, les réservations sont en hausse cet été, entre 1 et 5% de plus selon les chiffres du ministre du Tourisme Serge Papin, avec des bons spectaculaires chez certains touristes étrangers, plus 16% chez les Sud-Coréens, 20% chez les Australiens et les Mexicains. Un contre-la-montre pour le maintien ou la conquête du podium, 16e étape du Tour de France, aujourd'hui en Haute-Savoie, 26 km entre Évian et Tournon-les-Bains.
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1: Et c'est 26 km entre Évian et Thonon. Les coureurs, les meilleurs en tout cas, vont mettre environ 34 minutes pour les parcourir. 34 minutes et 21 secondes. C'est pour l'instant le temps du meilleur coureur sur la ligne d'arrivée ici à Évian. C'est l'anglais Josh Starling, l'ancien champion d'Europe du contre-la-montre, un spécialiste donc contre-la-montre que les coureurs disputent donc en ce moment. Ils partent toutes les minutes 30 et puis ensuite ce sera toutes les 2 minutes pour les meilleurs au classement général. On suivra évidemment la lutte pour le podium entre Florian Lipovic, Paul Sexas, Isaac Del Toro ou encore Remco Evenepoel. C'est évidemment le maillot jaune, le leader du classement général, le Slovène Tadej Pogacar, qui partira en dernier. Lui s'élancera tout à l'heure à 17h15. Vous suivez ce contre-la-montre tout l'après-midi sur votre radio ici.
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5: La météo en Bretagne pour cet après-midi avec un temps toujours ensoleillé, du vent toujours assez fort de nord-est avec des rafales proches de 40 km/h en général, voire même 50 km/h sur le Menet. Les températures maximales 22 à 28 du nord au sud, vous aurez 22 à Saint-Brieuc, 25 à Pontivy, 27 à Rennes et 28 pour le pays Vannetais. Demain, un vent un peu moins sensible, des températures qui progressent de 1 à 3 degrés. On aura de 22 à 25 au nord, 29 à Rennes et jusqu'à 30 à Vannes-et-Redon.
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0: C'est Give Me The Night avec George Benson sur votre radio ici. Bienvenue, quel plaisir de vous retrouver. C'est Fabien et moi, on passe l'été ensemble les amis. L'été, pour certains, c'est synonyme de sport et de remise en forme. Et vous êtes de plus en plus nombreux à pratiquer la randonnée pendant vos vacances. Et d'ailleurs, tiens, j'ai peut-être un petit quelque chose là qui va vous intéresser. J'ai trouvé le top 3 des plus belles randonnées de France. Donc à la troisième place, le GR34, le Sentier des Douaniers en Bretagne. Environ 2000 km le long des côtes, des paysages vraiment magnifiques à découvrir. À la deuxième place, on retrouve le Tour du Mont Blanc dans les Alpes. Prévoyez voilà, une dizaine de jours quand même pour parcourir les 170 km de ce parcours exceptionnel. Et la première place revient au GR20 en Corse. Environ 180 km pour 12 à 16 jours de marche à travers des paysages incroyables. Voilà, des petites idées rando. Et pour vous donner de la force et du courage, restez branchés ici car on enchaîne maintenant 3 chansons françaises à la suite. C'est pour vous encourager. Allez, on écoute Francis Cabrel, Céline Dion et on démarre avec Alain Souchon, c'est maintenant.
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0: C'était Francis Cabrel, question d'équilibre. Eh bien, il en faut de l'équilibre à nos coureurs du Tour de France aujourd'hui. Il est 16h30 et on fait un point sur cette 16e étape.
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3: Après la journée de repos hier, c'est un contre-la-montre aujourd'hui pour les coureurs du Tour de France. Un contre-la-montre assez court, 26 km seulement entre Évian et Thonon. Pour l'instant, c'est le Britannique Josh Starling qui est en tête, mais les meilleurs au classement général sont encore loin d'être partis. Contre-la-montre divisé en trois parties. La première est en pente, la côte de Laringe. C'est là que vous vous trouvez, Bruno Blanza, sur la moto ici.
4: Oui, près de 10 km, un peu plus de 4% de moyenne, alors qu'il y a Irouz Nouri qui passe devant nous dans cette montée. Là, on est à 4 km du sommet. Pas mal de coureurs qui se mettent en danseuse, hein, parce que une fois qu'ils sortent de la rampe de départ, de suite, ça monte avant de prendre un peu de hauteur et d'apercevoir le lac Léman magnifique sur notre droite. On est en face de la maison de Roger, figurez-vous. Ils sont là après avoir sorti avec les amis la télé quasiment sur la chaussée. Énormément de monde dans cette montée qui, je vous le disais, est assez compliqué. On est à Champange exactement, et en haut, tout en haut, il y a énormément de supporters de Paul Sexas que l'on attend tout à l'heure, la pépite française.
3: Ouais, Paul Sexas qui va pourquoi pas essayer d'aller chercher la troisième place au classement général. Pour l'instant, il est quatrième, le jeune coureur français de 19 ans, et il faut qu'il reprenne s'il veut être sur le podium du classement général ce soir. Eh bien, 25 secondes au Mexicain Isaac Del Toro qui détient pour l'instant cette troisième place au classement général. Les deux premiers, eux, vont sûrement se livrer un très beau match entre Tadej Pogacar, le maillot jaune, et Remco Evenepoel qui s'est imposé au plateau de Solaison, qui est un grand spécialiste du contre-la-montre, et en plus c'est la fête nationale aujourd'hui dans son pays, la Belgique. On continue de suivre cette étape contre-la-montre tout l'après-midi sur votre radio ici.
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5: Et toutes les heures, des idées de sortie près de chez vous. Balade en ville et arc-en-ciel de couleurs, c'est le programme de Just Paint dans les Côtes d'Armor, un festival de street art incontournable à Saint-Brieuc. Tout le week-end dans le centre-ville, vous pourrez assister à la réalisation de fresques murales au détour d'une ruche ou carrément profiter de balades commentées samedi et dimanche après-midi à 15h. Qu'est-ce que c'est que cette bonne odeur que je sens là ? Mais oui, c'est la grillade partie de la SNSM qui se prépare. Dans le Morbihan, les sauveteurs en mer vous invitent samedi à la Trinité-sur-Mer, esplanade de la Capitainerie. Rendez-vous dès midi pour des galettes saucisses, danse bretonne et visite de la vedette l'après-midi, avant les grillades et un fest-noz le soir. Je sens que vous avez besoin de vous défouler, j'ai la solution en Ille-et-Vilaine. Un concert samedi soir à Saint-Aubin-du-Cormier, le groupe de rock celtique Sons of Laerty, la rencontre entre un rock énergique et une folk inspirée de la musique irlandaise. Ce sera dans le centre-ville, place Veillard, à partir de 20h30.
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0: Merci d'avoir choisi votre radio ici, c'est Fabien Hémeau. Dans quelques minutes, les infos de 15h, mais avant, de la musique pour accompagner votre mardi. Joe Dassin, Bruno Mars et Patricia Cass avec le titre « Kanji Midi », une chanson qui raconte le rêve d'un jeune musicien de province prêt à tout pour vivre de sa passion. Bel après-midi, on l'écoute maintenant.
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2: Merci d'avoir choisi votre radio ici. Il est 15h. C'est l'heure de retrouver toute l'info en France et dans le monde en 90 secondes. Avec vous, Valentin Bertrand.
3: TikTok, Instagram ou Snapchat bientôt interdits aux ados français âgés de moins de 15 ans. Les sénateurs puis les députés examinent la proposition de loi pour une application envisagée à la rentrée. Un texte accompagné encore d'un grand flou sur les moyens pour contrôler l'âge des internautes. Une après-midi chargée au Parlement avec aussi l'ultime vote de la controversée loi d'urgence agricole. Après l'Assemblée, son adoption au Sénat fait peu de doutes, mais elle continue de crisper au gouvernement. La ministre de l'écologie Monique Barbu, opposée au retour des néonicotinoïdes, fait planer la menace de sa démission. Les incendies n'ont jamais été aussi virulents en France, ça se confirme avec les données du réseau de satellites européens EFIS. 42 000 hectares parcourus par les flammes, un triste record à cette période de l'année depuis le début des mesures il y a 20 ans. Un projet d'action violente était bien en préparation contre le maire d'Alès, confirmation cet après-midi du ministre de l'Intérieur Laurent Nunez après l'exfiltration en pleine nuit de l'élu du Gard menacé par les narcotrafiquants avec une possible voiture piégée devant son domicile. Le maire engagé contre le trafic, le narcotrafic se trouve désormais en lieu sûr. 9 mois après le spectaculaire casse au musée du Louvre, la galerie d'Apollon va rouvrir au public dès demain. Les visiteurs vont pouvoir de nouveau passer à travers cette immense salle typique du XVIIe siècle, mais toujours dépourvue de vitrines ou d'objets précieux. Les départs s'enchaînent depuis 2 heures maintenant sur le Tour de France. 16e étape sous forme de contre-la-montre en individuel en Haute-Savoie. 26 km de sprint entre Évian et Thonon-les-Bains.
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4: Et 56 coureurs ont déjà rallié l'arrivée de ce contre-la-montre, ont déjà parcouru ces 26 km entre Évian et Thonon. Bruno Blanza sur la moto ici, vous êtes derrière l'un des chouchous du public français.
5: Eh ouais, c'est le Breton Warren Barguil Morbihanais qui envoie et qui a pris de sacrés risques dans la descente après la longue montée de quasiment 10 km. Il y a une descente qui est dans un premier temps avec beaucoup de lignes droites et ensuite qui est très technique, des virages qui s'enchaînent. À un moment donné, eh bien on s'est dit purée, il va finir dans le muret. Il est en train d'en terminer. Le retour vers Thonon-les-Bains pour cette fois-ci une dizaine de kilomètres tout plat.
4: Et pour l'instant, c'est le Britannique Josh Tarling qui est en tête, à signaler la belle performance d'un Finistérien, Thibaut Guernalec, qui est 5e provisoire. Les départs qui vont s'enchaîner jusqu'à 17h15 et celui du maillot jaune, Tadej Pogacar. Vous suivez ça tout l'après-midi sur votre radio ici.
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8: La météo en Bretagne pour cet après-midi avec un temps toujours ensoleillé. Du vent toujours assez fort de nord-est avec des rafales proches de 40 km/h en général, voire même 50 km/h sur le Menet. Les températures maximales 22 à 28 du nord au sud. Vous aurez 22 à Saint-Brieuc, 25 à Pontivy, 27 à Rennes et 28 pour le pays Vannetais. Demain, un vent un peu moins sensible, des températures qui progressent de 1 à 3 degrés. On aura de 22 à 25 au nord, 29 à Rennes et jusqu'à 30 à Vannes-et-Redon.
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0: C'était Kate Bush sur votre radio ici. Soyez tous les bienvenus. C'est Fabien Emo. Je suis avec vous toute l'après-midi. Voilà, je ne vous lâche pas. On passe les vacances ensemble. Et en cette période estivale, j'ai lu ce matin que 88% des Français prévoient de fréquenter des bars ou cafés pendant l'été. Et j'ai avec moi le top 3 des boissons les plus consommées dans les bars, cafés en France. Troisième place pour le vin. Avec modération, je compte sur vous. Deuxième position pour les boissons chaudes. Le café reste un incontournable. Près de la moitié des Français en boivent dans des bars. Et la boisson la plus consommée au café, c'est la bière. Oui, la bière, car on aime se faire mousser au comptoir, c'est bien connu. La bière avec modération, toujours. En revanche, ce qu'on peut faire sans modération, c'est d'écouter trois chansons françaises à la suite. Tout de suite, Daniel Lavoie, Stilto, et on démarre avec Michel Jonas. C'est juste après ça.
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0: C'était Daniel Lavoie sur votre radio. Ici, et tiens, ceux qui donnent de la voix, ce sont les Français sur le bord des routes pour encourager les coureurs du Tour de France. Il est 16h30. Voici un point complet sur l'étape du jour.
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3: Et peut-être une belle performance française sur ce contre-la-montre de 26 km entre Évian et Thonon. Belle performance de Bruno Armirail. Alors il n'est pas encore à l'arrivée, l'homme des Hautes-Pyrénées. Il lui reste une dizaine de kilomètres. Mais sur ce parcours, il y a ce qu'on appelle des points intermédiaires où on mesure le temps provisoire après avoir effectué une partie du parcours. Et bien Bruno Armirail, il était en tête au deuxième point intermédiaire. Il pourrait donc tout à l'heure prendre le meilleur temps, même si les Pogacar, Evenepoel et autres grands favoris, Paul Sexas aussi, de ce contre-la-montre, ne sont pas encore partis. Ce contre-la-montre, il est composé de trois parties en quelque sorte. D'abord une montée, du plat pour finir, et entre les deux une descente qui peut être assez dangereuse. Écoutez ce qu'en disait un autre Français, le Finistérien Baptiste Westhofer, qui s'était lancé parmi les premiers coureurs aujourd'hui.
4: La descente, moi j'ai vraiment pas pris de risque, mais j'ai peur pour certains des leaders qui vont faire la montée à fond et qui seront peut-être un peu moins lucides pour la descente. La descente est vraiment piégeuse avec beaucoup de virages qui referment, mais c'est quand même assez étroit, ce qui laisse pas beaucoup d'ouverture en sortie de virage.
3: Prudence donc pour les favoris, prudence pour tous les coureurs évidemment de ce contre-la-montre. On va être ensemble jusqu'à environ 18h, moins 10. Allez, puisque Tadej Pogacar, le dernier coureur, s'élance à 17h15 et que ce contre-la-montre, eh bien, on met 34-35 minutes pour le parcourir dans sa totalité. Pour l'instant, le temps de référence a été établi par un Anglais, Joshua Tarling, ancien champion d'Europe du contre-la-montre, qui a bouclé ce contre-la-montre-là en 34 minutes et 21 secondes. Ce temps tiendra-t-il ? Combien de temps ? Eh bien, on le suit ça tout l'après-midi sur votre radio ici.

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1: Et toutes les heures, des idées de sortie près de chez vous. Je viens du ciel et les étoiles entre elles ne parlent que de ça. De la fête de l'astronomie dans le Morbihan, c'est samedi à la salle polyvalente d'Augan, à côté de Plouermel. Toute l'après-midi, des conférences de vulgarisation, des séances planétarium, des animations pour les enfants. Le soir, un concert. Puis à 22h30, observation des étoiles au télescope. Et un autre concert pour la route, en Ille-et-Vilaine cette fois, à Saint-Malo-sur-Mel, près de Montfort-sur-Meux. Vendredi soir, une guinguette se monte sur le terrain de foot. La soirée commence par le concert à 19h, dans un registre rock-folk. Ça se poursuit avec un spectacle entre danse et humour, et tout ça est gratuit. Et pourquoi pas du tourisme en kayak? C'est la proposition dans les Côtes d'Armor. Samedi après-midi, vous partez de la Maison de la Mer à Erquy, direction le Fort La Latte. C'est encadré par un moniteur de kayak et un animateur du grand site Cap Fréhel, Cap d'Erquy. Inscription sur le site du Centre Nautique.
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0: Merci d'avoir choisi votre radio ici, c'est Fabien Emo. On s'occupe de votre après-midi, donc laissez-vous guider. Dans un instant, on écoute Stevie Wonder, Vita. Mais avant, on retrouve Louise Attaque avec Je t'emmène au vent. En 1997, ce morceau lancé par un violon et la voix de Gaëtan Roussel devient un phénomène. Et petite anecdote, au départ, c'était juste un intermède joué sur scène. Et au final, c'est devenu l'un des plus grands succès du groupe. On l'écoute maintenant.
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1: Merci d'être à l'écoute de votre radio ici. Il est 16h. C'est l'heure de retrouver toute l'info en France et dans le monde en 90 secondes avec Valentin Bertrand.
2: Le nouveau procès de Cédric Jubilard n'aura pas lieu en septembre, mais au premier semestre 2027. Décision de la cour d'appel de Toulouse annoncée cet après-midi pour tenir compte des aveux de l'ouvrier plaquiste. Il a reconnu il y a 2 semaines le meurtre de son épouse Delphine Ossaguel. De Marine Le Pen au cadre socialiste, les messages de soutien adressés au maire d'Alès sont unanimes. L'élu du Gard, engagé contre le narcotrafic, a été exfiltré par le RAID la nuit dernière alors qu'une possible voiture piégée se trouvait devant son domicile. Cette menace s'ajoute aux 2 balles trouvé dans la boîte aux lettres de Christophe Rivinck la semaine dernière et attribué à la DZ Mafia. Une après-midi chargée au Parlement avec 6 votes décisifs, notamment le dernier examen au Sénat de la loi d'urgence agricole critiquée pour son retour, le retour de 2 pesticides de la famille des néonicotinoïdes. Sujet de clivage jusqu'au gouvernement, la ministre de l'écologie Monique Barbu fait planer la menace de sa démission. Autre texte qui devrait lui être adopté sans difficulté, l'interdiction des réseaux sociaux aux moins de 15 ans, il pourra bien s'appliquer dès le 1er septembre, assure le gouvernement, malgré les zones d'ombre persistantes sur le contrôle de l'âge. 2 animateurs d'un centre de loisirs placés en garde à vue à Biarritz après des soupçons de viol et d'agression sexuelle. 13 victimes potentielles âgées de 3 et 4 ans ont été identifiées par les enquêteurs. Et puis la chasse aux secondes se poursuit pour les coureurs du Tour de France. Les meilleurs du classement en général vont s'élancer dans les prochaines minutes sur ce contre-la-montre. 26 km en Haute-Savoie. Tadej Pogacar, le maillot jeune, partira à 17h15.
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3: Et 97 coureurs sont pour l'instant arrivés au bout de ce contre-la-montre de ces 26 km entre Évian et Thonon. Et c'est un Français qui a le meilleur temps, le coureur des Hautes-Pyrénées, Bruno Armirail. Écoutez-le.
4: Assez satisfait, j'avais un bon temps d'avance quand même dans la montée. Bah, j'ai perdu après un peu, je me suis fait un petit peu peur dans la descente. Du coup, j'étais plus trop confiant dans les virages, mais bon, j'ai tout donné. On verra ce que ça donne à l'arrivée. Personnellement, j'espérais un top 10, un top 5, ça serait encore mieux pour refaire un peu comme l'année dernière. Faire 4e l'an dernier, c'était quand même exceptionnel.
3: Bruno Armirail qui avait terminé donc 4e d'un contre-la-montre du Tour, c'était l'an dernier, il le disait à Caen. Pour l'instant, il est donc en tête devant d'autres spécialistes, l'anglais Josh Starling et l'italien Filippo Ganna. Qui pourra le détrôner si jamais quelqu'un est amené à le faire? Eh bien, on suit tout au long de l'après-midi ce contre-la-montre sur votre radio ici.
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7: La météo en Bretagne pour cet après-midi avec un temps toujours ensoleillé. Du vent toujours assez fort de nord-est avec des rafales proches de 40 km/h en général, voire même 50 km/h sur le Menet. Les températures maximales 22 à 28 du nord au sud. Vous aurez 22 à Saint-Brieuc, 25 à Pontivy, 27 à Rennes et 28 pour le pays Vannetais. Demain, un vent un peu moins sensible, des températures qui progressent de 1 à 3 degrés. On aura de 22 à 25 au nord, 29 à Rennes et jusqu'à 30 à Vannes-et-Redon.
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1: Je suis l'un des plus imposants châteaux forts aujourd'hui en France.
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1: Et oui, on l'oublie aujourd'hui, mais je vous ai défendu pendant longtemps contre les incursions françaises. Véritable forteresse des marches de Bretagne, cette ligne défensive entre le duché de Bretagne et le royaume franc, je suis un chef-d'œuvre d'architecture médiévale et je peux même prétendre au titre de plus grande forteresse médiévale d'Europe, conservée à l'état évidemment, car j'avais des sœurs bien plus grandes. Mon histoire a débuté il y a plus de 1000 ans et j'en ai vu des batailles, des soldats, des nobles et des chevaliers. Mes murs ont résonné du fracas des sièges et des armes. Mes tours ont été le refuge de seigneurs et de leurs familles. Et chacune de mes pierres raconte une histoire de courage, de ruse et parfois de trahison.
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1: Au fil des siècles, j'ai été agrandi, renforcé, adapté aux nouvelles armes et aux nouvelles menaces. Mes douves, mes remparts, mes 13 tours, tout a été pensé pour résister et protéger ceux qui m'habitaient. Aujourd'hui, les visiteurs peuvent arpenter mes chemins de ronde, toucher mes murs centenaires et imaginer la vie intense qui battait ici autrefois en profitant d'une ambiance bien plus calme heureusement. Alors si vous passez par Fougères, souvenez-vous, je ne suis pas qu'un monument, je suis un témoin vivant de l'histoire de Bretagne, un château qui a traversé les siècles pour vous raconter ses secrets.
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0: Ambiance brésilienne sur votre radio ici. Si vous nous découvrez, tiens, pour la première fois, eh bien, soyez les bienvenus, les amis, c'est Fabien Emo. On passe l'après-midi ensemble, on est en mode été ici. Et pendant cette période, tiens, quelle est l'activité préférée des Français? Eh bien, c'est le barbecue. Oui, et j'ai avec moi, tiens, le top 3 des excuses préférées des Français pour faire un barbecue. Troisième place pour... On fait simple, pas besoin de cuisiner. Voilà, 46% des Français apprécient le côté décontracté du barbecue. Deuxième place pour on invite des amis ou de la famille à la maison. Allez, c'est pour moi, c'est cadeau. Eh bien, on aime, voilà, ce moment de partage en toute simplicité. Et première excuse préférée des Français pour allumer le barbecue, on profite du beau temps. Un grand classique. D'après une enquête, 75% des Français ont des envies de barbecue ou plan de chat dès le printemps. Eh bien, on en profite. Bon, il est peut-être encore un peu tôt là pour se faire griller une bonne viande. Donc, pour patienter, on écoute maintenant trois chansons françaises à la suite avec Étienne Dao, Benjamin Biolay et on démarre avec Axel Red.
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0: Avec le grand sommeil, allez, il est l'heure de se réveiller les amis, il est 16h30, un point complet tout de suite en direct sur la 16e étape du Tour de France, car ici, c'est la radio officielle du Tour.
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3: Un Français provisoirement en tête de ce contre-la-montre entre Evian et Thonon, mais ça va peut-être pas durer très longtemps. On y revient dans quelques secondes, mais on retrouve d'abord Bruno Blanza. Vous avez fait le parcours à plusieurs reprises, Bruno, sur la moto ici, avec une sacrée ambiance.
4: Ouais, exactement, c'est ça qui est phénoménal. Très honnêtement, il n'y a pas 10 mètres, je pense, sur les 26 km de circuit, lors desquels on ne trouve pas un spectateur, que ce soit des enfants, des grands-parents. Ça passe dans quelques villages et ça passe proche de certaines maisons. Tout à l'heure, on était à côté de celle de Roger, qui avait sorti même la télé devant son portail, à 3 mètres de la chaussée, pour voir les cyclistes. C'est aussi ça, le Tour de France. Et Roger nous disait qu'il appréciait énormément ça. Il était déjà là lors du dernier passage du Tour de France ici à Evian. Et puis que dire de cette vue magnifique sur le lac Léman, ce lac naturel en forme de croissant, là, sorte de frontière naturelle à cet endroit-là entre la Suisse et la France. 70 km de long, une quinzaine de large. C'est aussi le décor de ce chrono individuel du Tour de France qui va donner tout à l'heure une belle lutte entre Cador.
3: Ouais, et pour l'instant, je vous disais tout à l'heure qu'un Français était en tête. C'était Bruno Armirail, le coureur des Hautes-Pyrénées. Eh bien, il vient d'être battu là il y a quelques secondes. C'est l'Italien Mattia Cattaneo qui a désormais le meilleur temps. Et puis, dans moins d'une heure, à présent 17h15, il y aura le départ de Tadej Pogacar. 2 minutes avant, celui de Remco Evenepoel, le deuxième au général. Encore 2 minutes avant, Isaac Del Toro et Paul Sexas qui partira lui à 17h09. Voilà. Eh bien, les Cador que vous annonciez, Bruno Blanza, ils seront tout à l'heure sur le parcours. On continue de suivre cette étape tout l'après-midi sur votre radio ici.
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5: Et toutes les heures, des idées de sortie près de chez vous. Balade en ville et arc-en-ciel de couleurs, c'est le programme de Just Paint dans les Côtes d'Armor, un festival de street art incontournable à Saint-Brieuc. Tout le week-end dans le centre-ville, vous pourrez assister à la réalisation de fresques murales au détour d'une ruche ou carrément profiter de balades commentées samedi et dimanche après-midi à 15h. Qu'est-ce que c'est que cette bonne odeur que je sens là ? Mais oui, c'est la grillade partie de la SNSM qui se prépare. Dans le Morbihan, les sauveteurs en mer vous invitent samedi à la Trinité-sur-Mer, esplanade de la Capitainerie. Rendez-vous dès midi pour des galettes saucisses, danse bretonne et visite de la vedette l'après-midi, avant les grillades et un fest-noz le soir. Je sens que vous avez besoin de vous défouler, j'ai la solution en Ille-et-Vilaine. Un concert samedi soir à Saint-Aubin-du-Cormier, le groupe de rock celtique Sons of Laerty, la rencontre entre un rock énergique et une folk inspirée de la musique irlandaise. Ce sera dans le centre-ville, place Veillard, à partir de 20h30.
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0: Merci de passer l'après-midi avec nous. Il est l'heure maintenant de retrouver les humoristes de Fred Ballard. Aujourd'hui, c'est la journée mondiale de la malbouffe. Et on va en rire, tiens, avec l'humoriste Naïm et Jérémy Nadeau. C'est maintenant sur votre radio ici.
1: Ce qui va nous exterminer, c'est la sauce samouraï. C'est pas le réchauffement. La sauce samouraï, pour ceux qui connaissent pas, c'est contre-intuitif. Plus t'en manges, moins tu ressembles à un samouraï.
2: Oui, c'est vrai qu'avec la sauce samouraï, on vire plutôt sur le sumo assez rapidement. Hein. Donc ça fait partie des petits ingrédients cachés qu'il faut repérer si on ne veut pas avoir besoin d'un tractopelle pour passer à table. Mais d'après Naïm, il faut aussi éviter certains slogans publicitaires.
1: Et les pubs autorisées toujours de la malbouffe. McDonald's, venez comme vous êtes. Autrement dit, vous embêtez pas à faire d'efforts vestimentaires. Hein. Nous, on fera pas d'efforts culinaires. Quick, nous, c'est le goût. Hein? Ah bah t'as le Covid depuis 1970, hein, tonton. Hein.
2: Ah, c'est sûr que dans certaines enseignes, c'est pas tous les jours la fête aux papilles, hein. Mais bon, chaque génération a sa Madeleine de Proust. Et puis entre 5 fruits et légumes par jour et 3 paquets de chips, pour certains, le choix n'est pas du tout cornélien.
3: Je suis addict à la malbouffe. Moi, quand je vais faire mes courses, on dirait que je prépare l'anniversaire d'un adolescent de 14 ans. La caissière, elle est là. Oh, des chocobons, des chipsters et du Fanta. Vous fêtez l'anniversaire de vos petits frères. C'est mon dîner, Corinne, d'accord? T'es pas obligé de juger les gens qui ont des addictions au sucre, en fait. Moi, si je fais le fameux test ADN, tout le monde connaît là pour connaître ses origines. Je connais déjà le résultat. Ils vont me dire félicitations, monsieur, nous avons plaisir vous annoncer que vous êtes un putain de M&M's.
2: Bah oui, à force, c'est sûr qu'on va muter génétiquement. Hein. Il y aura des purs M&M's comme Jérémy Nadeau et puis des M&M's croisés Tagada, des Tagada croisés Schtroumpf piquant. Mais bon, s'il y a aussi des purs carambars avec des blagues carambars, on n'est pas complètement foutus.
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0: C'était Laurent Voulzy avec Le Pouvoir des Fleurs sur votre radio ici. Le Pouvoir des Fleurs, un titre écrit avec Alain Souchon en 1992, inspiré par le mouvement Flower Power des années 60. Une chanson qui imagine un monde meilleur avec des fleurs plutôt que des armes. Eh bien, un message de paix qui n'a pas pris une ride aujourd'hui. La suite de votre après-midi, c'est maintenant avec Alex Warren. Bel été ici sur votre radio.
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1: 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Il est 17h. L'actu locale, c'est avec Arthur Fradin.
2: La préfecture réagit après les nombreux départs de feux d'hier dans le département. Les communes concernées sont situées sur la presqu'île de Crozon, les Monts d'Arrée et les Montagnes Noires. Les travaux agricoles et forestiers qui génèrent des étincelles sont également interdits entre 15 et 20 heures. En dehors de cette plage horaire, ils sont possibles, mais à condition d'avoir une réserve d'eau à proximité. Le projet de loi agricole adopté hier soir à l'Assemblée et qui doit être adopté définitivement au Sénat ce soir continue, lui, de faire des vagues. La ministre de l'écologie, Monique Barbue, ouvertement opposée au texte et à la réintroduction de l'acétamipride, a été reçue cet après-midi par le Premier ministre Sébastien Lecornu. Elle ne s'est pas montrée cet après-midi à l'Assemblée lors des questions au gouvernement et pourrait démissionner de son poste dans les prochaines heures. À l'heure où le Parlement va se pencher sur un autre texte majeur dans les prochaines heures, le texte sur l'interdiction des réseaux sociaux pour les moins de 15 ans, qui fait consensus au Sénat et à l'Assemblée. Il devrait être adopté d'ici ce soir. Dans le Nord Finistère, le maire de Quimper-Guézenec, 1100 habitants dans le Nord Finistère, demande la reconnaissance de l'état de catastrophe naturelle pour sa commune. Après le violent orage qui a frappé les Côtes d'Armor mercredi dernier, plus d'1,50 m d'eau dans certaines rues, des maisons inondées par les fenêtres, des coulées de boue en plein bourg. Le nettoyage n'est pas encore terminé. Le dossier a été déposé vendredi. Le procès de Cédric Jubilard reporté au premier semestre 2027. La décision de la cour d'assises de la Haute-Garonne vient de tomber. Elle fait suite aux aveux de Cédric Jubilard. Il y a 2 semaines, le père de famille a reconnu avoir tué son épouse Delphine Ossaguel. Il a même indiqué aux enquêteurs le champ où il avait dissimulé son corps il y a 5 ans. Les ossements retrouvés ont depuis été formellement identifiés. À Lannion, vers un nouveau plan de départ volontaire chez Nokia, le précédent accord de rupture conventionnelle collective est à peine terminé, mais un autre devra être négocié dans les prochaines semaines, selon la CGT, qui annonce qu'elle ne signera pas. D'après le syndicat, 195 départs sont envisagés au niveau national, dont 28 à Lannion, où il n'y a plus que 400 salariés. Il y en avait encore 2500 au temps d'Alcatel en 2003. On file de l'autre côté de l'Atlantique aux États-Unis où plusieurs Bretons doivent s'élancer dans les eaux d'Oklahoma City pour le deuxième jour des championnats du monde de canoë-kayak slalom. En kayak dame, la Rennaise Camille Prigent, vice-championne du monde de la discipline, doit prendre le départ dans une demi-heure des qualifs pour aller chercher une place en demi demain. En kayak homme, le Rennais Titouan Castric, vice-champion olympique et champion du monde en titre, partira lui vers 19h40. Et puis sur le Tour de France, c'est la 16e étape en ce moment avec un contre-la-montre autour du lac Léman. Le Vanté Jordan Gegat, qui est 10e du classement général, vient de prendre le départ. L'Italien Cattaneo est lui provisoirement en tête pour le moment, donc sur cette 16e étape.
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1: La météo en Bretagne, c'est du soleil cet après-midi qui s'accompagne d'un vent modéré à assez fort de nord-est avec des rafales proches de 40-50 km/h. Dans ces conditions, le danger de feu est modéré, voire important. Prudence. Les températures sont en légère hausse. Météo Bretagne enregistre cet après-midi 22 degrés à Saint-Brieuc, 23 à Saint-Malo, 26 sur le pays de Fougères, 27 degrés à Rennes, 28 à Redon et dans le pays Vannetais. Demain, ciel tout bleu, les maximales vont progresser d'1 à 2 degrés. Il fera 22 à 25 degrés en allant vers le littoral nord, mais 27 degrés à Dinan dans les Côtes d'Armor, 29 degrés à Vitré en Ille-et-Vilaine, ainsi qu'à Plohermel dans le Morbihan, 30 demain après-midi à Rennes, Redon et à Vannes. Le soleil restera présent jeudi, légèrement voilé par quelques nuages élevés. Le ciel devrait être plus voilé vendredi et samedi. C'est un temps plus nuageux sur l'ouest de la Bretagne qui nous attend. Un temps perturbé ensuite à partir de dimanche avec un probable passage pluvieux dont on a grandement besoin. L'info circulation. La circulation est perturbée cet après-midi sur l'A84 entre Liffré et Romagné dans les deux sens de circulation en cause à un feu de forêt maîtrisé semble-t-il, mais des fumées sont toujours présentes. Prudence donc sur l'A84 entre Liffré et Romagné. Et puis en Ille-et-Vilaine, toujours au sud de Rennes, sur la nationale 137 en direction de Nantes, embouteillage de 9 minutes juste avant la commune de Crevin.
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0: La musique de votre après-midi avec Ici Armorik, Into the Groove, c'était Madonna.
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0: Bonjour, bienvenue. Je me souviens d'une publicité qui disait « Le cinéma, c'est l'émotion grand écran ». Alors demain, mercredi 22 juillet, profitez donc de la soirée ciné plein air à Fougères, en Ille-et-Vilaine, et en plus, c'est gratuit. Le film, c'est « En fanfare », il est sorti il y a un an et demi, et il est excellent, c'est un très bon film. Vraiment, je vous le recommande. C'est l'histoire de Thibaut, joué par Benjamin Laverne, chef d'orchestre de renommée internationale qui parcourt le monde. Lorsqu'il apprend qu'il a été adopté, il découvre l'existence d'un frère, Jimmy, interprété par Pierre Lottin, employé de cantine scolaire et qui joue du trombone dans une fanfare du nord de la France. L'histoire ne s'arrête pas là et l'émotion, oui, est au rendez-vous. Petit extrait.
3: Et ça fait combien de temps que tu joues du trombone ?
4: Tu sais, si c'est fanfare ou foot. Hein.
5: Notre chef nous a plaqué lâchement.
3: Mais vous n'avez pas un remplaçant ?
6: C'est toi qui dois diriger.
4: Ouais, c'est bon, attends, tu vas pas t'y mettre non plus. Hein.
6: Je vais t'aider. Allez, viens.
4: Attends, non, non, hey, j'ai pas dit oui. Hein.
5: Mais c'est super, Jimmy, c'est super.
6: Qui sortait, c'est super, t'entends rien.
5: Ah non, mais je te vois, ça le fait grave.
6: Oh.
0: Tu vois ? En fanfare, soirée ciné en plein air à Fougères, en Ille-et-Vilaine. C'est demain, Esplanade Centre Culturel Juliette Drouet à 19h. Et je vous le redis, c'est gratuit. Voilà qui lance notre 17-19 de ce mardi 21 juillet. La musique ici, Armorik, c'est la nouvelle chanson de Pierre Demar.

0: en vacances lorsqu'il était gamin du côté d'Erquy. C'est Pierre Demar et c'était sa nouvelle chanson, nouveauté, Je pense à vous.
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0: On compte 12 quartiers à Rennes cet été, destination Rennes. L'office de tourisme de la ville vous propose de les découvrir de l'intérieur. En juillet et en août, des visites guidées sont organisées demain et à d'autres moments aussi en juillet et en août. Vous êtes conviés à la découverte du quartier Bréquigny, situé au sud de la ville. Un quartier sur lequel je vous propose de braquer les projecteurs un instant avec Gilles Brohan, animateur du patrimoine à destination Rennes, l'office de tourisme. Bonjour Gilles.
3: Bonjour.
0: Et bienvenue. Alors, question pas facile, quelle est l'histoire du quartier Bréquigny, s'il vous plaît?
3: Même question, effectivement, car de prime abord, on pourrait imaginer que l'histoire du quartier est plutôt récente au regard de notre histoire contemporaine. Mais justement, c'est tout l'intérêt, en fait, de découvrir les quartiers de Rennes. Quand on pénètre dans les entrailles, en fait, de ce quartier de Bréquigny, on retrouve quelques pépites qui racontent l'ancienneté du site.
0: Un manoir, je crois, par exemple.
3: Tout à fait. Alors, qui imaginerait parmi les bars et les tours élevés à partir des années 60, 70 et 80, donc on aurait encore un manoir de type manoir urbain breton avec une tourelle d'escalier qui date du XVIe siècle et qui est présent aujourd'hui au long du boulevard Albert Ier, avec à l'arrière un four qui, comme tout manoir ancien, composait finalement un ensemble manorial qui avait été détruit dans les années 1960 et qui a été reconstruit au début de notre siècle et qui sert finalement pour les habitants du quartier lors de la fête du pain, puis également pourquoi pas pour cuire des pizzas.
0: Au sein du quartier Bréquigny, on trouve la ZUP Sud, une des plus vastes opérations d'urbanisme réalisées en France.
3: Tout à fait, c'est ça qui est aussi intéressant, de se plonger en fait dans cette transformation que va connaître la France dans les années 60, à la période d'après-guerre, avec tous ces quartiers périphériques à la ville qui à l'époque étaient à la campagne, d'où la présence de ce manoir et puis de grandes étendues en fait de champs qui étaient cultivés et donc que l'on va araser finalement, puisqu'il y avait quelques bâtiments de ferme qui existaient au long en fait de ce quartier du Glône que nous connaissons aujourd'hui. Et donc à l'époque, dans les années 60, on pratique ce qu'on appelle la tabula rasa, c'est-à-dire qu'on rase tout, on aplanit, on planifie, et donc on va voir sortir de terre l'ensemble de bâtiments et cette opération qu'on va appeler la ZUP Sud, la zone d'urbanisation prioritaire au sud de la ville, qui va rester longtemps d'ailleurs dans le langage des habitants, avant que l'on parle du quartier du Blône et du quartier de Bréquigny. Donc c'est effectivement une opération d'urbanisme qui a été extrêmement importante. Elle est proche de nous au regard du temps et elle est presque loin dans un autre sens. Donc c'est ça qui est intéressant aussi dans ces visites, de pouvoir renouer avec le passé pour comprendre comment en fait la ville a évolué.
0: On a plani et on construit à la verticale. Hein.
3: C'est ça, parce qu'il faut gagner, il y a besoin en fait de logements. Il faut imaginer qu'on est dans ce contexte, on l'a dit, d'après-guerre, mais aussi d'exode rural, où beaucoup en fait vont quitter les campagnes pour venir travailler à la ville. Et donc ici, à Rennes, quand on pense années 60, on pense à l'entreprise Citroën, avec son ouverture à la Jeannet à partir de 1961. Donc on voit bien en fait que d'un point de vue géographique, la partie sud de la ville est proche aussi de la Jeannet. Et donc, il faut pouvoir doter la ville de logements qui sont modernes, dotés du confort, avec salle de bain, toilettes, eau courante, chauffage, pour pouvoir héberger l'ensemble de ces nouveaux habitants.
0: Il y a encore beaucoup à dire sur le quartier Bréquigny à Rennes. Le reste, eh bien, vous nous le raconterez demain, puisqu'il y a des visites guidées avec l'Office de tourisme. Rendez-vous station de métro Clémenceau, ça c'est la ligne A. À quelle heure se retrouve-t-on, Gilles, s'il vous plaît, demain?
3: Eh bien, à 14h30, et comme vous l'avez dit, devant l'hôtel de Rennes Métropole.
0: Merci beaucoup, Gilles Brohan. Vous êtes animateur du patrimoine à destination Rennes, l'Office du tourisme. Merci à vous, au revoir.
3: Merci, au revoir.
0: Et je vous signale, je vous rappelle que cette sortie est gratuite. Pour réserver, c'est très simple. Vous tapez destination Rennes, quartier Bréquigny, et il reste encore de la place. J'ai testé. 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Hello, voici Lionel Richie.

0: Quelle pêche, merveille, c'était Jean-Louis Aubert. Le Tour de France, c'est la 16e étape aujourd'hui entre Évian-les-Bains et Thonon. On fait un point sur l'épreuve dans 5 minutes très exactement avec Thomas Coignac.
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0: Don't leave me this way, c'était Thelma Houston. L'infocirculation, je vous signale un accident à Jugon-les-Lacs, dans les Côtes-d'Armor, sur la Nationale 176, dans le sens Dinan-Tramin. Un véhicule est en cause. Prudence. Merci d'écouter Ici Armorik, votre radio en Bretagne, partenaire du Tour de France. Aujourd'hui, c'est la 16e étape. Un contre-la-montre entre Évian-les-Bains et Thonon. On fait un point sur l'épreuve, il est 17h30.
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3: Et un homme est en train d'écraser ce contre-la-montre entre Évian et Thonon. Il est belge, il s'appelle Remco Evenepoel. Après une dizaine de kilomètres, il n'est pas encore au bout le belge, mais il a plus d'une minute d'avance sur Paul Sexas, Florian Lipovic et Mathias Kielmose. On attend le passage de Tadej Pogacar. Bruno Blanza, vous êtes dans la descente derrière Paul Sexas. Bruno Blanza sur la moto ici, piloté par Alexandra Bergel, qu'on va peut-être retrouver. Un petit mot justement sur Paul Sexas, qui est pour l'instant passé au sommet de la côte, puisque ce contre-la-montre, il est placé en plusieurs catégories, en plusieurs parties avec une côte à monter. Il est passé en quatrième position au sommet de la côte. Bruno Blanza.
4: Et il nous fait une sacrée descente, Paul Sexas. Très honnêtement, il n'y a rien à voir avec les premiers coureurs que l'on a vus, même ceux du milieu de peloton. On est dans une descente très technique là, très honnêtement. Ça tourne sans arrêt, la chaussée est parfaite, hein, elle a été refaite, il n'y a aucun problème là-dessus. Mais il trouve des angles assez impressionnants, le prodige français de 19 ans. Un coup à gauche, un coup à droite, entre les deux virages, il n'y a même pas 20 mètres là, avant de retrouver des lignes beaucoup plus droites où il pourra faire parler sa puissance. Probablement, et il y a pas mal de spectateurs également, d'amoureux de la grande boucle dans cette descente, et ça c'est également à noter.
3: Et tous les favoris sont donc sur le parcours, il leur en reste environ la moitié à parcourir. Au deuxième pointage, donc en haut de la côte, Remco Evenepoel est en tête avec 14 secondes d'avance sur Tadej Pogacar, et ensuite tous les autres, que ce soit les Skielmose, Lipovic, Sexas ou Del Toro, sont repoussés à environ une minute. On vous donnera évidemment tous les résultats de ce contre-la-montre cette fin d'après-midi sur votre radio ici.
0: Et le journal du Tour, ce sera tout à l'heure à 18h30. L'infocirculation, je vous rappelle cet accident qui s'est produit à Jugon-les-Lacs, dans les Côtes-d'Armor, sur la Nationale 176, dans le sens Dinan-Tramin. Un véhicule est en cause. Vous serez prudent si vous êtes concerné par cet axe de circulation. Et puis je vous signale ce léger ralentissement, mais tout de même, léger ralentissement juste sur la rocade de Rennes, juste après la porte de l'Orient, en direction du Reu et de Mordel. 5 minutes de ralentissement cet après-midi.
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0: La météo des plages, c'est tous les jours avec la SNSM, la Société Nationale de Sauvetage en Mer. Et nous sommes cet après-midi sur la plage de Saint-Jacques à Sarzeau, dans le Morbihan, le chef de poste. C'est Maxime Zimmer, nageur sauveteur à la SNSM. Bonjour Maxime.
5: Bonjour à tous, bienvenue à Saint-Jacques.
0: Et bienvenue sur l'antenne d'Ici Armorik, Maxime. La plage de Saint-Jacques à Sarzeau, c'est une plage tranquille, une plage de sable fin?
5: C'est ça, c'est une plage très tranquille de sable fin, on a beaucoup de touristes, donc c'est une plage assez animée, on y retrouve quand même pas mal de monde avec des paddles, un club de voile, donc c'est super agréable à vivre au quotidien. Aujourd'hui on a 26 degrés dans l'air et 21 degrés dans l'eau, attention simplement au vent de terre ces derniers jours et aujourd'hui, donc les engins gonflables et les paddles qui vont au large, mais sinon tout va très bien et on vit un super été.
0: D'accord, et est-ce que à cause de ce vent de terre vous avez été amené à faire des sorties ?
5: Oh, un petit peu ces derniers jours, mais rien de grave. Franchement, d'accord. Tout s'est bien déroulé et tout se passe bien.
0: Mais c'est bien de le signaler à tous, particulièrement aux parents, parce que c'est vrai que on peut vite être emporté parfois quand il y a du vent. Donc la prudence est de mise. Est-ce qu'il y a du monde cet après-midi sur la plage de Saint-Jacques?
5: Beaucoup de monde depuis 15h. Là, la plage est quand même assez bondée. C'est agréable de voir du monde et de voir des baigneurs dans l'eau.
0: Merci beaucoup, Maxime.
5: Merci à vous, passez un très bel après-midi.
0: Oui, passez vous aussi un bon après-midi sur la place Saint-Jacques à Sarzeau, à la plage de Saint-Jacques à Sarzeau dans le Morbihan, et passez un bel été. Et puis passez le bonjour à toute l'équipe de la SNSM qui vous entoure. La SNSM est avec nous tout au long de l'été puisque nous faisons la météo de plage du nord au sud en Bretagne.
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0: Ici Armorique, toutes les heures, des infos pratiques et des idées de sortie près de chez vous, dans le Morbihan à Quiberon. Le festival Plage Sauvage propose deux soirées de concerts gratuits. C'est à la plage Saint-Julien ce jeudi 23 et le jeudi 30 juillet, avec une programmation plutôt rock qui fera la part belle à la découverte, évidemment, dans un cadre idyllique. Dans les Côtes d'Armor, à Saint-Brieuc, plus précisément dans le bourg de Cesson, c'est la fête du maquereau. Samedi et dimanche, dès 12h30, marché de créateurs, concours de pétanque, chant de marin, karaoké et concert, fest-noz samedi soir et une soirée dansante dimanche. Tout ça en entrée libre. Il est de retour en Ille-et-Vilaine, le Jumping International de Dinard, une compétition de prestige sur le magnifique terrain du Valporé. C'est du 30 juillet au 2 août. Et la bonne nouvelle, c'est que vous pouvez y assister gratuitement.
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0: Dans un instant patrimoine, la tour de Cesson est un édifice qui a été construit en 1395. Elle domine l'estuaire du Gouët et la baie de Saint-Brieuc. On en parle dans quelques minutes, juste après Rose Laurence. Africa.

0: Africa, c'était Rose Laurence en préparation Shakira, l'hymne de la Coupe du Monde de foot.
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0: Oui, le rendez-vous s'appelle Ici, c'est gratuit. On vous souffle des idées de sortie sans avoir un copec, une flèche, un rond à débourser. C'est bien ça. J'achète, enfin façon de parler. Direction Saint-Brieuc dans les Côtes d'Armor où nous attend Yolaine Coutentin, responsable des archives municipales. Bonjour.
3: Bonjour.
0: Et bienvenue Madame Coutentin. Jeudi, vous proposez une visite guidée du domaine de la Tour de Cesson qui revit à présent après des travaux d'aménagement cet hiver.
3: Tout à fait. En fait, le domaine de la Tour de Cesson, qui est un très vieux domaine, au moins depuis l'époque des Romains, qui a été fortifié, qui est parsemé de ruines, plus ou moins romantiques, plus ou moins en bon état, est réouvert au public depuis mars dernier, de façon libre. Avant, c'était en visite guidée pour des questions de sécurité. C'est un site qui sur lequel s'appliquent 12 règlements d'urbanisme. Et donc, pour réussir à le faire visiter librement, il a fallu 10 mois d'instruction. Et enfin, depuis mars, les gens peuvent visiter librement le domaine. Et du coup, ben voilà, on a proposé tout l'été des visites guidées. Alors, on est toujours dans des ambiances très, c'est pas des choses spectaculaires parce qu'on peut pas. Et puis, le site a quelque chose de magique, de privé dans sa façon de se montrer au public. Et donc, voilà, on propose des visites guidées commentaires historiques, on propose des visites botaniques, des contes, des bains de forêt, voilà, toutes ces choses très, très douces qui font du bien quand le climat est un peu chaud.
0: Qui a vécu ici, autrement dit, quelle est l'histoire du domaine de la Tour de Cesson?
3: Alors, l'histoire, donc, certainement un castrum romain, et puis il est cité dans la chanson d'Aquin du XIIe siècle comme étant un château médiéval. Et puis cette tour, cette demi-tour, si je puis dire, qui domine le paysage, elle a été construite par Jean IV suite aux guerres de succession de Bretagne au XIVe siècle, détruite en partie au moment des guerres de la Ligue. Donc voilà, un endroit fortifié, voilà, qui appartenait au duc et puis à des militaires. Et puis il se civilise, si je puis dire, au XIXe siècle où il est acheté par Gleb Izouin, l'un des fondateurs de la Troisième République et le patron d'Émile Zola, qui en fait voilà sa demeure, sa villégiature au bord de la mer. Donc il construit un manoir qui est en ruine parce qu'il a brûlé en 2018, mais dont il reste de beaux restes. Tout le parc a été aménagé ensuite par son neveu Olitro du Reste. Ensuite, le dernier épisode très historique, c'est les bunkers de la Seconde Guerre mondiale, hein, qui fait partie de l'ensemble du mur de l'Atlantique. Et puis là, la toute dernière récente, c'est des vérités qui ne s'entendent pas. Donc une nature qui reprend ses droits. Et du coup, je sais pas, une espèce de forêt citadine urbaine dans lequel on trouve ses traces en cheminant, on découvre comme ça derrière des rideaux d'arbres.
0: Le domaine de la Tour de Cesson. Son nom fait penser à la commune de Cesson-Sévigné à côté de Rennes. Y a-t-il un rapport ou pas du tout?
3: Alors, on suppose que l'étymologie Cesson viendrait de Saxon, donc voilà, qu'il y aurait eu des présences de Saxons à côté de Rennes comme à côté de Saint-Brieuc. Cesson qui à Saint-Brieuc est particulier parce qu'il y a eu Cesson était une paroisse indépendante jusqu'en 1792 et les Cessonnais à Saint-Brieuc quelquefois n'aiment pas dire qu'ils sont briochins, mais ils n'aimeraient pas dire qu'ils sont rennais non plus.
0: On se donne rendez-vous où et à quelle heure demain?
3: Alors, demain, c'est... quel jour sommes-nous demain, dites-moi?
0: Mercredi.
3: Mais c'est le jeudi 23.
0: Ah, allez, jeudi la sortie, oui, mais vous avez raison, absolument. Oui, c'est après-demain. Après-demain, je vous induis en erreur, là. Pardon.
3: Alors, 9h30, eh bien, on se retrouve devant le portail du domaine au 105 rue de la Tour. Bon, quand on est rue de la Tour, on va tout droit, on peut pas rater ce grand portail avec des pages de style Renaissance de chaque côté du portail.
0: Rue de la Tour, jeudi, j'insiste bien, jeudi matin à 9h30 à Saint-Brieuc. Merci beaucoup Yolaine Coutentin, vous êtes la responsable des archives municipales à Saint-Brieuc et vous animerez jeudi cette visite guidée du domaine. domaine de...
3: Alors, c'est Alain Lamour, je dis. Voilà, on est plusieurs à tourner. Voilà.
0: Ah, d'accord, ok. Vous vous donnez le tour, comme on dit.
3: Voilà, tout à fait. Moi, j'y serai au mois d'août.
0: C'est noté. Merci à vous, Yolaine.
3: Merci beaucoup.
0: Au revoir. On joue dans un instant. Et en change de département, je vous offrirai des invitations pour le Festival interceltique de Lorient dans le Morbihan. La voici.

Dai Dai, c'était Shakira, 6h10 quasiment. Il est temps de jouer votre jeu de l'été, c'est le duel musical. Je vais vous faire écouter un extrait, court extrait d'une chanson très connue. Vous devrez retrouver l'année où elle est sortie. Attention, sans jamais la dépasser. Je vous donnerai quelques indices pour vous aider dans votre recherche. Encore une fois, sans jamais dépasser l'année. Exemple, si la chanson est sortie en 2022, vous me dites 2024, c'est perdu. Si vous me dites en 2016, par exemple, eh bien c'est ok, là c'est gagné. Le duel musical, allez, vous m'appelez maintenant, 02 99 67 35 35. Deux d'entre vous vont s'affronter. 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Votre jeu de l'été, 02 99 67 35 35. Je vous attends.

0: C'est la playlist bretonne avec une jeune parisienne. Alors, elle est née à Paris, mais en fait, elle a vécu très très jeune. Et puis, tout le reste de ses années en Bretagne, la finistérienne. Azélise Monroe, la playlist bretonne, Êtrement. Le duel musical, c'est votre jeu de l'été. J'entends qu'il y a de l'animation, probablement un poil, un soupçon de concentration. Il y a Patrick à ma gauche. Bonjour Patrick.
1: Bonjour Vincent.
0: Vous êtes dans le Morbihan. Est-ce que ça va pour vous cet après-midi, Patrick?
1: La journée est terminée, ça va.
0: Bon, tant mieux. Vous voulez dire la journée, le boulot, tout ça, c'est fini?
1: Oui,
0: pour
1: voilà, c'est ça, oui. Okay. Je rentrais là. Je rentrais des courses tout en même temps.
0: Ah, d'accord, très bien. Votre challenger du jour, ce sera Marcel. Bonjour Marcel.
2: Oui, bonjour Vincent. Oui.
0: Comment allez-vous?
2: Bah, ça va.
0: Bon, tant mieux. Alors, Marcel, vous êtes quelque part en Bretagne ou plus loin?
2: Non, je suis en Bretagne.
0: D'accord.
2: Je suis pas loin de Rennes.
0: Ah, d'accord. Ok, parce que j'avais une petite indication de la Sarthe. C'est peut-être l'endroit où vous habitez.
2: Ah oui, mais parce que oui, c'est-à-dire que je suis les deux.
0: D'accord, vous habitez un petit peu en Sarthe et un petit peu en Bretagne, quoi, si je comprends bien.
2: Voilà, oui. Je partage.
0: D'accord, très bien. Bon, alors, je vous rappelle la règle. Je vais vous faire écouter un extrait de chanson. Il va falloir découvrir l'année où cette chanson est sortie. Mais attention, sans jamais dépasser l'année en question. C'est d'accord pour vous, Patrick?
1: C'est d'accord pour moi, Vincent.
0: C'est OK pour vous, Marcel?
2: Ça va être compliqué. Oui, bon. Oui.
0: Allez, nous jouons avec cette chanson. C'est Clara Luciani. Alors, en quelle année est sortie cette chanson? Je peux vous donner quelques indices. Cette année-là, Les Tuches 4 débarquent au cinéma. Le film enregistrera 2 millions d'entrées. C'est l'année où Joe Biden devient à 78 ans le plus vieux président de l'histoire des États-Unis à la place de Donald Trump. Et puis cette année-là, Jean-Paul Belmondo, un monstre du cinéma, nous quitte, ainsi que le chanteur Philippe Châtel, auteur de la comédie musicale bien connue, Émilie Jolie. C'était en quelle année? Attention, il ne faut pas la dépasser. Patrick, j'écoute votre proposition.
1: Allez, je dirais 2012.
0: 2012, c'est enregistré. Marcel, quelle est votre proposition?
2: 2013.
1: Bah voilà.
0: Elle a été maline, Marcel.
1: Elle est maline.
2: Bah oui.
0: Bon, alors, en tout cas, bon, il y a un gagnant, et c'est une gagnante en l'occurrence, je crois que vous l'avez compris,
1: ah oui.
0: Patrick. Mais vous avez été quand même très fort l'un et l'autre, parce que j'ai le sentiment que vous n'aviez pas l'année, mais vous avez joué la sécurité, et vous avez joué finement, je dirais, en proposant une année assez loin de l'année de sortie estimée, en prenant un petit confort, un petit matelas confortable pour vous assurer la bonne réponse. Je pense que vous avez fait ça.
1: 2018,
0: Patrick.
1: Non, je ne sais pas, j'aurais dit 2018.
0: C'était 2021. Mais, 2021.
1: Ah ouais,
2: c'est 2021.
0: Bon, alors Patrick, vous ne repartez pas, les mains vides. Je vous offre la paire de lunettes ici, spécial Eclipse.
1: Ah ok, bah c'est gentil. J'ai déjà des lunettes autrement.
0: Bon, bah celles-ci, elles seront importantes le mercredi 12 août. Merci Patrick de votre gentillesse et de votre sourire.
1: Merci.
0: Et puis Marcel, la paire de lunettes est pour vous aussi, plus les entrées pour aller au Festival Interceltique de Lorient le jeudi 6 août.
2: Oh bah c'est super ça.
0: Bah tiens, un peu.
2: Et il y a combien d'entrées?
0: Eh bah, bien il y en a deux. Voilà, vous irez avec la personne de votre choix. C'est bien ça, hein?
2: Ben oui, c'est super. C'est quand le Celtic, c'est à quel moment?
0: C'est toujours au mois d'août, le Festival Interceltique de Lorient.
2: Oui, je sais,
0: nous vous invitons pour la soirée du jeudi 6 août. Passez une bonne fin de journée à l'écoute d'ici Armorique et puis passez un bon Festival Interceltique de Lorient. Merci Marcel, on rejoue demain ensemble.
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0: Merci d'écouter Ici Armorique, votre radio de proximité en Bretagne. Dans 3 minutes très exactement, l'actu locale après Charlotte Cardin.

0: nouveauté ici, Armorique, de Way We Touch, la nouvelle chanson de Charlotte Cardin.
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0: Merci d'écouter Ici Armorique, il est 18h. Les infos, l'actu locale, Arthur Fredin.
2: Après les nombreux départs de feux d'hier, le département du Finistère interdit l'accès aux espaces naturels dans 42 communes situées dans des zones sensibles, c'est-à-dire sur la presqu'île de Crozon, les Monts d'Arrée et les Montagnes Noires. Interdiction qui court de demain à vendredi de midi à 20h pour chaque journée. Vous avez le détail complet des communes concernées sur ici.fr. Les travaux agricoles et forestiers qui génèrent des étincelles sont également interdits entre 15 et 20h. Un incendie en cours justement dans le Morbihan, commune de Priziac, village de Kerriolets dans le pays du Roi-Morvan. 3 hectares de végétation ont déjà brûlé. Le feu est parti d'un champ d'orge en pleine moisson et il risque de se propager à un bois situé à proximité. Les pompiers sur place. Autre incendie ce matin au camping de municipal de Lancieux à la frontière des Côtes d'Armor et de Lille et Vilaine. Il n'y a pas de blessés mais 3 caravanes et une voiture ont brûlé. À Brest, des centaines de poissons sont morts dans la Pinfeld, conséquence d'une pollution accidentelle du fleuve constatée dimanche au niveau du parc des Rives de Pinfeld, côté Bellevue. C'est en fait une canalisation d'eau usée gérée par Eau du Ponant qui s'est cassée. La fuite a depuis été réparée et un agent de la ville a ramassé les poissons morts pendant que des bénévoles d'une association de pêche aidée de l'OFB ont essayé de sauver des anguilles encore vivantes. Vous les avez peut-être aperçus sur nos plages, beaucoup en main, les préleveurs mandatés par l'ARS et leur mission bien particulière. Ils sont chargés de s'assurer de la qualité des 265 sites de baignade référencés dans le Finistère afin de vérifier que les taux des bactéries responsables d'intoxication alimentaire restent en dessous des seuils établis par l'Union européenne. Alors depuis la mi-juin, ce sont des dizaines de tests qui ont dépassé les critères définis, mais cela pourrait se gâter à la prochaine pluie, prévient Julien Charbonnel, responsable santé-environnement de l'ARS dans le Finistère.
3: On constate assez fréquemment des dégradations de qualité de sites de baignade. En effet, quand on arrive au mois d'août ou en septembre, quand assez souvent on constate des dégradations pluvieuses. Classiquement, cette eau, elle ruisselle et elle lessive, draine les sols du bassin versant du site de baignade. Et donc, en effet, s'il y a des polluants dans ce bassin versant, ils peuvent être amenés jusqu'à la mer et on les retrouve. Donc, c'est vrai que les périodes pluvieuses, et notamment après une période sèche assez longue, sont des périodes critiques. Donc, c'est vrai que des débuts de saison comme ça, assez calmes en termes de contamination avec un temps sec, on en a déjà connu. Donc on peut craindre en effet que les résultats défavorables soient plus nombreux dans les prochaines semaines puisqu'on surveille la qualité des eaux de baignade jusqu'à mi-septembre.
2: Et au total, ce sont 2600 prélèvements qui sont réalisés chaque été dans le Finistère. Dans les Côtes d'Armor, près de 200 mm d'eau se sont abattus sur sa commune mercredi dernier. Gilbert Levaillant, le maire de Quimper-Guézenec dans les Côtes d'Armor, vient donc de demander la reconnaissance de l'état de catastrophe naturelle après le violent orage de la semaine dernière. Plus d'1,50 m d'eau se sont retrouvés dans certaines rues. De nombreuses maisons ont été inondées. Le dossier a été déposé vendredi dernier. À 18h03 sur votre radio, ici, on s'intéresse maintenant à vos vacances avec ces prix du carburant toujours aussi vertigineux. Le prix de l'essence est repassé au-dessus de la barre symbolique des 2 € le litre lundi. Alors certains revoient à la baisse leur activité, comme ces vacanciers du camping du domaine des Peupliers à Tinténiac en Ille-et-Vilaine. Agathe Le Labourier.
4: Daniel a rejoint Bénédicte, sa meilleure copine, pour les vacances dans leur mobil-home, mais elle réduit ses déplacements.
5: Avant, je faisais des marchés, j'allais à Dinard, à Dinan, j'allais à Saint-Malo. J'aimais bien aller me promener, quoi. Bon, bah maintenant, avec l'essence, bah, je réduis. Hein. Énormément. Ouais. De toute façon, je ne sais pas là encore cette année. On est au mois de juillet. À part à Dol de Bretagne, le marché, parce qu'il n'est pas très loin, mais au-delà, je ne vais pas.
4: C'est pareil pour Florence et Christian, surtout qu'ils ont déjà eu le trajet à faire pour venir de Nîmes.
6: On a 1000 km pour monter, donc 1000 pour redescendre. Donc tout ça, ça a un coût. À 2 € et quelques prix du carburant ces jours-ci, ça fait mal, quoi.
7: Il y a encore des belles choses à voir du côté du Finistère et tout ça, et que nous n'avons pas encore fait, nous freine un petit peu, quoi.
4: Pour la gérante du camping, Adeline Louis-Honoré, le prix du carburant se répercute surtout sur le choix des activités.
8: Ils ne suppriment pas les déplacements, ils font attention aux entrées payantes. Brosséliande, ça c'est bon, mais ils ne vont peut-être pas faire Cobac Park. Toutes ces activités qui sont du plus en fait sur leur budget.
4: C'est le cas par exemple de Régis qui est venu de Saint-Nazaire avec sa femme et sa petite-fille.
9: On n'organise pas énormément de choses à l'avance, hein. C'est du coup par coup, quoi. Et on va un peu au moins cher, quoi. On va pas aller faire, si vous voulez, des grands parcs, des trucs comme ça.
4: Malgré le contexte économique, le camping affiche complet.
2: Le reportage d'Agathe Le Labourier. Au championnat du monde de canoë-kayak slalom aux États-Unis, ça passe pour Camille Prigent, la Rennaise, quatrième il y a quelques minutes. Les qualifs en kayak dame, elle file en demi, ce sera demain. En kayak homme, dans une heure et demie, on suivra aussi les qualifs d'un autre Rennais, Titouan Castric, le vice-champion olympique et champion du monde en titre. Et puis sur le Tour de France, victoire du Belge Remco Evenepoel sur le contre la montre autour du lac Léman cet après-midi pour la 16e étape. Le maillot jaune Tadej Pogacar termine 2e, Paul Sexas 4e, le coureur de Châtelain Thibaut Guernalec a lui fini 18e et Jordan Gegat Levante 36e. Il est 18h05 sur votre radio ici.
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0: Grand soleil cet après-midi en Bretagne, demain même Strasbourg, ciel tout bleu, nous dit Météo Bretagne. Les maximales vont même progresser d'un à deux degrés. Le soleil restera présent jeudi, légèrement voilé par des nuages élevés. Le ciel devrait être plus voilé vendredi dans une ambiance relativement chaude avec des températures comprises entre 24 et 32 degrés. Samedi, temps un peu plus nuageux sur l'ouest de la Bretagne, puis perturbé à partir de dimanche avec un probable passage plus vieux dont on a grandement besoin. Pour le moment, les cumuls envisagés sont insuffisants ce dimanche, estimés entre 1 et 5 mm. L'infocirculation sur la rocade de Rennes, rocade nord, 6 minutes de ralentissement de la porte de Normandie à la porte de Saint-Malo, 6 minutes de ralentissement également rocade de sud en direction de la porte de Nantes, et plus 5 minutes en cette fin d'après-midi pour traverser Saint-Brieuc sur la Nationale 12 en direction de Plérin. Bien sûr, si vous constatez des difficultés de circulation là où vous êtes, et si vous pouvez m'appeler en toute sécurité, ne vous en privez pas. 02 99 67 35 35.
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0: Et cette nouvelle heure démarre.

0: 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Daniel Balavoine, Sauver l'amour.
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0: Bon après-midi, ici Armorique, c'est votre radio de proximité en Bretagne. Savez-vous que cet été, vous pouvez devenir sauveur de jouets? En juillet et en août, trois plages du Morbihan accueillent des bornes de collecte pour donner une seconde vie aux jouets inutilisés. Éco-maison, spécialisée dans le réemploi, la réparation et le recyclage des produits et matériaux de la maison, indique que 67%, le chiffre est conséquent, 67% des jouets dont les foyers se séparent sont encore en parfait état de marche. Devenez donc sauveur de jouets, déposez pour cela les jouets en bon état de marche que vous n'utilisez plus dans les bornes de collecte éphémère de Carnac, Club Les Dauphins et de la Trinité-sur-Mer, Club Plein Air et l'Olympique Club. C'est bien ça, hein, c'est une chouette opération qui peut faire le bonheur des enfants. Le 16-19 est aux couleurs de l'été et en mode vacances. Dans un instant, cap sur la Cité de la Voile à Lorient.

0: L'amour, ça se donne. C'était Amel Bent. Il a été un des plus grands navigateurs français, aussi bien dans le civil que dans l'armée, où il a été capitaine de corvette. La cité de la voile à Lorient, dans le Morbihan, porte son nom. La cité de la voile Éric Tabarly. Un lieu à découvrir, un endroit qui va ravir les petits et les grands. Et je parle en connaissance de cause. Bonjour Julie Olitreau.
1: Bonsoir.
0: Merci de nous accueillir chez vous à la Cité de la Voile. Vous êtes ici coordinatrice médiation. Vous racontez l'histoire d'Éric Tabarly, fort bien d'ailleurs, j'ai suivi une visite récemment. Éric Tabarly était un marin hors norme. Son palmarès à bord de ses bateaux, les Penduic, est impressionnant. Des bateaux qu'il a imaginés, conçus et qui voguent toujours. Il était en avance sur son temps, Éric Tabarly.
1: Oui, tout à fait. Il est aujourd'hui, d'ailleurs, son héritage est encore bien vivant à Lorient. Amarrés au ponton de la Cité de la Voile, ces Penduic sont encore entretenus par l'association Éric Tabarly et continuent de naviguer au quotidien avec les sponsors, les bénévoles et le plus grand nombre.
0: Alors, beaucoup d'animations attendent le public à la Cité de la Voile. Le plus de l'été, ce sont les médiations. De quoi s'agit-il ?
1: Alors aujourd'hui et durant tout l'été, on propose différentes médiations incluses dans le parcours de visite qui sont une animation par exemple de Cité Cap Quiz qui a lieu tous les jours à 16h qui permet aux visiteurs de s'amuser avec tout un questionnaire autour de l'univers maritime. On a également une médiation qui va être dédiée à, essentiellement à Éric Tabarly autour de son parcours et de ses Penduic qui dure une quarantaine de minutes. Et cette année, une petite nouveauté sur les pontons de la Cité de la Voile autour des planctons, des pontons justement en partenariat avec l'Observatoire du Plancton qui est à Port-Louis, où on invite les visiteurs à participer à un prélèvement en direct et d'analyser cet échantillon sur grand écran avec un matériel performant qui permet justement aux petits et aux grands de pouvoir poser toutes les questions qu'ils ont autour de l'infiniment petit.
0: Ah, bravo, une animation sur les planctons, elle a lieu tous les jours ?
1: Oui, tous les jours à partir de 14h jusqu'à 18h avec un prélèvement environ tous les 45 minutes à 1h sur le ponton.
0: D'accord. On passe combien de temps à la Cité de la Voile, à la Cité de la Voile Éric Tabarly quand on vient, à peu près ?
1: Alors le parcours voilà, va durer à peu près 1h30 à 2h quand on veut faire l'essentiel du parcours de visite et qu'on se prête à l'ensemble des manipulations, à l'immersion. On a un bassin qui permet aux visiteurs de pouvoir manipuler des bateaux miniatures télécommandés, ainsi qu'un simulateur qui permet aussi aux visiteurs de rentrer dans une course au large en direct durant un Vendée Globe.
0: Ah, comme si on y était. Alors le conseil que je peux donner, c'est de vraiment prendre son temps à la Cité de la Voile, parce qu'encore une fois, il y en a pour les petits et les grands, et c'est un formidable moment. Quelles autres animations proposez-vous à la Cité de la Voile ? Il y a des animations en hauteur, me semble-t-il.
1: Oui.
0: Voyez à quoi je fais référence.
1: On propose à une hauteur de 38 mètres de haut, justement, au haut de la Tour des Vents, une descente en tyrolienne qui fait à peu près 350 mètres de long. Donc, avis aux téméraires et
0: aux
1: qui ont envie de se stimuler. Courageux, tout à fait.
0: Mais ça se fait évidemment en toute sécurité. La tyrolienne, c'est quelque chose à faire. Merci beaucoup, voilà. Julie Olitreau. On va se quitter en faisant un joli cadeau à nos auditeurs. Vous voulez bien ?
1: Oui, alors on met en jeu 4 places à gagner pour venir visiter et venir rencontrer l'ensemble de nos médiateurs à la Cité de la Voile.
0: Allez, c'est parti, 02 99 67 35 35. Merci Julie Olitreau, je vous souhaite une bonne fin de journée. Vous êtes la coordinatrice médiation à la Cité de la Voile à Lorient. 02 99 67 35 35. 4 entrées pour vous, c'est maintenant.

0: Don't Go Breaking My Heart. C'était Elton John. 18h23, j'accueille Eric à Plumelec dans le Morbihan. Bonjour Eric.
1: Bonjour Vincent, comment allez-vous?
0: Très bien, très très bien, et vous-même?
1: Ça va très bien, ça va.
0: Parfait, Plumelec, la ville du vélo. Hein.
1: C'est ça, ouais. C'est
0: Il y a, la, il y a le Grand Prix cycliste, c'est au mois de mai, c'est ça?
1: Oui.
0: Ouais.
1: Ouais, c'est ça, ouais.
0: Tiens, à propos de vélo, ici, votre radio ici est partenaire du Tour de France. Dans 6 minutes très précisément, le journal du Tour avec Gilda Mingui. Eric, j'ai une bonne nouvelle, vous êtes arrivé le premier. Félicitations, le cadeau est pour vous.
1: Merci.
0: Est-ce que vous connaissez la Cité de la Voile à Lorient?
1: Je connais de nom et j'avais l'intention d'y aller, donc c'est parfait.
0: Bah, là, vraiment, vous allez passer un excellent moment. 4 invitations pour vous, Eric.
1: Elles sont d'accord, merci.
0: Vraiment pour découvrir ce très bel outil, ce magnifique endroit, la Cité de la Voile, Eric Tabarly, à Lorient. Bravo encore une fois, Eric, et profitez bien de votre été avec notamment ces entrées à la Cité de la Voile. Bonne fin d'après-midi.
1: Bon été à vous également.
0: Ouais, c'est super gentil. Merci beaucoup, Eric.
1: Au revoir.
0: Évidemment, nous jouons tous les après-midi et un nouveau jeu demain avec vous. J'espère que vous serez là.
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0: La musique de votre après-midi, c'est la nouvelle chanson de Céline Dion. Bonjour, pardon.

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0: Bonjour, pardon, merci, nouveauté ici Armorique, la nouvelle chanson de Céline Dion. Avant de retrouver le journal du Tour, on va faire un petit point circulation. Et c'est bien, cette fin d'après-midi, c'est tranquille. Enfin, c'est beaucoup mieux que tout à l'heure. Les conditions de circulation se sont nettement améliorées sur la rocade de Rennes, par exemple. C'était délicat, rocade nord et rocade sud. Toujours un petit peu de circulation ce soir, mais vraiment une petite formalité. C'est la même chose sur la Nationale 12. Plus que 3 minutes pour traverser Saint-Brieuc en direction de Plérin. Voilà, vous pouvez vous armer un petit peu de patience, mais vraiment 3 minutes, c'est pas méchant, loin de là. Petit coup d'œil sur la météo, tiens, puisqu'on a un petit peu de temps, je vous signale que le ciel sera tout bleu demain à nouveau, les maximales vont même progresser d'un à deux degrés, nous signale Météo Bretagne. Le soleil restera présent jeudi, légèrement voilé par des nuages élevés, ça devrait se gâter peut-être pour ce week-end, légèrement. Votre radio ici est partenaire du Tour de France, vous le savez, aujourd'hui c'était un contre-la-montre en individuel, en Trévian-les-Bains et Tonon les bains, c'est le journal du Tour avec Gilles Damagny.
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2: La deuxième victoire consécutive pour Remco Evenepoel sur ce Tour 2026. En ce jour de fête nationale dans son pays, le Belge a écrasé le contre-la-montre individuel disputé entre Évian-les-Bains et Tonon-les-Bains. Paul Sexas, lui, est à l'heure au rendez-vous. Quatrième. Bonsoir Thomas Coignac.
3: Bonsoir Gilda, bonsoir tout le monde.
2: Evenepoel, champion du monde du contre-la-montre et champion olympique de la spécialité, n'a laissé que des miettes à ses adversaires, Thomas.
3: Ouais, et y compris à Tadej Pogacar, d'ailleurs 28 secondes d'avance sur le maillot jaune. Si on cherche des éléments de comparaison, on peut remonter au Tour de l'année dernière. Evenepoel était déjà devant Pogacar sur le contre-la-montre de Caen, mais il y avait 16 secondes entre les deux. Aujourd'hui, il y en a 28 alors que le contre-la-montre est plus court. Eh bien, ça donne une idée de la démonstration du champion du monde et du champion olympique du contre-la-montre aujourd'hui en Haute-Savoie.
2: Sur ce seul contre-la-montre individuel de ce Tour, on attendait évidemment de savoir voir ce qu'allait faire Paul Sexas. Le jeune Lyonnais, on le sait, aime l'exercice. Il avait remporté le chrono du Tour du Pays Basque en avril dernier. Il est aussi champion du monde junior de la spécialité en 2024. Et Paul Sexas n'a pas déçu aujourd'hui, Thomas.
3: Oui, il est quatrième. Alors certes, à 1 minute 16 de Remco Evenepoel. Certes, derrière Tadej Pogacar, c'était la première fois que les trois se battaient vraiment en conditions réelles quand tout le monde était au top de sa forme. La petite surprise, peut-être, c'est qu'il soit derrière le Danois Mathias Kielmose, mais ça n'aura pas tant d'importance au classement général. Il est dans les mêmes eaux, par exemple, qu'Isaac Del Toro, qui va devenir son plus gros adversaire pour le maillot blanc et le podium.
2: Effectivement, Paul Sexas continue d'épater sur ce Tour. Écoutez son directeur sportif, Julien Jurdi.
4: On avance depuis le départ. Honnêtement, on est dans une troisième semaine. C'est pas une grande surprise, qui est extrêmement difficile, notamment l'étape de samedi, qui est juste monstrueuse. Donc on va malgré tout avancer avec prudence. On va essayer de faire le maximum, d'aller le plus haut possible au niveau du classement général, soyez rassurés là-dessus. On ne va pas se projeter sur un maillot blanc, sur un podium. Voilà, on va donner le maximum collectivement, individuellement. On sait qu'il y a 3 batailles importantes à livrer jeudi, vendredi et samedi. On sait que les difficultés vont monter crescendo jusqu'à samedi. L'étape, honnêtement, samedi, elle est monstrueuse. Donc tout peut se passer. Voilà, et une fois de plus, on va avancer tous ensemble parce qu'il y a vraiment une très belle bataille à livrer.
2: Un contre-la-montre marqué par la chute dans un virage à droite du 5e du classement général allemand Florian Lipowitz. Clavicule touchée, c'est l'abandon pour l'équipier du vainqueur du jour. Lui aussi, comme Paul Sexas, avait bien préparé son coup côté tricolore. C'est Bruno Armirail, l'équipier de Vingegaard, qui n'est plus sur le Tour, a possédé le meilleur temps provisoire. Voici ce qu'il disait une fois les 26 km avalés.
5: Assez satisfait, j'avais un bon temps d'avance quand même dans la montée. Ouais, j'ai perdu après un peu, je me suis fait un petit peu peur dans la descente. Du coup, j'étais plus trop confiant dans les virages, mais bon, j'ai tout donné. C'est un gros coup dur pour l'équipe, voilà, perdre Jonas, malheureusement. Donc on se remotive, on va essayer d'aller chercher des victoires d'étape.
2: Et Bruno Armirail finalement a pris la 8e place de ce contre-la-montre à 1 minute 55 du Belge Evenepoel. Thomas Coignac, les autres Français sont un peu plus loin, mais avec un joli tir groupé.
3: Ouais, entre la 18e et la 21e place, hein, 18e Thibaut Guernalec, 19e Ewen Kostiou, les deux Finistériens, 20e Lenny Martinez, le Nivernais, et 21e Aurélien Paré-Pinte, lui, évolué sur ses terres de la Haute-Savoie aujourd'hui.
2: Et au classement général, Tadej Pogacar reste leader et en jaune, avec désormais 4 minutes 32 d'avance sur Remco Evenepoel. Paul Sexas est toujours 4e et n'est plus qu'à 20 secondes du podium. Avec l'abandon de Lipovic, Lenny Martinez passe à la 7e place et Jordan Jégat à la 9e, ce qui nous fait quand même 3 Français dans le top 10. On reste dans les Alpes demain avec une étape en ligne de 174 km entre Chambéry en Savoie et Voiron en Isère. Le peloton va traverser 2 parcs naturels régionaux, le parc du Massif des Bauges et celui de la Chartreuse. Le directeur du Tour de France, Christian Prudhomme.
6: 2 parcs régionaux splendides, la Chartreuse, les Bauges, avec une boucle au nord de Chambéry avant d'aller ensuite vers Voiron pour une étape dans des sites de montagne qu'on a voulu la moins rude possible pour laisser une chance aux sprinteurs qui sont encore là ou aux baroudeurs. Un début d'étape, une première partie d'étape qui sera vraiment faite pour les baroudeurs et ensuite il faudra résister aux équipes de sprinteurs qui tenteront de revenir sur la tête de course.
2: Une belle étape pour les baroudeurs ou une dernière occasion pour les sprinteurs. On suivra ça demain. Cette 16e étape, elle sera à vivre sur votre radio ici à partir de 13h30. À noter qu'hier, au cours de la soirée de la 2e journée de repos, il y a eu de nombreux contrôles antidopage sur le Tour, notamment les équipes de Pogacar, du Belge Evenepoel, la Visma également, et puis la formation française Groupama FDJ United, dont avec des contrôles inopiné. Merci Thomas Coignac, vous étiez en direct de Thonon-les-Bains. Merci également à Lucien Lefebvre pour les liaisons techniques. Bonne soirée à tous et à demain.
0: Merci Gilda, on se retrouve effectivement demain pour cette 17e étape Chambéry-Voiron, étape de plat longue de 174 km à 18h35.
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0: 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Le cri de mouette sonne le ralliement cet été dans les Côtes d'Armor à Saint-Brieuc. Le festival Oh les mouettes, c'est tous les jeudis et vendredis jusqu'au 14 août, avec des spectacles dans les parcs et sur les places. Vous retrouvez le programme de la manifestation sur le site internet de la ville. Là aussi, vous allez entendre des cris d'animaux dans le Morbihan, le parc zoologique de Branferré. Près de Musillac, vous accueille tout l'été avec des nouveautés, l'espace immersif Madagascar. Et puis à votre disposition aussi, une aire de jeu en bois, des expériences de réalité virtuelle au cœur des océans, sans oublier les allées ombragées pour rester au frais. La plage pour tout le monde, même sans la mer, à Rennes tout l'été. Une plage s'improvise dans le parc du Berry, ça se trouve dans le quartier de Villejean. Tous les jours de la semaine de 15h à 21h jusqu'au 28 août, des animations, des activités sportives, des concerts et des spectacles. Le programme est à retrouver sur le site internet été.rennes.fr.
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0: Dans un instant, les coulisses télé de Johan Rock, et c'est la célèbre série Dallas qui va nous intéresser.

0: 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C'était Florent Pagny. L'actu télé, c'est chaque après-midi sur ICR Mauric avec Johan Rock. Aujourd'hui, dans les coulisses télé, Johan, vous nous emmenez dans un ranch mythique du Texas.
1: Au début des années 80, il n'y avait que trois chaînes à la télé. Dallas, c'était le feuilleton préféré de ma grand-mère. Celui qui, chaque samedi, à 20h30, faisait résonner dans son salon les premières notes d'un générique qui, encore aujourd'hui, lorsque je l'entends, me colle des frissons dans le dos. Dallas, c'est l'histoire de la famille Ewing, une richissime dynastie qui règne sur le pétrole, au centre de laquelle on trouve l'odieux JR, mania sans scrupules. Pour lui, tous les moyens sont bons pour parvenir à ses fins. Trahison, haine, manipulation, intimidation, humiliation. Bienvenue au pays des bisounours.
2: Eh bien, je suis venu vous demander un emprunt à 3 mois.
3: Tout ce que vous voudrez, JR. Combien est-ce que vous demandez?
2: Oh, sans vos chevaux, là.
3: Uh-huh.
2: Oui, voilà, j'ai rapidement besoin d'environ 200 millions de dollars.
3: Oui, alors nous aurons du mal à trouver 200 millions.
2: Oh, j'ai toutes les garanties qu'il faut.
3: Mais dans ce cas, nous pourrons rassembler une partie de l'argent.
2: Bravo! Vous n'avez qu'à vous adresser à d'autres banques pour réunir le reste de l'argent.
3: Et bien entendu.
2: Bien, on s'arrange toujours.
1: Dallas fut la série la plus populaire des années 80. Lorsqu'à la fin de la troisième saison, JR est abattu, laissant penser qu'il est mort, 83 millions de téléspectateurs américains vont pleurer le héros qu'ils adoraient détester. Du jamais vu. À l'époque, le ranch qui servait de décor à la série était quotidiennement assailli de fans venus du monde entier, espérant voir, qui sait, peut-être JR pointer le bout de son nez.
4: J'ai peut-être mal compris JR, mais puisque la CIA est au courant, le plus simple serait sans doute de l'appeler.
5: Ils se lavent les mains de cette affaire, ils m'ont même fait des reproches.
4: Ils n'ont peut-être pas eu tort.
5: De quoi voulez-vous parler?
4: Je ne doute pas qu'il y ait un problème, mais n'essayez pas de nous faire croire que vous êtes innocent dans cette sale histoire. Vous ne devez pas nous prendre pour des imbéciles à ce point-là.
5: Oh non, mais écoutez-moi ça. On croirait que c'est son problème.
6: Je commence à croire que c'est notre problème à tous, grâce à toi, JR.
1: Finalement, au début des années 90, les producteurs débrancheront définitivement la série. Et à revoir ce feuilleton, 45 ans après, on se dit qu'il a pris un coup de vieux, JR, un peu à l'image des années 80 et certains de ses préceptes. La flambe, la décadence et l'arrogance. Dallas, toute une époque. L'intégrale de la série à découvrir ou à revoir cet été sur la plateforme Prime Video.
0: Merci Johan, ton univers impitoyable. Après la télé, la radio, ce soir sur votre radio ici Armorique, la chanteuse belge Elena, ex-candidate de la Star Academy, et Mariam Doumbia qui formait le duo Amadou et Mariam. Toutes les deux viendront parler musique au micro d'Émilie Mazoyer. Ce sera tout à l'heure à 20h. Avant cela, il y aura 100% années 80 avec Laurent Petit-Guillaume. 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
5: Un jeu d'été pour les uns, un sport à l'année pour les autres. La pétanque rassemble toutes les générations. De Marseille à Paris.
6: Oui, bien sûr. Les ombrages des allées du Bois de Boulogne favorisent ce sport qui connaît à Paris, vous le savez, une certaine vogue, c'est la pétanque.
5: Née en 1907 à La Ciotat, dans le sud de la France, 3 ans plus tard, elle accueille le tout premier concours officiel de pétanque.
7: Pas mal de gens qui s'adonnent à ce jeu sportif, au départ en amateur, et qui passent après à la compétition.
5: Et au début des années 2000, la pétanque est décrétée sport de haut niveau par le ministre en charge des sports. Une passion, des origines et une fabrication française. Des entreprises spécialisées produisent des boules de pétanque pour le loisir et les compétitions.
7: Pour la compétition, c'est uniquement ou presque uniquement de l'acier.
5: Sans oublier le cochonnet en bois, confectionné lui aussi en France. Ah, et si vous comptiez vous rendre en Thaïlande cet été, ne prenez pas vos boules. Après la France, la Thaïlande est l'autre pays de la pétanque. Et vous, avez-vous des boules de pétanque ?
8: Alors moi, je suis jamais sans mon jeu de pétanque. C'est toujours pratique et quand on est avec les copains, on peut toujours se faire une petite partie.
9: Un week-end, j'ai été dans le jardin avec maman. 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
10: 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On est très contents, là aussi, de pouvoir dire « Ah bah pop, pas de problème, on peut se taper une doublette, on a notre jeu de pétanque !»
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0: Perrine Clément vide sa valise de vacances tous les après-midi. Demain, en fouillant, on devrait mettre la main sur un jeu de molki. Alors ça, à la plage, par exemple, sur le sable encore un peu humide, c'est sans sas. La musique ici, Armorique, nouveauté, Bruno Mars.

Celtic Social Club, c'est tout un monde où les traditions celtiques se frottent au rock, à la pop, au folk et au groove. Un melting pot musical qui s'affirme dans ce premier extrait du nouvel album « You Should Know ». ».

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2: Le thermomètre est monté jusqu'à 36 degrés 6 hier à Vincennes. C'est un record qui datait de 2015, hein, qui a été battu, un record mensuel qui sera pulvérisé probablement au cours de ces prochaines heures.
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5: Dans 6 minutes très précisément, le retour.

0: Et il ne s'agit pas d'en perdre une miette. Non, c'est trop beau. Bohemian Rhapsody. C'était Queen, bien sûr.
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0: Merci d'écouter Ici Armorique, votre radio de proximité, 19h. Le journal vous est présenté par Valentin Bertrand.
2: Un feu très violent et meurtrier s'est déclaré aujourd'hui près de Bordeaux, à côté de l'aéroport de Mérignac. Deux sapeurs-pompiers professionnels sont décédés en combattant les flammes. La préfète de Gironde et le patron des pompiers du département viennent de prendre la parole. Jules Brélaz, vous êtes sur place pour Ici Gironde. Les conditions météo ont rendu cette intervention particulièrement périlleuse.
3: Le contrôleur général des sapeurs-pompiers de la Gironde parle d'un très violent feu de forêt qui s'est déclaré à proximité directe de l'aéroport de Bordeaux-Mérignac. L'alerte est donnée à 14h08. L'incendie se propage alors dans une forêt de pins très dense à travers des arbres de plus de 15 mètres de hauteur. Attisé par des vents tournants, le feu saute à plusieurs reprises dans un secteur très sensible où se trouvent des usines et des lotissements résidentiels. La situation est qualifiée de très défavorable lorsque l'un des camions d'intervention se retrouve piégé par les flammes. À l'intérieur, deux sapeurs-pompiers professionnels qui perdent la vie. Ils venaient de la caserne de Saint-Médard-en-Jalles. La préfète de la Gironde, Sophie Broca, parle d'une tragédie et d'un drame épouvantable. Une enquête judiciaire est ouverte, indique le procureur de Bordeaux, pour déterminer s'il s'agit d'un incendie d'origine accidentelle ou bien criminelle.
2: Et ce soir, l'incendie est maîtrisé. Emmanuel Macron adresse les condoléances de la nation aux proches des deux pompiers qui paie cette année un lourd tribut sur le front des incendies. Éric Brocardi est le porte-parole de la Fédération nationale des sapeurs-pompiers.
4: Le corps des sapeurs-pompiers du Gironde est touché. Le corps des sapeurs-pompiers de France est pleinement aujourd'hui touché également. La facture est trop lourde. Troisième sapeur-pompier, donc trois au total depuis le début de la saison feu de forêt que l'on perd. Donc aujourd'hui, encore une fois, la vigilance est de mise parce que comme vous le voyez derrière, il y a des vies. Il y a des sapeurs-pompiers qui sont au combat. Et derrière chaque uniforme, il y a des hommes et des femmes. Donc on appelle à la vigilance, encore à la prudence, de pas... Effectivement, bravi des interdits, trois des mois de la voix, mais c'est un peu des mois, encore une fois, des sapeurs-pompiers qui sont au combat et qui perdent la vie.
2: Et autre foyer très actif dans le Var, à Pontevès, au nord de Toulon. Un incendie a parcouru 500 hectares, 150 habitants évacués et d'importants moyens mobilisés sur place depuis le début d'après-midi. Le nouveau parquet anti-criminalité organisée créé spécialement pour lutter contre le narcotrafic s'est saisi aujourd'hui après les menaces en série essuyées par le maire Les Républicains d'Alès, Christophe Rivinck, exfiltré de chez lui la nuit dernière par le RAID à cause d'une possible voiture piégée près de son domicile dans cette ville du Gard. Malgré la peur, les habitants expriment un soutien unanime.
5: C'est grave, ça prendra l'État, c'est rentrer dans une spirale très dangereuse. Pour la ville, ouais, et où ça va aller aussi.
6: Non mais là, c'est inacceptable.
7: Bien sûr, mais c'est inadmissible ce qui s'est passé. Mais en plus, le pire, c'est que les menaces qu'ils reçoivent, ça vient pas de personnes qui habitent à l'Est. C'est des bandes organisées qui viennent d'autre part d'Alès, qui se disputent des morceaux de territoire, en fait. Du coup, ben, ça génère tellement d'argent qu'ils sont prêts à tout, en fait, pour s'assurer leur territoire, c'est tout.
8: Juste, j'ai peur, ben, pour lui, pour nous.
9: Protéger
8: le maire.
9: Et ouais. Bah, j'ai dit, on ne doit pas s'en prendre à aucun élu, que ce soit à droite ou gauche.
6: On va voir ce que la justice va faire et surtout l'enquête, on va voir ce que ça va donner. Quoi.
2: Réaction recueillie par Ici Garlozère. Plusieurs mois d'enquête supplémentaire avant le nouveau procès de Cédric Jubilard prévu en septembre. Il aura finalement lieu au premier semestre 2027, avec désormais les aveux du meurtre de sa compagne Delphine Ossagel. En première instance, l'ouvrier plaquiste a été condamné à 30 ans de prison. La France pourrait devenir ce soir le premier pays d'Europe à interdire les réseaux sociaux aux moins de 15 ans. La proposition de loi soutenue par l'exécutif a déjà été adoptée cet après-midi par les sénateurs. Elle doit maintenant passer à l'Assemblée, un texte salué par le psychologue Samuel Comblet, également directeur adjoint de l'association e-enfance.
10: On a besoin d'avoir un texte qui réglemente et qui cadre un petit peu cette utilisation par les jeunes. C'est un changement aussi de paradigme parce que pendant des années, cet accès aux réseaux sociaux a été laissé aux enfants, aux adolescents et aux parents. Là, aujourd'hui, ça change un petit peu la donne. Ce texte oblige les plateformes à se responsabiliser et à prendre aussi part à cette protection de l'enfance, notamment en demandant à ces plateformes de mieux contrôler l'âge d'accès des jeunes et en mettant en place surtout des systèmes qui vont permettre de confirmer que l'âge déclaré ou l'âge en tout cas repéré de ces jeunes est l'âge réel et non pas un âge fictif comme c'est souvent malheureusement le cas.
2: Et si la proposition est bien adoptée, son application se ferait en deux temps, le 1er septembre pour les nouveaux utilisateurs, le 1er janvier 2027 pour les comptes déjà créés. Au contre-la-montre, le Belge Remco Evenepoel s'impose sur la 16e étape du Tour de France et assure un peu plus sa deuxième place au classement général avec 28 secondes grappillées sur le maillot jaune Tadej Pogacar. Belle performance aussi du français Paul Sexas sur les terres de ses grands-parents. Il termine 4e de l'étape et reste à 20 secondes du podium général.
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0: La météo en Bretagne, on s'intéresse à la journée de demain mercredi. Le ciel sera tout bleu. Les maximales vont même progresser d'un à deux degrés. Il fera demain 22 à 25 degrés en allant vers le littoral nord, mais 27 degrés à Dinan dans les Côtes d'Armor, 29 à Vitré en Ille-et-Vilaine et à Ploërmel dans le Morbihan, 30 demain à Rennes, Redon et à Vannes. Le soleil restera présent jeudi, légèrement voilé par des nuages élevés. Des brumes de mer pourraient même toucher le littoral nord finistérien et la côte de Granit Rose. Le ciel devrait être plus voilé vendredi dans une ambiance relativement chaude.
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11: Bonsoir à tous. Allez, comme chaque soir, on va retrouver des amis de longue date. Avec eux, on a peut-être eu des débuts difficiles, mais au fil des années, on a appris à les aimer de plus en plus. C'est un lien fort qui nous unit. Je parle bien sûr de ces tubes des années 80 qu'on retrouve ce soir. Et ça commence comme ça.

0: Cuisine des Anges.
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0: Peut-être que grâce à ce tube, vous allez vous souvenir où vous étiez durant l'été 86. Oh ben oui, on a beaucoup entendu Marc Lavoine durant cette période. Il est resté 19 semaines dans le top 50. C'est plutôt pas mal pour une chanson que sa maison de disque hésitait à sortir à cause du thème. Un crime passionnel. Bref, tout le monde peut se tromper. Alors s'il y en a un qui s'est jamais trompé en voulant traumatiser toute une génération avec le plus grand clip de l'histoire, c'est bien sûr Michael Jackson. Et bien sûr, c'est Thriller.
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0: assez, c'était Niagara. Et si vous passez par Vittel cet été, vous serez sur les traces du tournage du clip de cette chanson. Le parc, la galerie thermale, les marches du Palais des Congrès, c'est là que ce duo a choisi de filmer cette chanson, devenue un tube en 88. Voilà, même dans 100% années 80, on vous donne des idées de petites virées, hein, c'est bien. Hein. Pour la suite de la balade, ça sera en musique avec Jean-Jacques Goldman, quand la musique est bonne, juste après ça.
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1: Et toutes les heures, des idées de sortie près de chez vous. Qu'est-ce qu'ils font vos enfants pendant les vacances? Pourquoi pas un tournoi de baby-foot ou d'échecs, une soirée Koh-Lanta ou une après-midi Squid Game? Ce sont quelques-unes des activités proposées en Côte d'Armor par la Maison des Jeunes de l'Oudéac jusqu'au 28 août, tous les jours de la semaine. Un programme d'activités variées, gratuites ou à petit prix. Pour en profiter, il suffit de remplir un formulaire en ligne disponible sur le site de la mairie. L'été sera festif dans le Morbihan. La commune de Josselin, près de Plouermel, organise tout un programme d'activités. Des spectacles dans différents lieux emblématiques animent le cœur de ville. Musique, spectacle de feu, acrobatie, expo, tout est gratuit. Programme à consulter sur le site de la mairie. Ça bouge aussi en Ille-et-Vilaine, à Redon. Les confluences d'été, c'est tout un programme en plein air, principalement au jardin de Bel Air. Guinguette, atelier, initiation danse, pique-nique familial. Comme d'habitude, le programme est sur le site de la mairie.
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0: It's My Life.
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0: Pour la suite, c'est encore un repère musical qui va vous permettre de retrouver où vous avez passé le mois de juillet 88. Car la semaine du 24 juillet 88, le numéro 1 du top, vous pouvez pas l'avoir oublié. Nuit de folie du duo début de soirée. Ça passait en boucle dans toutes les discothèques de France, à la radio. Tiens, je suis sûr que ce soir, si vous êtes entre amis ou en famille et que vous rejouez ce titre, je parie ma paire de tongs que tout le monde va chanter. Vous avez les paroles? J'ai la musique? Ok, on verra. On y va, j'envoie la musique.
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0: Mylène Farmer, c'était Tristana. Un moment inoubliable lors de la tournée Nevermore, lorsque Mylène Farmer interprète ce titre dans un décor de clair de lune, au creux d'une statue géante de corbeau, c'était entre 2023 et 2024. Votre soirée continue en musique, en chanson, dès 20h. Dans un instant, vous allez retrouver les essentiels de l'émission Décibel avec Émilie Mazoyer. Ce sera après Francis Cabrel qui arrive avec Sarbacane, juste après ça.
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2: Bonsoir, je suis très contente d'être avec vous aujourd'hui.
3: Moi aussi, je suis très très contente que vous soyez là. Vous n'êtes pas venue toute seule, Mariam. À côté
2: je suis
3: de
2: là
3: vous.
2: Avec mon fils.
3: Mais oui, à côté de vous, ce beau jeune homme, c'est Sam. Sam Bagayoko, salut Sam.
4: Salut, bonsoir tout le monde. Je suis très très ravie d'être là aujourd'hui avec ma mère.
3: Bah ouais, nous aussi on est très heureux. Mariam, on a beaucoup pensé à vous depuis l'annonce très triste au début du mois d'avril du décès d'Amadou. La dernière fois qu'on s'est vu, on était tous les trois dans le studio, vous, Amadou et moi, et vous me présentiez cette chanson géniale. Qui était la première pierre de l'album « L'amour à la folie ». On a appris donc au mois d'avril la disparition d'Amadou. Et vous avez tenu, Mariam, à continuer à porter ces nouvelles chansons, cette musique, à sortir l'album cette année. Est-ce que ça a été un choix évident ou un choix difficile ?
2: Bon, le début, c'est difficile pour moi. Mais comme c'est... Ça trouve que déjà, on a... Déjà fait l'album, on a été dans les studios, tout était fini. Donc, j'étais obligée de faire ça. Mais si le public continue à me soutenir, je continuerai à faire ça. Mais le début, vraiment, en ce moment, c'est très difficile pour moi parce que mon mari, c'est plus de 40 ans qu'on est ensemble, on faisait des choses ensemble, on composait, on voyageait ensemble. Donc, vraiment, ce n'est pas du tout facile pour moi. Mais comme mon fils est à côté de moi, l'an passé, j'ai dit à notre tourneur si elle peut nous aider pour que mon fils soit venir avec nous, faire les concerts avec nous. Donc, elle a accepté l'an passé seulement. Quand elle a passé et quand elle a accepté, donc on a continué à faire quelques concerts ensemble. Après, quand on est allé au Mali, on a fait quelques concerts là-bas aussi. Quand on est tombé malade, Amadou est parti. Donc, quand mon fils est à côté de moi, ça m'encourage, ça me soulage. Et puis, le public aussi, quand il continue à me soutenir, ça m'encourage, ça me soulage vraiment. Sinon, vraiment, ce n'est pas du tout facile pour moi.
3: Alors, merci d'autant plus d'être là avec nous, Mariam. Mmh. Tous les artistes qu'on a reçus depuis le mois d'avril et à qui on posait la question, justement, de nous parler d'Amadou, tout le monde nous disait que ce soit Mathieu Chédid, très récemment, Oxmo Puccino, tous ces gens voilà, qui vous aiment et qui vous soutiennent. Et tout le monde disait...
2: On a travaillé avec eux aussi.
3: Ouais, tout le monde disait, oh là là, on envoie de la force à Mariam, on envoie de l'amour à Mariam. Alors, voilà, j'ai dit que je serais la messagère et que je vous passerai ces messages-là.
2: Merci.
3: Mais merci vraiment d'être là. Sam, merci aussi de rendre tout ça possible. Vous avez donc fait quelques concerts avec vos parents avant la disparition de votre papa Amadou. Maintenant, c'est vous qui vous tenez à la droite de votre maman sur scène. Comment ça se passe pour vous ?
4: Oui, ça se passe très bien. Un peu dur, comme elle a dit. Avant que le papa ne décède, on avait commencé de faire la tournée ensemble. C'était beau de nous voir tous les trois ensemble faire une chanson. Donc, malheureusement, il est parti. Donc, je continue de faire cette trace-là. Et j'interprète quelques chansons du papa aussi, comme les chansons « Comme je pense à toi », comme « Dimanche à Bamako ». Deux de ses anciennes chansons aussi qu'il avait composées lorsqu'ils étaient très très jeunes, lorsqu'ils commençaient leur carrière. Donc tout ça pour enlever un peu la nostalgie aux gens, quoi. Donc j'accompagne ma mère, c'est un honneur et c'est un encouragement pour moi. Et vraiment, c'est une bonne chose aussi pour moi, ça me donne de l'expérience aussi.
2: Jusqu'à présent, quand je monte sur la scène, le côté gauche, ça vient dans ma tête toujours, je vois Amadou. Il est avec sa guitare, il est à côté de moi. Des fois, quand on est sur la scène, on parle ensemble, on dit des choses ensemble entre nous deux. ça me manque. Mais mon fils est à côté de moi, bon, ça va, quoi. Ouais. Sinon, toujours, ça vient dans ma tête, quoi.
3: La présence de Sam sur scène et également ce soir dans le studio de Décibel, ce qui permet de se rapprocher de la joie pure que l'on peut entendre sur l'album L'amour à la folie. Je pense notamment à cette chanson Nakan.
5: Levez-vous, levez-vous, c'est Amadou et Maria. Dansez, dansez, dansez, c'est la joie partout.
3: La joie partout. Alors c'est évidemment très émouvant d'entendre la voix d'Amadou qui dit ça puisqu'il n'est plus là, et à la fois reprendre ce flambeau et défendre cet album, c'est aussi se balader partout dans le monde, puisqu'évidemment la musique d'Amadou et Mariam c'est une musique internationale, c'est se balader partout dans le monde et transmettre la joie. Est-ce que c'est pas quand même le plus beau métier du monde, ça, Mariam?
2: La musique?
3: Ouais, et transmettre la joie comme ça.
2: Ah oui, c'est un beau métier du monde, ouais. C'est un beau métier du monde.
3: Et vous pensez que Sam, qui donc est devenu musicien, il aurait pu faire autre chose? Ou alors, en grandissant auprès de vous, évidemment, il allait devenir musicien?
4: Bon, en fait, pour ma musique, ça a été quelque chose de naturel.
3: Voilà. C'est dans les gènes.
4: Voilà.
3: C'est
4: ça. Parce que j'étais au lycée, donc j'ai commencé par le rap avec mes amis.
2: C'est ça.
4: Ça trouvait qu'ils étaient en tournée en Europe, aux États-Unis, tout ça. Donc moi, j'étais au Mali avec les amis au lycée. On commençait par le rap, on faisait une ou deux chansons. On a fait les maquettes. Lorsqu'ils sont venus au Mali, qu'ils ont écouté nos maquettes. Après, j'ai commencé à jouer un tout petit peu la guitare.
2: On les a encouragés.
4: Voilà, ouais. Donc, c'est venu comme ça.
3: Vous étiez fière qu'il ait la fibre musicale, votre petit?
2: Oui, je suis fière de ça, que mon fils soit musicien, vraiment.

0: classique déjà, alors qu'il est sur un tout nouvel album, L'amour à la folie. C'est l'album dont Mariam est venue nous parler ce soir, et elle n'est pas venue toute seule. Sam Bagayoko, son fils, est là. Alors Sam, on a dit que vous étiez artiste, mais on ne vous a pas encore entendu. Mais moi, j'ai mes archives, et votre groupe, Smod.
1: Voilà, Smod.
0: Ah bah c'était quelque chose, hein.

0: chanson, les dirigeants africains de Smod. Je vois que Mariam sourit. Ça, pour vous, c'est un tube, on est d'accord? Vous qui connaissez bien les tubes, Mariam.
1: Vraiment, c'est un tube, c'était bien à l'époque. Mais avant ça, je vais vous expliquer un peu. Mogolu, là, Mogolu, ça s'adresse aux gens. Ça parle des voyages, ça parle des rencontres. Quand on voyage, on prend le train, on prend le bateau, on prend l'avion, l'attente. Tu te réveilles tôt, tu as froid. Tout ce qu'on fait dans le voyage là, c'est ce que j'ai dit dans Mogonou là.
0: C'est oui, ce qu'on dit. C'est la chanson qu'on a entendue juste avant.
1: Voilà, avant ça. Voilà. Mais ça là, c'est la chanson de Sam qu'on est en train d'écouter.
2: Ouais. Smod, c'était vraiment notre époque, voilà quoi, très très engagé. Et c'était le début aussi qu'on venait sur la scène internationale. Mm-hmm. Donc,
0: ouais.
2: Voilà, les parents étaient à côté de nous, qui nous soutenaient tout le temps. Donc,
0: c'était précieux ça pour vous, Sam, quand vous vous êtes lancé justement en dehors du Mali, partout dans le monde, hein, avec ces chansons, et notamment en France avec les dirigeants africains qui avaient vraiment bien marché. Oui. C'était précieux de demander à votre papa, Amadou, à votre maman, Mariam, des conseils, parce que eux, comme elle le raconte dans la chanson Mogolou, hein, les tours du monde, ils les ont enchaînés.
2: Bien sûr, à chaque fois qu'on fait des chansons, on les fait écouter d'abord. On demande leur avis, ils donnent leurs conseils. Mm-hmm. Et c'est vrai qu'à l'époque, on était vraiment très très jeunes.
1: Jeune, voilà.
2: Donc il fallait des choses comme ça, des mots très très engagés. Donc c'était comme ça. Mais ils nous comprenaient. Ils nous disaient c'est comme ça. Il faut partir ça à enlever ça, augmenter ça. Donc vraiment, ça nous a beaucoup aidé à ce qu'on soit comme ça aujourd'hui.
0: Mmh. Alors, sur ce nouvel album, L'amour à la folie, il y a tout un tas de chansons magnifiques. Je pense à celle où vous retrouvez Fally Ipupa. La chanson s'appelle Sonnefaux.

0: chanson qui parle d'amour, Mariam, mais c'est pas une chanson d'amour, c'est une chanson qui donne de la force aux gens qui s'aiment.
1: Ouais, ça parle d'amour, ça parle. Et par exemple, quand on s'aime, il faut pas écouter de gauche à droite.
0: Oui.
1: Sinon, il y a des gens qui sont mauvais, ils vont vous séparer. Donc, il faut faire la communication entre vous dans le foyer, dans la famille, dans les foyers. Il faut l'entente. Il faut pas écouter les ondits. Parce que si on écoute de gauche à droite, vous voulez vous séparer après. Vous allez, ça va devenir.
0: C'est compliqué si on commence à écouter les autres. Puis on peut se séparer pour de mauvaises raisons.
1: Voilà.
0: Et oui.
1: C'est des mauvaises raisons. Après, vous allez regretter. C'est pas la peine d'écouter les ondits. Quand on aime quelqu'un, il faut pas écouter des ondits. C'est ça, ça veut dire ça. Donc, on a composé cette chanson-là. Ça fait longtemps qu'on voulait travailler avec Fally Ipupa. À l'époque, là, on n'a pas pu se joindre. Après, on est rentré dans les studios. En ce moment, on devait partir au Mali. Donc, on a appelé Fally Ipupa et est venu. Donc, il est venu dans les studios. On a mis la musique, il a écouté. Donc, lui aussi, il a ajouté ce qu'il doit ajouter. Il a fait ça.
0: Sa partie, ouais.
1: Voilà, sa partie. Après, on est parti au Mali. Amadou est décédé. C'est comme ça. Sinon, on se connaissait vraiment longtemps. Ouais. Et c'est comme ça. L'amour qu'on a, on veut partager avec tout le monde. L'amour qu'on a, on veut partager cet amour avec tout le monde. Amadou et moi, on a fait plus de 40 ans. On ne peut pas dire qu'il n'y avait pas de problème. Il y avait des problèmes. Mais on s'assoit, on trouve la solution. On s'assoit, on parle. Il y a la communication entre nous. On parle, on s'excuse, on présente les excuses entre nous. On parle, on trouve la solution en un mot, quoi.
0: Ouais.
1: Comme ça, c'est fini, on continue. Voilà, sinon, on ne peut pas dire qu'il n'y avait pas de problème. Plus de 40 ans dans le foyer.
0: Ah oui, impossible.
1: Non. Voilà.
0: Bien sûr.
1: Mais vraiment, on se comprenait bien, on s'écoutait, on s'aimait. Voilà, c'est ça notre force.
0: Ah oui, et qu'un vrai grand amour, ça mérite qu'on travaille dessus parfois et oui, qu'on fasse des efforts. Ça, c'est un beau message, Mariam, parce que c'est vrai que nous, on est dans une génération peut-être où on se sépare un peu vite, on divorce un peu vite dès qu'il y a un problème.
1: Voilà.
0: Mais
1: c'est ça, c'est pas comme avant, c'est pas comme nous. Nous, on n'est pas comme ça.
0: Ah ouais.
1: Sinon, il y a plein de gens qui voulaient qu'on nous séparer, mais on n'a pas écouté les ondits.
0: Ouais.
1: Donc on s'aimait, on s'écoutait, on trouve la solution dans les problèmes, vraiment. Amadou, vraiment, là où je suis là, vraiment, c'est quelque chose que j'oublierai jamais de ma vie jusqu'à ma mort. Chaque fois, chaque jour, Amadou, ça vient dans ma tête. Et puis la façon qu'il est parti, vraiment, ça m'a beaucoup marqué en un mot, ça m'a beaucoup marqué. Chaque fois que je monte sur la scène, jusqu'à présent.
2: Je n'arrive pas à oublier ce côté-là,
0: bien
2: c'est
0: sûr,
2: normal
0: voilà.
2: Parce que c'est plus de 40 ans sur scène. Et à chaque fois que sur la scène, tu vois avoir la place de
1: mon mari.
2: Mais on a un beau public, si le public est accueillant, les musiciens ils sont super avec elle. Donc,
1: ça m'encourage.
2: Voilà.
1: Vraiment, les concerts que j'ai fait, vraiment, le public était chaud. J'étais aux États-Unis, on a fait 7 concerts là-bas, tout le monde était chaud. Ils ont dansé, ils ont applaudi beaucoup, comme d'hab. Bon, vraiment, c'était bien. C'était bien.

0: Donc, on a 27 ans d'amour avec vous, puisqu'en 1998, au Transmusical de Rennes, vous nous aviez chanté...
1: Un bon souvenir.
0: Je pense à toi.
2: Je pense à toi.
0: Ensuite, il y a eu évidemment le dimanche à Bamako, et puis on a continué à vous écouter en 2008 avec l'essentiel album Welcome to Mali et cette beauté Sabali. Et moi, je me souviens très bien de ces transmusicales de Rennes en 98.
1: C'est ça qui nous a lancé, hein. C'est ça qui nous a beaucoup lancé, hein. On ne peut pas oublier ça. C'est un grand souvenir pour nous. Ah ouais. Je rappelle deux fois, à l'époque, j'étais vraiment stressée. À l'époque, on n'était pas connus ici, mais quand on a joué, je pense à toi, vraiment. Ils ont applaudi, hein. Vraiment, c'était très, très bien.
0: C'était un coup de foudre.
1: Ah oui, ça nous a beaucoup encouragés.
0: Ah ouais. Vous étiez tout petit, Sam, en 98.
3: Oui, j'étais vraiment tout petit.
0: Et... Vous avez des souvenirs de cette époque-là ou pas? Quand vos parents commencent à devenir des stars en France et vous vous dites, ah, on va beaucoup prendre l'avion.
3: Bien sûr, parce que je voyais les clips à la télé, donc ouais. Je pense à toi qui passais tout le temps sur des chaînes françaises, tout ça. Donc, et puis j'appelais les amis, donc les amis m'ont dit, ah, j'ai vu tes parents à la télé, j'ai vu tes parents. C'était génial ça.
0: Vous aimez bien ça, les festivals, parce que vous vous entendez toujours bien avec les autres artistes.
1: Oui, c'est vrai, j'aime beaucoup les festivals parce que il y a les rencontres avec des artistes et puis il y a beaucoup de gens, ils applaudissent. Vraiment, j'aime beaucoup les festivals.
0: Ah ouais, et puis faut dire que les amis d'Amadou et Mariam, il y a Blur, il y a Kezia Jones, il y a Coldplay.
1: On a travaillé avec eux tout ça. On a fait la première partie de Coldplay. On a travaillé avec Diamond, Sabali, ça veut dire la patience. On a travaillé tout ce que vous avez dit.
0: Ah ouais, hein.
1: Cité les noms là. On a travaillé avec Otmo Kutuno, tout ça, tout le monde vraiment.
0: Mathieu Cégide.
1: Mathieu Cégide, c'est la première personne qu'on a rencontrée quand on est venu en France. On a voyagé, on est parti en Angleterre. Donc même maintenant, il veut que j'ai fait son concert, j'ai fait le concert avec lui à Bercy. M, il a connu au Mali grâce à nous. On a fait le festival Paris-Bamako, il était là-bas. Donc M est très gentil avec nous, vraiment.
0: Mais on a hâte d'entendre ce que vous nous réservez ensemble pour bientôt. Vous nous l'avez dit tout à l'heure, Mariam, toutes les nouvelles chansons de L'amour à la folie avaient été enregistrées avant la mort d'Amadou mois d'avril dernier.
1: Si.
0: Voilà, vous aviez tout fini.
1: On avait tout fini. Tout était fini.
0: Est-ce que vous avez de bons souvenirs de l'enregistrement de cet album? Est-ce que tout s'est passé au Mali, à Bamako? Est-ce que vous avez enregistré dans plusieurs endroits? Comment c'était?
1: L'enregistrement, on a fait ici, à Paris ici, si je ne me trompe pas. Oui, on a fait ici. Le dernier enregistrement, c'était Fali Poupa. Oui. Et puis, on a fait un enregistrement aussi à... Dans la chanson des M.
0: Oui.
1: Voilà, quelques parties dans la chanson des M aussi, c'est des souvenirs comme ça. Voilà, après ça, on est parti au Mali.
0: Et vous, Sam, à ce moment-là, quand les chansons étaient en préparation, au moment des enregistrements, etc., est-ce que vous faisiez partie des oreilles qui avaient le droit d'écouter avant tout le monde les chansons qui allaient arriver?
3: Oui, en fait, il y avait quelques maquettes qui ont été faites devant moi.
0: Ouais.
3: Donc, j'ai même participé à faire le cœur d'une des chansons aussi dans l'album. Quel écho.
1: On a fait au Mali.
3: Quatre chansons au Mali comme ça. J'étais là. C'était les derniers souvenirs.
1: Oui.
3: J'étais là avec le papa, avec tout le monde. Donc,
1: il a fait le cœur avec nous.
0: Voilà. Ah, c'est beau.
1: Si, c'est vrai.
0: Racontez-moi, Sam, comment ils travaillaient alors, vos parents? Vous dites que vous étiez là au moment des maquettes. Alors, est-ce qu'il y avait un chef ou est-ce que c'était la démocratie sur les morceaux entre Amadou et Mariam? Comment ça se fabriquait?
3: Bah, presque aussi, Joe s'est trouvé qu'ils avaient déjà travaillé ensemble, les deux. Ils travaillent ensemble d'abord, après ils nous font écouter. Donc dans le studio, et chacun amène sa partie, et ils se complètent, quoi. Et ils sont comme ça, et c'était vraiment naturel chez eux de faire la musique. C'est comme si, il y a une chanson qui vient, ma mère, elle est très très forte en improvisation comme ça.
0: Et en mélodie. C'est la reine de la mélodie, voilà. Mariam.
3: Ça coule naturellement. Et voilà, c'est comme ça.
1: Quand tu mets ta musique seulement, paf, moi je trouve

0: quelque chose, j'improvise des dents. Ouais. Je suis comme ça.
1: Ça donne des chansons magnifiques que je vous recommande. L'album L'amour à la folie commence en vous souhaitant bienvenue à la maison.

0: un travail incroyable sur les voix, sur les guitares. C'est évidemment pour les guitares la partie d'Amadou qui nous a quittés. Sam, vous êtes guitariste. Ce genre de beauté là, Sabadjougou, c'est vous qui allez jouer ça sur scène maintenant?
1: Ben, j'aimerais bien, parce que tout ce que le papa il faisait un travail énorme. La guitare, quand même plus de 40 ans de guitare, donc c'est vraiment
0: un travail
1: magnifique. Donc j'essaie d'interpréter des chansons, j'essaie d'apprendre ces lignes de guitare pour pouvoir les jouer. Donc je pense à toi, je la joue sur scène déjà. Voilà, donc pourquoi pas en 2026 d'autres morceaux, et je continuerai à apprendre ça, à les jouer. Voilà quoi, c'est l'un des un amour pour moi de jouer les chansons du papa.
0: Il y a aussi On veut la paix, parce que depuis leur premier album international, Amadou et Mariam, il y a toujours eu cette volonté de rassembler et de parler de la paix.
2: On veut

0: C'est beau. Mariam, important, hein, la paix.
1: Ah oui.
0: Vous voulez toujours en parler de ça.
1: Notre message, toujours, Amadou et moi, toujours, c'est message d'amour, message de paix, message d'entente. Le monde en a besoin. Surtout en ce moment, le monde est un peu mélangé, donc il y a des problèmes partout. Donc je veux que il y a la paix partout. On veut la paix dans le monde entier.
0: Je me souviens de la chanson « C'est chaud » déjà, où vous racontiez, hein, sur l'album d'avant. Eh ouais. Vous vous souvenez, hein, c'est chaud et on veut la paix.
1: C'est chaud partout.
0: C'est vrai. L'amour à la folie, un grand amour, Mariam, avec Amadou, qui a créé aussi une grande et belle musique. Et on voulait vous dire merci pour ça. Et aussi, merci d'avoir cette force et ce talent de continuer à porter ce flambeau, parce que on serait trop triste sans vous.
1: On vous remercie beaucoup, vous les journalistes, vous nous avez beaucoup soutenus. Continuez à soutenir Mariam et son fils, vraiment, ça nous encourage. Ça me soulage beaucoup. On vous remercie beaucoup. Vous avez beaucoup fait pour Amadou et Mariam aussi.
0: Merci Mariam, merci Sam.
2: Merci
0: à bientôt.
1: À la prochaine, merci beaucoup.
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0: Bienvenue dans Décibel, bienvenue ici, c'est le nom de la radio, c'est aussi le nom de ce studio. Elena, bonne année.
7: Merci, à vous aussi.
0: Ah oui, qu'est-ce qu'on vous souhaite pour 2026? Parce que là, j'ai fait un petit résumé en disant, oui, sortie de la Starac il y a 2 ans, et bah, depuis, pas de vacances, rien du tout, le premier album, la tournée et tout. 2026, vous avez envie que ça ressemble à quoi?
7: J'ai envie que ça ressemble à beaucoup de joie et de bonheur, à la scène, à rendre le public qui vient me voir heureux et d'être heureuse moi aussi. C'est pas mal.
0: J'aime bien ce programme, j'ai envie de voter pour vous.
7: Merci.
0: Par exemple, ah non, vraiment, Elena, présidente. De toute façon, il nous faut un Belge à la tête de ce pays. Moi, ça fait plusieurs années que je le pense, mais là, voilà, elle vient de le confirmer. Elena, présidente, et les deux disques de platine, et les deux, la réédition. Je le disais, vous avez attendu un petit peu.
7: Oui.
0: Avant de sortir cet album, il faut dire qu'en sortant de la Starac, vous avez enchaîné une énorme tournée.
7: Oui.
0: Ah, vous n'avez pas gagné le programme, mais vous étiez sur la tournée, donc il y avait de toute façon un emploi du temps très chargé. Oui. Je sais, parce que je connais ce business, et vous aussi maintenant, qu'on a dû vous presser en vous disant « dépêche-toi, dépêche-toi, dépêche-toi ». Pourquoi avez-vous décidé de prendre le temps?
7: Parce que personne ne m'a pressé.
0: Ah, c'est vrai? Ah, vous avez une super équipe alors?
7: Oui, je suis bien tombée, et surtout, comme vous l'avez dit, je n'ai pas gagné.
0: Ouais.
7: Donc je pense qu'il y avait beaucoup d'attentes sur le gagnant.
0: C'est Pierre Garnier qui a gagné cette année-là. Et alors lui, oui, pour le coup, il a sorti son album plus rapidement et ça a cartonné.
7: Voilà. Et du coup, j'ai été rapidement signée dans un label et j'ai été en studio. J'ai découvert en fait la particularité de moi et de ma non-expérience dans ce monde de la musique aussi. Il fallait que je sache ce que j'avais envie de faire et je le savais pas encore.
0: Ouais.
7: Donc il fallait que j'essaye avant de proposer quoi que ce soit. Je suis bien tombée aussi parce que je me suis retrouvée en studio avec Vincha, avec qui j'ai coécrit finalement toutes les chansons de l'album.
0: Et vous aviez écrit des chansons avant?
7: Jamais.
0: C'était la première fois.
7: C'est pour ça aussi,
0: c'est magique, ça.
7: Que le temps a été nécessaire, hein, parce que rien n'existait et je savais pas qu'est-ce que je voulais faire, qui je voulais être en tant qu'artiste. Et prendre le temps, c'était important, même si je perdais peut-être des auditeurs.
0: Potentiel, oui,
7: voilà,
0: parce que, ouais,
7: on dit, il faut battre le fer tant qu'il est encore chaud. J'étais en mode, ok, mais moi, je suis pas chaude, parce que...
2: Cette dame n'est pas un fer. Cette dame est une artiste, il fallait qu'elle prenne le temps.
7: Voilà, et j'ai bien fait, parce que je suis très fière de cet album, qui me représente à 100%. Et voilà, j'avais besoin de temps et j'avais le droit de le prendre, donc je l'ai pris.
0: Et non seulement le public vous a attendu, celui qui vous avait repéré à la télé, mais là, vu le taux de remplissage des salles de concert et vu donc ce couronnement de l'album et les disques de platine, c'est sûr que voilà, vous avez fait les choses dans le bon ordre. Vous avez d'abord sorti quelques chansons, on se souvient de Summer Body.

0: Et puis, comme il n'y a pas que le piano-voix dans la vie, vous avez cartonné avec ce premier gros tube.
1: Mais moi je reste, dis-moi pourquoi je reste avec mauvais garçon.
2: Quand vous étiez en studio en train de préparer ce premier album, est-ce que vous sentiez que cette chanson, Mauvais garçon, elle avait quelque chose de particulier, de spécial ?
3: Elle avait quelque chose de particulier, oui, parce que c'était un projet musical, on va dire, je vais l'appeler comme ça, parce que c'était quelque chose que j'avais jamais fait auparavant et dans lequel je pensais pas me retrouver.
2: Vous parlez du style musical,
3: voilà,
2: un peu plus dansant,
3: de la prod, du côté presque électro et je trouvais ça trop chouette parce que je pensais que moi j'adore le piano. Si j'avais pu faire un album au piano, je l'aurais fait.
0: Vous êtes Adèle.
3: Voilà, j'adore ça et en fait il y a un moment où on a envie de tester de nouvelles choses et là pour le coup c'est ce qu'on a fait et même dans la manière dont on a écrit ce texte qui était un peu particulier hein, de personnifier comme ça le mauvais garçon et de dire tout ce qui faisait de mal. Il y avait un côté très exutoire aussi en écrivant cette chanson
2: et donc, très authentique aussi de dire mais moi je reste
3: évidemment
2: aussi, ça c'était chouette
3: et donc on sent que moi par exemple avant qu'elle sorte je disais cette chanson c'est mon ovni. Je sentais qu'elle était différente des autres, pas parce que elle allait avoir le succès qu'elle a eu, mais parce que c'était quelque chose que j'avais jamais fait et qui ne se retrouve pas dans l'album.
2: Ouais. Et finalement, c'est celle-là qui accroche le plus grand nombre d'auditeurs au départ. C'est celle-là qui se retrouve sur toutes les radios pendant des semaines, pendant des mois. Alors, est-ce que ça vous dit des choses de, justement, vous m'avez dit en sortant de la Starac, vous vous demandiez qui vous vouliez être comme artiste, etc. Est-ce que finalement, vous n'êtes pas une artiste un peu plus culottée que ce que vous imaginiez?
3: Je sais, peut-être. En tout cas, tout ce que j'ai compris, c'est que la chose que je préfère en tant qu'artiste et en tant que chanteuse, c'est de raconter des histoires et des textes et qui sont les miennes et qui sont du coup très authentiques parce que je raconte vraiment tout ce que je pense. C'est des messages et des chansons que j'écris à la base pour moi, pour me faire vraiment du bien et elles ont été touchées les gens d'une manière que j'aurais jamais pu imaginer. Et ça m'est revenu comme ça, ça fait une boucle en fait. Et c'est là que je me suis dit, waouh, mais en fait, on peut vraiment se faire du bien tous ensemble quand j'écris une chanson. Et j'adore ça, j'adore cet échange et ce partage. Après, de témoignages aussi, parce que c'est hallucinant.
2: Les gens vous racontent leurs histoires.
3: D'avoir un impact sur la vie des gens dans leur quotidien de vie avec une chanson, j'ai trouvé ça étrange et en même temps énorme. Ouais. C'est hyper bizarre.
2: Et voilà comment naît un hymne, parce que oui, moi je pense que Mauvais Garçon, c'est vraiment devenu un hymne pour tout un tas de générations, de filles et de garçons. Oui, ça fait partie des rares chansons que je peux chanter à tue-tête. Moi, en adhérant à chaque mot, et ma fille de 11 ans, en adhérant à chaque mot aussi. La réédition de l'album d'Elena vous propose 5 chansons inédites, dont Piscine.

0: écoute Elena. Pardon, j'ai pas entendu ce que vous avez dit. Non. Piscine. Alors, vous dites adieu à qui
1: dans la piscine?
2: À mon téléphone.
0: Ah, est-ce que c'est un gros sujet ça pour vous?
2: Oui.
0: Vous m'avez dit tout à l'heure, j'écris que des trucs authentiques sur ce qui m'arrive.
2: Donc, oui.
0: On a un petit problème d'addiction au téléphone.
2: On a un petit problème. Ouais, on a.
0: À quel point?
2: Franchement, au point que je crois que mon temps d'écran, il est de 9 heures par jour.
0: Waouh!
2: Wow. Aïe!
3: Non, mais c'est impressionnant. Ouais.
2: Oui, mais en même temps, je veux pas justifier, mais.
0: Si, allez-y.
2: Mais c'est, mon travail aussi est sur mon téléphone, je dois répondre souvent à des messages,
0: ouais,
2: etc. Donc, il y a mis du divertissement, mis du travail, mais. Okay. Mais je passe beaucoup trop de temps sur mon téléphone, je le sais.
0: Donc, ça valait une chanson, c'était important. Nuages!
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0: marrant parce que, enfin c'est marrant, non c'est pas une chanson marrante, c'est pas ça que je voulais dire. On sent déjà une évolution, non, dans votre écriture par rapport aux premières chansons Ellie, qui est pas un vieil album,
1: mais oui.
0: Là du coup vous avez pu vous replonger dans l'écriture. J'imagine que ça c'est pas une chanson que vous avez écrite au même moment que les premières.
1: Non, pas du tout, et je suis assez d'accord avec vous là-dessus, parce que c'est vrai que quand j'écoute cette réédition, j'ai l'impression que c'est une version mature, un peu plus mature de moi. En même temps, chose plutôt logique, puisque je découvre encore ouais. que l'album, je l'ai construit l'année passée. La réédition, c'était cet été, par exemple. Donc,
0: À nouveau, pas de vacances.
1: Non.
0: C'est fini, les vacances, Elena.
1: Non, jamais. et oui, et d'ailleurs, moi qui voulais parler que de mes histoires, ouais. sur la réédition, j'avais envie d'aller chercher dans l'imaginaire, j'avais vraiment envie d'explorer ce que c'est que d'écrire une chanson sur une histoire qu'on raconte, que l'on n'a pas vécue, et d'inventer un personnage et d'inventer une situation. Et c'est assez chouette à faire aussi, parce que on peut tout inventer. Alors oui. que notre vie, on ne peut pas l'inventer, on prend les faits. Et là, je pouvais aller où je voulais, je pouvais vraiment créer quelqu'un. Et c'est pour ça que j'ai adoré écrire Nuages.
0: Après, il y a aussi la réalité qui vous rattrape toujours dans vos chansons, parce qu'on l'a compris, vous êtes une artiste authentique. Et Maman s'inquiète, ça c'est bien réel. Hein.
2: Coucou Chérique, j'espère que ça va. Écoute, je viens d'aller me promener avec papa et Rio sur la plage, c'était trop gai. Mais bon, voilà, tu me manques quand même un peu, hein, mon cœur. Allez, je t'aime.
3: Encore un appel manqué, faudra que je la rappelle.
0: Maman s'inquiète, avec Brigitte.
1: Fit Brigitte.
0: Fit Brigitte, dans Fit sur l'album. C'est votre maman,
1: oui.
0: Brigitte, qui vous laisse des messages, donc comme ça, tout doux, des messages de maman qu'on adore. Et évidemment, vous lui manquez, mais elle doit être archi fière, parce qu'il me semble qu'elle est très fan de musique et que la personne avec qui vous avez découvert la musique et chanté à tue-tête toute votre enfance, c'est elle, c'est Brigitte.
1: Évidemment, elle est très fière, mais c'est vrai qu'elle s'est beaucoup inquiétée parce que j'étais en train de faire mes études il n'y a pas si longtemps que ça, et que le chemin musical n'était absolument pas prévu et qu'elle ne connaît pas ce monde et ce ouais. milieu. Mais je pense que c'est logique. Son inquiétude, elle est légitime, et quand elle a écouté cette chanson, elle m'a dit « Mais je m'inquiète plus, hein. Je m'inquiète plus, hein. Faut que t'arrêtes de dire que je m'inquiète plus. » Et j'ai dit « Ok, tu veux avoir ton droit de parole ? Ben vas-y, fais. »
0: Elle va faire la réponse,
1: et du coup,
0: comme
1: c'est
0: dans
1: pour
0: un
1: ça,
0: clash de rap.
1: À la fin de la chanson, elle dit ouais. « Tu sais, les, je m'inquiète plus. » J'étais en mode « Vas-y, fais ton droit de parole, comme oh, ça je j'adore. Le mettrai à la fin de la chanson. » Et mon premier feat de ma vie, avec ma mère.
0: C'est trop bien. J'adore. Bah, sur l'album d'Orelsan, il y avait bien sa grand-mère. Moi, oui. je trouve ça super d'intégrer la famille à son art. Et à la fois, c'est vrai, vous l'avez dit, elle n'est pas une artiste, elle n'est pas de ce milieu-là. Est-ce que c'est facile de mélanger la vie d'avant, j'allais dire la vraie vie, et la vie d'artiste, ou est-ce que vous êtes obligée de compartimenter?
1: J'essaye de compartimenter, parce que sinon, on ne fait que de parler de ça.
0: Ah oui.
1: Et ça devient un peu épuisant à la fin, parce que je disais à mes parents, vous savez, c'est comme si moi, dès que vous rentrez du travail, je vous parlais que de votre travail. Et donc on essaye aussi de parler d'autre chose, mais c'est normal qu'on en parle. Et je réponds à leurs questions, et parfois aussi j'aime leur annoncer de chouettes nouvelles. Enfin voilà, je leur fais tout le temps écouter mes chansons, ils adorent. Donc oui, on essaye de compartimenter, mais c'est normal d'en parler, de parler de mon quotidien, de ma vie, sinon je sais pas quoi raconter non plus à mes parents.
0: Alors il y a un truc qu'on n'aime pas trop raconter à ses parents, mais qui arrive quand on est une jeune femme en 2025, en 1995, en 1975, un peu tout le temps en fait, c'est ce que vous racontez dans la chanson Capuche.
1: Capuche, qui est une chanson qui parle de l'harcèlement dans la rue que peuvent vivre les femmes, que j'ai mélangé aussi avec une part de célébrité. Et
0: vous, vous avez une double raison de mettre la capuche dans la rue, c'est que déjà
1: ouais,
0: vous êtes
1: voilà,
0: une jolie fille aux yeux bleus, donc quoi qu'il arrive, il va se passer des trucs. Mais en plus, elle est célèbre. Ouais, c'est vrai ça. Ah, j'avais pas vu le double.
1: Oui, c'est ça.
0: Message.
1: Le premier couplet, c'est vraiment quelque chose qui peut s'apparenter à tout ce que les femmes peuvent vivre au quotidien, malheureusement. Et le deuxième couplet, en fait, ce personnage aussi que j'ai inventé, mais où j'ai pris que des événements existants, se transforme en fait quelque quelqu'un qui me reconnaît et qui me demande une photo et que je refuse et qui me dit « mais t'es une star, tu te prends pour qui ?» Donc voilà, j'ai mixé un peu tout ça et c'est une thématique très importante pour moi et qui résonne vachement en moi. Je suis très fière de cette chanson aussi.

0: être très plaisant d'avoir comme ça des convictions et de pouvoir les transformer en art, en chansons, pouvoir les partager. Quels ont été les retours sur cette chanson, particulièrement sur Capuche ?
1: Les retours ont été plutôt positifs, dans le sens où souvent quand les gens entendent des chansons qui les touchent, ils sont heureux qu'elles existent.
0: Oui.
1: Et donc ils me remercient. Je l'ai eu pour Capuche, je l'ai eu pour Mauvais Garçon. Il y a des gens qui me disent aussi, j'aurais aimé l'entendre plus tôt, ou que voilà, elle ait existé à une période de ma vie où j'en avais besoin. Et ça, c'est des moments qui sont très forts pour moi. Et sur Capuche, c'est principalement ce qui est le plus ressorti. Juste merci. Et c'est fort pour moi d'écrire une chanson et que les gens me remercient de l'avoir écrite.
0: Oui, c'est classe. Bon, et alors, une bonne fois pour toutes, dites-nous, donnez-nous le mode d'emploi. Comment on fait pour demander une photo sans importuner l'artiste qu'on adore et qu'on n'a pas envie d'emmerder?
1: En soi, moi, on m'importune que quand c'est mal poli.
0: Ouais.
1: En fait, il y a une forme de politesse à avoir n'importe où et n'importe quand.
0: Et avec tout le monde.
1: Et avec tout le monde, oui. Et parce que je pense que la chose principale à avoir toujours en tête, c'est de se dire, oui, j'adore ces chansons, peut-être, je l'écoute beaucoup, je la regarde, mais je suis humaine. Je suis la même personne que la personne que j'ai en face de moi, en fait. Enfin,
0: ouais,
1: voilà. Et donc, ça me dérange jamais à partir du moment où quelqu'un vient me dire « Bonjour, désolé, je veux pas t'embêter, est-ce que tu voudrais bien ? Merci, si tu veux pas, c'est ok. » Et je vais jamais dire non.
0: Ouais, c'est ça. En fait, c'est juste une façon de se dire c'est pas un dû, c'est pas quelqu'un qui se jette sur toi et qui prend un selfie, quoi. C'est juste, on parle deux secondes avant, quoi.
1: Voilà.
0: Et ouais, on se dit bonjour, quoi.
1: Parfois, les gens, vraiment, ils sont en mode « Photo !» Et je dis « Bonjour !» Et là, tout d'un coup, et ça se débloque en eux, parce que je peux peut-être essayer de comprendre qu'ils sont impressionnés, même si je ne comprends pas comment on est impressionné par moi, mais je me mets à leur place et avec quelqu'un que moi j'adore. Et en fait, d'un coup, ils disent « Oh pardon, excuse-moi, oui, bonjour, ça va ?» Enfin, il y a en fait la politesse,
0: et voilà.
1: C'est la clé.
0: Elena, j'imagine, mais vous allez me dire, moi je n'ai jamais sorti un premier album à succès dans ma vingtaine, beaucoup de conneries dans ma vingtaine, mais non, ça non. Est-ce qu'on vous sollicite pour des trucs complètement lunaires? Est-ce qu'on vous dit, est-ce que vous recevez des propositions pour la télé, pour le cinéma, pour lancer, j'en sais rien, une marque de fringues, des pompes, des soutiens-gorge? Est-ce que vous êtes à un moment de votre carrière où vous recevez des trucs que vous n'imaginiez jamais recevoir?
1: Oui. J'essaie de trouver un bon exemple, mais en fait, que ce soit... c'est comme ça que ça fonctionne, en fait, en fait maintenant. Quand une marque a envie de mettre en avant un produit et qui veut toucher une certaine cible et qui trouve que je serais la personne pour le faire correctement, bah, il me contacte. J'ai pas eu de trucs farfelus, en vrai.
0: Non, pas des trucs marrants
1: Non, j'ai pas eu de truc marrant, j'aurais bien aimé vous en dire.
0: J'aurais adoré. Genre une marque de toilettes japonaises. Elena, soyez l'égérie des toilettes japonaises.
1: Mais j'en sais rien, truc fou. Honnêtement, que ce genre de choses est plutôt filtré et qu'en fait, on n'en parle pas.
0: Mais oui, elle a une équipe.
1: Oui, j'aurais adoré tomber sur une marque de toilettes japonaises.
0: C'est drôle. Je sais pas pourquoi j'ai pensé à ça.
1: Parce
0: que ça n'a tellement rien à voir avec la musique. Et à la fois, enfin, je sais pas. Est-ce que vous avez des envies de, je mets d'énormes guillemets, diversification? Souvent, on dit que les chanteuses étant des interprètes, ça peut très facilement basculer dans la comédie, dans le cinéma. C'est des trucs que vous avez envie de faire ou bien vous êtes heureuse avec votre musique?
1: Pour être tout à fait honnête, j'ai passé un casting pour une voix dans un film.
0: Ah, excellent. Ah oui, une voix off.
1: Et j'ai trouvé ça absolument dur à faire. Je me suis dit, mais reste faire ce que tu sais faire. Enfin, pourquoi tu fais des trucs comme ça? chacun son métier, quoi. Si ce métier existe, c'est pas pour. Enfin, c'est pour une raison. Et donc j'ai pas été prise. Et j'étais en mode, mais tant mieux, c'était trop dur. Donc je vais rester à chanter. L'acting, c'est pas pour moi. Mais par contre, il y a quelque chose que j'adorerais faire, qui plus de mon domaine, du coup, ce serait de chanter une chanson dans un Disney.
0: Oh,
1: mon rêve.
0: Genre une princesse.
1: Oh, grave.
0: Ou une méchante.
1: Je sais pas si je ferais la méchante.
0: Non, vous êtes 100% princesse. Pour moi, vous êtes la gentille du film, c'est sûr. Ah là là, vous chantiez les chansons des princesses Disney quand vous étiez petite.
1: Ouais, je les connais par cœur.
0: C'est qui votre préférée?
1: Princesse, moi, c'est Jasmine.
0: Oh, ce rêve bleu.
1: Ah ouais, de ouf.
0: Je n'y crois pas, c'est merveilleux.
1: Oui. J'aimerais trop.
0: Ah bah oui, oui, oui. En plus, Disney, pour le coup, très régulièrement, ils sollicitent des artistes pour parfois réenregistrer. Genre, s'il y avait un live action d'Aladdin.
1: Ah ouais.
0: Ce serait fou.
1: Ah ouais, j'aimerais trop.
0: Que vous chantiez le rôle de Jasmine.
1: Oui.
0: Allô, Mickey, tu m'entends? Elena est dispo. Enfin non, elle n'est pas dispo. Elle a une année énorme, mais elle va se rendre dispo.
1: Oui, complètement.
0: Si c'est pour faire Jasmine, elle est dispo. Ah, ça, ce serait super de vous entendre là-dedans. Mmh. Ah oui, quelle bonne idée. On parlait de la réédition de votre album et des nouvelles chansons. Il y en a une qui cartonne en ce moment. Elle s'appelle Tout a changé, mais entre parenthèses, rien n'a changé.
1: C'est comme ça qu'on m'a faite.

0: C'est la même fille, mais c'est plus la même vie. C'est ça qu'elle dit, cette chanson?
1: Exactement. C'est moi, je n'ai foncièrement pas changé en tant qu'être humain, mais c'est vrai que mon quotidien et ma vie ressemblent plus du tout à ce que j'ai pu vivre avant. Mais tout ce que je souhaite, c'est que mes amis, ma famille et les gens que j'aime et qui me sont chers à mon cœur soient toujours avec moi et que surtout ils me disent si jamais quelque chose a changé, parce que je veux les garder à tout jamais.
0: Ça vous rend heureuse quand même ce changement, même si ça bouscule tout, même si ça change beaucoup de choses. C'est un bonheur d'être dans cette dynamique aujourd'hui pour vous.
1: Oui, moi aujourd'hui je me vois pas ailleurs que ici.
0: Meilleure pub pour la radio. Écoutez, on va arrêter l'émission, on fera pas mieux. Elle est trop forte, Elena.
1: Et non, évidemment, je suis hyper heureuse parce que je pense que c'est une chance et je pense à tous les artistes qui méritent aujourd'hui qu'on les écoute plus parce que je suis pas artiste parce qu'on m'écoute. J'ai juste beaucoup de chance d'avoir des gens qui sont présents et qui sont là pour moi et qui suivent mon actualité, etc. Mais je suis juste trop heureuse de pouvoir vivre ça. Et mon quotidien, il a changé, mais il est hyper diversifié. Enfin, je veux dire, je suis pas tous les jours en train de faire la même chose parce que je fais le parallèle, évidemment, avec les études que je faisais et que j'adorais.
0: C'était quoi vos études ?
1: J'étais en orthophonie, j'ai fini ma licence. Et aujourd'hui, je me vois pas dans un bureau à travailler, même si je pensais que j'adorerais ça. Et ouais. En soi, j'en suis sûre. Mais aujourd'hui, maintenant, je peux plus retourner en arrière. C'est pas possible.
0: Elena, on va se quitter avec la chanson d'amour de votre réédition. Elle s'appelle « Loin de toi ». Jamais les chansons romantiques, les chansons d'amour, au fond, c'est ça que vous préférez.
1: C'est le plus dur pour moi à écrire, mais une fois qu'elles sont écrites, après c'est celle que je préfère.
0: Alors on va la déguster ensemble. Elena, merci d'être venue nous voir.
1: Merci à vous.
0: Merci d'être passée par ici. Et à la prochaine.

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1: Timéo, le chasseur.
2: Il était 5h du matin, on avançait dans les marais, couvert de brume.
1: Révélé par The Voice Kids, Timéo Béas est un jeune chanteur originaire de Cran. L'interprète de Canaillou a aussi su séduire les studios Disney en prêtant sa voix au personnage de Mufasa, le roi lion.
2: Marchait devant dans les roseaux.
1: Pour l'un de ses enregistrements, il rend hommage à Michel Delpech.

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3: Ici dans le Nord, vous le savez, on aime le ballon. Mais parfois, le ballon a une forme qu'on n'attendait pas.
4: Je m'appelle Perrine Aberstich et je suis directrice générale de la Ligue des Hauts-de-France de rugby.
3: Et vous avez découvert le rugby comment ?
4: C'était à l'Olympique Marquois Rugby quand j'étais en master à l'Université de Lille. Et je cherchais une alternance et je l'ai trouvée à l'OMR. Je pense que ça a été accentué quand même par le fait que, en même temps que dans le rugby, je suis tombée dans le Nord. Le film avait raison, hein, quand on vient, on n'a plus envie de partir.
3: Alors c'est d'autant plus fort qu'on dit que le Nord n'est pas forcément une terre de rugby. C'est vrai ?
4: Bah, c'est en train de le devenir. Aujourd'hui, on le voit sur la métropole lilloise, on a de plus en plus de clubs. Leurs écoles de rugby sont pleines, les sections baby rugby ne désemplissent pas. C'est également le cas dans le Nord et dans l'ensemble des Hauts-de-France où on a beaucoup de nouvelles sections. Aujourd'hui, le rugby se développe aussi parce qu'on a une pratique pour tous et partout. Du rugby adapté, du rugby santé, du rugby à 5. On invite tout le monde, c'est mixte, c'est intergénérationnel et je pense que c'est ça qui fait que ça marche dans les Hauts-de-France.
3: Est-ce qu'il faut avoir joué au rugby pour être directrice du rugby ?
4: Pas du tout, je suis basketteuse de formation. Maintenant, malheureusement, j'entends encore parfois dans les tribunes des gens dire « j'aime pas voir des femmes jouer au rugby » ou « c'est un sport d'hommes ». Donc on est aussi là pour faire changer les mentalités. Aujourd'hui, je gère surtout les équipes. À la Ligue, on est 17 salariés au service du rugby, donc 11 plutôt sur le côté sportif et 6 sur l'administratif.
3: On entend souvent les joueuses et les joueurs de rugby parler de valeurs, mais quelles sont ces valeurs ?
4: Les grandes valeurs du rugby, c'est le respect, la solidarité, l'engagement. C'est ce qu'on essaie de transmettre tous les jours et c'est à nous aussi les adultes, encadrement, la ligue, les éducateurs, de les transmettre. Aujourd'hui, nous, on parle toujours d'éducateurs et pas d'entraîneurs parce qu'on n'est pas seulement là pour faire des joueurs et des joueuses, mais aussi les hommes et les femmes de demain. Moi, c'est ici, au service des clubs, au service du développement du rugby, que je m'épanouis.
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5: La nature, aux gens qui habitent à côté.
6: Bah moi, je sais pas, mais il y a monsieur le maire. Dans son prénom, il y a le maire. Bah, il y a la mère... Du coup, bah moi, du coup, je pense que c'est à lui.
7: Ah, tu penses que monsieur le maire est le propriétaire de la mer ?
6: Oui.
7: Et comment on appelle les habitants de la mer ?
6: C'est ceux qui habitent dans les îles.
7: Et est-ce que vous savez combien elle mesure, la mer ? Est-ce que vous savez jusqu'où ça peut descendre ?
6: 60 mètres. 3 kilomètres.
5: 100 mètres. 200 plus, plus, plus,
7: plus, plus, plus, plus. Quels sont les animaux qui vivent tout dans le fond, tout dans le fond, tout dans le fond de la mer ?
6: Une raie. Une pieuvre. Une tortue. Les étoiles de mer, les corails, les requins, les poissons.
8: Et avec ceci,
9: oui.
8: Ce sera tout.
9: Non.
8: Ce sera tout.
9: Non.
8: Ce sera tout.
9: Non.
8: Ce sera tout.
9: Non.
7: Comment ils font pour voir ?
6: Ils ont une vision plus adaptée dans l'eau. Ils ont des gros yeux.
7: Mais des fois, il fait vraiment très nuit. Hein. Vous avez vu des images, des fois ?
6: Non, parce qu'en fait, il y a des poissons que ils ont une antenne où il y a une petite boule qui fait de la lumière.
7: Mais ils n'en ont pas tous. Alors comment ils font les autres, ceux qui n'ont pas de lampe ?
6: Ils s'approchent d'eux et du coup ils voient.
7: Tu penses qu'en fait, il y en a qui ont des lampes et ceux qui veulent voir, bah, ils suivent ceux qui ont des lampes ?
6: Ouais.
7: Et quel est le plus gros des animaux selon vous qui vit sous l'eau, tout dans le fond de l'eau ?
6: Une pieuvre, des grosses pieuvres,
5: des baleines,
6: une grosse baleine,
5: un requin,
6: la barrière des corails.
7: Quoi, la barrière de corail ?
6: Bah, ça permet pour pas que les requins aillent manger ceux qui sont après la barrière.
7: C'est comme une clôture en fait ?
6: Un peu. C'est comme un filet dans l'eau et c'est pour que les gens ils se baignent dedans et pour pas que les requins ils mangent les gens qui se baignent.
7: Parce que les requins ça mange des gens ?
5: Les requins c'est méchant donc bah moi je pense que oui. Des fois je regarde des vidéos de requins et du coup et ben je vois où des fois ils en mangent des gens et je pense que c'est très très très méchant.
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7: À
0: à la menuiserie Pelé, fondée en 1926. Elle est située à Montenay, le long de la route Laval-Ernée. Quand on arrive sur place dans le hall d'entrée, on passe d'ailleurs devant une machine qui, elle aussi, a 100 ans. Elle était utilisée au début de l'entreprise. Et je rejoins Laurent Pelé, le directeur. Il représente la troisième génération de la famille. Et dans son bureau, justement, il y a quelques portraits de famille.
9: Là, vous êtes devant les photos de mon grand-père et de mon père qui sont dans l'atelier à Montenay, derrière l'église, ce qui est l'origine de l'entreprise.
0: Oui, parce qu'évidemment, elle a changé d'endroit, même si on est toujours à Montenay, mais vous avez déménagé il y a combien de temps ?
9: Il y a un peu plus de 20 ans, c'était janvier 2005.
0: On va s'avancer, Laurent, on va quitter votre bureau. Alors, je vois qu'il y a l'atelier sur la droite, mais là, d'abord, on est dans une autre pièce.
9: Donc là, vous êtes au bureau d'études, où vous avez trois personnes qui y travaillent, où on prépare tout ce qui va être fabriqué en atelier.
0: Alors, justement, vous intervenez sur quel type de chantier tout au long de l'année ?
9: Donc, nous avons gardé les particuliers, qui représentent à peu près 20% de notre chiffre d'affaires. Et autrement, nous travaillons aussi sur des chantiers publics et des marchés privés.
0: Parmi les très gros chantiers réalisés par l'entreprise Pelé, on peut citer la conception et la pose de toutes les menuiseries du 40, le conservatoire de Laval. En ce moment, Pelé travaille sur la future médiathèque de Lassay-les-Châteaux. Et une grosse partie du boulot s'effectue dans l'atelier.
9: On va aller vers l'atelier, il y aura un petit peu de bruit.
0: Il y a combien de personnes d'ailleurs qui travaillent chez vous maintenant, Laurent Pelé ?
9: On est plus de 30 aujourd'hui, compris des alternants, des jeunes en formation, du CAP jusqu'à la licence.
0: J'adore parce que, alors évidemment, on entend le bruit des machines, mais il y a cette odeur du bois qui en fait est assez agréable d'ailleurs.
9: Ah oui, on a la chance d'avoir vraiment un très beau métier. On travaille le bois, c'est une matière très noble, donc toutes les essences du chêne, du hêtre, du châtaignier, du frêne.
0: Je vois plein de machines, il y en a une à ma droite, il y en a une à ma gauche qui est assez impressionnante. Qu'est-ce qu'elle fait là, la machine qui est sur notre gauche et on s'en rapproche ?
9: Donc ça c'est un centre d'usinage numérique qui nous permet d'usiner un peu tout ce qui peut être fait en menuiserie. Elle est à 5 axes, donc on peut faire un ballon de foot en deux fois sur ce genre de machine. Mais elle ne sert pas à ça évidemment, elle sert surtout à fabriquer toutes nos portes, tous nos châssis, tous nos agencements.
0: Et alors, quand on s'avance dans votre atelier, on voit qu'il y a eu différentes constructions de cet atelier. Là, j'ai l'impression qu'on est dans une partie très récente.
9: Oui, donc l'atelier a été construit en 2004. On l'a agrandi 3 ans après, en 2008. Et puis, il y a 2 ans maintenant, on a agrandi 600 mètres carrés et on a mis du photovoltaïque sur le toit.
0: Bon, alors ça se trouve, si je reviens dans 100 ans pour les 200 ans, je ne suis pas sûr que ce soit possible, mais ce sera 2 fois plus long alors l'atelier.
9: Voilà. On sera dans le champ à côté.
0: Alors Laurent Pelé nous a dit que l'une de ces machines pilotées par ordinateur est capable de fabriquer un ballon de foot. Il en a d'ailleurs un exemplaire dans son bureau. J'ai essayé de faire des jongles avec, alors je me suis fait mais très très mal. Je ne vous raconte pas l'état de mon pied, c'est une catastrophe.
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1: Louis Hachette, fondateur de l'un des plus grands groupes d'édition au monde. Mais saviez-vous que tout a commencé à Rethel? Louis, dès son plus jeune âge, se tourne vers la lecture. Un amour, d'ailleurs, qu'il ne quittera jamais. À peine adolescent, il quitte sa ville natale avec sa famille pour Paris, où sa mère travaille comme lingère dans un grand lycée. Et c'est à la capitale qu'il va faire ses études, notamment en droit. Mais c'est un autre domaine qui va capter son attention, l'édition. À 26 ans seulement, il fonde sa propre maison d'édition. Très vite, elle prend une ampleur considérable et en quelques années, elle devient le premier groupe d'édition en France. Et qu'est-ce qui explique un tel succès? Eh bien, c'est surtout son modèle commercial novateur. Louis Hachette comprend que pour toucher un large public, il faut adapter les livres aux besoins du public. Qu'il s'agisse de manuels scolaires, de dictionnaires ou d'ouvrages destinés aux jeunes lecteurs, son intuition est de créer des ouvrages pédagogiques, accessibles à tous à des prix raisonnables. Et le pari est réussi, car ses livres se retrouvent dans toutes les écoles et contribuent à l'émergence d'une véritable culture populaire. Loin de se cantonner à l'édition scolaire, il diversifie rapidement son catalogue en publiant des romans, des biographies, des récits de voyage ou des ouvrages scientifiques. Et c'est là toute la force de sa vision. Il parvient à offrir à la fois des livres éducatifs, mais aussi des œuvres littéraires qui font de sa maison un acteur incontournable du paysage éditorial français. Un autre point marquant du génie commercial de Louis Hachette, la distribution des livres. Il innove en installant des points de vente dans des gares, là où le public est nombreux. Des points de vente qui s'appellent aujourd'hui Relais. Louis Hachette s'éteint à 64 ans, mais son nom et son œuvre perdurent toujours à travers l'énorme empire qu'il a créé. Le 9 février 1953, Henri Philippaki, des éditions Hachette, publie les premiers titres d'une collection appelée « Un grand avenir, le livre de poche », un format qui séduit un public jeune car le prix est plus raisonnable. Aujourd'hui, les éditions Hachette sont parmi les plus grandes maisons d'édition au monde, mais tout a commencé à Rethel, grâce à ce jeune homme passionné par les livres et déterminé à démocratiser la culture. Louis Hachette, véritable pionnier de l'édition, c'est l'un des trésors de Champagne-Ardenne.
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2: Perpignan abrite un petit bijou souvent méconnu des visiteurs, le musée Puig, dédié aux monnaies et aux médailles. Installé dans la belle villa des Tilleuls, ce musée offre un voyage dans l'histoire de la numismatique.
3: Alors, on est à la villa des Tilleuls, avenue de Grande-Bretagne, au 42. C'est une villa qui abrite actuellement une bibliothèque, mais surtout un musée très méconnu des Perpignanais, malheureusement.
2: Et vous, Sabine, vous êtes la directrice de ce fameux musée, qui est le musée dit Puig.
3: Le musée des monnaies et médailles Joseph Puig. Alors Joseph Puig était un Perpignanais d'origine qui a trouvé sa première monnaie à l'âge de 14 ans, ce qui a déclenché une immense passion pour la numismatique qui a tout légué à la ville de Perpignan pour faire ce musée-là.
2: Il faut dire que cette villa, elle est majestueuse et elle est magnifique.
3: Tout à fait. Alors c'est une villa Petersen, donc construite en 1907.
2: Ce monsieur Puig, il faisait quoi?
3: Il était mercier. Il était mercier, il a fait fortune à Paris. Il a eu la chance aussi d'épouser une femme très riche, donc ça aide.
2: Une catalane?
3: Une catalane de Saint-Laurent de la Salanque. Dans toute sa vie, il a collectionné des monnaies.
2: On va rentrer dans le musée?
3: Allez, on rentre.
2: Alors Sabine, nous voici à l'intérieur du musée, au deuxième étage de cette villa des Tilleuls.
3: Alors ici, vous êtes vraiment au cœur du musée, avec un couloir pour les expos temporaires et une salle d'exposition permanente.
2: Et depuis cette salle d'exposition permanente, on a vu sur la fameuse avenue Grande-Bretagne.
3: C'est ça.
2: Alors, nous avons devant nous, sous vitrine, ces fameuses pièces de collection.
3: Petite partie, puisqu'il y a moins de 1% qui est exposé, sachant que la collection actuellement se compose à peu près de 50 000 monnaies et médailles.
2: C'est, paraît-il, le troisième musée de monnaie de France ici.
3: Oui, après Paris, donc deux grandes collections à Paris, celle du cabinet des médailles et celle de la monnaie de Paris.
2: Quelles sont les premières pièces que vous montrez en général lors des visites?
3: Alors, on commence par la naissance de la monnaie, comme ça, qui dira rien à personne. Mais si je vous parle de Crésus, ça vous dit quelque chose?
2: Ah, c'est une expression bien connue, hein, riche oui, comme Crésus.
3: Oui, oui. Donc, nous avons cette première monnaie, qui est une monnaie de Crésus.
2: Elle est où?
3: Là-bas, voilà.
2: Ah, c'est ce petit bout de métal.
3: Ce petit bout de métal, oui, de l'argent, qui représente un lion et un taureau affrontés.
2: Et ça, ça date de quand?
3: 6e siècle avant Jésus-Christ.
2: Ça a été retrouvé où?
3: Alors, on ne sait pas. Malheureusement, on ne sait pas. Puig a dû l'acheter.
2: Et de Crésus, On peut passer peut-être aux monnaies catalanes.
3: Allez, aux monnaies catalanes. Avec en particulier la première monnaie. T'as trouvé, Joseph Puig? Alors, c'est une toute petite monnaie qui est celle-là.
2: Quelle est la caractéristique de cette monnaie?
3: Alors, cette monnaie est une monnaie catalane, frappée à Barcelone par le roi. Voilà, c'est une des premières monnaies catalanes, vraiment.
2: Et elle a été trouvée où, cette monnaie?
3: Alors, elle a été trouvée dans une vigne sur la route de Canet.
2: Sabine, est-ce qu'il y a eu une monnaie ici, dans les Pyrénées-Orientales?
3: Toutes ces monnaies-là, vous avez exposé ici, ont été frappées à Perpignan.
2: C'est-à-dire qu'il y avait une fabrique ici de monnaie?
3: Oui, un atelier monétaire. Même plusieurs, il y en a eu. Il y a des rues qui portent encore la trace de ces ateliers. Rue Petite de la Monnaie, rue Grande de la Monnaie. Donc c'était le lieu où on fabriquait les monnaies à Perpignan.
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4: Nous sommes avec une des dernières et la plus ancienne fabrique de pâtes de fruits en Auvergne.

0: soie des angéliques sur ce champ.
1: Et l'angélique étant un des produits un petit peu signature des confiseurs et de la confiserie. Et donc c'est un beau clin d'œil de l'histoire que de penser que voilà, notre site de fabrication ici est basé sur un ancien champ d'angélique. Voilà.
0: L'angélique, ces petits bâtonnets de couleur verte, hein, c'est
1: exactement.
0: Ça, je ne dis pas de bêtises.
1: Il y a beaucoup de particuliers qui ont aussi de l'angélique à la maison.
0: Voilà. C'est la tige.
1: On confie la tige, tout à fait.
0: D'accord, ok. Et aujourd'hui, vous en faites toujours. Vous avez toujours des producteurs d'angélique qui bossent avec vous.
1: Oui, tout à fait. C'est un agriculteur qui vient nous livrer en tracteur chaque année. C'est au mois d'août, quand la récolte est prête. On se met d'accord avec lui l'année d'avance sur les quantités dont on aura besoin. Et puis, il vient nous livrer. On la travaille, on la prépare. Et puis après, on va la faire confire. Donc, c'est un produit auquel on tient beaucoup.
0: Il y a toujours une grosse tradition autour de ça. Enfin, en Auvergne, on offrait des pâtes de fruits. C'était un incontournable.
1: Effectivement, la création de la pâte de fruits a été faite en Auvergne. Hein. À la base, la pâte de fruits s'appelait la pâte d'Auvergne. Et c'était vraiment une spécialité, on va dire, régionale. Ce qui a fait que l'Auvergne était une terre de fruits confits, c'est que, on va dire que la noblesse venait, descendait de Paris dans le 16e, 17e siècle et venait dans les cures, à Roya ou autre. Ils découvraient, ils dégustaient les fruits d'Auvergne. Et la méthode de conservation à l'époque, hein, puisqu'on n'avait pas toute la pasteurisation, etc., c'était de confire les fruits. Ce qui faisait que, du coup, les confiseurs auvergnats ont prospéré sur la base des gens qui venaient en cure et qui ramenaient leurs fruits à Paris en général. C'est comme ça que la confiserie et le métier de confiseur a démarré en Auvergne.

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1: Salut Thomas Brie.
2: Salut Quentin, bonjour à tous.
1: Ouvrons une nouvelle page de
2: c'est
1: ton livre.
2: Parti.
1: Les mille raisons.
2: La raison 616, la plaine du Var. Alors c'est un terme que l'on utilise pour désigner l'immense vallée creusée par le fleuve Var, juste avant qu'il ne se jette dans la Méditerranée. Et vous allez voir que ce fleuve est fascinant. En fait, il prend sa source au nord-ouest du département, à Estaing, à 1800 mètres d'altitude. Pour arriver jusqu'à la mer, il traverse une centaine de communes, dont 87 dans les Alpes-Maritimes.
1: Mais alors Tom, je ne pense pas être le seul à m'être posé la question. Pourquoi est-ce qu'on a un fleuve entre Saint-Laurent-du-Var et Nice qui porte le nom d'un département voisin?
2: Alors tout d'abord, on doit le nom de ce fleuve à l'astronome antique Ptolémée. L'ouvrage des hommes et un fleuve nous dit que ce cours d'eau est capricieux et qu'il peut vite sortir de son lit, pas comme moi le matin en tout cas. Alors c'est pour ça qu'il tire son nom du verbe latin var iare, qui veut dire changer.
1: Voilà, et pendant des siècles, le Var était en fait une frontière.
2: Et oui, ce fleuve était une barrière naturelle entre le royaume de France et le comté de Nice. Mais en 1790, lorsque l'on crée les départements français, on va assembler dans le sud-est de la France des villes comme Toulon, Grasse, Cannes et Saint-Laurent-du-Var. Mais Nice n'en fait pas partie. Et ce nouveau département, on va lui donner le nom du fleuve qui marque la limite du territoire national. Le Var.
1: Bon, jusque-là, ça a l'air logique, c'est normal.
2: Oui, mais sauf que lorsque Nice devient française, définitivement française en 1860, le comté est rattaché à l'arrondissement de Grasse pour former les Alpes-Maritimes. Le Var ne borde plus le département auquel il a donné son nom, ce qui en fait un cas unique en France.
1: Ah, et donc ce fleuve va rythmer quand même la vie des habitants locaux pendant des siècles?
2: Alors, pas vraiment. Jusqu'au XVIIe siècle, la plaine du Var, c'était surtout un endroit où l'on promenait son troupeau. Et pendant très longtemps, si l'on voulait traverser le fleuve, eh bien on devait le faire à pied. En 1792, on construit le premier pont en bois, mais comme le fleuve est capricieux, les structures sont souvent endommagées.
1: Est-ce que le Var a souvent été en crue?
2: Eh oui, au cours de son histoire, ce fleuve a débordé un bon nombre de fois. En 1857, une digue est emportée au niveau du vallon de Saint-Isidore. En 1930, le quartier Saint-Augustin et la promenade des Anglais sont sous l'eau. Et plus proche de nous, on se rappelle de la violente crue de 1994. L'aéroport de Nice et la préfecture des Alpes-Maritimes étaient complètement inondés. Cette crue, elle avait causé des dégâts estimés à 1 milliard de francs, soit 187 millions d'euros aujourd'hui.
1: Et on pense aujourd'hui aux dernières tempêtes aussi qui ont frappé le département.
2: Et oui, le Var et sa plaine sont donc des lieux que l'on doit aborder avec une grande humilité. Si pendant des siècles, personne ne construisait ici, c'est bien pour une raison. Alors gardons en tête que l'homme ne fait pas ce qu'il veut avec la nature. Et ce fleuve capricieux, millénaire et parfois féroce, nous le rappelle.
1: Et c'est aussi une bonne raison d'aimer la Côte d'Azur.
2: En plein dans le mille.
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3: Laetitia Ribeiro est biographe familiale. Pourriez-vous l'accueillir chez vous et lui raconter votre vie? Laetitia Ribeiro, légende ici.
4: Bonjour, je m'appelle Laetitia Ribeiro, j'ai 50 ans, je suis née au Mans et j'ai grandi à Parigné-l'Évêque. Ma particularité, je suis biographe familiale, j'écris des récits de vie pour les personnes qui souhaitent laisser une trace, et donc je suis biographe à Encre d'Humanité.
5: Écoutez-moi.
4: Qu'est-ce qu'être biographe familiale? Eh bien, c'est raconter des histoires de vie, accompagner des personnes en fait qui ont le souhait de laisser une trace, de témoigner de leur histoire, soit pour eux, soit pour leurs enfants. En fait, léguer un petit peu leur récit de façon à ce qu'ils se perpétuent dans les générations à venir. Comment est-ce que je procède? Donc, la plupart du temps, je me rends au domicile des personnes. C'est avant tout une rencontre humaine et mon travail, c'est à la fois de les guider dans le récit de leur vie, mais aussi de comprendre et de percevoir les émotions, les silences pour pouvoir écrire tout cela. Qu'est-ce que l'écriture permet? Alors, au-delà effectivement du récit, l'écriture, elle permet parfois de s'alléger. Hein. J'ai aussi cette particularité d'être biographe accompagnante. L'écriture permet parfois de témoigner, mais aussi de s'alléger. L'écriture, elle permet de revisiter son histoire, faire un peu parfois le bilan ou l'avancée. Elle peut permettre une avancée, en tout cas, sur ce qui a été vécu. Si j'ai fait pleurer des gens, ce n'est pas moi qui fais pleurer les gens. Ce sont souvent leur histoire et l'émotion que ça peut dégager effectivement de raconter son histoire, mais c'est souvent aussi à la lecture de ce que j'ai pu écrire, en fait. Les gens disent souvent que c'est particulier de se relire, de se voir écrire, et que c'est une expérience qui est à la fois extrêmement émouvante et à la fois, c'est singulier. Les personnes, à la fois, ont l'impression d'avoir écrit leur récit, puisque l'idée, c'est vraiment de les rencontrer et de pouvoir effectivement écrire au plus près de ce qu'ils sont. Donc ça, chaque fois, en fait, les gens me disent que c'est un cadeau émouvant, mais un cadeau réciproque surtout.
5: C'est ma vie.
4: Est-ce qu'on est bien en Sarthe? Je suis revenue sur mes terres natales, donc c'est que c'était important et qu'on y vit bien. Pour moi, c'est important, que ce soit dans la biographie ou au fond d'être revenue en Sarthe. Pour moi, il y a quelque chose de l'histoire de ses racines, de savoir d'où on vient, de savoir où l'on va. Oui, on y vit bien en Sarthe. Voilà, c'était Laetitia Ribeiro, biographe à Encre d'Humanité. J'ai été très heureuse de vous parler de la biographie, de la découverte de la biographie. Et comme j'ai coutume de dire, il faut écrire son histoire, puisque chaque histoire mérite son encre.
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7: Bonjour Olivier, on parle donc de cuisine aujourd'hui?
6: Tout à fait, et on fait un viron du côté du nord du département. Bonjour les amis, petit tour du côté du pays rouennais aujourd'hui. Comme on y dit là-bas, la gastronomie c'est très important à Rouen, vous en avez peut-être écouté parler. Sur le plan linguistique, le Y pronom neutre, on y aime bien dans le nord du département. Et je vous rappelle que le verbe entendre n'existe quasiment pas. À Rouen, on écoute. Donc vous avez peut-être écouté parler de l'importance de la gastronomie là-bas. Alors la figure tutélaire, c'est la maison Trois Gros, 3 étoiles au guide Michelin. Le restaurant tenu à partir de 1930 à Rouen par Jean-Baptiste Trois Gros et son épouse Marie, puis par leurs fils Jean et Pierre, et enfin par leur petit-fils, Michel, qui s'est installé depuis quelques années à Ouche, près de Rouen, et maintenant son fils César. Vous avez remarqué comment je dis Rouen en une syllabe plutôt que Rouen en deux syllabes? C'est comme ça qu'on y dit dans la région. Donc, vous l'avez compris, la gastronomie, c'est important, c'est number Rouen. Les gens aiment bien les douceurs aussi, hein. La région rouennaise, c'est la terre où l'on a fait la vraie papillote, celle qui est faite chez Révillon au Coteau, ça va être de saison. Et puis nous avons la praluline, une brioche au beurre et aux pralines roses, créée par Auguste Pralu en 1955. Au fait, la pâtisserie et chocolaterie Pralu, c'est bien d'origine rouennaise, même si on en trouve un peu partout aujourd'hui, et même si les Lyonnais tentent de se l'approprier. Non les gones, Pralu, c'est rouennais. Les pralulines, ils en font tellement qu'il faut qu'ils prennent très tôt le matin. Prendre, ça peut vouloir dire embaucher, commencer le travail dans le parler rouennais. Alors, attention quand même avec les papillotes et les pralulines, hein, si vous avez une chemise blanche, parce que vous pouvez vous faire une catole, c'est-à-dire une tache. Par contre, après avoir mangé, vous aurez la caisse. À d'autres termes, vous serez en forme. Les ch'tis, ils adorent. Oui, à Rouen, on parle volontiers de ch'tis pour désigner les enfants. Ne pas confondre avec le ch'timi du Schnorr. Un événement incontournable de la région rouennaise, c'est Rouen Table Ouverte, RTO pour les intimes, dans lequel gastronomie et spectacle vivant se rencontrent pour le plaisir des papilles, des yeux et des oreilles. Un autre grand rendez-vous, c'est le Salon de la Gastronomie, organisé par le comité des fêtes au Coteau et qui se tient depuis quelques années dans la grande salle du Scarabée à Riorges. On y propose le meilleur de la production d'une centaine d'exposants et leur savoir-faire. Et même si ça pleut, et si la pluie vous y craignez, comme on dit volontiers à Rouen, c'est-à-dire si vous n'aimez pas ça, vous serez bien à l'abri au Scarabée. Au Scarabée, on peut s'étendre, mot du patois rouennais qui veut dire se réchauffer. Voilà, voilou.
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1: À Brassimpouille, au cœur de la Chalosse, un témoignage de la préhistoire, le musée de la Dame. Des grottes, un archéoparc, un musée, un site exceptionnel. Notre guide, son directeur Benoît Ducam.
2: À Brassimpouille, tout commence avec la reprise des fouilles en 1981, ce qui va en fait amener la création du premier espace muséographique. Donc là, on est en 1980, hein, c'est vraiment le tout début du début. Quelques bonnes années après, en fait, à partir de 2002, que va être créer la Maison de la Dame, qui va être en fait le nouvel espace muséographique du site de Brassimpouille, autour duquel va se greffer l'archéoparc, qui est la partie extérieure du site sur laquelle ont lieu les ateliers, les animations, en ce moment notamment beaucoup d'ateliers avec des scolaires. Et depuis 2 ans maintenant, s'est rajouté à ce complexe le site archéologique des Grottes du Pape, qui se visite également sur Brassimpouille.
1: Si on remonte aux origines, quand a-t-on commencé les recherches ?
2: Le site de Brassimpouille, en fait, il a été découvert en 1880, c'est-à-dire 100 ans avant finalement ce qui a lancé le musée aujourd'hui, avec à l'époque non pas des archéologues au sens où on l'entend aujourd'hui, mais plutôt des amateurs ou des érudits, puisqu'on est au tout début de l'archéologie, qui vont s'intéresser au site de Brassimpouille, parmi eux, entre autres, Édouard Piat, qui découvrira en 1894 la Dame de Brassimpouille.
1: Cette fameuse Dame de Brassimpouille, c'est une statuette.
2: Alors voilà, la Dame de Brassimpouille, c'est une petite statuette en ivoire de mammouth qui est considérée aujourd'hui comme le plus vieux visage représenté de l'histoire de l'humanité. Et c'est une statuette qui a été, qui est datée, estimée. Alors, on est toujours en permanence en train de préciser les datations. Elle aurait été sculptée à peu près il y a 29 000 ans.
1: Est-ce dire que nous avions des peuplades qui vivaient là, à Brassimpouille, dans la préhistoire ?
2: Brassimpouille, finalement, on a la chance d'avoir des grottes qui se sont créées naturellement il y a plusieurs dizaines de milliers d'années. Et finalement, les hommes préhistoriques qui passaient dans la région, puisqu'on est toujours sur des tribus nomades, vont profiter l'opportunité de cette petite cavité, vont s'installer dedans, et pendant plus de 20 000 ans, des tribus vont passer et agglomérer en fait des restes de leur activité, qui ont été découvertes du coup à partir des années 1880 et jusqu'à aujourd'hui encore, puisque on est toujours sur un chantier de fouilles à Brassimpouille.
1: C'est la communauté de communes Coteau et Vallée du Leuil qui gère le site, ouvert toute l'année, sauf en hiver, à part pour les groupes et sur réservation. Renseignements préhistoire-brassimpouille.fr. Recommandé par Ici Gascogne.
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3: Patrice, 69 ans, vous en.
4: Vous avez créé des meringues tatin, la confiture tatin et même un torchon qui raconte l'histoire de la tatin.
3: Ah oui, c'est une vraie passion la tarte tatin. Dans ma jeunesse, j'ai toujours été passionné de cuisine, notamment de pâtisserie.
4: Quand on est seul oignon, on en mange combien des tartes tatin à la semaine ?
3: Oh bah de temps en temps, non, c'est pas régulier, mais seulement quand on a du monde, des invités, oui, on fait une tarte tatin, c'est obligé.
4: Vous faites partie des ambassadeurs de la tarte tatin de la mode Beuvron. Oui. Vous avez un record mondial.
3: En 2019, oui, on a réalisé la plus grande tatin du monde, qui faisait 308 kilos et 3 mètres de diamètre. On a épluché, donc avec les bénévoles, plus de 500 kilos de pommes.
4: Et au niveau de la pâte, ça devait être une dinguerie.
3: Alors la pâte nous a été offerte par le Festival des Pins. Oui, il y avait quelques kilos de pâte, oui, 40 kilos de pâte de mémoire.
4: Ça représente quoi pour vous, la pâtisserie ou la cuisine ?
3: Moi, je me lève le matin, je pense qu'à une chose, c'est cuisiner.
4: Et je reviens sur la meringue tatin. Vous rajoutez du caramel dans les blancs d'œufs ?
3: Je ne rajoute pas du caramel, je rajoute de la pomme confite.
4: Elle est venue comment, cette idée ?
3: Genre, en réfléchissant, il fallait que je trouve quelque chose.
4: Pour vous occuper ?
3: C'est ça, j'avais rien à faire, donc j'ai dit, je vais faire des meringues. Et par contre, ça beaucoup de succès. Depuis la création des ambassadeurs, en pot de confiture, on en a fait plus de 1500. On est présent, par exemple, à Musée du Braconnage à Chon. On est à la Maison des Étangs aussi à Saint-Viat.
4: Il y en a combien des ambassadeurs de la tarte tatin du côté de la mode Beuvron ?
3: Alors, au niveau du bureau, nous sommes 8 et nous avons une trentaine d'adhérents.
4: Okay. Ça va être quoi votre prochain défi culinaire, Patrice ? Maintenant que vous êtes recordman du monde de tatin.
3: Et ben on attend que quelqu'un nous pique la vedette pour recommencer, on attend que ça.
4: Ah ouais, et c'est quoi le record à battre déjà ?
3: Alors c'est 308 kilos.
4: Et vous pensez que vous pouvez aller jusqu'à combien au maximum ?
3: Oh ben là je pense qu'on peut aller à 400, ça c'est sûr.
4: Il va y avoir assez de pommes en Sologne.
3: Ah oui, oui, il y a ce qu'il faut. Non, non, on a des mains, on a tout ce qu'il faut. Non, non, là, il n'y a aucun problème. On est prêt à relever le défi sans souci. Par contre, il va falloir qu'ils se dépêchent parce que la pendule tourne. Alors, l'origine de la tarte tatin, donc, c'est bien la Motte-Beuvron. Et d'ailleurs, les sœurs tatins sont enterrées au cimetière de la Motte-Beuvron.
4: Ah oui, donc, oui, parce qu'il y a les Normands qui ont essayé de vous prendre.
3: Les Normands, bah, disons qu'ils ont le beurre et les pommes, donc ils se sont un peu approprié la tarte tatin.
4: Le mot tarte tatin, il n'est pas déposé.
3: Alors, le mot de tatin n'est pas déposé, donc aujourd'hui, tout le monde peut se l'approprier. Et c'est vrai qu'aujourd'hui, on trouve des tartes tatin aux pommes et maintenant des sucrés, des salés, aux poires, aux endives, aux aubergines.
4: Et ça, est-ce que ça vous révolte ?
3: Oh, après, il y a de la place pour tout le monde. Hein. On peut faire tout ce qu'on veut du moment qu'elle est retournée. C'est une tarte tatin.
4: Et après, on caramélise tout ça, les endives.
3: Vous mettez un peu de sucre. Ah oui, alors, tatin d'endives, c'est délicieux. Pour avoir essayé, c'est délicieux.
4: Ah ouais ?
3: Vous mettez du sucre dans le fond de les endives, ça demande un petit peu de sucre. Pareil, du beurre, hop, au four, une pâte par-dessus, on tourne, ça fait une super tatin d'endives.
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5: Oh, j'en peux arrêter de beuvracher.
6: Berrichon dans le texte.
5: Beuvracher, c'est boire des petits canons. Mais à force d'en mettre derrière la cravate, vous pourriez ben avoir le gerlet, puis devenir causant. Puis si vous continuez à beuvrailler, vous serez abreuvagé, plein comme une nœud. Mais quand c'est que vous en avez vos deux pleins patins, le lendemain, il y a le pivert qui vous cogne dans le tête, yo. Ça fait qu'au goûter, vous ne buvez plus que de l'io. Vous faites un repas de bœuf. Les bonnes résolutions de plus toucher à une chopine, oh, ça dure jamais ben longtemps. On retrouve ben vite son avaloir et puis on se remet en beuvée. Faut dire que chez nous, dans le Berry, j'enque l'embarras du choix. Châteaumeillant, Mentoux, Chancy, Reuilly, Sancerre, Valençay. Sans compter Saint-Marcel et Venem. Comment voulez-vous en que ça que j'arrête de gobloter? Maurice Sandré, dans Plein Communeux, nous décrit son état. Cré bon Dieu, tchic, ça veut donc dire. V'là que je peux plus rester d'aplomb. Quand que je cause, je raconte des bêtises et j'ai la tête comme un vrai plomb. Je peux plus me tenir sur mes giboles. J'ai comme qui dirait mal aux cheveux. Je crée bien que je suis plein, ma parole. Là oui, je suis plein comme une nœud. Oh, c'est une chose qui est pas naturelle. Où que j'ai ben pu attraper ça? Ah, va m'endioler, ma fumelle, en me voyant dans cet état-là. Ah, pour une fois que je fête la Sainte-Barbe, je peux plus rentrer chez nous, bon Dieu, sans me cramponner à tous les arbres. Ah, ça y est, ben, je suis plein comme une nœud. C'est que pour arroser la bonne cuisine, en que le lieutenant, tous les deux, j'avons bu nos 17 chopines. Du coup, nous voilà plein comme une nœud.
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7: La politique et l'amour ne font pas bon ménage. Dans cette nouvelle histoire, on plonge dans le quotidien du premier président du Parlement de Bourgogne. Voici la légende de Giroux le Fou et Marie Baillet. Extrait de votre ouvrage, Sandra Amani, Amour et passion d'antan en pays bourguignon, aux éditions de l'Escargot Savant. Bonjour Sandra.
8: Bonjour Charlotte.
7: Nous voici en l'an de grâce 1634, sous le règne de Louis XIII. Pierre Giroux vit à Dijon et aime beaucoup les femmes.
8: Notre président a 30 ans. Il est marié à une femme de la haute société, Mademoiselle Legout de la Berchère. C'est grâce à son épouse que Pierre a si bien réussi en politique. Même s'il ne l'aime pas, pour sa carrière, il ne peut pas s'en séparer. Après plusieurs aventures sans lendemain avec des prostituées beaunoises, Pierre Giroux tombe éperdument amoureux de la femme de son cousin, Marie Baillet. Et cet amour est réciproque.
9: Grand Dieu, dire que cette femme n'est même pas jolie. Pourquoi l'amour est-il si capricieux?
8: Quelques mois après leur coup de foudre, les amoureux ont de plus en plus de mal à dissimuler leur relation extra-conjugale. Lors des réceptions, ils s'isolent dans les petits salons où ils échangent des baisers passionnés. Ils ne peuvent plus se passer l'un de l'autre. Un soir, après une étreinte fugace dans un placard, Pierre n'en peut plus.
9: Si seulement nos deux minables conjoints étaient morts, ma tendre Marie, nous pourrions alors arrêter de nous cacher. Je te fais la promesse qu'on sera un jour réunis. Je vais d'abord m'occuper de mon cousin.
8: Aussitôt, Giroux dépêche Denis Cartaud, l'un de ses fidèles amis, et lui demande, moyennant 20 pistoles, d'éliminer l'encombrant cousin Baillet dans les bois du Val-Suzon. La première tentative échoue. Tout comme la deuxième dans la forêt de Bressay-sur-Tille. Le président est furieux.
9: Bande d'incapables ! Il va donc falloir que je me débarrasse moi-même de cette vermine. Mais en attendant le bon moment, occupons-nous de l'autre idiote. Je ne peux plus supporter sa présence chez moi. Je la déteste.
8: Justement, l'occasion est belle. Madame Giroux ne se sent pas très bien ces derniers temps. Elle se plaint de la tête, du ventre, elle vomit sans cesse. Pierre fait donc appel au docteur Rodeau. Le fameux praticien s'installe chez les Giroux pour suivre au plus près l'évolution de la santé de madame. Nuit et jour, le médecin reste au chevet de sa patiente. Il lui donne des potions, non pour guérir son mal, mais pour la faire mourir à petit feu. 10 jours plus tard, l'épouse décède d'une maladie incurable, impossible à combattre. Le docteur Rodeau sera grassement rémunéré.
9: Maintenant, c'est au tour de l'autre imbécile.
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7: Jusqu'où iriez-vous par amour ? En septembre 1638, Pierre Giroux, le premier président du Parlement de Bourgogne, devient complètement fou. Vous écoutez l'histoire de Sandra Amani, extraite de l'ouvrage « Amour et passion d'antan en pays bourguignon » aux éditions de l'Escargot Savant. Pierre Giroux et la femme de son cousin, Marie Baillet, sont amants. Après avoir éliminé sa propre épouse en l'empoisonnant, un dernier obstacle se dresse devant ce couple sordide.
8: Ce soir de septembre 1638, le cousin Baillet se rend gaiement chez Pierre Giroux. Il est en compagnie de sa femme, Marie.
10: Mon cher cousin, quel plaisir de vous recevoir. Prenez donc place à cette table, juste à l'endroit où s'asseyait ma tendre épouse. Oh, elle me manque terriblement, vous savez. Un peu de compagnie sera salutaire pour moi. La solitude où m'a plongé sa mort me désole.
8: Le vin coule à flot, et surtout dans le verre du cousin. Bientôt complètement ivre, le cousin Baillet perd la raison. Pierre rit avec lui mais ne boit pas. Marie tremble à mesure que s'écoule le repas. Elle est déjà prise de remords. Lorsque Baillet s'apprête à prendre congé, Giroux s'empare d'un immense couteau à viande. Le cousin, complètement saoul, ne réagit même pas. Quand le couteau le frappe en plein cœur, Baillet pousse un cri horrible! Un cri de bête qu'on éventre. Il meurt estomaqué. Le cousin Baillet, après une soirée fort arrosée, aurait perdu la tête et a mystérieusement disparu. Les jours suivants, Giroux s'assure que personne ne le dénoncera. Il commence par éliminer ses complices. On n'est jamais trop prudent. 12 personnes sont ainsi victimes de la folie du tueur.
9: Mince, j'ai oublié l'avocat. Humbert doit mourir, sinon il ira clamer au juge que je l'ai consulté sur des questions d'héritage.
8: 2 années passent. Les corps des victimes, bien dissimulés, ne sont jamais retrouvés. Les deux amants restent discrets et continuent de se voir en secret pour ne pas éveiller les soupçons. Mais la vieille mère du cousin Baillet ne peut croire en la disparition de son fils si talentueux. Sa belle-fille, Marie, lui suggère de porter plainte contre X sur les conseils du diabolique Pierre Giroux. Les premiers à être interrogés sont les domestiques du président. Ils cèdent après des nuits de torture et avouent l'impensable. Le corps de Baillet a été mis dans un sac et caché dans un hôtel particulier de Dijon. Le 6 mai 1643, Pierre Giroux est enfermé dans les cellules du château de Dijon. Le tribunal ne tarde pas à donner son verdict.
11: Qu'on lui coupe la tête !
8: Marie, qui a quitté la ville de Dijon avant la mise à mort de son amant, est arrêtée quelques temps plus tard et condamnée à mort. Un ami du roi sauve sa tête et obtient l'annulation de la condamnation. Marie peut alors se remarier.
7: En espérant que sa prochaine union sera moins mortelle.
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13: Salut Brésisel.
14: Est-ce que par hasard vous ne soyez pas la petite Manon?
13: Je m'appelle Manon.
14: Il faut bien te regarder pour te reconnaître.
13: J'ai 22 ans, bientôt 23.
15: Ça paraît un peu plus que son âge. Elle fait au moins 18 ans. Qu'est-ce que tu fais?
13: Je suis vendeuse de carrelage et je suis dans les petits bonheurs.
14: Mais pourquoi, hein? Pourquoi?
15: Parce qu'elle est belle. Parce que je suis d'accord.
16: Elle vient d'où cette fille?
13: J'habite à Quimper. Je ne suis pas originaire d'ici, j'habite à Cancale de base. Ville de cœur, la meilleure ville de Bretagne.
17: Le symbole de la nation bretonne.
13: Moi, Cancale, j'aime Cancale parce que c'est une petite ville avec un petit port. Magnifique, tout le monde se connaît, il y a la joie de vivre, il y a les huîtres, il y a le vin blanc, il y a les bars, il y a tout ce qu'il faut pour avoir une belle vie en fait.
18: Et sinon, les huîtres?
19: Il y a encore eu une marée noire en Bretagne.
18: Putain, une marée noire, c'est de l'encre de sèche.
20: Alors, où est-elle ton île?
13: Si je devais finir mes vieux jours sur une île bretonne, je dirais Groix. Franchement, ça a été le coup de cœur de mon été là, dernier. J'ai pas été sur beaucoup d'îles, parce que les Glénans, bon, c'est vu et revu, mais Groix, franchement...
21: Non mais franchement, qu'est-ce que tu lui trouves, hein?
13: En fait, c'est un mini Cancale.
22: Oh non, mais c'est pas vrai. Vous croyez pas que vous poussez?
23: Un méga tube.
13: Ma chanson préférée, c'est Je te promets.
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25: Je te promets le seul au baiser de ma bouche.
13: C'est vraiment la chanson que je pourrais sortir à toutes sortes de soirées. Et je n'ai pas honte de le dire. Mamie, une love de Johnny, a vu tous ses concerts, elle a le tatouage sur le bras, elle a fait tous ses concerts. Ses premiers concerts, là, dans la fosse, comme ça, mamie, génial. Ah, je te promets, c'est vraiment la meilleure musique que j'aime.
26: Ta grand-mère, elle a enterré Michael Jackson, David Bowie, Johnny, Prince, même le gars de Koh-Lanta, Miskel.
27: Changement d'époque en cours.
13: Si je pouvais voyager dans le temps, j'irais à l'époque baroque. Parce que j'aurais aimé porter les tenues des femmes.
28: C'est quoi cette tenue?
13: Les belles robes, les belles coiffures. J'aurais aimé ça, mais j'aurais aimé vivre dans les années 80. Enfin, rien qu'une époque sans téléphone.
29: Ah, non mais allô quoi. Je sais pas, vous me recevez?
30: Oh, j'ai plus de bar. Hein. J'ai plus d'unité. Hein. Pourtant, je suis chez Orange. Il devrait pas y avoir de pépins.
13: Allez, salut, c'était Manon.
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31: Une main dans le pop-corn, le ticket dans l'autre, vous entrez dans l'une des salles du Sénéchal. Mais avant d'être le cinéma de Guéret, c'était quoi?
32: Et ouais. Daniel Domecq, je suis passionné de cinéma. À l'origine, c'était un bâtiment qui était en déshérence depuis un certain nombre d'années et qui était une école. C'était l'école Jean de Sessac, un grand bâtiment qui n'avait plus de fonction et dont il a été décidé de le transformer en cinéma à la demande d'un groupe qui s'appelait le groupe Raymond, qui est plus connu aujourd'hui sous le nom du CGR. Donc il y a des salles un petit peu partout en France et c'est donc cette société-là qui a réalisé les travaux avant 1983 puisque le Sénéchal sur cet endroit ouvre fin décembre 1983. À Guéret, on a du cinéma depuis 1897, première séance 23 mai 1897 et la première salle fixe, puisque avant il a été porté par des itinérants, première salle fixe qui ouvre en 1919 à un endroit qui maintenant est complètement détruit. Je veux parler de ce qu'on appelle l'îlot Carnot et c'est là qu'était le premier cinéma de Guéret. Le Café Continental possédait une salle des fêtes à l'opposé d'un grand jardin. Dans cette salle-là ont eu lieu des séances de cinéma et le propriétaire qui a acheté tout ça en 1919 en a fait un cinéma. Un grand cinéma de 350 places avec balcon qui va fonctionner de 1919 à 1934. Si on a beaucoup d'autres façons de regarder des films, ce qui est tout à fait louable et respectable, je crois vraiment que la dimension lieu de rencontre et de convivialité et la qualité surtout des images projetées et du son que l'on entend sont à mes yeux irremplaçables.
31: Bonjour.
33: Guillaume, je suis directeur du cinéma Le Sénéchal. J'ai grandi avec ce cinéma dès mes 7 ou 8 ans, on va dire.
31: Qu'est-ce que ça fait maintenant d'en être le directeur?
33: Waouh. Un choc. Non, ça fait plus, ça fait bizarre. Et en même temps, il y a une sorte de logique, quelque part.
31: Si vous pouviez dire quelque chose au Guillaume, qui a 7 ans.
33: Je pourrais lui dire, tu vas voir, il va y avoir plein de nouvelles choses excitantes dans le cinéma. Et plein de choses auxquelles tu ne pensais pas encore, qui vont arriver et qui vont émerveiller tout le monde.
31: Maintenant, vous ne pourrez plus vous faire de films sur ce qu'était le Sénéchal avant. C'était une école.
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0: Stéphanie Hackett, Amour charnel. Un coup de cœur ici au Serre.
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2: Bonjour à toutes et tous, bienvenue dans Affaires classées, le podcast. On vous parle beaucoup de Notre-Dame de Bétharram actuellement. Figurez-vous qu'en 1840, il y a de cela bientôt deux siècles, un enseignant de l'établissement qui se destinait à une vie au service de Dieu va soudain passer à la rubrique des faits divers. Vincent Elisabide, officiellement enseignant dans le vénérable collège, va assassiner une jeune mère de famille et ses deux enfants. Comment ce trentenaire émérite a-t-il soudain vendu son âme au diable ? Réponse dans un instant.
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2: Vincent Elisabide vient au monde le 15 juin 1810 à Mauléon, capitale de la Soule. Son père, bien que modeste, est si fier de ce fils aîné qu'il ne recule devant aucun sacrifice pour lui offrir la meilleure éducation. Premier de sa classe, le garçon fait l'admiration des enseignants qui le décrivent précoce et fort intelligent. Vincent affiche très tôt une vocation pour le sacerdoce. Le dimanche, il sert la messe et ne rate jamais une occasion d'échanger avec le curé du village de Gotin. Elisabide a 14 ans lorsqu'un matin, son père le conduit au séminaire d'Oloron-Sainte-Marie. Il réussit l'examen d'entrée si brillamment que l'évêque de Bayonne, Monseigneur d'Astros, se déplace pour le féliciter. Le fils prodige décide qu'il consacrera sa vie au service de Dieu. Dans les campagnes pauvres de ce Béarn et de ce Pays basque si fervent, l'Église offre ainsi le moyen à un élève méritant, qu'il soit riche ou pauvre, de parfaire son éducation et devenir un personnage respecté. Vincent souffle sa 18e bougie. Il entre au séminaire de Notre-Dame de Béthune.